0: ne vient du mot couvrir. Bet, il révèle la gloire de la royauté dans les mondes, selon le secret du verset, et sur le trône une forme comme l'apparence d'un homme. Et le sujet que nous devons croire que le Tzimtzum et la dissimulation qui ont eu lieu sont une correction pour les êtres créés. C'est-à-dire que c'est précisément par la dissimulation et la couverture qui ont été faites que les êtres créés atteindront leur perfection.
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0: Et il faut croire au-dessus de la connaissance concernant la conduite que le Créateur dirige le monde en tant que bon et bienfaisant. Seulement, ce que nous ne voyons pas, c'est que la conduite de bon et bienfaisant est cachée de nous. Et nous devons croire qu'en vérité, la surveillance est en tant que bon et bienfaisant. Seulement, il y a sur cela un voile qui le recouvre. Et bien que le corps s'oppose à cela, il prétend « Le juge n'a que ce que ses yeux voient, et il ne veut pas croire au-dessus de la connaissance. » Et l'homme veut surmonter l'argument du corps. C'est un travail difficile. Il y a là des montées et des descentes. Et lorsque l'homme crie vers le Créateur pour qu'il l'aide, afin qu'il puisse accepter sur lui ce voile, c'est-à-dire qu'il ait la capacité de croire qu'en vérité, la surveillance est en tant que bon et bienfaisant. Seulement, il n'a pas encore mérité de le voir. Il s'ensuit que par ce travail, il devient un char pour le trône. C'est-à-dire qu'il accepte sur lui ce trône, bien que ce soit véritablement une dissimulation. Et alors, ce trône devient le trône de gloire, c'est-à-dire qu'il mérite que la gloire de la présence repose sur le trône. Il s'ensuit que dans la mesure où auparavant c'était l'aspect de trône, qui est l'aspect de dissimulation, ce qui était auparavant la présence dans la poussière, devient maintenant l'aspect de trône de gloire. Et c'est ce qui est écrit, que le trône qui recouvre le roi, selon le secret de « il fait de l'obscurité sa cachette », c'est-à-dire que le trône n'éclaire pas, mais qu'il est dans l'aspect d'obscurité. Et il faut surmonter l'obscurité et dire « ils ont des yeux, mais ne voient pas ». Il s'ensuit qu'au temps du trône, cet état est appelé « car tu as trébuché dans ta faute ». L'homme, dans l'état du trône, à des montées et des descentes. Et l'homme ne voit pas que ce travail aura une fin. Mais il est toujours en aller et retour, car au temps du voile, il est difficile pour l'homme de surmonter et de dire que le Créateur conduit en tant que bon et bienfaisant. C'est pourquoi il incombe à cet homme de faire un retour au Créateur, c'est-à-dire que du trône, qui est l'aspect de « il fait de l'obscurité sa cachette », se révèle le second aspect du trône, qui révèle la gloire de la royauté dans les mondes, selon le secret du verset, et sur le trône, une forme comme l'apparence d'un homme. Et c'est ce qui est écrit. Grand est le retour au Créateur, car il atteint jusqu'au trône de gloire. Cela signifie que le retour au Créateur doit être tel que l'homme mérite le second aspect du trône, qui est le trône de gloire. Et c'est cela. Reviens, Israël, jusqu'au Créateur, ton Dieu. Et la question de « car tu as trébuché dans ta faute » peut être expliquée ainsi. Au moment où l'homme veut faire un retour au Créateur, C'est-à-dire que l'homme qui s'est séparé du Créateur à cause du désir de recevoir, qui est en opposition de forme avec le Créateur et veut se connecter avec le Créateur afin d'avoir alors l'équivalence de forme, alors il voit que les choses cachées appartiennent au Créateur, notre Dieu. C'est-à-dire qu'au moment où il veut faire quelque chose pour le Créateur, c'est-à-dire pour l'utilité du Créateur, il goûte au caché. C'est-à-dire que le goût du travail lui est alors caché. Tandis que lorsqu'il travaille pour son propre bénéfice, ce qui est appelé à nous et à nos enfants, alors le goût est révélé pour nous. C'est-à-dire que les choses cachées et les choses révélées font référence à la saveur, le goût. Autrement dit, lorsque l'homme travaille pour le bénéfice du Créateur, ce qui est appelé pour le Créateur notre Dieu, alors la saveur du travail est cachée. Mais lorsqu'il s'agit de son propre bénéfice, ce qui est appelé pour nous et pour nos enfants, alors la saveur est appelée révélée. La saveur du travail est dévoilée. Il s'ensuit que cela nous cause des échecs, et c'est ce qui est écrit, car tu as trébuché dans ta faute. C'est pourquoi il n'y a pas d'autre conseil, si ce n'est que l'homme doit revenir vers le Créateur. Et à ce sujet, il est dit, « Prends avec toi des paroles et reviens au Créateur, prends le bien. » Selon ce qui précède, on peut expliquer ce qui est écrit dans la bénédiction après le repas, et que nous trouvions grâce et une bonne intelligence aux yeux du Créateur et de l'homme. Il faut comprendre pourquoi il est nécessaire de demander au Créateur que nous trouvions grâce aux yeux de l'homme. Que signifie que les hommes nous honorent et nous donnent du respect? Quel rapport cela a-t-il avec le travail? Mais comme il était dit plus haut, nous demandons au Créateur que nous trouvions grâce à ses yeux. Et que voulons-nous de lui? Qu'il nous donne le degré d'homme. Car, par nature, l'homme est créé avec le désir de recevoir, appelé le degré de Malchut, qui est le degré de Ben, dont la gématrie est bête, animal. C'est pourquoi nous demandons à trouver grâce aux yeux du Créateur, qu'il nous donne le degré d'homme, comme nos sages l'ont dit. Vous êtes appelés hommes et non les nations du monde, car homme a pour gématrie ma, qui est le degré de donneur, tandis que Malchut a le degré de bonne, dont la géométrie est bête. Autrement dit, nous demandons à trouver grâce aux yeux du Créateur qui nous donne le degré d'homme. Et c'est ce qui est écrit, et que nous trouvions grâce aux yeux du Créateur et de l'homme qui nous donne le degré d'homme. Il s'ensuit que l'homme doit prier seulement pour une chose, que le Créateur le rapproche. Car le rapprochement en spiritualité s'appelle équivalence de forme. Autrement dit, il veut que le Créateur lui donne le désir de donner, appelé seconde nature. Et par cela, on peut expliquer ce qui est écrit, celui qui guérit ceux qui ont le cœur brisé. Il faut comprendre ce que signifie que le Créateur guérit ceux qui ont le cœur brisé. L'explication est que l'on sait que l'essentiel chez l'homme est le cœur. Comme l'ont dit nos sages, le miséricordieux veut le cœur. Le cœur est le qui reçoit la sainteté d'en haut. C'est comme nous l'apprenons à propos de la brisure des kélim, dont le sens est que si le qui est brisé, tout ce qu'on y met sort à l'extérieur. De même, si le cœur est brisé, c'est-à-dire que le désir de recevoir domine le cœur, il s'ensuit qu'aucune abondance ne peut y entrer, car tout ce que le désir de recevoir reçoit, tout sort vers les clipotes, et cela s'appelle brisure du cœur. C'est pourquoi, lorsque l'homme prie Créateur et dit, « Tu dois m'aider, car je suis pire que tous, parce que je ressens que le désir de recevoir domine mon cœur, et à cause de cela, Rien de la sainteté ne peut entrer dans mon cœur. Et je ne veux aucun luxe, mais simplement pouvoir faire quelque chose pour le bien du ciel. Et je n'en ai aucune possibilité. C'est pourquoi toi seul peux me sauver. Et par cela, on peut expliquer ce qui est écrit au psaume 34. Le Créateur est proche de ceux qui ont le cœur brisé. Interprétation. Ce sont des personnes qui demandent au Créateur de les aider, afin que leur cœur ne soit pas brisé, mais qu'il soit entier. Et cela ne peut être que si l'homme a mérité le désir de donner. C'est pourquoi il demande au Créateur de lui donner le désir de donner, car il voit qu'il ne lui manque rien dans le monde, si ce n'est d'avoir la capacité d'accomplir des actions pour le bien du ciel. Il s'avère qu'il ne demande que la proximité du Créateur, et il y a une règle, mesure pour mesure. C'est pourquoi le Créateur le rapproche. Et c'est ce qui est écrit, le Créateur est proche de ceux qui ont le cœur brisé. Et selon ce qui précède, nous comprendrons ce qui est écrit là-bas. Il garde tous ses os, aucun d'eux n'a été brisé. Et cela signifie, comme mentionné ci-dessus, que l'essence de l'homme est le cœur, c'est-à-dire le désir qui se trouve dans le cœur. Et à chaque instant, les désirs de l'homme changent dans les montées et les descentes. Et le Créateur garde leur désir, afin que le désir de recevoir ne se mêle pas au désir de sainteté. Et c'est ce qui est écrit. Aucun d'eux n'a été brisé. C'est-à-dire que, puisque le désir de recevoir cause la brisure des kélim, et lorsque le Créateur le garde, c'est-à-dire qu'il rapproche l'homme, ce qui s'appelle équivalence de forme, en ce qui lui donne une seconde nature, appelée désir de donner, cela s'appelle le Créateur garde, comme il est écrit, le Créateur garde les simples, c'est-à-dire que celui qui se sent simple, qui n'a pas d'intellect, qu'il se garde lui-même de ne pas tomber sous la domination de la citra ara, appelé désir de recevoir pour soi, et il demande au Créateur de le garder. Il s'avère que l'homme donne l'éveil d'en bas, ce qui s'appelle désir, écli, alors le Créateur lui donne la lumière. Tandis que lorsque l'homme se trouve dans un temps de montée, alors il pense qu'il n'a plus besoin de l'aide du Créateur, puisqu'il a maintenant une base de ressenti appelée pour lui connaissance. C'est-à-dire que maintenant il sait pour quel but il travaille. Déjà, son travail n'est plus au-dessus de la connaissance, puisqu'il a déjà une base sur laquelle s'appuyer. C'est-à-dire sur ce ressenti qu'il éprouve, que cet état lui est bon. Et sur cette base, il fixe son travail. Alors immédiatement, on le rejette d'en haut et on lui demande comment, comme si, où est ta sagesse? Toi qui as dit que tu sais déjà sur quoi ton travail repose. Mais tout le temps que l'homme se considère comme simple, c'est-à-dire que la base de son travail est au-dessus de la connaissance et qu'il a alors besoin de l'aide du Créateur, alors l'homme dit, si le Créateur ne construit pas la maison, en vain peinent ceux qui la bâtissent. Et c'est précisément de cette manière que le Créateur est appelé le Créateur garde Israël. Et par cela, il est compris ce que signifie que l'homme se trouve dans la détresse, dans le travail. La réponse est connue. Détresse signifie manque de rassadim, de bonté. C'est pourquoi lorsque l'homme voit qu'il n'a pas la capacité de faire quoi que ce soit en vue de donner, ce qui s'appelle qu'il n'a pas la capacité de faire du rassad, mais seulement pour son propre intérêt, et il voit que dans l'état où il se trouve, il ne pourra jamais mériter la dvekut au Créateur, et il en souffre. Et que peut faire l'homme? À ce sujet, c'est-à-dire

0: dire que l'homme ne doit rien faire pour s'aider, mais seulement crier vers le Créateur. Et le Créateur entend. Et de toute leur détresse, c'est-à-dire de toute situation. Lorsqu'ils se trouvent dans une situation de détresse qui est un manque de chassadim, qui lui est impossible de surmonter ses actions, le Créateur le sauve. Comme il est écrit, de toute leur détresse, il les a sauvés. Ce qui est écrit, il n'a pas de détresse. Cela signifie qu'il ne souffre pas du fait qu'il n'est pas en mesure de faire quelque chose en vue de donner. Par conséquent, il n'a pas de clé pour que le Créateur le sauve, car il ressent qu'il est dans un état correct dans lequel il se trouve. Selon ce qui précède, il faut interpréter ce qu'on dit nos sages. Quiconque enseigne à un étudiant qui n'est pas convenable tombe en guéinom. Et il faut comprendre, n'est-il pas écrit, le Créateur a dit, « J'ai créé le mauvais penchant, j'ai créé la Torah comme remède. » Si c'est ainsi, assurément, celui qui a le mauvais penchant et ne peut le surmonter, il est dit, « J'ai créé la Torah comme remède. » Or, nous voyons qu'il faut étudier la Torah, même lorsqu'il n'est pas convenable. Et il faut interpréter cela selon ce qu'a dit mon père et maître, de mémoire bénie, sur ce qui est écrit, et donne la sagesse aux sages. N'aurait-il pas fallu dire aux sots? La réponse est que celui qui cherche la sagesse, même s'il ne l'a pas encore, est appelé sage, car son désir est d'être sage. De même, il faut interpréter ici que celui qui veut être convenable est déjà appelé étudiant convenable. C'est-à-dire celui qui veut étudier la Torah parce qu'il veut être convenable est déjà appelé convenable. Et cela parce qu'il ressent qu'il est éloigné du service du Créateur, c'est-à-dire qu'il ne peut travailler que pour son propre intérêt. Et c'est cela qui n'est pas convenable. Et il veut être convenable, mais il n'y parvient pas. À cela, il a été dit, le Créateur a dit, « J'ai créé le mauvais penchant, j'ai créé la Torah comme remède. » C'est pourquoi il faut interpréter, il est interdit d'enseigner la Torah à un étudiant qui ne veut pas être convenable. Mais celui qui veut être un étudiant convenable, il lui est permis d'étudier.
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0: C'est un article très puissant, et comme toujours, le רבש, il part de l'individu, puis il va au collectif, et puis il voit que notre travail, il dit que notre travail n'est pas simple. Il est écrit ici qu'une personne doit retourner au Seigneur et qu'il a été récompensé de ne plus faire qu'un avec le Seigneur. Alors, comment devrait-il répondre? Le rabbin dit, bon, quoi, tu es fou, comment tu arrives à ça? T'as pas de force et... Bon, et ainsi de suite. On parle vraiment avec le corps tout le temps. On fait des... Il y a toujours un dialogue entre le corps et le Créateur. Oui, j'aime vraiment ce que Saint-Ka dit. L'article explique les états entre le désir de recevoir pour soi et comment nous en venons au Créateur. À la fin de la journée, nous n'avons pas d'autre choix, simplement de baisser la tête et de se tourner vers le Créateur. Après tous les efforts pour nous connecter aux amis et demander de l'aide, il faut ensuite se tourner vers lui, toujours. Oui, comme Sankar l'a dit, les clarifications. Ça, ce sont les clarifications de comment nous voulons parvenir à une demande au Créateur, pour le Créateur. C'est un manque de don. Mais à la fin de la journée, il n'y a que lui qui peut nous donner cette qualité. Et ce qu'il dit encore et encore, qu'on veut avancer sur ce chemin et qu'il n'y a rien d'autre que de quitter. Il faut rester sans ne jamais quitter pour parvenir à une véritable prière. Et maintenant, les amis, nous allons revoir une leçon du 3 février 2003. Qu'est-ce que revient Israël jusqu'au Seigneur ton Dieu dans le travail? C'est un commandement qui est, en fait, le but dès le départ, qui doit se réaliser tout au long du chemin afin de parvenir à sa racine et s'accomplir pleinement dans sa racine, c'est-à-dire jusqu'au Seigneur ton Dieu. Qu'est-ce que jusqu'au Seigneur ton Dieu? Jusqu'à ce que toutes les qualités de l'homme soient en équivalence de forme avec les qualités du Créateur. Ça s'appelle le retour au Créateur. Ça s'appelle revient Israël. Celui qui est Yachar-El, droit vers le Créateur, doit parvenir à un état où chaque désir parmi ceux dont son âme est constituée, il le ramène au Créateur. C'est-à-dire qu'il acquiert un massar et travaille avec ce désir dans l'intention afin de donner. Tous les désirs sont déjà à l'intérieur de l'homme. Peu à peu, quand il acquiert un massar, une intention en vue de donner, il les ramène à la même forme que celle qui existe chez le Créateur. Et cela s'appelle qu'il revient jusqu'au Seigneur son Dieu. Et ainsi, il devient de la même forme, de la même image, avec la même capacité, la même atteinte que celle sous laquelle le Créateur se présente à lui. Ils deviennent comme des partenaires, l'un en face de l'autre, à un degré égal, comme il est écrit au sujet de Zone d'Atsilut, qui se trouve à un degré égal dans Zivuk Panim Bepanim, qui ne cesse pas, ce qui est le but de la correction. Et après avoir corrigé toute cette âme, les kélim de réception qui se trouvent dans l'homme, alors l'homme s'élève à gare. Qu'est-ce que ça veut dire? Qui s'élève déjà. Au-dessus de son corps, le corps est corrigé et il commence déjà à atteindre les pensées du Créateur, les désirs du Créateur, les intentions du Créateur, d'avant que le Créateur ne se rapporte à lui, d'avant que le Créateur ne le crée. Et il s'appelle Gar, ces lumières qui se révèlent dans l'équilibre de Gar s'appellent aussi les secrets de la Torah, alors que toutes les lumières qui se révèlent dans l'équilibre corrigé de l'homme s'appellent les saveurs de la Torah, car l'homme s'appelle Ma, Zat, Zérenpin et Nukva ensemble. Et ce qui est au-dessus de Zat, Gar, Keter, Rochma Bina, ce sont déjà les secrets de la Torah, les lumières qui se révèlent dans Keter, Rochma Bina. Les lumières qui se révèlent dans les sept inférieurs s'appellent les saveurs de la Torah. C'est pourquoi jusqu'à ce que l'homme soit revenu au Créateur, avec toute son âme et toute sa force, c'est-à-dire qu'il ait corrigé tous les kélim et les ait remplis de toutes les lumières révélées, de toutes les saveurs, il lui est interdit de toucher au secret de la Torah. C'est au-dessus de lui. C'est un degré plus élevé. Et alors il est écrit qu'il faut les couvrir et précisément ne pas les révéler. Et celui qui a rempli son ventre du Talmud et des décisionnaires, cela s'appelle qui s'est rempli des saveurs de la Torah. Alors c'est déjà permis pour lui, son degré est déjà plus élevé. Il parvient aussi à étudier Gar, les secrets de la Torah et ce qui s'appelle les fondements de la Kabbale, les racines de celui qui reçoit.
2: Lachen, ad she'adam nimtza b'tikunim.

secrets de la Torah. Ça s'appelle au-dessus de 40 ans, selon les lois connues et particulières qu'il a déjà reçues, tout le massar, toutes les qualités de Bina, au-dessus de son désir de recevoir, au-dessus de Malchut. Et quand il a vraiment corrigé toute Malchut, avec l'intention afin de donner, alors il est déjà arrivé à l'âge de la station. Ça s'appelle qu'il se tient dans tout le degré. La station veut dire que déjà, en recevant afin de donner, il remplit tous ses kélim, et à partir de 40 ans, il commence déjà à s'élever vers les secrets de la Torah, et alors il mérite vraiment les lumières de gare et atteint les intentions du Créateur. Avant cela, le but de la connaissance est que nous ne sachions pas. Nous ne pouvons pas comprendre, atteindre ni percevoir quelles sont les intentions du Créateur dans la création. Alors, pour apaiser l'oreille, nous en parlons ainsi. Son désir de faire du bien à ses créatures, et c'est pourquoi il a créé afin de faire du bien. Ou bien il avait le désir de se révéler, de demeurer parmi les inférieurs, et c'est pourquoi il les a créés, afin de les remplir, afin d'être en eux, et comme se révéler en eux. Mais ces choses ne sont pas... Même nos kélims comprennent qu'ils ne reçoivent pas de satisfaction dans ces réponses. Voilà, ces réponses sont vraiment des réponses dans les lumières de gare. Le fait que nous puissions poser ces questions nous indique déjà qu'un jour, nous recevrons une réponse, car toutes les questions viennent de kélim vides, créés par la lumière, par le remplissage qui précédait le kli. Alors, ce remplissage, bien sûr, remplira un jour le kli. C'est-à-dire que nos réponses, à un certain stade, seront remplies. Et le commandement « Reviens Israël jusqu'au Seigneur ton Dieu » doit se réaliser en chacun et chacun. Bon, au milieu, le rabbin a parlé de beaucoup d'états. Qu'est-ce que vous voulez demander là-dessus? Il y a quelque chose à demander? Aujourd'hui, personne ne pose de questions. Bon. Comment est-ce que tu peux, dans les secrets de la Torah, il y a probablement un danger quelconque. Quel est le danger là-dedans? Le danger, comment est-ce que je peux toucher au secret de la Torah s'il est écrit interdit, interdit? Bon, alors apparemment, je le peux. Et si je le peux, comment est-ce que je le peux? Ce sont pourtant des kélim de garde, des lumières de garde avec lesquelles je n'ai aucun lien, n'est-ce pas? Le problème, c'est que quand il est écrit interdit, c'est impossible. Alors, si c'est impossible, pourquoi est-ce interdit? Disons qu'il y a quelque chose de dangereux à 2 mètres de hauteur. Et moi, je n'atteins pas 2 mètres. Je ne fais qu'un mètre 70. Donc, je ne peux pas l'atteindre. Alors, je demanderai à quelqu'un, oui, de me l'attraper. Dans la spiritualité, ça ne marche pas comme ça. Dans la spiritualité, si je n'atteins pas, je n'atteins pas. Alors, qu'est-ce que ça veut dire? Que même si c'est impossible d'y toucher, c'est néanmoins interdit? Ça veut dire qu'un interdit se rapporte à l'intention. Ne vise pas à l'atteindre, à le toucher, même si ça ne t'est pas donné, que tu sais que ça ne t'est pas donné, mais que tu y aspires, comme si tu le voulais. On te dit... Non, il est interdit d'y toucher. Il est interdit d'y aspirer. Et même celui qui avance doit couvrir ses kélim et ses lumières. Ça veut dire qu'il a une obligation de corriger son rapport au secret de la Torah en les couvrant intentionnellement. Nous ne savons pas encore ce que c'est. Cette correction se fait au-dessus de la connaissance. Alors, ça veut dire qu'interdit, c'est impossible. Et impossible veut dire que tu accomplis l'action de cet impossible, que même si tu veux, tu fais l'action qui s'appelle impossible. Dans la spiritualité, chaque mot indique une action. Mon rapport intérieur, psychique à la chose.
C'est pourquoi

Il y a un interdit. Ça veut dire que cet interdit, je dois également l'accomplir. Et aussi, mon cli sera parfait. Il y a en moi des désirs dans lesquels cet interdit doit se réaliser. Dans ces désirs, je dois me rapporter précisément à garde de telle manière que je ne touche pas et ne veux pas, même si je veux, mais je construis mon rapport comme si je ne voulais pas, ne visais pas cela, et je couvre ce gard vis-à-vis de ces désirs. C'est une correction. C'est précisément sur ce rapport que je pose la question. Si aujourd'hui je me représente l'adhésion au Créateur comme une délice, alors en quelque sorte il est interdit d'y penser, car ça brise l'intention. En fait, c'est ce que j'ai entendu? Non. Non? L'adhésion au Créateur est un délice. C'est ainsi que tu le penses et c'est vraiment ainsi. Seulement, ce n'est pas un délice comme tu le représentes. Tu te le représentes maintenant, mais un délice à un tout autre niveau et dans un tout autre sens qu'actuellement. Malheureusement, nous ne pouvons pas l'imaginer. Nous ne pouvons pas imaginer qu'il puisse exister de tels délices. Car les délices que nous nous représentons réellement sont d'un autre type. Il n'y a pas de mots pour ce qui est le délice du don, et même pas le délice provenant du don, où le don est le résultat, un moyen vers le délice d'être semblable au Créateur. Voilà, oui. Alors, est-ce qu'il y a eu des kabbalistes qui ont enfreint cette loi, qui ont effectivement touché au secret de la Torah avant leur temps? Est-ce qu'il y a eu des kabbalistes qui ont enfreint cette loi et touché au secret de la Torah avant que leur temps arrive et avant d'avoir provoqué les corrections? Qu'est-ce que ça peut te faire? Bon, je ne veux pas entrer là-dedans, car nous ne pouvons pas juger ça. Alors, il y aurait aussi des questions, comment ils ont fait, pourquoi ils ont fait, pourquoi le Créateur a fait, où est la providence générale, ce qu'il en est de leur côté, et comment ils se sont trompés, ou ils ne se sont pas trompés. Et il y a beaucoup d'histoires, ces histoires-là aussi ne sont pas adaptées à notre degré de compréhension, tu comprends. Le problème, c'est pourquoi allons-nous au-dessus de la connaissance pour nous élever de degré en degré? Du fait que la raison du degré supérieur est véritablement inverse de ma raison. Alors, je suis simplement incapable de juger de tel degré. Tu comprends? Mais apaiser l'oreille, ça s'appelle apaiser l'oreille. Ça veut dire donner pour le moment un petit goût quelconque afin que tu continues. Bon, tu sais, comme lorsqu'on raconte une sorte de conte, des histoires de ce genre aux enfants afin qu'ils grandissent. Et ensuite, quand ils grandissent, ils voient que c'est un peu différent. Mais entre-temps, avec leur intellect, ils ne peuvent pas comprendre tous les rapports, toutes les choses qui existent dans le monde. Alors, on leur présente cela simplement selon leur intellect et ainsi ils grandissent. C'est pareil pour nous. Nous ne devons pas nous rapporter sérieusement à ces questions. Le fait qu'il y ait des questions est une bonne chose, mais nous devons comprendre que chaque question est un manque dont le remplissage peut ne pas se trouver à notre degré, mais plusieurs degrés plus haut. Alors, si c'est ainsi, la question est, comment un manque peut-il se révéler en moi alors que son remplissage se trouve peut-être 10 degrés plus haut? Qu'est-ce que ça veut dire qu'il se révèle maintenant? Oui? Et même ça, ce n'est pas une question, car je dois apprendre de ça. En vérité, dès le départ, je dois avoir un manque du degré plus élevé, seulement sous une forme non clarifiée. Mais un manque, oui. Et je vais te le dire d'une autre manière. Il faut avoir un manque pour l'état d'Ein Sof, mais selon la mesure de mon degré, tout en visant l'état d'Ein Sof, car à chaque degré, c'est Ein Sof qui se révèle. Seulement, selon une mesure particulière, petite, plus grande, plus grande. Mais c'est Ein Sof qui se révèle. Tu comprends? C'est pourquoi le fait que j'ai des questions concernant le lieu le plus élevé, c'est parfaitement normal. C'est normal du fait que dès maintenant, je dois aspirer à Ein Sof. Dès maintenant, en fait, je me trouve dans,
Dine Suff. Et seule une très, très petite mesure de celui-ci se révèle à moi, mais dans tous les détails. Dans tous les détails, seulement de manière très, très restreinte, mais restreinte également dans tous les détails. Et si le degré le plus petit d'Ensof se révèle à moi, il se révélera dans tous les détails qui existent dans Ensof. Seulement, ce sera si peu clair pour moi que ça me paraîtra comme quelque chose de très, très petit, très flou, mais infini. C'est pourquoi les questions s'étendent sur tout le chemin jusqu'au but final, même au degré le plus petit. Oui. Nous apprenons qu'après la brisure des Kélim, nous avons un système de correction de Galgata, Galgata Enaim et de Harap. Et est-ce que ce dont nous parlons maintenant est lié à la dernière correction de Harap dans Harap? Bon, tu demandes ceci. Quand nous parlons du fait que dans la brisure des Kélim, nous avons aussi les Kélim du Lev à Eved, Harap des Harap, que nous ne pouvons pas corriger, mais qu'en les couvrant, nous parvenons à leur correction, et qu'ensuite nous recevons vraiment un massacre sur eux et travaillons avec eux dans le but donné. Est-ce qu'il s'agit de dire que ces Lev à Eved sont les Kélim dans lesquels nous acquérons les lumières de gare et parvenons au secret de la Torah et à l'intention du Créateur? Oui, et plus encore. Mais même là-dedans, il y a encore un peu... Disons que oui. Le 8e, le 9e et le 10e millénaire, c'est la descente d'Atsilut au lieu des monts de Bria, Yetira et Assiya. C'est l'entrée de Lev HaVeven, le cœur de pierre, déjà dans le travail, dans la correction. Oui. Mais il y a encore autre chose là-dedans. Disons que c'est ainsi. Ça veut dire, ta question est la suivante. Est-ce que le fait que je ne travaille pas avec Lev HaEven à chaque degré s'appelle couvrir les secrets de la Torah et ne pas y toucher? Aussi. Aussi. Oui. Je ne comprends pas. Si c'est impossible à atteindre, alors pourquoi est-ce fait? Impossible ne veut pas dire que je ne voudrais pas quand même y parvenir. Non, il est interdit d'y parvenir. Non, l'interdit signifie que tu dois t'organiser conformément à cet interdit. Interdit, ça s'appelle une condition. Mon rapport corrigé à ces kélim ou à cet état est tel que c'est interdit. Qu'est-ce que ça veut dire interdit? Que je dois acquérir de telles corrections que moi-même, même si c'était permis, je déterminerai que c'est interdit. Je serai à la place de l'enseignant vis-à-vis de ces choses. Voilà. Et alors, ça s'appelle que je me suis corrigé, que j'ai acquis un tel rapport. Alors, toutes ces limitations sont en fait données comme exemple de haut en bas. Toutes les limitations sont données de haut en bas comme exemple des limitations que nous devons faire de notre côté, même si c'est permis. Et ça s'appelle que je suis vraiment corrigé, comme le Créateur n'a aucune limite et qu'il fait une limitation sur lui-même. Il se restreint, même si c'est très, très difficile pour la Kedusha. Et il le fait afin de me permettre de parvenir au même état. Si moi aussi je veux me rapporter à ce degré comme lui, je dois également restreindre mon désir de recevoir. Comme lui restreint la Kedusha ou la lumière, je dois restreindre le désir de recevoir, le kli, vis-à-vis de ce degré, de telle manière que, même si le Créateur n'est pas présent, je le fasse moi-même. Je suis arrivé à la décision que cette chose est la plus parfaite. Et alors, il est déterminé que je me trouve à ce degré, dans l'aspect d'Ein Sof. D'abord, le degré, c'est la perfection. Selon mes kélim, c'est la révélation d'Ein Sof envers moi. Une partie de l'état final, mais une partie. Comment est-ce que je sais quelle partie? Pour moi, c'est parfait. C'est pourquoi chaque degré dans la spiritualité, chaque état dans la spiritualité est entier.
Oui. Ben, il est écrit ici à la page 130, la ligne. Il dit alors que lorsque l'homme se trouve dans un temps d'ascension, il pense qu'il n'a déjà plus besoin de l'aide du Créateur, puisqu'il a maintenant une base de ressenti qui s'appelle chez lui l'aspect de connaissance. Pourquoi dit-il que c'est une ascension si en quelque sorte, alors que lorsque l'homme se trouve dans un temps d'ascension, il ne détermine pas que c'est une montée selon le ressenti, selon l'état véritable ou selon ce qui apparaît à l'homme. Il va aussi, nous allons tout de suite voir s'il part d'un homme après le Marxum, où l'ascension est alors dans la réception à fin de données. Et alors, mon délice et l'intention de l'ascension se font selon une conscience différente de celle de l'ascension actuelle, c'est vrai. Voyons, alors que lorsque l'homme se trouve dans un temps d'ascension, il pense qu'il n'a déjà plus besoin de l'aide du Créateur. Là, nous voyons déjà qu'il s'agit d'un ressenti et pas de vérité. Ça veut dire qu'il a reçu une certaine sorte de remplissage et n'a plus besoin du Créateur, du fait que son cli se contente du remplissage. Alors, il ne se trouve pas au-delà du Marxum, il se trouve en dessous du Marxum, car au-delà du Marxum, son remplissage est le lien avec le Créateur. Et en dessous du Marxum, son remplissage dépend de la mesure dans laquelle son propre cli est vide ou rempli. En dessous du Marxum, je vérifie mon cli. Au-dessus du Marxum, je vérifie son cli. Combien je l'ai rempli? Pas moi. C'est la différence entre être au-dessus du Marxum ou au-dessus. Ça sort à l'inverse, en quelque sorte? Bien sûr que ça sort à l'inverse. La question est, où est-ce que je me trouve? Où se trouve mon cœur? Dans mon ventre, selon combien mon ventre est rempli, ou dans le Créateur, selon combien je l'ai rempli? Alors, que lorsque l'homme se trouve dans un temps d'ascension, il pense qu'il n'a déjà plus besoin de l'aide du Créateur, puisqu'il a maintenant une base de ressenti. Alors oui, s'il est rempli, et Dieu merci, qu'est-ce qu'il me faut encore? Laisse le Créateur, donne-moi le remplissage, je n'ai pas besoin de lui, qui s'appelle chez lui l'aspect de connaissance. Là-dessus, je sais, c'est ce que j'ai, c'est à moi. C'est-à-dire que maintenant, il sait pour quel but il travaille. Son travail est déjà plus au-dessus de la connaissance. Oui? Lui, son cœur, ses intentions, tout cela se trouve à l'intérieur de son ventre, à l'intérieur de son cli. Puisqu'il a déjà une base sur laquelle s'appuyer, oui. Alors, je me suis rempli, c'est terminé. C'est-à-dire sur ce ressenti où il sent que cet état lui est bon, et sur cette base, il détermine le travail. Alors, immédiatement, on le jette d'en haut, et on lui demande comme, où est ta sagesse? Toi qui disais que tu savais déjà sur quoi le travail s'appuyait. Et ainsi de suite. Bon, ça veut dire que par cela, on enseigne à l'homme qu'il ne faut jamais abandonner l'intention, le lien avec le Créateur et le contrôle en lui, dans le Créateur. Où est-ce que je m'y trouve et qu'est-ce que je remplis? Il est interdit que Dieu nous en garde, de s'en détacher et de regarder à l'intérieur de sa propre coquille. C'est ainsi qu'on lui enseigne. Même dans notre état, mais comment est-ce qu'on enseigne? D'un côté, on le remplit, on le fait échouer par cela, oui. Bon, laisse tomber le Créateur. Pourquoi est-ce que tu as besoin maintenant du Créateur? Tu as tout. Et s'il le quitte vraiment, alors on commence à le faire descendre dans son ressenti. Il tombe et sent vraiment qu'il lui est amer, qu'il lui est mauvais. Alors, il commence à crier vers le Créateur. Il renouvelle son lien avec le Créateur par un cri. Alors, peu à peu, il remonte de nouveau vers le lien avec le Créateur, se remplit, quitte le Créateur. On le fait redescendre de nouveau dans le ressenti. De nouveau, il crie jusqu'à ce qu'il acquiert l'intellect que le lien avec le Créateur doit être dans mon remplissage. Ma satisfaction et non pas la quantité que j'ai dans mon propre cli. Ça veut dire qu'il commence à ressentir le cli du Créateur, ce qu'il donne, ce qu'il remplit en lui, car en lui, notre cœur se réjouira. Et ainsi de suite.
On dirait que vraiment dans notre État, il n'y a pas d'ascension et de descente. Dans notre État aussi, il y a des ascensions et des descentes. Pourquoi pas? Dans notre État, des ascensions et des descentes? Bon, parfois je me suis senti bien, parfois je me suis senti mal, parfois je me suis senti lié au Créateur, parfois détaché du Créateur, parfois j'ai senti que j'avais besoin de lui, parfois j'ai senti qu'il m'importait. Alors j'ai toutes sortes de discernements comme ceux-là. Oui, maintenant je dois les organiser ensemble. Oui, comment est-ce que tout cela s'appelle mon moi, mon monde? Alors il y a le moi qui veut jouir, le moi qui se rapporte au Créateur, le Créateur qui m'importe ou ne m'importe pas, je lui donne, je ne lui donne pas, je suis prêt à me détacher ou à me lier à lui ou pas, et ainsi de suite. Alors ça veut dire que l'homme doit déjà commencer à en discuter, à vivre ce lien et ce rapport. Mais alors, au-delà du maximum, qu'est-ce que sont les ascensions? Et ben, alors, le Créateur est un peu plus dissimulé, fermé, oui, bouché. Alors, tu as des amis, fais avec eux de tels exercices. Avec eux, tu verras certainement très vite si tu penses à eux ou non, si ce que tu remplis en eux t'importe ou non, ce que tu penses, que ce soit bon pour eux ou pour toi. Dans quelle mesure c'est égal, si ça te dérange ou non, oui, alors tu verras immédiatement que tu as besoin de la grandeur du but. Sans cela, tu les jettes vraiment tous à la poubelle, tous les amis. Immédiatement, tu commences à sentir que tu n'appartiens pas à ça. Immédiatement, tu as un discernement clair de ce qui te manque, si tu veux avancer sur le chemin. Et sinon, au moins, tu sais que tu ne veux pas. C'est un laboratoire très utile. Alors, comment est-ce que je peux faire sortir vers l'extérieur ce jeu, en quelque sorte, car il n'y a pas de carburant dans le travail? Ne pas abandonner le contrôle de ce qui m'arrive. Ne pas abandonner le contrôle. C'est très difficile. C'est un effort très grand pour l'intellect. Parce que l'intellect ne peut être au travail qu'à condition qu'il lui manque quelque chose. Mais s'il n'y a déjà plus de manque, qu'il ne voit pas, qu'il peut se remplir de ça. L'intellect ne travaille pas dans cette direction. S'il ne travaille pas dans cette direction, comment est-ce que je peux le faire fonctionner? Si je n'ai pas de manque, je ne peux pas faire fonctionner l'intellect. Car dès le départ, l'intellect ne peut travailler que s'il y a en moins un manque pour cette chose. Alors j'ai besoin de publicité, que tout le monde parle en disant que cette chose est importante. Alors je la chercherai et je penserai qu'elle me manque. Mais qu'est-ce que c'est ce contrôle? Quand je me regarde comme de l'extérieur, d'un côté, il faut ressentir l'état. Tu nous dis de ne jamais fuir l'état qu'on ressent. D'un autre côté, me voir comme de l'extérieur, comme si ce n'était pas moi. Alors, comment est-ce qu'on peut faire cela, par exemple? Comment est-ce qu'on peut sortir de soi malgré tout, je peux sortir de moi. Si j'entre dans le Créateur, il n'y a que deux choses. L'autorité de l'homme ou l'autorité du Créateur, oui? Alors, voilà, si l'homme détermine que son autorité s'appelle l'autorité de la multitude, ce n'est pas bon. L'autorité de la multitude, c'est du fait que j'ai beaucoup de désirs différents et que chacun tire vers lui-même avec une intention pour lui-même. Et alors, je suis jeté vers l'argent, l'honneur, les connaissances, les convoitises, toutes sortes de choses. Celle-ci, celle-là, ça s'appelle l'autorité de la multitude, oui? Ou bien j'ai l'autorité de l'unique, seulement remplir son désir. L'autorité de l'unique, ça s'appelle le monde d'Atsilut. Si nous sommes certainement et toujours seulement dans le désir de remplir le Créateur, ça s'appelle que nous nous trouvons dans le monde d'Atsilut, au-dessus de la Parsa. Si nous sommes comme ci, comme ça, alors ce sont les mondes Bia. Oui. Ben, ce n'est pas lié au travail dans les trois lignes, ça? Bon, pourquoi est-ce qu'il faut se compliquer la vie? Non, mais c'est important.
Bon, et alors, c'est lié au travail dans les trois lignes. Et alors quoi? Ben, parce qu'on dit qu'en fait, l'être créé, c'est l'intention. Je veux pas entrer là-dedans. Ça complique tout. J'aime sortir avec quelque chose dans les mains. J'aime recevoir, bon, et quand on sort du cours, qu'il reste déjà un petit quelque chose, parfois c'est bien de sortir dans la confusion. Mais si je décide aujourd'hui du cours, je dois sortir dans la confusion, alors je vais vraiment me mettre dans la confusion. C'est bien, bon, non, c'est comme ça, c'est vrai. Mais maintenant que j'ai tout expliqué, je ne veux pas effacer. Non, mais simplement, tu demandes comment on peut regarder ça. Oui. Ça veut dire, à la page, la ligne, c'est pourquoi, en général, il se considère comme entier. Lorsqu'il regarde ses amis, il voit leur manque, qu'ils ne sont pas en ordre, alors que lui, il est en ordre. Tout ça, c'est la corporalité. Il n'y a qu'une seule porte par laquelle l'homme s'élève. C'est l'amour des amis. Et beaucoup de choses sont écrites sur l'amour des amis dans beaucoup d'articles, avec beaucoup de mots. Aujourd'hui, dans l'état actuel de notre société, quelle chose l'homme doit-il prendre comme point de concentration pour

0: Je n'ai besoin que d'une seule chose. Ce n'est pas maintenant, ni plus tard, ni aujourd'hui pour changer dans un mois. Ce sera le même travail, la grandeur du but, la grandeur du lien avec le Créateur. C'est la seule chose pour laquelle il vaut la peine de vivre et pour laquelle il vaut la peine de tout payer. Comme tu as dit, il rend l'âme, oui. Qu'est-ce que tu as dit samedi là-bas ou le Lérem? Comment s'écrit, voilà, tu l'as sur la chaise? Très bien. Ben, du fait qu'il n'a rien à donner au Créateur, si ce n'est son âme, voilà, j'ai déjà tout donné. J'ai vu que tout cela n'est rien, que ce n'est même pas à moi. Il ne me reste que l'âme. C'est à moi. Alors je la donne. C'est ce que la société doit me fournir. Tout commence et se termine dans l'importance du Créateur, car tout notre chemin vise le but vers lui. Alors, s'il n'est pas important pour moi, je me tournerai vers les 359 degrés, sauf ce degré-là, sauf cette seule direction. Il y a 360 degrés dans un cercle. Alors, une seule direction est vers lui et toutes les autres directions sont mon autorité de la multitude où je me tourne pour remplir toutes sortes de désirs, de convoitises, d'aspirations et de manques personnels. Alors, de quoi ai-je besoin dès le départ si je veux sortir du point central vers lui? Et je me trouve au point central dans l'Evaeven, dans mon point dans le cœur, et je veux parvenir à lui, je dois saisir maintenant le but, et je le saisirai dans ma conscience, dans mon attention, dans ma concentration, seulement si c'est important pour moi. Et comment est-ce que ça peut être important? Ça ne peut être important que si la société me dit que c'est important. Qu'elle me dise mille fois que c'est important, car moi, je ne le vois pas comme quelque chose d'important. Je ne le chercherai jamais. Comment cherche-t-on si on ne voit pas, si on ne ressent pas, si on ne sent pas l'odeur? La société doit me donner ça. Alors, c'est le commencement et la fin du travail. Il n'y a rien ici qui change. Tout le temps, faire grandir l'importance du Créateur, et cela pendant tous les degrés, dans ce monde, comme dans le monde à venir, il n'y a rien d'autre que ça. Seulement, à chaque fois, tu as différentes façons de travailler. Avant le Marksum, après le Marksum, Kélim de don après le Marksum, Kélim de réception après le Marksum, c'est différent. Mais c'est différent déjà dans l'action. Après avoir atteint la grandeur du Créateur, alors que avant que j'atteigne la grandeur du Créateur, il n'y a rien à dire. Je ne me trouve pas dans cette direction. Je dois saisir le nord. Ensuite, je vole dans cette direction. C'est d'abord ça. C'est d'abord ça. Bon, tu sais, un avion est au sol. Simplement, je me suis occupé de ça pendant des années dans l'armée de l'air. Un avion est au sol. Il ne sait pas où est le nord, où est le sud, il ne sait rien. Le pilote se trouve à l'intérieur du cockpit. Il ne sait pas où il se trouve, mais les directions, il ne les connaît pas. Mais en fait, il ne sait rien. Il se trouve dans une sorte d'espace tridimensionnel et ne sait rien de lui. Alors quoi? Est-ce que ça vaut la peine pour lui de voler? Non. Pourquoi? Dans cet état, il vaut mieux qu'il reste immobile avec chaque mouvement d'un millimètre. Il peut déjà entrer dans quelque chose sans savoir quoi. Alors d'abord, il doit vérifier où se trouve le but vers lequel il doit maintenant se déplacer. Oui. Alors on saisit nord. On saisit nord et puis ça veut dire voilà le but. C'est vis-à-vis de ce but que je travaille maintenant. Et alors on commence à se déplacer. Mais ce but est dissimulé. Le Créateur est dissimulé. L'équivalence de forme, je ne sais même pas ce que c'est. Ça ne m'attire pas, je ne sais pas, je n'ai pas ce problème. La société doit m'apporter ce manque. Moi, mon point dans le cœur, je ressens ce manque, quelque chose me manque. Mais ce qui me manque, les neuf premières doivent le raconter au point dans le cœur. Oui. Et à Malchut, les neuf premières doivent dire, voilà ce qui te manque. Voilà. Et ces neuf premières, c'est la société vis-à-vis de moi. Et rien ne m'aidera à part ça. Si elle ne me fournit pas ça, je dois chercher une autre société ou bien je vais les organiser pour qu'ils me fournissent l'importance du but. Ou je dois les quitter, chercher une autre société où ils ont déjà l'importance du but. Ou bien ils ne l'ont pas, alors je leur introduirai cela. Ils entendront que c'est important, qu'il faut travailler là-dessus. Ah, voilà. Ou cette société ne nous convient pas. Allons chercher une autre société. Je suis prêt avec vous. Allez. Si tu as un manque pour améliorer la société seulement dans ce but, je suis avec toi. Allons-y. Essayons ici, sinon nous partirons. Je parle sérieusement. Oui. Comment est-ce que je sais si je donne à la société la grandeur du but? Disons que j'ai une pensée de faire quelque chose pour qu'il en sorte la grandeur du but. Comment est-ce que je vérifie si ça fonctionne, si ça agit sur la société? Peut-être que je ne fais pas bien les choses. Il est écrit ici, tout ce que ta main et ta force peuvent faire, fais-le. Ce n'est que sur cela qu'il est écrit, tout ce que, ce n'est pas écrit simplement, fais ce qui te plaît. Mais c'est écrit vis-à-vis de cela, tout ce que ta main et ta force peuvent faire, fais-le, afin de faire grandir l'importance du Créateur. Voilà.
1: Oui.
0: Bon, nous devons dire bonjour à notre représentant à Moscou. Oui, bon, prépare-toi à ma visite et tu reviens déjà à Pessah avec la grande valise, très bien. Bonne réussite. D'accord, tout ce que tu peux faire de toutes tes forces est connu, Rav, mais peut-être que le temps se gaspille simplement, peut-être que le temps passe de manière qui n'est pas efficace.
2: C'est vrai, ça dépend du fait que seule la réduction du temps dépend de nous. La comment dire, compression, rassembler le temps, c'est ça? Compresser le temps, disons. Compression. Donc à l'inverse, notre négligence agit dans le sens de l'allongement du temps. C'est seulement ça la question. C'est vrai? Qu'est-ce que tu demandes? Comment est-ce que je sais que je ne gaspille pas? Comment est-ce que tu sais si tu gaspilles ou tu ne gaspilles pas le temps? Si tu es à chaque fois dans une impression vis-à-vis du Créateur, selon la connaissance que tu veux être lié à lui, et non selon le ressenti que c'est bon pour moi, comme il l'a dit ici, oui. Si pour toi, une ascension est le lien avec le Créateur, et non le ressenti du remplissage, ça s'appelle que tu agis correctement. Et alors, le travail, si tu veux, si le ressenti du Créateur est pour toi le remplissage, maintenant la question est de savoir si vraiment ce ressenti du Créateur est dans le but de recevoir ou dans le but de donner. Si c'est dans le but de recevoir, alors je peux me calmer un peu. Comme si rien ne me manquait, c'est bon pour moi avec ce ressenti du Créateur. Maintenant, si c'est un ressenti du Créateur où je pense déjà un peu à lui dans le but de donner, alors il doit immédiatement y avoir au moins un ressenti de manque. Qu'est-ce que je donne? Qu'est-ce que je donne? Comment je donne? Est-ce qu'il me ressent vraiment? Et ainsi de suite. Alors, il s'agit d'un autre cli qui commence déjà. Tu commences à sentir en toi le kli qui se trouve en lui. Et alors, ce kli se joint à ton point dans le cœur. Car ton point dans le cœur est un point étranger à l'intérieur du cœur. Ça s'appelle l'aspect d'Israël. Et le cœur s'appelle les nations du monde. Israël n'est pas de ce monde. Ce sont Galgal Ta'enaim, Kelim de Don, qui ne sont pas comptés parmi les nations du monde. C'est comme un contrôle de moi-même sur moi-même. Qu'en est-il des amis, du rapport correct avec la société, si mon avenir dépend de ce que j'introduis dans la société? Comment est-ce que je sais si j'y introduis la bonne chose? Tu me demandes quelles actions envers la société sont certainement bonne de ton côté, afin que tu ne fasses pas échouer la société, même égoïstement, ça peut revenir vers moi. Qui sait de quelle manière? Oui, si moi-même je me trompe, bon, d'une façon ou d'une autre, par la miséricorde du Créateur, mais si j'induis 1000 personnes en erreur, alors tout revient vers moi, et pas qu'un peu. C'est ça la question. Ou simplement, je ne fais rien d'utile. Mais ne rien faire, c'est comme induire en erreur. Le Rassoulam écrit. Et ici, rien à dire. Il écrit clairement dans le nom de la Torah. Alors, comment est-ce que je peux les induire en erreur ou ne pas les induire si je leur donne une certaine impression qui ne vient pas de la grandeur du Créateur, mais de toutes sortes d'autres choses? C'est un signe que je les induis en erreur. Maintenant, la question est, alors, il m'est interdit de dire un seul mot à part. Le Créateur est grand, Dieu est grand. Voilà. Comment nous parlerons ici? Avec l'aide du Créateur. Merci au Créateur, et seulement comme ça, non? Mais il doit être clair pour tous les amis que tout mon rapport envers eux vient de la grandeur du Créateur, que je veux qu'elle soit en eux, en moi et dans la société. Sinon, je ne m'adresserai pas à eux, je ne leur demanderai rien, je ne serai pas ici. Ouais. Comment est-ce que ce serait clair? Qui le ressente? Qui le ressente, tout simplement. Ça n'a même pas besoin d'être dans les mots, non. Mais dans ce qu'on écrit là-bas sur le mur, ou qu'on transmet par des téléphones, ça aussi, ce serait bien, mais je comprends que ça doit être une transmission de la puissance de l'impression, une sorte de transmission du don l'un sur l'autre, que je le veuille ou non, comme si j'étalais sur lui mon rapport envers le Créateur, oui, comme ça, et il le ressent. Après toutes ces choses que nous avons entendues, d'où viendra chez l'homme un manque dans le groupe? Le manque n'a pas de manque dans le groupe et il ne viendra pas comme ça. Il viendra seulement à condition que le groupe lui-même montre à l'homme dans quelle mesure il a besoin du groupe, sinon il ne parviendra pas au but. Et aucun autre but, le groupe ne lui fournira. Ça aussi, l'homme doit le savoir. Ici, dans notre groupe, il ne peut rien atteindre à part un seul but. Toutes les autres choses n'existent pas. C'est-à-dire que si, en quelque sorte, il lui semble qu'ici il recevra un endroit chaleureux, des repas savoureux, des fêtes où les amis s'assoient ensemble, des excursions, toutes sortes de choses. L'atmosphère doit être telle que seul celui qui vise cette même direction s'y sent bien. Et toutes les autres choses peuvent être très bonnes ou pas tellement bonnes, confortables ou moins confortables, ce n'est pas important. Mais le support doit être organisé de cette manière, je comprends comme une chaise, doit être organisé de telle sorte que seul celui qui pense ainsi la trouve confortable. Même s'il y avait ici des repas savoureux, tu sais, je peux te montrer de tels tas où tu recevras tout dans ta vie. Un bon salaire ou sans salaire, l'argent, l'honneur, tout ce que tu veux. Mais je peux introduire en toi une seule chose qui te fera fuir de tout cela. Pour une seule chose. La honte, par exemple, je l'introduirai en toi. Voilà. Et tu ne voudras plus de toutes ces choses, mieux vaut mourir. Dans la société aussi, ça doit être ainsi. Un homme qui n'est pas lié au but doit sentir ici, ma mort vaut mieux que ma vie, je n'ai pas besoin d'une telle vie, je fuis. Comment c'était chez nous avec quelqu'un, comment il s'appelait ? Il a crié, qu'est-ce que ça se dit ? Qu'est-ce que vous voulez ? Agour, oui. C'était un exemple très classique. Il a soudain ressenti ce qui s'était devant lui. Qu'est-ce que ça veut dire? Il s'est enfui en un instant. Ça a vraiment été une révélation. Vous vous souvenez? Une explosion si soudaine. Il ne l'avait jamais ressenti. Jamais. Soudain, au milieu du cours, il a crié. Oh! Et il s'est enfui. Ça doit être aussi clair pour chacun et chacun. Bon, enfin, peu à peu, ça se clarifie également comme tu le vis. Mais il doit être clair pour chacun et chacun que c'est seulement ainsi qu'il se sentira bien ici, qu'il aura une place. Pour le reste, il n'y a pas de place. Oui. Mais comment est-ce que nous parvenons à cela? Ça, c'est à vous de le construire. Ça s'appelle construire une société. Cette forme du support où chacun s'assoit seulement à condition que sa tête soit dirigée vers le Créateur, cette forme-là s'appelle une société correcte. Je n'ai pas plus de mots, je ne sais pas comment dire autrement. Mais peu à peu, on commence, malgré tout, à sentir d'une certaine manière ses limites.
3: Oui.
2: Qu'est-ce que c'est cet ensemble, ce cli commun où tout se trouve dans cet état? À quoi ça ressemble? Encore une fois, tu veux comprendre qu'est-ce que ça veut dire ensemble, que chacun, chacune ne se sent bien que s'il est lié à la même idée et vis-à-vis de toutes les autres choses également d'une manière comme égale, chacun selon sa sensibilité, mais d'une manière égale, se sent repoussé par elle, sans rapport avec son état en quelque sorte. Non, il y a des états personnels, bien sûr. Il y a des états personnels, mais c'est pour l'avancement. Oui. Ce dont tu as parlé avant, qu'il faut amener l'ami à ressentir, comme tu as dit, comme si tu étalais sur lui ton ressenti de l'importance du Créateur, de la nécessité de l'importance du Créateur. Oui, tu l'étales sur lui comme ça, tu lui donnes un tel don, il ressent de toi de telles vagues. Alors, est-ce que moi je contrôle ça ou l'ami en face de moi? Tu contrôles ça, tu contrôles cela vis-à-vis de tous les amis, sans aucun doute. Sans aucun doute. Commence à le faire, tu verras ce que ça te donnera. Il y a une très grande puissance, c'est une force immense, une force qui est simplement un tout autre degré que toutes les autres pensées et forces qui errent ici. D'une manière plus pratique et moins dans les paroles, concrètement, est-ce que nous devons, par la force ou l'impression, l'importance, on entend depuis des années, par la force de la publicité physique, du jeu, comment dire, tu comprends, il est obligatoire d'apporter à la société ce jeu où chacun ici doit jouer à l'importance du Créateur. Il est obligé de jouer. Créer une atmosphère, comme s'il dit, l'ami, ça m'importe, c'est ce que je veux. Toutes sortes de choses, il faut les faire par contrainte. Au-dessus de mon ressenti, au-dessus du ressenti, de l'intellect, au-dessus de ma raison. Dès maintenant, à partir de cet instant, tout le monde commence à jouer. Le ressenti du Créateur est important pour nous, la reconnaissance du Créateur est importante pour nous, l'importance du Créateur est importante pour nous. Ne pas l'oublier, tout le temps parler, pas parler comme ça, blablabla, ça enlève la saveur, mais que ce soit constamment comme la chose commune, brûlante. Dans cela, il n'y a rien de commun. Et le faire par contrainte, dans un jeu, dans un mensonge, oui. On sait d'avance que c'est un mensonge, que c'est un jeu. S'il est dissimulé, et que tu dois faire des actions à partir de la reconnaissance de sa grandeur. Comment vas-tu faire? Tu n'as aucune autre voie que de te représenter à sa place autant que tu peux, ses qualités, et ainsi de suite, et d'avancer vers cela. Je pense que la justification de cela existe chez tout le monde. Alors, commencez à jouer. Comment est-ce qu'on fait? À partir de cet instant, on commence à jouer, voilà. Oui. Qu'est-ce qu'il y a vraiment ici? Si je suis un mauvais acteur, ça n'ajoute pas, alors. Je dois... Si nous décidons tous ensemble, ça s'appelle que nous acceptons sur nous le joug du royaume des cieux. Personne ne veut, on accepte. Et c'est terminé. Il y a des chutes, comme il demande, des descentes, des espoirs, toutes sortes de choses, tout est compris. Mais globalement, comme le Rebbe dit, on saute. Globalement, tout le monde saute. Voilà, nous sommes en mouvement. Ça descend avec mon ascension. Tout entre du côté positif. Et alors le temps court, file vraiment, oui. Est-ce qu'on peut revenir à tel état en parlant de cela maintenant et dans 5 minutes, quand il y aura une autre force, reprendre toute cette conversation? Un million de fois, nous avons construit des lois et dans 5 minutes, tu les oublieras. Je n'oublierai pas, c'est une loi, qu'est-ce que... Une loi, attends, qui gardera la loi si tu l'oublies? Ben, comme nous avons ici un département, si tu ne viens pas au cours, tu es puni ou... Oh, ça veut dire que tu acceptes de recevoir l'autorité de la société et qu'elle t'oblige à faire ainsi. Très bien, alors nous devons construire un département... Département de l'importance du Créateur. Très bien. Faites-le. J'ai dit non. Je vous en prie. Non, mais il demande sur la contrainte, sur l'obligation imposée à l'homme de faire grandir l'importance. Oui, oui, oui. Faire grandir l'importance pour moi. Tu dois la faire grandir pour les autres. Pour toi-même, tu ne peux pas faire grandir la pensée du Créateur seulement pour les autres et les amis feront la même chose envers toi. Tu n'as pas besoin. Tu n'es pas le propriétaire de ton désir. Nous ne disons pas que tu dois vouloir. Disons que tu dois faire envers les amis, dans le mensonge sans désir, dans le mensonge.

pas. Quand tu es contre quelque chose, c'est plus facile d'être positif. Quand tu es contre le groupe, c'est plus facile. Eh bien, bien sûr que tu es contre les autres, tu peux faire ce que tu veux, car ici, ta fierté travaille ton honneur. Ton ego travaille. Le désir de recevoir t'aide. Alors on te dit, utilise le désir de recevoir de cette manière, donne à la

Tu penses et détermines pour nous l'importance du Créateur, comment nous devons agir, penser, commence. Aujourd'hui, c'est toi le responsable. D'accord? Essaye. Voilà.

quelle justice. Oui, c'est comme ça qu'ils te reçoivent. Pourquoi? Je ne sais pas de leur mentir, ce n'est pas important. Inconsciemment, tu le fais, sinon ils n'écouteraient pas un seul mot de toi. Qui es-tu? Dans le départ, tu dois venir à eux entier. Ça veut dire entier. Être en lien avec le Créateur, la reconnaissance de sa grandeur, de son but. D'accord, mais inconsciemment, tu dis que je le ressens si je le diffuse. Tu oublies, tu joues de telle manière que tu sens que toi aussi. Je dois jouer de telle manière. Peu importe comment, joue.

0: n'avons aucun autre sujet. Il n'y en a pas. Prends l'article qui est arrière, mais lui, lit encore une fois. Oui. Est-ce que ce serait une action correcte de s'occuper de cela dans le plus petit groupe de travail? Peu importe, petit ou grand groupe, je n'ai pas besoin pour cela de diviser notre société, je veux simplement donner cela à tous. Voilà. Je me trouve seul dans ce travail. Et qu'en attendant, je peux, comme Eli Tchouva, il pensait, Faudérec, il est obligé à le faire. Je pense que c'est possible. Une petite société de personnes divisées en petits groupes. Qu'est-ce que ça peut me faire, diviser ou pas diviser? Je dois montrer dans toutes mes actions que toutes mes actions viennent de l'impression de la grandeur du Créateur. C'est le travail qui est très facile de manquer. C'est aussi très facile de perdre la force de le faire. David, tu voulais demander quelque chose? Ce sont des bêtises. Je ne veux pas entendre ces choses-là. J'ai demandé. Envers le qui? Envers le Créateur, les amis? Envers moi-même? Je ne sais pas.
1: Je n'ai
0: pas terminé, je ne sais pas encore.

0: que tu dois faire d'une façon artificielle.
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C'est l'état dans lequel ils se trouvent, alors ils pourront résister si tout le monde joue ce jeu. C'est sympa, c'est une bonne chose, mais je ne sais pas. Tu es trop sage, trop intelligent et tu vois ce qui va se passer. Moi, je ne suis pas si sage. On m'a dit fait. Voilà. Peut-être que je vais le faire et ça n'amènera à rien. Et ça va m'embrouiller. Et je vais tomber dans le désespoir et la haine envers la société. Je ne sais pas encore quoi. Et peut-être que c'est un bon résultat. D'où je peux savoir? Hein? J'abaisse ma raison et je fais ce qu'ils disent. C'est tout. Je ne vais pas voir. Je ne peux pas voir 2 degrés au-dessus. Déjà, 1 degré au-dessus, c'est au-delà de toute ma raison. Et je ne comprends pas ce qui se passe dans ces états. Oui. En fait, qu'est-ce qu'on peut faire? Qu'est-ce qu'il y a de nouveau pour réveiller à nouveau ce sujet? Je pense que dans chaque état, tu devras réveiller la grandeur du Créateur envers nous en jouant. Donc, comme on ne voit pas, on doit jouer. Et on ne peut pas dire que tu l'as déjà traversé. Tu l'as traversé encore 1000 fois. Et chaque fois, tu seras désespéré. Et ensuite, quelque chose va se passer. Maïkre, Ikre Shata, Miyuash Mizesha.

0: De toutes ces choses, nous prenons spécifiquement de ces choses.
1: Je
0: parle déjà de détails. Oui, s'il te plaît. Étudiant.

Alors que ça te plaise ou pas, tu es influencé par l'environnement, on n'a pas de choix. Que ça te plaise ou non. Rabba, je l'ai dit de façon même plus simple que dans la mesure où tu aimes un politicien du nom de Yossi Sarid, eh bien, je le respecterai. Je ne pourrais pas le jeter de ma porte. Pourquoi ? Parce que la grande société en Israël, apparemment, disons, apparemment, elle le respecte. Donc, même si c'est quelqu'un que je déteste, avec cette haine, quand même, je le respecterai. Je me lierai à lui comme quelqu'un d'important. Pourquoi ? Parce qu'il est important aux yeux du monde et il n'y a rien que je puisse y faire. Je le déteste, oui. Mais cet objet sera important pour moi. Pourquoi ? Parce que tout le monde l'apprécie et je n'ai pas le choix. Je l'apprécie également. Donc que faire avec cette Sion ? De cette façon, je viens, j'agis, cela, ce jeu, et en fait, je traite ce qui se passe avec moi. Je n'ai pas la force d'arriver à l'ami, d'utiliser la force en disant « Écoutez, venez m'aider », donc je suis préoccupé.

0: Et la leçon est qu'est-ce que nous prenons pour travailler en dizaine, 6 minutes d'atelier.
1: Rav a parlé.

0: sais que je peux prendre et je ne fais pas, c'est une correction. Moi, je pensais qu'il fallait changer que l'intention. C'était une question d'avis où je n'ai pas vraiment compris la réponse. Et si je ne donne pas l'importance du Créateur, j'en dis tout le monde en erreur.
1: כן, באמת, שלוש

La ligne Le Désir, page 7, oui. Bien. Après une magnifique leçon, énormément de discernement vis-à-vis de la grandeur du Créateur, maintenant nous avons tous l'opportunité ensemble de recevoir la grandeur du Créateur directement du Rav, de tirer la lumière qui ramène vers le bien. Par l'étude de Tess avec Rav, je voudrais lire un extrait de la leçon. Qu'est-ce que jusqu'au Créateur, jusqu'à que toutes les qualités

connexion par soi-même qui puisse être reliée ou non reliée, si ce n'est à l'intention seulement. L'intention qui le domine. Et, disons, selon ce principe, est-ce que l'intention, selon ce principe de Inyarna Milui, est-ce que l'intention, elle vient d'où? Donc l'intention, elle vient du Créateur, évidemment, de la lumière, selon ta demande. Tout le lien entre l'homme et le Créateur, c'est seulement et uniquement de construire les intentions dans l'homme. Sans le besoin pour l'intention, alors je suis relié au Créateur comme un animal qui me dirige, qui me contrôle, comme les animaux, comme chaque créature. Mon orientation vers le Créateur et mon attente de recevoir quelque chose de lui, c'est seulement par rapport aux intentions. La lumière qui vient vers le bien, elle m'amène des intentions. Qu'est-ce que ça veut dire de corriger le désir? C'est l'intention sur le désir. Il n'y a aucun lien avec le Créateur si ce n'est pas l'intention. Tu peux comme ça crier demain et tu peux crier tout ce que tu veux faire. Mais lui, il n'entend rien. Il entend une seule chose. C'est son demande d'avoir cette intention ou non? Seulement sur cela. C'est pour ça que l'homme, tant qu'il ne comprend pas qu'est-ce qu'il a besoin de demander vraiment, de la lumière. Ça s'appelle si seulement puissions-nous suivre la Torah. Donc, c'est ce qui s'appelle la lumière qui vient vers le bien. C'est ne me demandez rien d'autre que l'intention. Quand vous me demandez l'intention bonne, alors là, on entendra la Torah, ce principe-là, que la lumière qui vient vers le bien. Donc, ne me demande rien, aucune bonne chose. Le mal qui se révèle, tu peux te tourner vers moi pour avoir du bien. Non pour avoir du bien comme ça, juste pour avoir du bien, mais pour que tu puisses avoir la bonne intention et qu'en cela, tu puisses déjà atteindre le bon d'un point de vue spirituel, d'un point de vue corporel. Jamais tu te demandes du bon. Jamais tu ne seras satisfait dans le degré matériel. Tu veux être satisfait, élève-toi au degré matériel, spirituel. Comment est-ce que tu veux faire ça? C'est avec l'intention. Mais si on dit que dans le monde spirituel, l'homme, il est libre, alors elle est où la participation libre de l'homme? Où est-ce que tu as entendu à propos de la liberté? Bon, okay. La liberté, c'est seulement de trouver un endroit où tu peux demander l'intention. C'est la liberté, c'est pas comme ça juste où t'es comme un animal et que tu développes sans quelconque contrôle sur ta vie ou quoi que ce soit. Dans la vie spirituelle, tu dois simplement accélérer le développement vers le but. Dans des états établis en avance et avec un but défini d'avance. La liberté, c'est seulement dans l'accélération du développement seulement. Et c'est grâce à la société que tu te définis de manière nécessaire. Donc quand tu la trouves, là, tu commences à te la construire, cette société. C'est tout. C'est tout le choix. Et t'as rien de plus que ça. La liberté que tu vas ressentir, ça va être ça. C'est quoi? Autre chose, c'est de la liberté. Tu ressens même pas que c'est de la liberté. Donc, seulement quand tu commences à utiliser cette petite chose correctement, comment trouver à avancer correctement, quand tu commences à l'utiliser avec plus de rythme, alors ta pression, c'est ce qui t'ouvre le monde spirituel.

0: Je comprends pas très bien. Demander l'intention, quand tu viens demander l'intention, t'es censé déjà avoir une intention sur ce que tu demandes. Comment est-ce que ça s'arrange? Parce que t'es censé avoir quelque chose depuis le début déjà. Grave. Toi, tu... Construit un bâtiment. Oui, voilà. Donc, tu sais qu'on construit la fondation l'un après l'autre après l'autre. Dans la spiritualité, c'est l'inverse. Oui, donc on construit dans le plan justement, on construit depuis le haut vers le bas. Mais ici c'est la même chose. C'est toi tu te poses la question comment est-ce qu'on va faire ça, etc., etc., etc. Mais même toi tu me dis que qu'on le construit dans haut. Voilà, moi je pensais qu'on construisait le bâtiment d'en bas, mais toi tu me dis non, faut faire un petit peu d'en haut, essayer de voir ce qu'il y aura en haut d'abord. Donc voilà. Et la fois où tu la connaissance, après tu verras ce qui se passe. Seulement dans la matérialité. Tu sais comment construire tous les calculs jusqu'au dernier étage. Parce que, voilà, c'est très, très clair. Tu as tous tes plans, toutes tes données. Mais ça, c'est ce qu'on appelle construire avec un clé au-dessus de la connaissance. Ça aussi, c'est un calcul très précis. Mais il faut savoir ce que c'est. Mais vraiment, ce sont des étapes très définies. Non, on va avancer. On a carrément fui le sujet ici. Bon, vas-y, on continue. On continue dans la phrase le don. Voici que le don avec dans le but de donner, c'est une réception et non un don. Donc ça, c'est ce que... Donc, bien que ce soit une réception, mais selon l'intention, c'est un don. Car un homme important, c'est elle qui lui donne l'argent, ce plaisir qu'il reçoit d'elle est considéré comme un don véritable. C'est-à-dire qu'on a des lois selon la nature où lui donne et moi je reçois, c'est impossible de changer, c'est la nature. Et au-dessus de ça, on peut établir des relations entre nous. Voilà, comme le bébé, voilà, il ne ressent pas qu'il reçoit quelque chose de sa mère. Il demande.
1: מתחיל להתבייש, אפילו מאימא, כן? כי יצאת מרשות שלה, זהו, אתה כבר נמצא מחוץ לה, כבר אתה צריך במשהו לשלים את הפער. כן? אז יש כאן אפשרות להתעלות מעל אור ורצון.
2: Et donc il y a une possibilité de s'élever au-dessus de la lumière et du désir aux intentions d'amour les uns pour les autres. Du côté du créateur, tout est prêt. Il aime, il donne en pratique. De l'autre côté, de l'homme, il reçoit et reste comme on sait. Mais avec l'intention, s'il utilise la réception comme donnée, il change complètement l'entière qualité, l'action, et il devient adhéré et égo.
0: Voilà. Justement, si on n'avait pas la capacité d'avoir de l'intention, alors on serait resté en tant qu'animal. La différence entre animal et homme, c'est qu'il passe de l'intention dans le but de recevoir, l'intention dans le but de donner. C'est ce qui s'appelle un homme qui développe l'intention de donner au Créateur. Hein? Celui qui a l'intention dans le but de recevoir, il reste animal. Ou même pire qu'animal, parce que
1: Vekan Or Vekan Ratson Veor Mimale Taratson Bitura Pshuta Kin Ze Bema.
0: Et la lumière remplit le désir d'une manière simple. C'est, disons, c'est l'animal.
1: Gam Kavana le Atsmo Kin Ze Kvar Ego.
0: Si la lumière se remplit et remplie avec une intention aussi pour soi-même, c'est ce qu'on appelle l'ego. Et on a changé l'intention dans le but de donner, c'est déjà la correction. Et en cela, on finit.
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0: Donc, en cela, on finit le cours, nous dit le Rav. Vraiment, il y a beaucoup sur l'intention. Donc, maintenant, c'est le temps pour les questions, s'il vous plaît.
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2: C'est la partie 2 du diagramme, l'art de la nature où le Créateur donne et toi tu reçois. Mais c'est limité après Nefesh de Nefesh. Si tu veux te développer plus, tu dois construire un récipient de dons. Et dans ce récipient, tu as l'équivalence de forme et les intentions. Oui, le Rav nous a aussi parlé dans le premier cours qu'il faut d'abord demander la grandeur du Créateur qu'elle te remplisse, pour que le remplissage de la grandeur du Créateur te remplisse, et encore, afin de recevoir, c'est là qu'on commence, on ne peut rien y faire, mais de tous les désirs que la grandeur du Créateur te remplisse. Et ensuite il dit, si le remplissage du Créateur pour toi, c'est le remplissage, maintenant la question c'est si c'est vraiment un ressenti du Créateur afin de recevoir ou afin de donner. Parce que si déjà commence la question, puisque pourquoi le c'est afin de recevoir, afin de donner ce remplissage. Donc s'il dit c'est afin de recevoir, je veux me calmer, ça ne manque pas. Et maintenant, si j'y pense, alors il doit y avoir immédiatement le ressenti du manque. Qu'est-ce que je donne? Comment est-ce que je donne? Si vraiment il me remplit, ainsi de suite, et ensuite ça commence aussi avec un autre calcul. C'est-à-dire que cette transition de fin de recevoir à fin de donner est la chose la plus intéressante, mais comment le faire? Donc dans le premier cours, le Rav a expliqué en profondeur ici un petit peu moins, mais de quoi, de qu'est-ce que à fin de donner? D'un côté, le Rav a expliqué que la sagesse de la Kabbalah ne parle que d'intention. D'un autre côté, nous sommes toujours engagés dans des actions. Comment est-ce que cela coïncide-t-il? Je n'ai pas de connexion avec le Créateur, avec l'intention. Je peux crier de maintenant jusqu'à demain, toute ma vie, tu n'entendras rien. Il n'entend qu'une seule chose, que nous demandons de corriger les intentions ou non, seulement pour cela. Et donc, on a ce que tu as dit, les actions que tu fais tout le temps, et l'un de l'autre, elles sont un moyen, et le moyen lui-même est afin de construire le kli spirituel.
6: Rav Amar, chetinok, chemekabel ma'ima. 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
2: Le Rav a dit qu'un bébé qui reçoit de la mère se ressent comme une partie de la mère. C'est pourquoi ce n'est pas de la réception. Comment est-ce que le fait qu'il se ressent comme une partie de la mère fait qu'il ne reçoive pas? Gilad, parce qu'il doit y avoir une séparation, il doit y avoir moi et lui. Nous devons toujours travailler sur Enod Milvado, il n'y a rien nommé lui, n'est-ce pas? Il y a beaucoup de discernement de il n'y a rien nommé lui. Mais qui ressent il n'y a rien en lui. Il faut qu'il y ait quelqu'un qui le ressente. Il ne veut pas être un sentiment séparé. Il veut se ressentir dans Milvado. Donc, il dit, si une partie, un embryon fait partie de sa mère, il n'y a pas de ce sentiment de séparation entre eux. Et donc, il n'y a pas de tel discernement. C'est pourquoi on appelle ça un embryon. Il n'est pas encore capable d'accomplir des actions de par lui-même. Il est capable d'être, et c'est un degré très élevé, en annulation complète, à tel point qu'il est une partie de la mère. Mais alors, il doit naître. Qu'est-ce que ça veut dire naître? C'est-à-dire différencier, distinguer. Et donc on dit qu'il doit être distingué du Créateur. Pourquoi naître? Parce que le but de la création est de faire du bien à ses créatures.
3: Quel
2: est le bénéfice des biens? Non, pas d'être comme dans la nature, là, c'est le Créateur. Il doit être séparé, une créature, c'est-à-dire séparé du Créateur, indépendant. Il choisit d'être similaire au Créateur. Et c'est pourquoi, jusqu'à être grand, il ne peut pas vraiment être similaire au Créateur, être un partenaire du Créateur, de maintenir la même intention que nous devons. Nous devons avoir toute la grandeur du désir qui doit se révéler en lui, mettre le Créateur en lui avec toute la désir et l'intention de faire comme le Créateur, et ensuite il peut être comme lui. Et un embryon au bar, c'est un degré très élevé, parce que c'est l'annulation complète à la mère, à la grandeur du Créateur. Mais il n'y a pas encore d'indépendance en cela. Question, donc, je choisis d'être partenaire du Créateur à 100%, c'est un choix. Tout est un choix. Tu dois te choisir un bon environnement pour ces états qui vont t'y amener.
7: Thank you, friends. We learned that a person can bestow on his own.
2: Only the creator. Personne ne peut pas donner de lui-même, comme nous l'apprenons. Il n'y a que le Créateur qui peut donner la seconde nature. Mais la façon dont c'est décrit dans l'étude, nous voyons tout le temps que le cli dirige vers l'écran et fait le calcul de combien il peut recevoir afin de donner. Et donc notre travail, c'est d'en demander que le Créateur nous donne la deuxième nature. Est-ce que c'est comme ça qu'on travaille vers la barrière? Comment ces deux choses coïncident-elles? Le travail est aussi après la barrière. La barrière est le premier point lorsque nous commençons à travailler ensemble avec le Créateur et à développer ensemble avec lui. Pour le moment, nous nous ressentons comme si nous étions seuls, mais ça fait partie du processus de créer ce désir clair, hein, de le clarifier, hein, et ensemble nous avancerons. Dans le Coran, le Rav dit que toute la sagesse de la parle, de la Kabbale ne parle que d'intention et qu'une action ne peut pas être correcte ou pas correcte, mais c'est seulement selon l'intention. Donc cette intention, nous la construisons constamment. Et nous continuons jusqu'à atteindre tout le Naranjai.
8: Да, Рав говорит, что это ускорить развитие через окружение, через группу. А в чем тогда мое участие, если все получается?
2: Рав говорит, что toute la liberté de moment est d'accélérer l'avancement par la société. Donc, quelle est ma participation? Si je reçois tout d'en haut, aussi la lumière, aussi l'intention, aussi le désir, tout est d'en haut. Qu'est-ce qui m'appartient à moi? Où est la liberté dans tout cela? Alors, citons ce qu'il dit. Il dit, la liberté n'est que de trouver le lieu où tu peux demander correction sur l'intention. Donc, naturellement, une personne ne demande pas la correction sur son intention. Le maximum qu'une personne demande, naturellement, c'est qu'est-ce que je veux faire afin de me réjouir plus. Mais ce n'est pas une correction. La personne ne demande pas une correction. Qu'est-ce que l'intention? Qu'est-ce que la liberté? Mais l'Arabe dit maintenant que ce n'est que de trouver un lieu où tu puisses demander correction sur l'intention. La liberté, c'est que tu n'es pas comme, que tu ne développes pas comme une bête sans aucun contrôle ni aucune action sur le rythme de la vie, dans la vie spirituelle, c'est d'accélérer vers le but dans des étapes prédéterminées vers un but. Et donc, nous commençons, comme il explique au gars qui est ingénieur de construction, commence la construction du sommet. Qu'est-ce que tu veux atteindre ensuite? Tu établis les fondations, etc. Nous commençons toujours du sommet, c'est-à-dire l'intention de donner, et pas l'intention de recevoir. Et ça, c'est la liberté, rechercher ce qui nous fera rechercher l'intention.
0: Pour recevoir la lumière, on a besoin de la dizaine, la société, du Rav, de nous expliquer comment faire ça, des livres. Ce sont nos choix pour arriver à une telle sorte qu'on puisse vouloir l'intention. On n'a pas besoin de... Mais il nous manque le bon manque. Dernière question, oui. Oui, oui.
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0: Bonjour, merci pour les cours sublimes qu'on a dernièrement. Et le Rav, il a dit quelque chose de assez important à mes yeux. Le Rav a dit que dans le monde matériel, on n'a jamais de satisfaction. La satisfaction, c'est seulement dans la spiritualité. Donc, comment est-ce que ça s'arrange, la satisfaction et le manque? Le manque... La satisfaction, on la ressent à la fin de chaque degré. À la fin de chaque degré où le kli... Nous permet de travailler avec le prochain manque. Donc c'est comme si on acquiert de nouveau une société. Et c'est un nouveau endroit pour le travail. La question, c'est est-ce que dans la spiritualité, la satisfaction, elle est constante? Parce que la satisfaction dans le monde matériel, on sait très bien ce que c'est. Maintenant, la question, c'est est-ce que la satisfaction dans le monde spirituel, c'est satisfait? Bon, justement, il a dit dans la première partie du cours, et vraiment, ça vaut la peine de les revoir encore, que quand l'homme acquiert un manque constant pour la grandeur du Créateur, c'est déjà sa satisfaction. On n'a pas tel manque de manque pour la grandeur du Créateur. C'est déjà ça la satisfaction. Donc maintenant, on a des annonces pour la fin. Merci beaucoup, les chers amis. On est invité pour vous inviter. On est heureux de vous inviter pour une soirée d'expérience de la Kabbale dans le Nord. Ce sera RFA dans un hall d'événements, dans un centre d'événements. Vous avez le lien pour l'inscription déjà dans les messages d'annonce. Et vraiment, tous ceux qui peuvent dans le Nord, qui peuvent venir dans le Nord, et on veut inviter tous nos étudiants, tous les étudiants aussi, même anciens, qui nous ont un petit peu délaissés ou quoi que ce soit. C'est vraiment comme ça un premier essai, une première expérience en Israël pour renforcer chaque région. Donc, on aura et des cours, et des chansons, et de la bonne nourriture. Voilà, vraiment une bonne expérience. Donc, c'est

0: שלום חברים, בחלק הראשון נלמד היום שיעור של הרב מתאריך 3 בפברואר 2003.
1: Les amis, en première partie, nous allons revoir une leçon du 3 février 2003 basée sur l'article « Que signifie « Reviens, ô Israël, vers le Seigneur ton Dieu dans le travail ». Il s'agit d'un article du Ravash. « Que signifie « Reviens, ô Israël, vers le Seigneur ton Dieu dans le travail » ? Nous allons le lire dans nos dizaines. Nous avons 32 minutes. Pour ce faire. Que signifie « Reviens Israël jusqu'au Créateur ton Dieu dans le travail » L'Écriture dit « Reviens Israël jusqu'au Créateur ton Dieu car tu es tombé à cause de ta faute. Prenez avec vous des paroles et revenez vers le Créateur. Dites-lui que tu prennes toute faute et que tu prennes le bien et nous offrirons à la place des taureaux l'offrande de nos lèvres. » Et il faut comprendre quel est le lien qui semble indiquer que puisque tu es tombé à cause de ta faute, alors reviens jusqu'au Créateur ton Dieu. De même, que signifie « dites-lui que tu prennes toute faute » ? De même, il faut comprendre ce qu'ont dit nos sages. Grande est la tshuva, le retour au Créateur, car elle atteint jusqu'au trône de gloire, comme il est dit, jusqu'au Créateur ton Dieu. Il est connu que dans l'ordre du travail, il faut distinguer deux aspects. Aleph, ce qui concerne le collectif. Leur travail est dans l'aspect de l'action. Et quant à l'intention, ils ne travaillent pas, c'est-à-dire dirigés afin que ce soit en vue de donner. C'est pourquoi, dans l'aspect de l'action, plus ou moins, tous pensent qu'ils sont en ordre. Mais chacun croit qu'il est certain qu'il est impossible que l'homme soit parfait. C'est pourquoi, en général, il se considère comme parfait. Et lorsqu'il regarde ses amis,

Bien qu'il voit qu'il est plus élevé que les autres hommes, néanmoins, il croit dans la croyance des sages et il croit au-dessus de la connaissance qu'il est certainement humble, c'est-à-dire qu'il est pire que les autres hommes. Cependant, cela est pour lui dans l'aspect de la croyance au-dessus de la connaissance. Il s'ensuit que ces personnes qui appartiennent à l'aspect du collectif, lorsqu'elles s'occupent de la Torah, elles ne peuvent pas ressentir qu'elles ont des fautes et qu'elles sont pires que les autres hommes. Mais, de façon générale, elles sont satisfaites de leur travail. C'est pourquoi, lorsque vient le mois d'Eloul et les 10 jours de retour au Créateur, qui sont alors le temps où il faut faire retour au Créateur, elles ont alors beaucoup de travail à trouver en elles des fautes sur lesquelles il faut faire retour au Créateur. Sinon, elles sont jugées dans le tribunal d'en haut ou à d'une plaise, on peut leur infliger des punitions pour leurs actions. Elles comprennent qu'il se peut que la récompense qui leur revient selon leur compréhension ne leur sera pas donnée, c'est-à-dire qu'elles recevront moins de récompenses. Mais des punitions, il n'en est pas question, car elles savent elles-mêmes qu'elles ont beaucoup de Torah et beaucoup de mitzvot. Tandis que ces personnes qui travaillent dans l'aspect de l'individu, c'est-à-dire qui veulent mériter l'aspect de dvekut avec le Créateur, et elles comprennent que la Torah et les mitzvot qu'elles accomplissent ne sont que dans l'aspect des 613 conseils, comment parvenir à mériter d'être en dvekut avec le Créateur? C'est-à-dire qu'il n'est qu'une seule préoccupation, comment apporter satisfaction à leur Créateur, et ils ne se soucient pas de leur propre intérêt. Et assurément, le corps s'oppose à cela et lui apporte des arguments justes, montrant que ce qu'il dit est correct. Il commence à lui apporter des preuves de tout le monde, que personne ne suit un tel chemin d'annulation du désir de recevoir pour soi et de s'occuper uniquement pour le bien du ciel. Et l'homme veut surmonter les fautes, les pensées que le désir de recevoir lui apporte, qui sont contraires à la croyance. C'est là l'argument de Pharaon qui a dit « Qui est le Créateur que j'écoute sa voix? » Il s'ensuit que l'homme trébuche dans la faute de la négation à Dieu ne plaise. Et plus l'homme se renforce, cela vient et se renforce contre lui. C'est-à-dire que plus l'homme veut croire dans le Créateur, qui supervise le monde en tant que bon et bienfaisant, le corps lui montre le contraire. Et de ce fait, il se trouve toujours dans des échecs. Et il voit que c'est une chose sans fin. Et il se trouve dans des montées et des descentes. Et il ne sait pas quoi faire contre cela. À cela, l'Écriture dit « Retourne Israël jusqu'au Créateur ton Dieu ». Et pourquoi est-il nécessaire que ce soit jusqu'au Créateur ton Dieu? C'est parce que, car tu as trébuché dans ta faute. C'est-à-dire que, puisque tu as trébuché dans ta faute, c'est-à-dire dans la faute de la croyance, et tu ressens maintenant que tu es l'homme le plus bas du monde, car les pensées et les désirs que tu as, personne au monde ne les a, à un tel degré de bassesse. Et tu ressens que tu es éloigné de la spiritualité totalement. C'est-à-dire que les laïcs ne disent pas qu'ils sont éloignés de la spiritualité, puisqu'ils ne croient pas du tout qu'il y ait une spiritualité dans le monde. De même, les religieux qui croient en la Torah et les mitzvot ne ressentent pas qu'ils sont éloignés. Comme il a été dit plus haut, chacun se sentant plus ou moins en ordre. Et s'il voit un certain manque en lui, il a sûrement une excuse pour lui-même. Et surtout, l'homme voit que tout le monde vit une vie paisible et lui se trouve dans un état plein d'échecs, de fautes. Et il ne voit aucune issue pour sortir de cet état. C'est pourquoi il n'a pas d'autre conseil que « retourne Israël ». L'homme doit retourner vers le Créateur et ne pas reculer jusqu'à ce qu'il mérite que le Créateur soit ton Dieu. C'est-à-dire qu'il mérite une croyance complète, sinon il restera dans les échecs. C'est pourquoi il incombe à l'homme de s'efforcer et de

0: faire tout ce qui est en son pouvoir jusqu'à ce qu'on ait miséricorde sur lui d'en haut et qu'on lui donne la force appelée désir de donner. Et selon ce qui précède, nous comprendrons ce qui est écrit « Prenez avec vous des paroles », c'est-à-dire ces paroles que le corps vous dit et prétend qu'il ne vaut pas la peine de travailler pour le bien du ciel. Ces paroles, prenez-les au moment où vous retournez vers le Créateur. Dites-lui, prends toute faute, puisque ces paroles, ce que le corps nous dit, nous ne pouvons pas les surmonter, ce sont ces paroles que vous prenez au moment où vous retournez vers le Créateur. Et ils disent, colle tout, que toi seul tu es tout puissant, que tu peux nous donner une seconde nature, appelée désir de donner. Toi, tu porteras la faute, que tu peux recevoir notre faute et la corriger, que toi seul tu portes notre faute et que nous n'avons aucune force. Cependant, nous croyons que toutes ces choses que le corps nous dit, c'est toi qui les lui as données. Et assurément, puisque tu nous les as envoyés, c'est certainement pour notre bien. C'est pourquoi ils ont dit à lui, « Koltissa von Vekarstov, tout porte la faute et prend le bien. » C'est-à-dire, prends ce bien que tu nous as envoyé. C'est-à-dire, ces choses que le corps aurait revendiquées contre le Créateur. Tu dois donner une autre nature appelée « désir de donner ». Car sinon, nous sommes perdus puisque nous sommes pleins d'échecs. Et c'est ce qui est écrit. Et nous paierons les taureaux de nos lèvres et nous voulons à l'endroit où nous nous trouvons, à l'endroit de nos lèvres, que lèvres est l'aspect de la fin de la chose, c'est-à-dire en dehors de la sainteté. C'est pourquoi, puisque par nos désirs, nous nous trouvons en dehors de la sainteté, nous te demandons donc, et nous paierons les taureaux de nos lèvres. C'est-à-dire, à l'endroit où nous sommes dans les lèvres, à la fin, nous voulons être complets avec des fruits, qui sont l'aspect de taureau, parim, c'est-à-dire la fructification et la multiplication dans les bonnes actions. Et selon ce qui précède, nous comprendrons ce qu'ont dit nos sages. Grande est la tshuva, car elle a atteint jusqu'au trône de la gloire. Et cela, comme il a été dit plus haut, car ces personnes qui appartiennent à l'aspect du collectif, elles ne ressentent pas qu'elles ont des échecs dans la faute, appelée la première faute, car elles ressentent qu'elles ont la croyance, et elles sont en ordre, car bien qu'elles n'aient qu'une croyance partielle, comme il est expliqué, mais elles ne le ressentent pas. C'est pourquoi elles pensent qu'elles sont dans la perfection. Mais ce n'est pas le cas pour ces personnes qui appartiennent à l'individu, c'est-à-dire qu'ils veulent qu'il n'y ait qu'une seule autorité, c'est-à-dire l'autorité unique, c'est-à-dire qu'elles veulent annuler leur propre autorité appelée « désir de recevoir », mais que soit révélée dans le monde seulement l'autorité du Créateur. Alors elles ressentent combien le corps s'y oppose et elles veulent revenir au Créateur, c'est-à-dire retourner vers le Créateur. Et ce retour atteint jusqu'au trône de la gloire. Cependant, il faut comprendre ce qu'est la notion de trône de la gloire dans le travail. Il est connu que Malchut est appelé trône de la gloire, comme il est écrit dans l'introduction au livre du Zohar, et voici ses paroles, car le secret du trône est en deux aspects. Aleph, il couvre le roi selon le secret de « il fait de l'obscurité sa cachette », et c'est pourquoi le trône vient du mot « couvrir ». Beth, il révèle la gloire de la royauté dans les mondes, selon le secret du verset et sur le trône une forme comme l'apparence d'un homme. Et le sujet que nous devons croire que le Tzimtzum et la dissimulation qui ont eu lieu sont une correction pour les êtres créés. C'est-à-dire que c'est précisément par la dissimulation et la couverture qui ont été faites que les êtres créés atteindront leur perfection.
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0: Et il faut croire au-dessus de la connaissance concernant la conduite que le Créateur dirige le monde en tant que bon et bienfaisant. Seulement, ce que nous ne voyons pas, c'est que la conduite de bon et bienfaisant est cachée de nous. Et nous devons croire qu'en vérité, la surveillance est en tant que bon et bienfaisant. Seulement, il y a sur cela un voile qui le recouvre. Et bien que le corps s'oppose à cela, il prétend « Le juge n'a que ce que ses yeux voient, et il ne veut pas croire au-dessus de la connaissance. » Et l'homme veut surmonter l'argument du corps. C'est un travail difficile. Il y a là des montées et des descentes. Et lorsque l'homme crie vers le Créateur pour qu'il l'aide, afin qu'il puisse accepter sur lui ce voile, c'est-à-dire qu'il ait la capacité de croire qu'en vérité, la surveillance est en tant que bon et bienfaisant. Seulement, il n'a pas encore mérité de le voir. Il s'ensuit que par ce travail, il devient un char pour le trône. C'est-à-dire qu'il accepte sur lui ce trône, bien que ce soit véritablement une dissimulation. Et alors, ce trône devient le trône de gloire, c'est-à-dire qu'il mérite que la gloire de la présence repose sur le trône. Il s'ensuit que dans la mesure où auparavant c'était l'aspect de trône, qui est l'aspect de dissimulation, ce qui était auparavant la présence dans la poussière, devient maintenant l'aspect de trône de gloire. Et c'est ce qui est écrit, que le trône qui recouvre le roi, selon le secret de « il fait de l'obscurité sa cachette », c'est-à-dire que le trône n'éclaire pas, mais qu'il est dans l'aspect d'obscurité. Et il faut surmonter l'obscurité et dire « Ils ont des yeux, mais ne voient pas ». Il s'ensuit qu'au temps du trône, cet état est appelé « Car tu as trébuché dans ta faute ». L'homme, dans l'état du trône, a des montées et des descentes. Et l'homme ne voit pas que ce travail aura une fin. Mais il est toujours en aller et retour, car au temps du voile, il est difficile pour l'homme de surmonter et de dire que le Créateur conduit en tant que bon et bienfaisant. C'est pourquoi il incombe à cet homme de faire un retour au Créateur, c'est-à-dire que du trône, qui est l'aspect de « il fait de l'obscurité sa cachette », se révèle le second aspect du trône, qui révèle la gloire de la royauté dans les mondes, selon le secret du verset « et sur le trône, une forme comme l'apparence d'un homme. » Et c'est ce qui est écrit. Grand est le retour au Créateur, car il atteint jusqu'au trône de gloire. Cela signifie que le retour au Créateur doit être tel que l'homme mérite le second aspect du trône, qui est le trône de gloire. Et c'est cela. Reviens, Israël, jusqu'au Créateur, ton Dieu. Et la question de « car tu as trébuché dans ta faute » peut être expliquée ainsi. Au moment où l'homme veut faire un retour au Créateur, c'est-à-dire que l'homme qui s'est séparé du Créateur à cause du désir de recevoir, qui est en opposition de forme avec le Créateur et veut se connecter avec le Créateur afin d'avoir alors l'équivalence de forme, alors il voit que les choses cachées appartiennent au Créateur, notre Dieu. C'est-à-dire qu'au moment où il veut faire quelque chose pour le Créateur, c'est-à-dire pour l'utilité du Créateur, il goûte au caché. C'est-à-dire que le goût du travail lui est alors caché, tandis que lorsqu'il travaille pour son propre bénéfice, ce qui est appelé à nous et à nos enfants, alors le goût est révélé pour nous. C'est-à-dire que les choses cachées et les choses révélées font référence à la saveur, le goût. Autrement dit, lorsque l'homme travaille pour le bénéfice du Créateur, ce qui est appelé pour le Créateur notre Dieu, alors la saveur du travail est cachée. Mais lorsqu'il s'agit de son propre bénéfice, ce qui est appelé pour nous et pour nos enfants, alors la saveur est appelée révélée. La saveur du travail est dévoilée. Il s'ensuit que cela nous cause des échecs, et c'est ce qui est écrit, car tu as trébuché dans ta faute. C'est pourquoi il n'y a pas d'autre conseil, si ce n'est que l'homme doit revenir vers le Créateur. Et à ce sujet, il est dit, « Prends avec toi des paroles et reviens au Créateur. Prends le bien. » Selon ce qui précède, on peut expliquer ce qui est écrit dans la bénédiction après le repas, et que nous trouvions grâce et une bonne intelligence aux yeux du Créateur et de l'homme. Il faut comprendre pourquoi il est nécessaire de demander au Créateur que nous trouvions grâce aux yeux de l'homme. Que signifie que les hommes nous honorent et nous donnent du respect? Quel rapport cela a-t-il avec le travail? Mais comme il était dit plus haut, nous demandons au Créateur que nous trouvions grâce à ses yeux. Et que voulons-nous de lui? Qu'il nous donne le degré d'homme. Car, par nature, l'homme est créé avec le désir de recevoir, appelé le degré de Malchut, qui est le degré de Ben, dont la gématrie est bête, animal. C'est pourquoi nous demandons à trouver grâce aux yeux du Créateur, qui nous donne le degré d'homme, comme nos sages l'ont dit. Vous êtes appelés hommes et non les nations du monde, car homme a pour gématrie ma, qui est le degré de donneur, tandis que Malchut a le degré de bonne, dont la gématrie est bête. Autrement dit, nous demandons à trouver grâce aux yeux du Créateur qui nous donne le degré d'homme. Et c'est ce qui est écrit, et que nous trouvions grâce aux yeux du Créateur et de l'homme qui nous donne le degré d'homme. Il s'ensuit que l'homme doit prier seulement pour une chose, que le Créateur le rapproche. Car le rapprochement en spiritualité s'appelle équivalence de forme. Autrement dit, il veut que le Créateur lui donne le désir de donner, appelé seconde nature. Et par cela, on peut expliquer ce qui est écrit, celui qui guérit ceux qui ont le cœur brisé. Il faut comprendre ce que signifie que le Créateur guérit ceux qui ont le cœur brisé. L'explication est que l'on sait que l'essentiel chez l'homme est le cœur. Comme l'ont dit nos sages, le miséricordieux veut le cœur. Le cœur est le clic qui reçoit la sainteté d'en haut. C'est comme nous l'apprenons à propos de la brisure des kélim, dont le sens est que si le clic est brisé, tout ce qu'on y met sort à l'extérieur. De même, si le cœur est brisé, c'est-à-dire que le désir de recevoir domine le cœur, il s'ensuit qu'aucune abondance ne peut y entrer, car tout ce que le désir de recevoir reçoit, tout sort vers les clipotes, et cela s'appelle brisure du cœur. C'est pourquoi, lorsque l'homme prie le Créateur et dit, « Tu dois m'aider, car je suis pire que tous, parce que je ressens que le désir de recevoir domine mon cœur, et à cause de cela, rien de la sainteté ne peut entrer dans mon cœur, et je ne veux aucun luxe, mais simplement pouvoir faire quelque chose pour le bien du ciel, et je n'en ai aucune possibilité. C'est pourquoi toi seul peux me sauver. » Et par cela, on peut expliquer ce qui est écrit au psaume 34, « Le Créateur est proche de ceux qui ont le cœur brisé. » Interprétation. Ce sont des personnes qui demandent au Créateur de les aider, afin que leur cœur ne soit pas brisé, mais qu'il soit entier. Et cela ne peut être que si l'homme a mérité le désir de donner. C'est pourquoi il demande au Créateur de lui donner le désir de donner, car il voit qu'il ne lui manque rien dans le monde, si ce n'est d'avoir la capacité d'accomplir des actions pour le bien du ciel. Il s'avère qu'il ne demande que la proximité du Créateur. Et il y a une règle, mesure pour mesure. C'est pourquoi le Créateur leur approche. Et c'est ce qui est écrit, le Créateur est proche de ceux qui ont le cœur brisé. Et selon ce qui précède, nous comprendrons ce qui est écrit là-bas. Il garde tous ses os, aucun d'eux n'a été brisé. Et cela signifie, comme mentionné ci-dessus, que l'essence de l'homme est le cœur, c'est-à-dire le désir qui se trouve dans le cœur. Et à chaque instant, les désirs de l'homme changent dans les montées et les descentes. Et le Créateur garde leur désir, afin que le désir de recevoir ne se mêle pas au désir de sainteté. Et c'est ce qui est écrit. Aucun d'eux n'a été brisé. C'est-à-dire que, puisque le désir de recevoir cause la brisure des kélim, et lorsque le Créateur le garde, c'est-à-dire qu'il rapproche l'homme, ce qui s'appelle équivalence de forme, en ce qui lui donne une seconde nature, appelée désir de donner, cela s'appelle le Créateur garde, comme il est écrit, le Créateur garde les simples, c'est-à-dire que celui qui se sent simple, qui n'a pas d'intellect, qu'il se garde lui-même de ne pas tomber sous la domination de la citra ara, appelé désir de recevoir pour soi, et il demande au Créateur de le garder. Il s'avère que l'homme donne l'éveil d'en bas, ce qui s'appelle désir, éclit, alors le Créateur lui donne la lumière. Tandis que lorsque l'homme se trouve dans un temps de montée, alors il pense qu'il n'a plus besoin de l'aide du Créateur, puisqu'il a maintenant une base de ressenti appelée pour lui connaissance. C'est-à-dire que maintenant il sait pour quel but il travaille. Déjà, son travail n'est plus au-dessus de la connaissance, puisqu'il a déjà une base sur laquelle s'appuyer. C'est-à-dire sur ce ressenti qu'il éprouve, que cet état lui est bon. Et sur cette base, il fixe son travail. Alors immédiatement, on le rejette d'en haut et on lui demande comment, comme si, où est ta sagesse? Toi qui as dit que tu sais déjà sur quoi ton travail repose. Mais tout le temps que l'homme se considère comme simple, c'est-à-dire que la base de son travail est au-dessus de la connaissance et qu'il a alors besoin de l'aide du Créateur, alors l'homme dit, si le Créateur ne construit pas la maison, en vain peinent ceux qui la bâtissent. Et c'est précisément de cette manière que le Créateur est appelé le Créateur garde Israël. Et par cela, il est compris ce que signifie que l'homme se trouve dans la détresse, dans le travail. La réponse est connue. Détresse signifie manque de rassadim, de bonté. C'est pourquoi lorsque l'homme voit qu'il n'a pas la capacité de faire quoi que ce soit en vue de donner, ce qui s'appelle qu'il n'a pas la capacité de faire du recède, mais seulement pour son propre intérêt, et il voit que dans l'état où il se trouve, il ne pourra jamais mériter la dvikut au Créateur, et il en souffre. Et que peut faire l'homme? À ce sujet, c'est-à-dire que l'homme ne doit rien faire pour s'aider, mais seulement crier vers le Créateur. Et le Créateur entend. Et de toute leur détresse, c'est-à-dire de toute situation. Lorsqu'il se trouve dans une situation de détresse qui est un manque de rassadim, qui lui est impossible de surmonter ses actions, le Créateur le sauve. Comme il est écrit, de toute leur détresse, il les a sauvés. Ce qui est écrit, il n'a pas de détresse. Cela signifie qu'il ne souffre pas du fait qu'il n'est pas en mesure de faire quelque chose en vue de donner. Par conséquent, il n'a pas de clé pour que le Créateur le sauve, car il ressent qu'il est dans un état correct dans lequel il se trouve. Selon ce qui précède, il faut interpréter ce qu'ont dit nos sages. Quiconque enseigne à un étudiant qui n'est pas convenable tombe en Géhinnom. Et il faut comprendre, n'est-il pas écrit, le Créateur a dit, j'ai créé le mauvais penchant, j'ai créé la Torah comme remède. Si c'est ainsi, assurément, celui qui a le mauvais penchant et ne peut le surmonter, il est dit, j'ai créé la Torah comme remède. Or, nous voyons qu'il faut étudier la Torah, même lorsqu'il n'est pas convenable. Et il faut interpréter cela selon ce qu'a dit mon père et maître, de mémoire bénie, sur ce qui est écrit, et donne la sagesse aux sages. N'aurait-il pas fallu dire aux sots? La réponse est que celui qui cherche la sagesse, même s'il ne l'a pas encore, est appelé sage, car son désir est d'être sage. De même, il faut interpréter ici que celui qui veut être convenable est déjà appelé étudiant convenable. C'est-à-dire, celui qui veut étudier la Torah parce qu'il veut être convenable est déjà appelé convenable. Et cela parce qu'il ressent qu'il est éloigné du service du Créateur, c'est-à-dire qu'il ne peut travailler que pour son propre intérêt. Et c'est cela qui n'est pas convenable. Et il veut être convenable, mais il n'y parvient pas. À cela, il a été dit, le Créateur a dit, « J'ai créé le mauvais penchant, j'ai créé la Torah comme remède. » C'est pourquoi il faut interpréter, il est interdit d'enseigner la Torah à un étudiant qui ne veut pas être convenable. Mais celui qui veut être un étudiant convenable, il lui est permis d'étudier.
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2: כן, מאמר מאוד, מאוד חזק, וכמו שתמיד,
0: c'est un article très puissant et comme toujours, le Rabash, il part de l'individu, puis il va au collectif et puis il voit que notre travail, il dit que notre travail n'est pas simple. Il est écrit ici qu'une personne doit retourner au Seigneur et qu'il a été récompensé de ne plus faire qu'un avec le Seigneur. Alors, comment devrait-il répondre? Le rabbin dit, bon, quoi, tu es fou, comment tu arrives à ça? T'as pas de force et... Bon, et ainsi de suite. On parle vraiment avec le corps tout le temps. On fait des... Il y a toujours un dialogue entre... le corps et le créateur. Oui, j'aime vraiment ce que Saint-K a dit. L'article explique les états entre le désir de recevoir pour soi et comment nous en venons au Créateur. À la fin de la journée, nous n'avons pas d'autre choix, simplement de baisser la tête et de se tourner vers le Créateur. Après tous les efforts pour nous connecter aux amis et demander de l'aide, il faut ensuite se tourner vers lui, toujours. Et comme Saint-K l'a dit, les clarifications, ça ce sont les clarifications de comment nous voulons parvenir à une demande au Créateur, pour le Créateur. C'est un manque de dons. Mais à la fin de la journée, il n'y a que lui qui peut nous donner cette qualité. Et ce qu'il dit encore et encore, qu'on veut avancer sur ce chemin et qu'il n'y a rien d'autre que de quitter. Il faut rester sans ne jamais quitter pour parvenir à une véritable prière. Et maintenant, les amis, nous allons revoir une leçon du 3 février 2003. Qu'est-ce que revient Israël jusqu'au Seigneur ton Dieu dans le travail? C'est un commandement qui est, en fait, le but dès le départ, qui doit se réaliser tout au long du chemin afin de parvenir à sa racine et s'accomplir pleinement dans sa racine, c'est-à-dire jusqu'au Seigneur ton Dieu. Qu'est-ce que jusqu'au Seigneur ton Dieu? Jusqu'à ce que toutes les qualités de l'homme soient en équivalence de forme avec les qualités du Créateur. Ça s'appelle le retour au Créateur, ça s'appelle revient Israël, celui qui est Yachar-El, droit vers le Créateur, doit parvenir à un état où chaque désir parmi ceux dont son âme est constitué, il le ramène au Créateur. C'est-à-dire qu'il acquiert un massar et travaille avec ce désir dans l'intention afin de donner. Tous les désirs sont déjà à l'intérieur de l'homme. Peu à peu, quand il acquiert un massar, une intention en vue de donner, il les ramène à la même forme que celle qui existe chez le Créateur. Et cela s'appelle qu'il revient jusqu'au Seigneur son Dieu. Et ainsi, il devient de la même forme, de la même image, avec la même capacité, la même atteinte que celle sous laquelle le Créateur se présente à lui. Ils deviennent comme des partenaires l'un en face de l'autre, à un degré égal, comme il est écrit au sujet de Zone d'Atsilut, qui se trouve à un degré égal dans Zivut Panim Bipanim, qui ne cesse pas, ce qui est le but de la correction. Et après avoir corrigé toute cette âme, l'équilibre de réception qui se trouve dans l'homme, alors l'homme s'élève à gare. Qu'est-ce que ça veut dire? Qui s'élève déjà. Au-dessus de son corps, le corps est corrigé et il commence déjà à atteindre les pensées du Créateur, les désirs du Créateur, les intentions du Créateur, d'avant que le Créateur ne se rapporte à lui, d'avant que le Créateur ne le crée. Et il s'appelle Gar, ces lumières qui se révèlent dans l'équilibre de Gar s'appellent aussi les secrets de la Torah, alors que toutes les lumières qui se révèlent dans l'équilibre corrigé de l'homme s'appellent les saveurs de la Torah, car l'homme s'appelle Ma, Zat, Zerenpin et Nukva ensemble. Et ce qui est au-dessus de Zat, Gar, Keter, Rochmabina, ce sont déjà les secrets de la Torah, les lumières qui se révèlent dans Keter, Rochmabina. Les lumières qui se révèlent dans les sept inférieurs s'appellent les saveurs de la Torah. C'est pourquoi jusqu'à ce que l'homme soit revenu au Créateur, avec toute son âme et toute sa force, c'est-à-dire qu'il ait corrigé tous les kélims et les ait remplis de toutes les lumières révélées, de toutes les saveurs, il lui est interdit de toucher au secret de la Torah. C'est au-dessus de lui. C'est un degré plus élevé. Et alors il est écrit qu'il faut les couvrir et précisément ne pas les révéler. Et celui qui a rempli son ventre du Talmud et des décisionnaires, cela s'appelle qui s'est rempli des saveurs de la Torah. Alors c'est déjà permis pour lui, son degré est déjà plus élevé. Il parvient aussi à étudier Gar, les secrets de la Torah et ce qui s'appelle les fondements de la Kabbale, les racines de celui qui reçoit. C'est pourquoi tant que l'homme se trouve dans les corrections, jusqu'à la fin de la correction, celui qui révèle les saveurs de la Torah a une très grande récompense. Et celui qui couvre les secrets de la Torah a aussi une très grande récompense, car il ne va pas vers les échecs. Alors la partie qu'il n'a pas encore atteinte, il la couvre, et la partie qu'il peut corriger, il la révèle. Et ceux qui ont déjà terminé toute la partie des saveurs de la Torah passent à la partie des secrets de la Torah. Ça s'appelle au-dessus de 40 ans, selon les lois connues et particulières qu'il a déjà reçues, tout le massar, toutes les qualités de Bina, au-dessus de son désir de recevoir, au-dessus de Malchut. Et quand il a vraiment corrigé toute Malchut, avec l'intention afin de donner, alors il est déjà arrivé à l'âge de la station. Ça s'appelle qu'il se tient dans tout le degré. La station veut dire que déjà, en recevant afin de donner, il remplit tous ses kélim. Et à partir de 40 ans, il commence déjà à s'élever vers les secrets de la Torah. Et alors, il mérite vraiment les lumières de gare et atteint les intentions du Créateur. Avant cela, le but de la connaissance est que nous ne sachions pas. Nous ne pouvons pas comprendre, atteindre ni percevoir quelles sont les intentions du Créateur dans la création. Alors, pour apaiser l'oreille, nous en parlons ici. Son désir de faire du bien à ses créatures, et c'est pourquoi il a créé afin de faire du bien. Ou bien il avait le désir de se révéler, de demeurer parmi les inférieurs, et c'est pourquoi il les a créés, afin de les remplir, afin d'être en eux, et comme se révéler en eux. Mais ces choses ne sont pas... Même nos kélims comprennent qu'ils ne reçoivent pas de satisfaction dans ces réponses. Voilà, ces réponses sont vraiment des réponses dans les lumières de gare. Le fait que nous puissions poser ces questions nous indique déjà qu'un jour, nous recevrons une réponse, car toutes les questions viennent de kélim vides créés par la lumière, par le remplissage qui précédait le kli. Alors ce remplissage, bien sûr, remplira un jour le kli, c'est-à-dire que nos réponses à un certain stade seront remplies. Et le commandement « Reviens Israël jusqu'au Seigneur ton Dieu » doit se réaliser en chacun et chacun. Bon, au milieu, le rabbache a parlé de beaucoup d'états. Qu'est-ce que vous voulez demander là-dessus? Il y a quelque chose à demander? Aujourd'hui, personne ne pose de questions. Bon.
3: היום אין שואלים.
4: מה? עובדים, איך אתה יכול לגדור?
0: Comment est-ce que tu peux, dans les secrets de la Torah, il y a probablement un danger quelconque. Quel est le danger là-dedans? Le danger, comment est-ce que je peux toucher au secret de la Torah s'il est écrit interdit, interdit? Bon, alors apparemment je le peux. Et si je le peux, comment est-ce que je le peux? Ce sont pourtant des kélim de garde, des lumières de garde avec lesquelles je n'ai aucun lien, n'est-ce pas? Le problème, c'est que quand il est écrit interdit, c'est impossible. Alors, si c'est impossible, pourquoi est-ce interdit? Disons qu'il y a quelque chose de dangereux à 2 mètres de hauteur. Et moi, je n'atteins pas 2 mètres. Je ne fais qu'un mètre 70. Donc, je ne peux pas l'atteindre. Alors, je demanderai à quelqu'un, oui, de me l'attraper. Dans la spiritualité, ça ne marche pas comme ça. Dans la spiritualité, si je n'atteins pas, je n'atteins pas. Alors, qu'est-ce que ça veut dire? Que même si c'est impossible d'y toucher, c'est néanmoins interdit. Ça veut dire qu'un interdit se rapporte à l'intention. Ne vise pas à l'atteindre, à le toucher, même si ça ne t'est pas donné, que tu sais que ça ne t'est pas donné, mais que tu y aspires. Comme si tu le voulais, on te dit, non, il est interdit d'y toucher, il est interdit d'y aspirer. Et même celui qui avance doit couvrir ses kélims et ses lumières, ça veut dire qu'il a une obligation de corriger son rapport au secret de la Torah en les couvrant intentionnellement. Nous ne savons pas encore ce que c'est. Cette correction se fait au-dessus de la connaissance. Alors, ça veut dire qu'interdit, c'est impossible. Et impossible veut dire que tu accomplis l'action de cet impossible, que même si tu veux, tu fais l'action qui s'appelle impossible. Dans la spiritualité, chaque mot indique une action. Mon rapport intérieur, psychique à la chose. C'est pourquoi il y a un interdit. Ça veut dire que cet interdit, je dois également l'accomplir. Et aussi, mon cli sera parfait. Il y a en moi des désirs dans lesquels cet interdit doit se réaliser. Dans ces désirs, je dois me rapporter précisément à garde de telle manière que je ne touche pas et ne veux pas, même si je veux, mais je construis mon rapport comme si je ne voulais pas, ne visais pas cela, et je couvre ce gard vis-à-vis de ces désirs. C'est une correction. C'est précisément sur ce rapport que je pose la question. Si aujourd'hui je me représente l'adhésion au Créateur comme une délice, alors en quelque sorte il est interdit d'y penser, car ça brise l'intention. En fait, c'est ce que j'ai entendu? Non. Non? L'adhésion au Créateur est un délice. C'est ainsi que tu le penses et c'est vraiment ainsi. Seulement, ce n'est pas un délice comme tu le représentes. Tu te le représentes maintenant, mais un délice à un tout autre niveau et dans un tout autre sens qu'actuellement. Malheureusement, nous ne pouvons pas l'imaginer. Nous ne pouvons pas imaginer qu'il puisse exister de tels délices. Car les délices que nous nous représentons réellement sont d'un autre type. Il n'y a pas de mots pour ce qui est le délice du don, et même pas le délice provenant du don, où le don est le résultat, un moyen vers le délice d'être semblable au Créateur. Voilà, oui. Alors, est-ce qu'il y a eu des kabbalistes qui ont enfreint cette loi, qui ont effectivement touché au secret de la Torah avant leur temps? Est-ce qu'il y a eu des kabbalistes qui ont enfreint cette loi et touché au secret de la Torah avant que leur temps arrive et avant d'avoir provoqué les corrections? Qu'est-ce que ça peut te faire? Bon, je ne veux pas entrer là-dedans, car nous ne pouvons pas juger ça. Alors, il y aurait aussi des questions, comment ils ont fait, pourquoi ils ont fait, pourquoi le Créateur a fait, où est la providence générale, ce qu'il en est de leur côté, et comment ils se sont trompés ou ils ne se sont pas trompés. Et il y a beaucoup d'histoires. Ces histoires-là aussi ne sont pas adaptées à notre degré de compréhension. Tu comprends? Le problème, c'est pourquoi allons-nous au-dessus de la connaissance pour nous élever de degré en degré? Du fait que la raison du degré supérieur est véritablement inverse de ma raison. Alors, je suis simplement incapable de juger de tel degré. Tu comprends? Mais apaiser l'oreille, ça s'appelle apaiser l'oreille. Ça veut dire donner pour le moment un petit goût quelconque afin que tu continues. Bon, tu sais, comme lorsqu'on raconte une sorte de conte, des histoires de ce genre aux enfants afin qu'ils grandissent, et ensuite, quand ils grandissent, ils voient que c'est un peu différent. Mais entre-temps, avec leur intellect, ils ne peuvent pas comprendre tous les rapports, toutes les choses qui existent dans le monde. Alors, on leur présente cela simplement selon leur intellect, et ainsi ils grandissent. C'est pareil pour nous. Nous ne devons pas nous rapporter sérieusement à ces questions. Le fait qu'il y ait des questions est une bonne chose, mais nous devons comprendre que chaque question est un manque dont le remplissage peut ne pas se trouver à notre degré, mais plusieurs degrés plus haut. Alors, si c'est ainsi, la question est, comment un manque peut-il se révéler en moi alors que son remplissage se trouve peut-être 10 degrés plus haut? Qu'est-ce que ça veut dire qu'il se révèle maintenant? Oui? Et même ça, ce n'est pas une question, car je dois apprendre de ça. En vérité, dès le départ, je dois avoir un manque du degré plus élevé, seulement sous une forme non clarifiée. Mais un manque, oui. Et je vais te le dire d'une autre manière. Il faut avoir un manque pour l'état d'Ein Sof, mais selon la mesure de mon degré, tout en visant l'état d'Ein Sof, car à chaque degré, c'est Ein Sof qui se révèle. Seulement, selon une mesure particulière, petite, plus grande, plus grande. Mais c'est Ein Sof qui se révèle. Tu comprends? C'est pourquoi le fait que j'ai des questions concernant le lieu le plus élevé, c'est parfaitement normal. C'est normal du fait que, dès maintenant, je dois aspirer à Ein Sof. Dès maintenant, en fait, je me trouve dans Ein Sof. Et seule une très, très petite mesure de celui-ci se révèle à moi, mais dans tous les détails. Dans tous les détails, seulement de manière très, très restreinte, mais restreinte également dans tous les détails. Et si le degré le plus petit d'Ein Sof se révèle à moi, il se révélera dans tous les détails qui existent dans Ein Sof.

Sauf. Seulement, ce sera si peu clair pour moi que ça me paraîtra comme quelque chose de très, très petit, très flou, mais infini. C'est pourquoi les questions s'étendent sur tout le chemin jusqu'au but final, même au degré le plus petit. Oui. Nous apprenons qu'après la brisure d'équilibre, nous avons un système de correction de Galgata, Galgata Enam et de Harap. Et est-ce que ce dont nous parlons maintenant est lié à la dernière correction de Harap dans Harap? Bon, tu demandes ceci. Quand nous parlons du fait que dans la brisure d'Ekelim, nous avons aussi l'Ekelim du Lev à Evel, Harap des Harap, que nous ne pouvons pas corriger, mais qu'en les couvrant, nous parvenons à leur correction, et qu'ensuite nous recevons vraiment un massacre sur eux et travaillons avec eux dans le but de donner, est-ce qu'il s'agit de dire que ces Lev à Evel sont les Kelim dans lesquels nous acquérons les lumières de gare et parvenons au secret de la Torah et à l'intention du Créateur? Oui, et plus encore. Oui, et plus encore, mais même là-dedans, il y a encore un peu... disons que oui. Disons que oui. Le 8e, le 9e et le 10e millénaire, c'est la descente d'Atsilut au lieu des monts de Bria, Yetira et Assiya. C'est l'entrée de Lev HaVeven, le cœur de pierre, déjà dans le travail, dans la correction. Oui, mais il y a encore autre chose là-dedans. Disons que c'est ainsi. Ça veut dire, ta question est la suivante. Est-ce que le fait que je ne travaille pas avec Lev HaEven à chaque degré s'appelle couvrir les secrets de la Torah et ne pas y toucher? Aussi, aussi. Oui. Je ne comprends pas. Si c'est impossible à atteindre, alors pourquoi est-ce fait? Impossible ne veut pas dire que je ne voudrais pas quand même y parvenir. Non, il est interdit d'y parvenir. Non, l'interdit signifie que tu dois t'organiser conformément à cet interdit. Interdit, ça s'appelle une condition. Mon rapport corrigé à ces kélim ou à cet état est tel que c'est interdit. Qu'est-ce que ça veut dire interdit? Que je dois acquérir de telles corrections que moi-même, même si c'était permis, je déterminerai que c'est interdit. Je serai à la place de l'enseignant vis-à-vis de ces choses. Voilà. Et alors, ça s'appelle que je me suis corrigé, que j'ai acquis un tel rapport envers ces Kélim. Alors, toutes ces limitations sont en fait données comme exemple de haut en bas. Toutes les limitations sont données de haut en bas comme exemple des limitations que nous devons faire de notre côté, même si c'est permis. Et ça s'appelle que je suis vraiment corrigé, comme le Créateur n'a aucune limite et qu'il fait une limitation sur lui-même. Il se restreint, même si c'est très, très difficile pour la Kedusha. Et il le fait afin de me permettre de parvenir au même état. Si moi aussi je veux me rapporter à ce degré comme lui, je dois également restreindre mon désir de recevoir. Comme lui restreint la kdusha ou la lumière, je dois restreindre le désir de recevoir, le kli, vis-à-vis de ce degré, de telle manière que, même si le Créateur n'est pas présent, je le fasse moi-même. Je suis arrivé à la décision que cette chose est la plus parfaite. Et alors, il est déterminé que je me trouve à ce degré, dans l'aspect d'Ein Sof. D'abord, le degré, c'est la perfection. Selon mes kélim, c'est la révélation d'Ein Sof envers moi. Une partie de l'état final, mais une partie. Comment est-ce que je sais quelle partie? Pour moi, c'est parfait. C'est pourquoi chaque degré dans la spiritualité, chaque état dans la spiritualité est entier. Oui. Ben, il est écrit ici à la page 130, la ligne. Il dit alors que lorsque l'homme se trouve dans un temps d'ascension, il pense qu'il n'a déjà plus besoin de l'aide du Créateur, puisqu'il a maintenant une base de ressenti qui s'appelle chez lui l'aspect de connaissance.
Pourquoi dit-il que c'est une ascension si, en quelque sorte, alors que lorsque l'homme se trouve dans un temps d'ascension, il ne détermine pas que c'est une montée selon le ressenti, selon l'état véritable ou selon ce qui apparaît à l'homme. Il va aussi, nous allons tout de suite voir s'il part d'un homme après le Marxum, où l'ascension est alors dans la réception afin de donner. Et alors, mon délice et l'intention de l'ascension se font selon une conscience différente de celle de l'ascension actuelle, c'est vrai. Voyons, alors que lorsque l'homme se trouve dans un temps d'ascension, il pense qu'il n'a déjà plus besoin de l'aide du Créateur. Là, nous voyons déjà qu'il s'agit d'un ressenti et pas de vérité. Ça veut dire qu'il a reçu une certaine sorte de remplissage et n'a plus besoin du Créateur, du fait que son cli se contente du remplissage. Alors, il ne se trouve pas au-delà du Marxum, il se trouve en dessous du Marxum, car au-delà du Marxum, son remplissage est le lien avec le Créateur. Et en dessous du Marxum, son remplissage dépend de la mesure dans laquelle son propre cli est vide ou rempli. En dessous du Marxum, je vérifie mon cli. Au-dessus du Marxum, je vérifie son cli. Combien je l'ai rempli? Pas moi. C'est la différence entre être au-dessus du Marxum ou au-dessus. Ça sort à l'inverse, en quelque sorte? Bien sûr que ça sort à l'inverse. La question est, où est-ce que je me trouve? Où se trouve mon cœur? Dans mon ventre, selon combien mon ventre est rempli, ou dans le Créateur, selon combien je l'ai rempli? Alors, que lorsque l'homme se trouve dans un temps d'ascension, il pense qu'il n'a déjà plus besoin de l'aide du Créateur, puisqu'il a maintenant une base de ressenti. Alors oui, s'il est rempli et Dieu merci, qu'est-ce qu'il me faut encore? Laisse le Créateur, donne-moi le remplissage, je n'ai pas besoin de lui, qui s'appelle chez lui l'aspect de connaissance. Là-dessus, je sais, c'est ce que j'ai, c'est à moi. C'est-à-dire que maintenant, il sait pour quel but il travaille. Son travail est déjà plus au-dessus de la connaissance. Oui? Lui, son cœur, ses intentions, tout cela se trouve à l'intérieur de son ventre, à l'intérieur de son cli. Puisqu'il a déjà une base sur laquelle s'appuyer, oui. Alors, je me suis rempli, c'est terminé. C'est-à-dire sur ce ressenti où il sent que cet état lui est bon, et sur cette base, il détermine le travail. Alors, immédiatement, on le jette d'en haut, et on lui demande comme, où est ta sagesse? Toi qui disais que tu savais déjà sur quoi le travail s'appuyait. Et ainsi de suite. Bon, ça veut dire que par cela, on enseigne à l'homme qu'il ne faut jamais abandonner l'intention, le lien avec le Créateur et le contrôle en lui, dans le Créateur. Où est-ce que je m'y trouve et qu'est-ce que je remplis? Il est interdit que Dieu nous en garde, de s'en détacher et de regarder à l'intérieur de sa propre coquille. C'est ainsi qu'on lui enseigne. Même dans notre état, mais comment est-ce qu'on enseigne? D'un côté, on le remplit, on le fait échouer par cela, oui. Bon, laisse tomber le Créateur. Pourquoi est-ce que tu as besoin maintenant du Créateur? Tu as tout. Et s'il le quitte vraiment, alors on commence à le faire descendre dans son ressenti. Il tombe et sent vraiment qu'il lui est amer, qu'il lui est mauvais. Alors, il commence à crier vers le Créateur. Il renouvelle son lien avec le Créateur par un cri. Alors, peu à peu, il remonte de nouveau vers le lien avec le Créateur, se remplit, quitte le Créateur. On le fait redescendre de nouveau dans le ressenti. De nouveau, il crie jusqu'à ce qu'il acquiert l'intellect que le lien avec le Créateur doit être dans mon remplissage. Ma satisfaction et non pas la quantité que j'ai dans mon propre cli. Ça veut dire qu'il commence à ressentir le cli du Créateur, ce qu'il donne, ce qu'il remplit en lui, car en lui, notre cœur se réjouira. Et ainsi de suite. On dirait que vraiment, dans notre état, il n'y a pas d'ascension et de descente. Dans notre état aussi, il y a des ascensions et des descentes, pourquoi pas? Dans notre état, des ascensions et des descentes? Bon, parfois je me suis senti bien, parfois je me suis senti mal, parfois je me suis senti lié au Créateur,
parfois détaché du Créateur. Parfois, j'ai senti que j'avais besoin de lui. Parfois, j'ai senti qu'il m'importait. Alors, j'ai toutes sortes de discernements comme ceux-là. Oui, maintenant, je dois les organiser ensemble. Oui, comment est-ce que tout cela s'appelle mon moi, mon monde? Alors, il y a le moi qui veut jouir, le moi qui se rapporte au Créateur, le Créateur qui m'importe ou ne m'importe pas. Je lui donne, je ne lui donne pas, je suis prêt à me détacher ou à me lier à lui ou pas, et ainsi de suite. Alors, ça veut dire que l'homme doit déjà commencer à en discuter, à vivre ce lien et ce rapport. Mais alors, au-delà du maximum, qu'est-ce que sont les ascensions? Et ben, alors, le Créateur est un peu plus dissimulé, fermé, oui, bouché. Alors, tu as des amis, fais avec eux de tels exercices. Avec eux, tu verras certainement très vite si tu penses à eux ou non, si ce que tu remplis en eux t'importe ou non, ce que tu penses, que ce soit bon pour eux ou pour toi, dans quelle mesure c'est égal, si ça te dérange ou non, oui, alors tu verras immédiatement que tu as besoin de la grandeur du but. Sans cela, tu les jettes vraiment tous à la poubelle, tous les amis. Immédiatement, tu commences à sentir que tu n'appartiens pas à ça. Immédiatement, tu as un discernement clair de ce qui te manque, si tu veux avancer sur le chemin. Et sinon, au moins, tu sais que tu ne veux pas. C'est un laboratoire très utile. Alors, comment est-ce que je peux faire sortir vers l'extérieur ce jeu, en quelque sorte, car il n'y a pas de carburant dans le travail? Ne pas abandonner le contrôle de ce qui m'arrive. Ne pas abandonner le contrôle. C'est très difficile. C'est un effort très grand pour l'intellect, parce que l'intellect ne peut être au travail qu'à condition qu'il lui manque quelque chose. Mais s'il n'y a déjà plus de manque, qu'il ne voit pas, qu'il peut se remplir de ça. L'intellect ne travaille pas dans cette direction. S'il ne travaille pas dans cette direction, comment est-ce que je peux le faire fonctionner? Si je n'ai pas de manque, je ne peux pas faire fonctionner l'intellect. Car dès le départ, l'intellect ne peut travailler que s'il y a en moins un manque pour cette chose. Alors, j'ai besoin de publicité, que tout le monde parle en disant que cette chose est importante. Alors, je la chercherai et je penserai qu'elle me manque. Mais qu'est-ce que c'est ce contrôle? Quand je me regarde comme de l'extérieur, d'un côté, il faut ressentir l'état. Tu nous dis de ne jamais fuir l'état qu'on ressent. D'un autre côté, me voir comme de l'extérieur, comme si ce n'était pas moi. Alors, comment est-ce qu'on peut faire cela, par exemple? Comment est-ce qu'on peut sortir de soi malgré tout, je peux sortir de moi. Si j'entre dans le Créateur, il n'y a que deux choses. L'autorité de l'homme ou l'autorité du Créateur, oui? Alors voilà, si l'homme détermine que son autorité s'appelle l'autorité de la multitude, ce n'est pas bon. L'autorité de la multitude, c'est du fait que j'ai beaucoup de désirs différents et que chacun tire vers lui-même avec une intention pour lui-même. Et alors, je suis jeté vers l'argent, l'honneur, les connaissances, les convoitises, toutes sortes de choses. Celle-ci, celle-là, ça s'appelle l'autorité de la multitude, oui? Ou bien j'ai l'autorité de l'unique, seulement remplir son désir. L'autorité de l'unique, ça s'appelle le monde d'Atsilut. Si nous sommes certainement et toujours seulement dans le désir de remplir le Créateur, ça s'appelle que nous nous trouvons dans le monde d'Atsilut, au-dessus de la Parsa. Si nous sommes comme ci, comme ça, alors ce sont les mondes Bia. Oui. Ben, ce n'est pas lié au travail dans les trois lignes, ça? Bon, pourquoi est-ce qu'il faut se compliquer la vie? Non, mais c'est important. Bon, et alors, c'est lié au travail dans les trois lignes. Et alors quoi? Parce qu'on dit qu'en fait, l'être créé, c'est l'intention. Je veux pas entrer là-dedans.
Ça complique tout. J'aime sortir avec quelque chose dans les mains. J'aime recevoir, quand on sort du cours, qu'il reste déjà un petit quelque chose, parfois c'est bien de sortir dans la confusion. Mais si je décide aujourd'hui du cours, je dois sortir dans la confusion, alors je vais vraiment me mettre dans la confusion. C'est bien.

Et il n'y a qu'une seule porte par laquelle l'homme s'élève, c'est l'amour des amis. Et beaucoup de choses sont écrites sur l'amour des amis dans beaucoup d'articles, avec beaucoup de mots. Aujourd'hui, dans l'état actuel de notre société, quelle chose l'homme doit-il prendre comme point de concentration pour

Je n'ai besoin que d'une seule chose. Si ce n'est pas maintenant, ni plus tard, ni aujourd'hui, pour changer dans un mois, ce sera le même travail, la grandeur du but, la grandeur du lien avec le Créateur. C'est la seule chose pour laquelle il vaut la peine de vivre et pour laquelle il vaut la peine de tout payer. Comme tu as dit, il rend l'âme, oui. Qu'est-ce que tu as dit samedi là-bas ou le Lérem? Comment s'écrit, voilà, tu l'as sur la chaise? Très bien. Ben, du fait qu'il n'a rien à donner au Créateur, si ce n'est son âme, voilà. J'ai déjà tout donné. J'ai vu que tout cela n'est rien, que ce n'est même pas à moi. Il ne me reste que l'âme. C'est à moi. Alors je la donne. C'est ce que la société doit me fournir. Tout commence et se termine dans l'importance du Créateur, car tout notre chemin vise le but vers lui. Alors, s'il n'est pas important pour moi, je me tournerai vers les 359 degrés, sauf ce degré-là, sauf cette seule direction. Il y a 360 degrés dans un cercle. Alors, une seule direction est vers lui, et toutes les autres directions sont mon autorité de la multitude, où je me tourne pour remplir toutes sortes de désirs, de convoitises, d'aspiration et de manque personnel. Alors, de quoi ai-je besoin dès le départ si je veux sortir du point central vers lui? Et je me trouve au point central dans l'Eva Even, dans mon point dans le cœur, et je vais parvenir à lui, je dois saisir maintenant le but, et je le saisirai dans ma conscience, dans mon attention, dans ma concentration, seulement si c'est important pour moi. Et comment est-ce que ça peut être important? Ça ne peut être important que si la société me dit que c'est important, qu'elle me dise mille fois que c'est important, car moi, je ne le vois pas comme quelque chose d'important. Je ne le chercherai jamais. Comment cherche-t-on si on ne voit pas, si on ne ressent pas, si on ne sent pas l'odeur? La société doit me donner ça. Alors, c'est le commencement et la fin du travail. Il n'y a rien ici qui change. Tout le temps, faire grandir l'importance du Créateur, et cela pendant tous les degrés, dans ce monde, comme dans le monde à venir, il n'y a rien d'autre que ça. Seulement, à chaque fois, tu as différentes façons de travailler. Avant le Marksum, après le Marksum, Kélim de don après le Marksum, Kélim de réception après le Marksum, c'est différent. Mais c'est différent déjà dans l'action, après avoir atteint la grandeur du Créateur. Alors que avant que j'atteigne la grandeur du Créateur, il n'y a rien à dire. Je ne me trouve pas dans cette direction. Je dois saisir le nord. Ensuite, je vole dans cette direction. C'est d'abord ça. C'est d'abord ça. Bon, tu sais, un avion est au sol. Simplement, je me suis occupé de ça pendant des années dans l'armée de l'air. Un avion est au sol. Il ne sait pas où est le nord, où est le sud, il ne sait rien. Le pilote se trouve à l'intérieur du cockpit. Il ne sait pas où il se trouve, mais les directions, il ne les connaît pas. Mais en fait, il ne sait rien. Il se trouve dans une sorte d'espace tridimensionnel et ne sait rien de lui. Alors quoi? Est-ce que ça vaut la peine pour lui de voler? Non. Pourquoi? Dans cet état, il vaut mieux qu'il reste immobile avec chaque mouvement d'un millimètre. Il peut déjà entrer dans quelque chose.

0: sans savoir quoi. Alors d'abord, il doit vérifier où se trouve le but vers lequel il doit maintenant se déplacer. Oui. Alors on saisit nord. On saisit nord et puis ça veut dire voilà le but. C'est vis-à-vis de ce but que je travaille maintenant. Et alors on commence à se déplacer. Mais ce but est dissimulé. Le Créateur est dissimulé. L'équivalence de forme, je ne sais même pas ce que c'est. Ça ne m'attire pas, je ne sais pas, je n'ai pas ce problème. La société doit m'apporter ce manque. Moi, mon point dans le cœur, je ressens ce manque, que quelque chose me manque. Mais ce qui me manque, les neuf premières doivent le raconter au point dans le cœur. Oui. Et à Malchut, les neuf premières doivent dire, voilà ce qui te manque. Voilà, et ces neuf premières, c'est la société vis-à-vis de moi. Et rien ne m'aidera à part ça. Si elle ne me fournit pas ça, je dois chercher une autre société ou bien je vais les organiser pour qu'ils me fournissent l'importance du but. Ou je dois les quitter, chercher une autre société où ils ont déjà l'importance du but. Ou bien ils ne l'ont pas, alors je leur introduirai cela. Ils entendront que c'est important, qu'il faut travailler là-dessus. Ah, voilà. Ou cette société ne nous convient pas. Allons chercher une autre société. Je suis prêt avec vous. Allez. Si tu as un manque pour améliorer la société seulement dans ce but, je suis avec toi. Allons-y. Essayons ici, sinon nous partirons. Je parle sérieusement. Oui. Comment est-ce que je sais si je donne à la société la grandeur du but, disons que j'ai une pensée de faire quelque chose pour qu'il en sorte la grandeur du but, comment est-ce que je vérifie si ça fonctionne, si ça agit sur la société? Peut-être que je ne fais pas bien les choses. Il est écrit ici, tout ce que ta main et ta force peuvent faire, fais-le. Ce n'est que sur cela qu'il est écrit, tout ce que, ce n'est pas écrit simplement, fais ce qui te plaît. Mais c'est écrit vis-à-vis de cela, tout ce que ta main et ta force peuvent faire, fais-le, afin de faire grandir l'importance du Créateur. Voilà.
1: Ken.
0: Oui. Bon, nous devons dire bonjour à notre représentant à Moscou. Oui, bon, prépare-toi à ma visite et... Et tu reviens déjà à Pessah. Avec la grande valise, très bien. Bonne réussite. D'accord, tout ce que tu peux faire de toutes tes forces est connu, Rav, mais peut-être que le temps se gaspille simplement, peut-être que le temps passe de manière qui n'est pas efficace.
2: C'est vrai, ça dépend du fait que seule la réduction du temps dépend de nous. La comment dire, compression, rassembler le temps, c'est ça? Compresser le temps, disons. Compression. Donc à l'inverse, notre négligence agit dans le sens de l'allongement du temps. C'est seulement ça la question. C'est vrai? Qu'est-ce que tu demandes? Comment est-ce que je sais que je ne gaspille pas? Comment est-ce que tu sais si tu gaspilles ou tu ne gaspilles pas le temps? Si tu es à chaque fois dans une impression vis-à-vis du Créateur, selon la connaissance que tu veux être lié à lui, et non selon le ressenti que c'est bon pour moi, comme il l'a dit ici, oui. Si pour toi, une ascension est le lien avec le Créateur, et non le ressenti du remplissage, ça s'appelle que... Tu agis correctement. Et alors, le travail, si tu veux, si le ressenti du Créateur est pour toi le remplissage, maintenant la question est de savoir si vraiment ce ressenti du Créateur est dans le but de recevoir ou dans le but de donner. Si c'est dans le but de recevoir, alors je peux me calmer un peu. Comme si rien ne me manquait, c'est bon pour moi avec ce ressenti du Créateur. Maintenant, si c'est un ressenti du Créateur où je pense déjà un peu à lui, dans le but de donner, alors il doit immédiatement y avoir au moins un ressenti de manque. Qu'est-ce que je donne? Comment je donne? Est-ce qu'il me ressent vraiment? Et ainsi de suite. Alors, il s'agit d'un autre clic qui commence déjà. Tu commences à sentir en toi le clic qui se trouve en lui. Et alors, ce cli se joint à ton point dans le cœur. Car ton point dans le cœur est un point étranger à l'intérieur du cœur. Ça s'appelle l'aspect d'Israël. Et le cœur s'appelle les nations du monde. Israël n'est pas de ce monde. Ce sont Galgal Ta'enaim, Kelim de Don, qui ne sont pas comptés parmi les nations du monde. C'est comme un contrôle de moi-même sur moi-même. Qu'en est-il des amis, du rapport correct avec la société, si mon avenir dépend de ce que j'introduis dans la société? Comment est-ce que je sais si j'y introduis la bonne chose? Tu demandes quelles actions envers la société sont certainement bonne de ton côté, afin que tu ne fasses pas échouer la société, même égoïstement, ça peut revenir vers moi, qui sait de quelle manière. Oui, si moi-même je me trompe, bon, d'une façon ou d'une autre, par la miséricorde du Créateur, mais si j'induis 1000 personnes en erreur, alors tout revient vers moi, et pas qu'un peu, c'est ça la question. Ou simplement je ne fais rien d'utile. Mais ne rien faire, c'est comme induire en erreur. Le Rassoulam écrit. Et ici, rien à dire. Il écrit clairement dans le nom de la Torah. Alors, comment est-ce que je peux les induire en erreur ou ne pas les induire si je leur donne une certaine impression qui ne vient pas de la grandeur du Créateur, mais de toutes sortes d'autres choses? C'est un signe que je les induis en erreur. Maintenant, la question est, alors, il m'est interdit de dire un seul mot à part, le Créateur est grand, Dieu est grand. Voilà. Comment nous parlerons ici? Avec l'aide du Créateur, merci au Créateur, et seulement comme ça? Non? Mais il doit être clair pour tous les amis que tout mon rapport envers vient de la grandeur du Créateur, que je veux qu'elle soit en eux, en moi et dans la société. Sinon, je ne m'intéresserai pas à eux. Je ne leur demanderai rien. Je ne serai pas ici. Mais comment est-ce que ce serait clair? Qui le ressente? Qui le ressente, tout simplement. Ça n'a même pas besoin d'être dans les mots, non. Mais dans ce qu'on écrit là-bas sur le mur, ou qu'on transmet par des téléphones, ça aussi, ce serait bien, mais on comprend que ça doit être une transmission de la puissance de l'impression, une sorte de transmission du don l'un sur l'autre. Que je le veuille ou non, comme si j'étalais sur lui mon rapport envers le Créateur, oui, comme ça. Et il le ressent. Après toutes ces choses que nous avons entendues, d'où viendra chez l'homme un manque dans le groupe? Le manque n'a pas de manque dans le groupe, et il ne viendra pas comme ça, il viendra seulement à condition que le groupe lui-même montre à l'homme dans quelle mesure il a besoin du groupe, sinon il ne parviendra pas au but. Et aucun autre but, le groupe ne lui fournira. Ça aussi, l'homme doit le savoir. Ici, dans notre groupe, il ne peut rien atteindre à part un seul but. Toutes les autres choses n'existent pas. C'est-à-dire que si, en quelque sorte, il lui semble qu'ici il recevra un endroit chaleureux, des repas savoureux, des fêtes où les amis s'assoient ensemble, des excursions, toutes sortes de choses. L'atmosphère doit être telle que celui qui vise cette même direction s'y sent bien. Et toutes les autres choses peuvent être très bonnes ou pas tellement bonnes, confortables ou moins confortables, ce n'est pas important. Mais le support doit être organisé de cette manière, je comprends comme une chaise, doit être organisée de telle sorte que seul celui qui pense ainsi la trouve confortable. Même s'il y avait ici des repas savoureux, tu sais, je peux te montrer de tels tas où tu recevras tout dans ta vie. Un bon salaire ou sans salaire, l'argent, l'honneur, tout ce que tu veux. Mais je peux introduire en toi une seule chose qui te fera fuir de tout cela. Pour une seule chose. La honte, par exemple, je l'introduirai en toi. Voilà. Et tu ne voudras plus de toutes ces choses, mieux vaut mourir. Dans la société aussi, ça doit être ainsi. Un homme qui n'est pas lié au but doit sentir ici, ma mort vaut mieux que ma vie, je n'ai pas besoin d'une telle vie, je fuis. Comment c'était chez nous avec quelqu'un, comment il s'appelait, qui a crié, qu'est-ce que ça se dit, qu'est-ce que vous voulez? Agour, oui. C'était un exemple très classique. Il a soudain ressenti ce qui se tenait devant lui. Qu'est-ce que ça veut dire? Il s'est enfui en un instant. Ça a vraiment été une révélation. Vous vous souvenez? Une explosion si soudaine. Il ne l'avait jamais ressenti. Jamais. Soudain, au milieu du cours, il a crié. Oh! Et il s'est enfui. Ça doit être aussi clair pour chacun et chacun. Bon, enfin, peu à peu, ça se clarifie également, comme tu le vis. Mais il doit être clair pour chacun et chacun que c'est seulement ainsi qu'il se sentira bien ici, qu'il aura une place. Pour le reste, il n'y a pas de place. Oui. Mais comment est-ce que nous parvenons à cela? Ça, c'est à vous de le construire. Ça s'appelle construire une société. Cette forme de support où chacun s'assoit seulement à condition que sa tête soit dirigée vers le créateur, cette forme-là s'appelle une société, correcte? Je n'ai pas plus de mots, je ne sais pas comment dire autrement. Mais peu à peu, on commence, malgré tout, à sentir d'une certaine manière ses limites.
1: Oui.
2: Qu'est-ce que c'est cet ensemble, ce cli commun, où tout se trouve dans cet état? À quoi ça ressemble? Encore une fois, tu veux comprendre qu'est-ce que ça veut dire ensemble, que chacun, chacune ne se sent bien que s'il est lié à la même idée. Et vis-à-vis de toutes les autres choses également, d'une manière comme égale, chacun selon sa sensibilité, mais d'une manière égale, se sent repoussé par elle. Sans rapport avec son état en quelque sorte. Non, il y a des états personnels, bien sûr. Il y a des états personnels, mais c'est pour l'avancement. Oui. Ce dont tu as parlé avant, qu'il faut amener l'ami à ressentir, comme tu as dit, comme si tu étalais sur lui ton ressenti de l'importance du Créateur, de la nécessité de l'importance du Créateur. Oui, tu l'étales sur lui comme ça, tu lui donnes un tel don, il ressent de toi de telles vagues. Alors, est-ce que moi je contrôle ça ou l'ami en face de moi? Tu contrôles ça, tu contrôles cela vis-à-vis de tous les amis sans aucun doute. sans aucun doute. Commence à le faire, tu verras ce que ça te donnera. Il y a une très grande puissance, c'est une force immense, une force qui est simplement un tout autre degré que toutes les autres pensées et forces qui sont ici. D'une manière plus pratique et moins dans les paroles, concrètement, est-ce que nous devons, par la force ou l'impression, l'importance, on entend depuis des années, par la force de la publicité physique, du jeu, comment dire, tu comprends, il est obligatoire d'apporter à la société ce jeu où chacun ici doit jouer à l'importance du Créateur. Il est obligé de jouer. Créer une atmosphère, comme s'il dit, l'ami, ça m'importe, c'est ce que je veux. Toutes sortes de choses, il faut les faire par contrainte. Au-dessus de mon ressenti, au-dessus du ressenti, de l'intellect, au-dessus de ma raison. Dès maintenant, à partir de cet instant, tout le monde commence à jouer. Le ressenti du Créateur est important pour nous, la reconnaissance du Créateur est importante pour nous, l'importance du Créateur est importante pour nous. Ne pas l'oublier, tout le temps parler, pas parler comme ça, blablabla, ça enlève la saveur, mais que ce soit constamment comme la chose commune, brûlante. Dans cela, il n'y a rien de commun. Et le faire par contrainte, dans un jeu, dans un mensonge, oui. On sait d'avance que c'est un mensonge, que c'est un jeu. S'il est dissimulé, et que tu dois faire des actions à partir de la reconnaissance de sa grandeur. Comment vas-tu faire? Il n'y a aucune autre voie que de te représenter à sa place autant que tu peux, ses qualités, et ainsi de suite, et d'avancer vers cela. Je pense que la justification de cela existe chez tout le monde. Alors, commencez à jouer. Comment est-ce qu'on fait? À partir de cet instant, on commence à jouer, voilà. Oui. Qu'est-ce qu'il y a vraiment ici? Si je suis un mauvais acteur, ça n'ajoute pas, alors. Je dois... Si nous décidons tous ensemble, ça s'appelle que nous acceptons sur nous le joug du royaume des cieux. Personne ne veut, on accepte. Et c'est terminé. Il y a des chutes, comme il demande, des descentes, des espoirs, toutes sortes de choses, tout est compris. Mais globalement, comme le Rebbe dit, on saute. Globalement, tout le monde saute. Voilà, nous sommes en mouvement. Ça descend avec mon ascension. Tout entre du côté positif. Et alors le temps court, file vraiment, oui. Est-ce qu'on peut revenir à tel état en parlant de cela maintenant et dans 5 minutes, quand il y aura une autre force, reprendre toute cette conversation? Un million de fois, nous avons construit des lois et dans 5 minutes, tu les oublieras. Je n'oublierai pas, c'est une loi, qu'est-ce que... Une loi, attends, qui gardera la loi si tu l'oublies? Ben, comme nous avons ici un département, s'il ne vient pas au cours, tu es puni ou... Oh, ça veut dire que tu acceptes de recevoir l'autorité de la société et qu'elle t'oblige à faire ainsi. Très bien, alors nous devons construire un département... Département de l'importance du Créateur. Très bien. Faites-le. J'ai dit non. Je vous en prie. Non, mais il demande sur la contrainte, sur l'obligation imposée à l'homme de faire grandir l'importance. Oui, oui, oui. Tu as grande importance pour moi. Tu dois la faire grandir pour les autres. Pour toi-même, tu ne peux pas faire grandir la pensée du Créateur seulement pour les autres. Et les amis feront la même chose envers toi. Tu n'as pas besoin. Tu n'es pas le propriétaire de ton désir. Ne disons pas que tu dois vouloir. Disons que tu dois faire envers les amis, dans le mensonge, sans désir, dans le mensonge de telles actions. Envers les amis, tu peux agir envers les amis. Oui, Aran. Il s'est enfui. Demande-lui, il pose des questions. Vous êtes terrible et la voix va à son cours. Regarde comme il va. Quelle voix et ta. Il vient ici, c'est l'inverse. C'est vrai? Eh bon, chacun de nous, est-ce que... C'est juste, chacun de nous. Moi aussi, parfois, des états, mais tu ne vois pas. Quand tu es contre quelque chose, c'est plus facile d'être positif. Quand tu es contre le groupe, c'est plus facile. Eh bien, bien sûr que tu es contre les autres, tu peux faire ce que tu veux, car ici, ta fierté travaille ton honneur. Ton ego travaille. Le désir de recevoir t'aide. Alors on te dit, utilise le désir de recevoir de cette manière, donne à la société ton mensonge. La société te donnera son mensonge et toi, tu seras impressionné par son mensonge comme si c'était la vérité. Tu recevras comme vérité. La question est, c'est, on peut dire, parce que dans chaque état de... Fais ce que tu veux. Fais. Chacun une sorte de chef de ce groupe pour une journée, chaque jour, quelqu'un d'autre le remplace. Aujourd'hui, c'est toi pendant la journée. Tu penses et détermines pour nous l'importance du Créateur, comment nous devons agir, penser, commence. Aujourd'hui, c'est toi le responsable. Et d'accord? Essaye. Essaye. Voilà. En vérité, il faudrait que tout soit ainsi chaque jour. Mais je ne peux pas dire tous. Bon. Quoi? Tu as dit que la pensée agit et non l'action. Et si je commence à diffuser un mensonge, je sais que c'est un mensonge. Ils sentiront que je leur mens. Ça aussi, ça fait mal. Mon cher... Ce n'est pas vrai, ce n'est pas vrai. Ce n'est pas vrai, tu peux continuer, mais ce n'est pas vrai. Dans tes cours, là-bas, à Haïfa, c'est où? Tu n'es plus à Haïfa. Tu as un très grand public. Devant eux, tu es un juste complet, un grand kabbaliste. Tu te trouves dans quel degré, quelle correction, quelle impression, quelle justice. Oui, c'est comme ça qu'ils te reçoivent. Pourquoi? Je ne sais pas de leur mentir, ce n'est pas important. Inconsciemment, tu le fais, sinon ils n'écouteraient pas un seul mot de toi. Qui es-tu? Dans le départ, tu dois venir à eux entier. Ça veut dire entier. Être en lien avec le Créateur, la reconnaissance de sa grandeur, de son but. D'accord, mais inconsciemment? Tu dis que je le ressens si je le diffuse. Tu oublies, tu joues de telle manière que tu sens que toi aussi. Je dois jouer de telle manière. Peu importe comment, joue. Pas important, ne parlons pas de ton point de départ. Tu t'y trouves ou pas, tu me reconnais ou pas. Ce n'est pas important. Joue-le envers la société. Tu recevras de en retour une telle chose que tu la recevras comme vérité. C'est simplement la reconnaissance, par reconnaissance, le fait d'entendre parler de la grandeur du Créateur de la société te donnera du carburant pour avancer dans cette direction. Seulement en entendre parler. Seulement en entendre parler. Tout le monde parle de la même chose. Rien de plus important. C'est ainsi, regarde. À la télévision, toutes ces choses nous influencent. Et cela ne nous influencera pas. Essayez. C'est la seule chose que tu dois développer toi-même, faire toi-même. Est-ce que nous devons donner au monde? Qu'est-ce que je leur donne? À connaissance d'Apsag? C'est ça que je leur donne. Regarde, tu entends ce dont je parle. Dans ce virtuel, dans ces cours, de quoi est-ce que je parle? De cela? Je parle constamment de cela. Toutes les autres choses, c'est juste pour qu'ils aient des lettres de quoi parler sur le même sujet. Le sujet, la grandeur du Créateur, rien d'autre. Tout le reste, les histoires, les ascensions, les descentes, à Absac, et toutes ces choses, les écrans, tout cela, simplement comment les relier à l'importance du Créateur. Voilà. Nous n'avons aucun autre sujet. Il n'y en a pas. Prends l'article qui est arrière, mais lui, lis encore une fois. Oui. Est-ce que ce serait une action correcte de s'occuper de cela dans le plus petit groupe de travail? Peu importe, petit ou grand groupe, je n'ai pas besoin pour cela de diviser notre société, je veux simplement donner cela à tous. Voilà. Je suis trop seul dans ce travail et qu'en attendant, je peux, comme Ali Tchouva, il faudrait qu'il est obligé à le faire. Je pense que c'est possible. Une petite société de personnes divisées en petits groupes. Qu'est-ce que ça peut me faire, diviser ou pas diviser? Je dois montrer dans toutes mes actions que toutes mes actions viennent de l'impression de la grandeur du Christ. C'est un travail qui est très facile de manquer. C'est aussi très facile de perdre la force de le faire. David, tu voulais demander quelque chose? Ce sont des bêtises. Je ne veux pas entendre ces choses-là. J'ai demandé envers qui? Envers le Créateur, les amis? Envers moi-même? Je ne sais pas. Je n'ai pas terminé, je ne sais pas encore. Quelle meilleure conseil pour agir sous la forme quand tu ressens vraiment la reconnaissance du mal, relative? Même dans un état où tu ressens la reconnaissance du mal de qui? De toi-même. Je me ressens dans la reconnaissance du mal. Regarde, il y a des états où je ne peux pas me faire bouger. Je suis mort. Et les morts sont libres. Je ne peux rien faire. Je suis donc livré des mitzvot de toute action. Je ne suis pas capable, ces états, quand l'homme se trouve vraiment dans une descente sur le...
3: Lorsqu'il s'élève au degré supérieur, il perd sa tête et c'est clair. Hein? Mais dans le reste des états, plus ou moins, il contrôle, il y a une connexion entre ses émotions et son intellect. Dans ces deux états, le sentiment est à l'œuvre et elle peut perdre son esprit. Et c'est ça, donc si nous en parlons, plus ou moins, d'une certaine mesure, tu peux fonctionner, tu as la de force, tu as les émotions et les pensées, et dans une certaine mesure, tu peux rentrer dans ce travail. Si j'essaie de définir ça dans certains états, c'est la question. Rav, qu'y a-t-il dans ces deux points lorsque je me lève un haut, vraiment une fausseté, des espoirs dans ces deux points? Qu'est-ce qui manque pour moi? J'ai un maximum d'émotions, pas l'intellect, mais je dois ajouter de l'intellect, mais je dois ajouter cet esprit de la société. Et par cela, je ferai grandir mon cli et je ne serai pas confus. Ça, déjà, nous verrons sur la méthode de travail. Et si nous parlons de l'exemple que vous avez donné, il est venu au groupe, et il est arrivé dans un endroit parfait, en complétude, et ensuite le groupe est impressionné par lui. Si nous sommes ici, alors nous commençons à être ainsi, alors nous devons chacun se comporter comme s'il était un cavaliste à la correction finale, en fait. Comment faire une telle chose? Et puis aussi les gens autour qui ont cette impression. Bon, chacun va aller voir qu'un cavaliste à la fin de la correction.
2: comme la correction finale. Et c'est exactement ce que tu dois faire d'une façon artificielle.

0: אתה כאילו אומר, אני רוצה להיות בזה. אתה אומר שצריכים לעשות את זה, אני מוכן, בוא נעשה. מה זה נעשה? מתוך הרגש, מתוך השכל, מתוך כל מה שיש לי, בוא נעשה. אבל אין לי לא רגש ולא שכל ולא כלום. איך נעשה? לכן אני אומר, נשחק. איך יכולים לחייב לבן אדם משהו לעשות? רק קצת פסיכולוגית, תבין, איך יכולים לחייב אותי משהו לעשות? זאת אומרת, לחייב זה נקרא לא לפי רצון, לא לפי דחף הפנימי. אם לפי פנימי לא צריכים לכתוב לי שום דבר.
1: C'est l'état dans lequel ils se trouvent, alors ils pourront résister si tout le monde joue ce jeu. C'est sympa, c'est une bonne chose, mais je ne sais pas. Tu es trop sage, trop intelligent et tu vois ce qui va se passer. Moi, je ne suis pas si sage. On m'a dit fait. Voilà. Peut-être que je vais le faire. Et ça n'amènera à rien. Et ça va m'embrouiller. Et je vais tomber dans le désespoir et la haine envers la société. Je ne sais pas encore quoi. Et peut-être que c'est un bon résultat. D'où je peux savoir?
0: Hein?
1: J'abaisse ma raison et je fais ce qu'ils disent. C'est tout. Je ne vais pas voir, je ne peux pas voir 2 degrés au-dessus. Déjà, 1 degré au-dessus, c'est au-delà de toute ma raison. Je ne comprends pas ce qui se passe dans ces états.
2: Oui.
1: En fait, qu'est-ce qu'on peut faire? Qu'est-ce qu'il y a de nouveau pour réveiller à nouveau ce sujet? Je pense que dans chaque état, tu devras réveiller la grandeur du Créateur envers nous en jouant. Donc comme on ne voit pas, on doit jouer. Et on ne peut pas dire que tu l'as déjà traversé. Tu l'as traversé encore 1000 fois. Et chaque fois, tu seras désespéré. Et ensuite, quelque chose va se passer.
3: Nous voulons découvrir sa grandeur. Sans la conscience de sa grandeur, on ne peut pas vivre. Et donc, il te montrera sa grandeur. La lumière de Obsak te donnera ce massar. En faisant cette action, tu élèves Man de l'obscurité, de façon artificielle. Et c'est en fait ce que tu fais. Peut-être qu'il y a plus de mots, mais pas moi. Oui. Question. Nous avons parlé d'agir, d'utiliser l'acteur sur le spectateur, c'est-à-dire bien sûr qu'un ami doit répondre, nous sommes là, je parle de moi-même envers la société et on parle de tous et chacun, il n'y a pas de doute certainement. Et je lui ai dit, c'est comme si chacun d'entre nous doit être comme ça, mais quand je lui ai dit, toi tu seras responsable, c'est-à-dire éveille tout pour être pour ce jeu.
0: Je
3: peux suggérer quelque chose? On dit que chacun a une loi. Mais tu vois, une commande, c'est une commande. De toutes ces choses, nous prenons spécifiquement de ces choses.

0: כן.
1: Attends déjà de détails. Oui, s'il te plaît. Nous avons déjà parlé de toi, tu étais là sur le toit. Bon, d'accord. Alors, si je vais quelque part et que je dois mettre mon état quelque part, qu'est-ce qui fait que je vais te mettre peut-être de côté et attirer les gens? Que les gens, ils en ont besoin en résultat de ce que je peux en recevoir.
0: Tu fais pas
1: un cours parce qu'ils en ont besoin, mais tu veux te prouver à toi-même que tu as raison et forcer cela. Et alors je reçois à la fois de l'honneur et du contrôle. Si je reçois une telle chose des amis, alors je pourrais voir que le petit est petit, et si je dois constamment voir plus de grandeur du Créateur, alors déjà je me ressentirais si grand par rapport à lui que je ne serais pas capable de travailler. C'est effrayant. Si je commence à donner à tout le monde, je commencerai à recevoir de cela une sorte, peut-être qu'il ne le fera
0: pas.
1: Tu dois à chaque fois recevoir une plus grande épaisseur, une plus grande reconnaissance, plus grande et grandeur du Créateur. Plus de promotion de la grandeur du Créateur envers le Créateur. Et comme ça, plus et plus. Alors, qu'est-ce qui n'est pas si clair ici? C'est écrit partout au sujet de ces choses. Eh bien, mais je dois recevoir deux en retour. Qu'est-ce que tu dois recevoir d'eux? Tu dois recevoir quelques gens en retour parce qu'ils vont recevoir de moi. Eux aussi te donneront, comme tu leur donnes. Sauf que ce que tu leur donnes, tu veux que les allumer, les activer, les éveiller.
0: Et
1: un tremplin.
0: Et
1: eux, ils te le font en retour. La question, c'est si je dois les recevoir. Ça ne t'aidera pas de recevoir. Tu recevras nécessairement, tu crieras, tu réjouiras avec tout ce qu'ils font. Que penses-tu? Tu n'es pas sage sous l'influence de l'environnement, sans l'influence de l'environnement. Personne n'est intelligent. Tu es construit. Si tu n'es pas fou, si tu n'es pas... Si tes sens sont normaux, que ça te plaise ou pas, tu es influencé par l'environnement, on n'a pas de choix. Que ça te plaise ou non. Rabba, je l'ai dit de façon même plus simple, que dans la mesure où tu aimes un politicien du nom de Yossi Sarid, eh bien, je le respecterai. Je ne pourrais pas le jeter de ma porte. Pourquoi? Parce que la grande société en Israël, apparemment, le respecte. Donc, même si c'est quelqu'un que je déteste, avec cette haine, quand même, je le respecterai. Je me lierai à lui comme quelqu'un d'important. Pourquoi? Parce qu'il est important aux yeux du monde et il n'y a rien que je puisse y faire. Je le déteste, oui. Mais cet objet sera important pour moi. Pourquoi? Parce que tout le monde l'apprécie et je n'ai pas le choix. Je l'apprécie également. Donc que faire avec cette Sion? De cette façon, je viens, j'agis, cela, ce jeu, et en fait, je traite ce qui se passe avec moi. Je n'ai pas la force d'arriver à l'ami, d'utiliser la force en disant « Écoutez, venez m'aider. » Donc, je suis préoccupé. Bon, allez, étudions un peu, laissons ces choses comme quelque chose dont nous avons fait l'expérience. Tu te demandes « Qu'est-ce qu'il sera ?» Ben, je te dis, ce sera mauvais et encore pire, jusqu'à ce que le mal sera tellement que vraiment, nous recevrons de cela un cadeau. Nous le voudrons tellement que véritablement, nous aurons besoin de la reconnaissance de sa grandeur à tel point que vraiment, nous lui donnerons. Autrement, tu ne cries même pas. Tu ne veux même pas te tourner aux amis et demander et de recevoir un petit peu de cela. Et donc, tu peux te tourner au Créateur. Donne-moi, mes forces, laisse-moi te reconnaître. Tu ne cries pas, tu dois crier. Ce cri ne sera que de ce jeu. On te dit où tu as fait grandir ce cri, cette manne, qui doit être cuite. Il y a un certain processus dans la préparation de la manne. Oui.
2: Et tu arrives à le ressentir, c'est vraiment devant toi. Comment approuver ce créateur, tu demandes, je te respecte, je t'aime bien, mais tu demandes, tu parles de situation personnelle, un sujet entre toi et le créateur, ou toi et toi-même, et pas ce qu'on est en train de dire. Tu veux que je te réponde, je te répondrai plus tard. Maintenant, je ne veux pas embrouiller. Et on passe à Tess, partie numéro 8. Résumé de la leçon et qu'est-ce que nous prenons pour travailler en dizaine, 6 minutes d'atelier.
3: Rav
2: a parlé, il a appelé le laboratoire des amis qui donne l'importance du but. Si je n'ai pas de manque, je ne peux pas utiliser la raison et chercher une société qui a la grandeur du but. Pourquoi? Parce que en cela, on compresse, on accélère le temps. Mais pourquoi on a besoin de tout ça? Le Rav a expliqué. On se trouve dans notre cœur de pierre. Comment sortir? Tous nos désirs doivent être dans une seule direction. Il nous manque l'importance du but. On n'en a pas. Et on peut l'obtenir seulement dans la société. Sinon, on ne sortira jamais de cette situation. Et c'est pour ça. On doit jouer parce qu'on n'a pas. On a un cœur de pierre. Et il faut donc jouer la grandeur du Créateur. On nous donnera des situations pour le bien, pour le mal, pour nous montrer à quel point nous avons besoin de crier et crier à partir de ces états pour le réaliser. Et on pourra étaler, comme il a dit, étaler sur la société l'importance, la grandeur du Créateur. C'est ce qui nous manque. Eh bien, on a rassemblé ces points dans le cœur. Les points dans le cœur ressentent ce qu'il manque. Il manque, mais qu'est-ce qu'il manque? Ça, c'est ce que la société nous donne. Qu'est-ce qu'il nous manque? Ce qui manque toujours, la grandeur, l'importance du Créateur, du but. Et c'est quelque chose qu'il faut jouer, jouer. C'est tout, finalement, presque la moitié du cours, Laura va parler de l'importance. Et à part ça, il a dit, ce sera de pire en pire, comme ça. On arrive à crier, crier, donc il faut remercier le Créateur pour cela. Tout d'abord, ça dépend de l'importance du Créateur. Il faut avoir un manque jusqu'à Ensof, et dans la mesure où on comprend ces états, enfin, on doit toujours s'orienter vers le degré le plus haut. Je n'ai pas vraiment compris. Me limiter, bien que je sais que je peux prendre et je ne le fais pas, c'est une correction. Moi, je pensais qu'il fallait changer que l'intention. C'était une question d'avis où je n'ai pas vraiment compris la réponse. Mais si je ne donne pas l'importance du Créateur, j'en dis tout le monde en erreur.
4: Ken, Bemed, Shelosh, Dwarim,
2: Trois points, oui. Un exemple. Exemple et exemple. Ces exemples que je donne aux amis peuvent les aider. Et ce que je reçois des amis également, ça me permet de recevoir une telle aide envers l'importance du Créateur. C'est notre révélation, c'est par cela qu'on peut ressentir, construire un nouveau degré dans la dizaine. Noam a dit qu'il faut toujours donner l'importance du but et on doit dire sans arrêt le Créateur est grand, Dieu merci, c'est ce qu'on fait. Comment ça va nous impressionner. Donc ensuite il a expliqué le département de l'importance du Créateur, quelque chose comme ça. Et comment agrandir cet important département, oui, l'importance. Il me semble que vis-à-vis de notre congrès régional, comment faire afin que ça agrandit l'importance, cette inclusion entre les dizaines, d'accord, mais où ajouter la grandeur, l'importance du Créateur. Ça commence par se diriger toujours vers Ein Sof, bien que je suis très petit et très bas, mais je vise Ein Sof. Le Rav a expliqué que être lié au Créateur, ça doit être mon remplissage, ma satisfaction. En comparant à ce qu'il y a dans mon cli, notre cœur doit être rempli, pas de ce qu'il reçoit, mais de liaison avec le Créateur. Seule la société peut me donner cette direction. La société doit être basée pour cela. On passe à la prochaine partie de la leçon et avant, chantons une chanson ensemble.

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1: Bonjour tout le monde. Les écrits du Baal HaSulam, page 7, deuxième colonne, la ligne Le Désir, page 7, oui. Bien, après une magnifique leçon, énormément de discernement vis-à-vis de la grandeur du Créateur. Maintenant, nous avons tous l'opportunité ensemble de recevoir la grandeur du Créateur directement du Rav, de tirer la lumière qui ramène vers le bien. Par l'étude de Tess avec Ra, je voudrais lire un extrait de la leçon. Qu'est-ce que jusqu'au Créateur, jusqu'à que toutes les qualités de l'homme se trouvent en équivalence de forme ou le désir d'être comme le Créateur. C'est on retourne Israël, Israël et Acharkel. Donc il faut arriver à un état où chaque désir qui il la ramène jusqu'au Créateur. C'est-à-dire qu'il a un écran et qu'il travaille avec ce désir, avec l'intention de donner. C'est exactement ce qu'on va étudier aujourd'hui avec Rav. Il y a les qualités de la nature et la nature du Créateur, un système complet de... Non, il faut construire un système supplémentaire d'intention. C'est ce qui nous amène à l'équivalence de forme. C'est là qu'on construit notre kli jusqu'à recevoir toute la lumière de Naranjai. On va commencer. Donc, page 7, deuxième colonne, lumière intérieure. C'est la cinquième phrase. Commence par le désir. Et selon ce qu'ont dit nos sages, c'est ça? Deuxième colonne, or pnimi. Et selon ce qu'ont dit nos sages, avec un homme important, si elle a donné l'argent du Kiddushin, et il a dit, voici, tu m'es sanctifié. Donc elle est sanctifiée. Et bien qu'il soit écrit dans la Torah, et il donnera dans sa main, puisque le mari est obligé de donner l'argent des Kiddushin. Néanmoins, étant donné qu'il est un homme important, le plaisir qu'il reçoit d'elle est considéré comme un véritable don. Ça veut dire que l'acte lui-même ne détermine pas la nature de l'action qui se produit ici, mais uniquement l'intention. Malchut commence à comprendre comment elle peut se corriger. Le Créateur donne de toute façon. Moi, je reçois de toute façon. Rien d'autre. Je suis le désir de recevoir l'existence à partir de l'absence, on ne peut pas le changer. Et il est celui qui donne, le fournisseur de plaisir, on ne peut pas le changer. On ne peut pas.

0: Et simplement, maintenant tout est entre mes mains, comme si je venais établir un accord avec le Créateur. Le Créateur a une intention. Quelle est l'intention du Créateur? Faire du bien à ses créatures, n'est-ce pas? Oui, faire du bien à ses créatures. Il accomplit l'action. L'action du bon et bienfaisant, qui est effectivement réalisée, et envers nous, ça s'appelle la lumière qui vient à nous. Ça fait naître en moi un désir. À partir du désir, je développe une intention, comme chez lui, et cette intention, je l'oriente vers lui. Il s'ensuit que, par mon intention, je lui donne. Et par son intention, il me donne. Nous ne tenons absolument pas compte de la lumière et du désir. Ils sont la nature.
1: Des plaisirs, mais c'est au-dessus de mon désir où je développe mon intention, c'est là que j'ai les kélim pour ce plaisir. Dans de la lumière au désir, et seulement nefesh, disons. Et on dit juste comme ça, nefesh de nefesh, mais c'est même pas cette lumière qui s'est révélée dans la réception de la grandeur. Parce que dans cette intention se révèle la lumière de l'adhésion. Et ici, il ne se révèle que la lumière de l'animal qui reçoit, qui est simplement. N'a aucun lien avec l'intention. C'est pour ça que toute la sagesse de la Kabbale ne parle seulement et uniquement que de l'intention. Okay? Et il n'y a aucune action par soi-même qui puisse être reliée ou non reliée, si ce n'est à l'intention seulement. L'intention qui le domine. Et, selon ce principe, est-ce que l'intention, selon ce principe de Inyarnam et lui, est-ce que l'intention, elle vient d'où? Donc l'intention, elle vient du Créateur, évidemment, de la lumière, selon ta demande. Tout le lien entre l'homme et le Créateur, c'est seulement et uniquement de construire les intentions dans l'homme. Sans le besoin pour l'intention, alors je suis relié au Créateur comme un animal qui me dirige, qui me contrôle, comme les animaux, comme chaque créature. Mon orientation vers le Créateur et mon attente de recevoir quelque chose de lui, c'est seulement par rapport aux intentions. La lumière qui vient vers le bien, elle m'amène des intentions. Qu'est-ce que ça veut dire de corriger le désir? C'est l'intention sur le désir. Il n'y a aucun lien avec le Créateur si ce n'est pas l'intention. Tu peux comme ça crier demain et tu peux crier tout ce que tu veux faire. Mais lui, il n'entend rien. Il entend une seule chose. C'est à son demande d'avoir cette intention ou non? Seulement sur cela. C'est pour ça que l'homme, tant qu'il ne comprend pas qu'est-ce qu'il a besoin de demander vraiment, de la lumière. Ça s'appelle

0: Si seulement puissions-nous suivre la Torah. Donc, c'est ce qui s'appelle la lumière qui vient vers le bien. C'est ne me demander rien d'autre que l'intention. Quand vous me demandez l'intention bonne, alors là, on entendra la Torah, ce principe-là, que la lumière qui vient vers le bien. Donc, ne me demande rien, aucune bonne chose. Le mal qui se révèle, tu peux te tourner vers moi pour avoir du bien, non pour avoir du bien comme ça, juste pour avoir du bien, mais pour que tu puisses avoir la bonne intention et qu'en cela tu puisses déjà atteindre le don, le bon d'un point de vue spirituel, d'un point de vue corporel. Jamais tu te demandes du bon, jamais tu ne seras satisfait dans le degré matériel. Tu veux être satisfait, élève-toi au degré matériel, spirituel. Comment est-ce que tu veux faire ça? C'est avec l'intention. Mais si on dit que dans le monde spirituel, l'homme, il est libre, alors, elle est où la participation libre de l'homme? Où est-ce que tu as entendu à propos de la liberté? Bon, ok. La liberté, c'est seulement de trouver un endroit où tu peux demander l'intention. C'est la liberté, c'est pas comme ça juste où t'es comme un animal et que tu développes sans quelconque contrôle sur ta vie ou quoi que ce soit. Dans la vie spirituelle, tu dois simplement accélérer le développement vers le but, dans des états établis en avance et avec un but défini d'avance. La liberté, c'est seulement dans l'accélération du développement seulement. Et c'est grâce à la société que tu te définis de manière nécessaire. Donc quand tu la trouves, là, tu commences à te la construire, cette société. C'est tout. C'est tout le choix. Et t'as rien de plus que ça. La liberté que tu vas ressentir, ça va être ça. C'est quoi? Autre chose, c'est la liberté. Tu ressens même pas que c'est de la liberté. Donc, seulement quand tu commences à utiliser cette petite chose correctement, comment trouver à avancer correctement, quand tu commences à l'utiliser avec plus de rythme, alors ta pression, c'est ce qui t'ouvre le monde spirituel. Je comprends pas très bien. Demander l'intention, quand tu viens demander l'intention, t'es censé déjà avoir une intention sur ce que tu demandes. Comment est-ce que ça s'arrange? Parce que t'es censé avoir quelque chose depuis le début déjà. Non, toi, tu... Construit un bâtiment. Et voilà. Donc, tu sais qu'on construit la fondation l'un après l'autre après l'autre. Dans la spiritualité, c'est l'inverse. Oui, donc on construit dans le plan, justement, on construit depuis le haut vers le bas. Mais ici, c'est la même chose. Toi, tu te poses la question, comment est-ce qu'on va faire ça, etc., etc., etc. Mais même toi, tu me dis qu'on le construit dans haut. Voilà, moi, je pensais qu'on construisait le bâtiment d'en bas, mais toi, tu me dis, non, il faut faire un petit peu d'en haut, essayer de voir ce qu'il y aura en haut d'abord. Donc, voilà. Et la fois où tu la connaissance, après tu verras ce qui se passe. Seulement dans la matérialité. Tu sais comment construire tous les calculs jusqu'au dernier étage. Parce que, voilà, c'est très clair. Tu as tous tes plans, toutes tes données. Mais ça, c'est ce qu'on appelle construire avec un clé au-dessus de la connaissance. Ça aussi, c'est un calcul très précis. Mais il faut savoir ce que c'est. Mais vraiment, ce sont des étapes très définies. Non, on va avancer. On a carrément fui le sujet ici. Bon, vas-y, on continue. continue dans la phrase le don. Voici que le don avec dans le but de donner, c'est une réception et non un don. Donc ça, c'est ce que... Donc, bien que ce soit une réception, mais selon l'intention, c'est un don. Car un homme important, c'est elle qui lui donne l'argent, ce plaisir qu'il reçoit d'elle est considéré comme un don véritable. C'est-à-dire qu'on a des lois selon la nature, lui donne et moi je reçois, c'est impossible de changer, c'est la nature. Et au-dessus de ça, on peut établir des relations entre nous. Voilà, comme le bébé, voilà, il ne ressent pas qu'il reçoit quelque chose de sa mère. Il demande.
1: Et donc, il y a une possibilité de s'élever au-dessus de la lumière et du désir aux intentions d'amour les uns pour les autres. Du côté du créateur, tout est prêt. Il aime et donne, et il donne en pratique. De l'autre côté, de l'homme, il reçoit et reste comme on se trouve, mais avec l'intention, s'il utilise la réception comme donnée, il change complètement l'entité. Qualité, l'action, ils deviennent adhérés
0: à l'ego. Voilà. Justement, si on n'avait pas la capacité d'avorter de l'intention, alors on serait resté en tant qu'animal. La différence entre animal et homme, c'est qu'il passe de l'intention dans le but de recevoir, l'intention dans le but de donner. C'est ce qui s'appelle un homme qui développe l'intention de donner au Créateur. Hein? Celui qui a l'intention dans le but de recevoir, il reste animal. Ou même, voire même pire que animal, parce que... Et la lumière remplit le désir d'une manière simple. C'est, disons, c'est l'animal. Si la lumière se remplit et est remplie avec une intention aussi pour soi-même, c'est ce qu'on appelle l'ego. Et on a changé l'intention dans le but de donner, c'est déjà la correction. Et en cela, on finit.
2: כן, בזאת אנחנו מסיימים, אומר לנו הרב, ויש הרבה מאוד הסברים על כוונה, על כוונות.
0: Donc, maintenant on finit le cours, nous dit le Rav. Vraiment, il y a beaucoup sur l'intention. Donc, maintenant, c'est le temps pour les questions, s'il vous plaît. כן, ישראל.
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1: C'est la partie 2 du diagramme, l'art de la nature où le Créateur donne et toi tu reçois. Mais c'est limité après Nefesh de Nefesh. Si tu veux te développer plus, tu dois construire un récipient de dons. Et dans ce récipient, tu as l'équivalence de forme et les intentions. Oui, le Rav nous a aussi parlé dans le premier cours qu'il faut d'abord demander la grandeur du Créateur qu'elle te remplisse, pour que le remplissage de la grandeur du Créateur te remplisse, et encore, afin de recevoir, c'est là qu'on commence, on ne peut rien y faire, mais de tous les désirs que la grandeur du Créateur te remplisse. Et ensuite il dit, si le remplissage du Créateur pour toi c'est le remplissage, maintenant la question c'est si c'est vraiment un ressenti du Créateur afin de recevoir ou afin de donner. Parce que si déjà commence la question, c'est afin de recevoir, afin de donner ce remplissage. Donc s'il dit, c'est afin de recevoir, je veux me calmer, ça ne manque pas. Et maintenant, si j'y pense, alors il doit y avoir immédiatement le ressenti du manque. Qu'est-ce que je donne? Comment est-ce que je donne? Si vraiment il me remplit, ainsi de suite, et ensuite ça commence aussi avec un autre calcul. C'est-à-dire que cette transition de fin de recevoir à fin de donner est la chose la plus intéressante, mais comment le faire? Donc dans le premier cours, le Rav a expliqué en profondeur ici un petit peu moins, mais de quoi, de qu'est-ce que afin de donner? D'un côté, le Rav a expliqué que la sagesse de la Kabbale ne parle que d'intention. D'un autre côté, nous sommes toujours engagés dans des actions. Comment est-ce que cela coïncide-t-il? Je n'ai pas de connexion avec le Créateur. Avec l'intention, je peux crier de maintenant jusqu'à demain, toute ma vie, tu n'entendras rien, il n'entend qu'une seule chose, que nous demandons de corriger les intentions ou non, seulement pour cela. Et donc on a ce que tu as dit, les actions que tu fais tout le temps, et l'un de l'autre, elles sont un moyen, et le moyen lui-même est afin de construire le kli spirituel. Baruch, ken.
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1: רב דיק, כבבי קירוסו דה לה מר, קירוסו כמו אין פרטי דה לה מר, זה פורקוי זה נפה דה לה רספציון. Comment est-ce que le fait qu'il se ressent comme une partie de la mer fait qu'il ne reçoive pas?
2: Gilad,
1: parce qu'il doit y avoir une séparation, il doit y avoir moi et lui. Nous devons toujours travailler sur Enod Milvado, il n'y a rien nommé lui, n'est-ce pas? Il y a beaucoup de discernement de il n'y a rien nommé lui. Mais qui ressent il n'y a rien nommé lui? Il faut qu'il y ait quelqu'un qui le ressente. Il ne veut pas être un sentiment séparé, il veut se ressentir dans Enod Milvado. Donc, il dit, si une partie, un embryon fait partie de sa mère, il n'y a pas de ce sentiment de séparation entre eux. Et donc, il n'y a pas de tel discernement. C'est pourquoi on appelle ça un embryon. Il n'est pas encore capable d'accomplir des actions de par lui-même. Il est capable d'être, et c'est un degré très élevé, en annulation complète, à tel point qu'il est une partie de la mère. Mais alors, il doit naître. Qu'est-ce que ça veut dire naître? C'est-à-dire différencier, distinguer. Et donc on dit qu'il doit être distingué du Créateur. Pourquoi naître? Parce que le but de la création est de faire du bien à ses créatures.
2: Quel
1: est le bénéfice des biens?
2: Non
1: pas d'être comme dans la nature, c'est le Créateur, il doit être séparé. Une créature, c'est-à-dire séparé du Créateur, indépendant. Et il choisit d'être similaire au Créateur. Et c'est pourquoi, jusqu'à être grand, il ne peut pas vraiment être similaire au Créateur, être un partenaire du Créateur, de maintenir la même intention que nous devons. Nous devons avoir toute la grandeur du désir qui doit se révéler en lui, mettre le Créateur en lui avec toute la vision et l'intention de faire comme le Créateur, et ensuite il peut être comme lui. Et un embryon au bar, c'est un degré très élevé, parce que c'est l'annulation complète à la mère, à la grandeur du Créateur. Mais il n'y a pas encore d'indépendance en cela.
2: Christian,
1: donc je choisis d'être partenaire du Créateur à 100%, c'est un choix. Tout est un choix. Tu dois te choisir un bon environnement pour ces épées qui vont t'y amener.
6: Thank you, friends. We learned that a person
1: Floride. Can bestow on his own. Only the creator. Personne ne peut pas donner de lui-même, comme nous l'apprenons. Il n'y a que le Créateur qui peut donner la seconde nature. Mais la façon dont c'est décrit dans l'étude, nous voyons tout le temps que le cli dirige vers l'écran et fait le calcul de combien il peut recevoir afin de donner. Et donc notre travail, c'est de demander que le Créateur nous donne la deuxième nature. Est-ce que c'est comme ça qu'on travaille vers la barrière? Comment ces deux choses coïncident-elles? Le travail est aussi après la barrière. La barrière est le premier point lorsque nous commençons à travailler ensemble avec le Créateur et à développer ensemble avec lui. Pour le moment, nous nous ressentons comme si nous étions seuls, mais ça fait partie du processus de créer ce désir clair, hein, de le clarifier, hein, et ensemble nous avancerons. Dans le cours, le Rav a dit que toute la sagesse de la Kabbale ne parle que d'intention et qu'une action ne peut pas être correcte ou pas correcte, mais c'est seulement selon l'intention. Donc cette intention, nous la construisons constamment. Et nous continuons jusqu'à atteindre tout le Naran Chai.
7: Rav говорит, что это ускорить развитие через окружение, через группу. А в чем тогда мое участие, если все получается?
1: Rav dit que toute la liberté de moment est d'accélérer l'avancement par la société. Donc, quelle est ma participation? Si je reçois tout d'en haut, aussi la lumière, aussi l'intention, aussi le désir, tout est d'en haut. Qu'est-ce qui m'appartient à moi? Où est la liberté dans tout cela? Alors, citons ce qu'il dit. Il dit, la liberté n'est que de trouver le lieu où tu peux demander correction sur l'intention. Donc, naturellement, une personne ne demande pas la correction sur son intention. Le maximum qu'une personne demande, naturellement, c'est qu'est-ce que je peux faire afin de me réjouir plus. Mais ce n'est pas une correction. La personne ne demande pas une correction. Qu'est-ce que l'intention? Qu'est-ce que la liberté? Mais le Rav dit maintenant que ce n'est que de trouver un lieu où tu puisses demander correction sur l'intention. La liberté, c'est que tu n'es pas comme, que tu ne te vois pas comme une bête sans aucun contrôle ni aucune action sur le rythme de la vie. Dans la vie spirituelle, c'est d'accélérer vers le but dans des étapes prédéterminées vers un but. Et donc, nous commençons, comme il explique au gars qui est un ingénieur de construction, commence la construction du sommet. Qu'est-ce que tu veux atteindre ensuite? Établis les fondations, etc. Nous commençons toujours du sommet, c'est-à-dire l'intention de donner, et pas l'intention de recevoir. Et ça, c'est la liberté, rechercher ce qui nous fera rechercher l'intention.
0: Pour recevoir la lumière, on a besoin de la dizaine, la société, du Rav, de nous expliquer comment faire ça, des livres. Ce sont nos choix pour arriver à une telle sorte qu'on puisse vouloir l'intention. On n'a pas besoin de... Mais il nous manque le bon manque. Dernière question, oui. Oui, oui.
8: Shalom. Kodem kol toda rabba.
0: Bonjour, merci pour vos questions, pour les cours sublimes qu'on a dernièrement. Et le Rav, il a dit quelque chose d'assez important à mes yeux. Le Rav a dit que dans le monde matériel, on n'a jamais de satisfaction. La satisfaction, c'est seulement dans la spiritualité. Donc, comment est-ce que ça s'arrange, la satisfaction et le manque? Le manque, La satisfaction, on la ressent à la fin de chaque degré. À la fin de chaque degré où le kli nous permet de travailler avec le prochain manque. Donc c'est comme si on acquiert de nouveau une société et c'est un nouveau endroit pour le travail. La question c'est est-ce que dans la spiritualité, la satisfaction elle est constante? Parce que la satisfaction dans le monde matériel, on sait très bien ce que c'est. Maintenant, la question, c'est est-ce que la satisfaction dans le monde spirituel, c'est satisfait? Bon, justement, il a dit dans la première partie du cours, et vraiment, ça vaut la peine de les revoir encore, que quand l'homme acquiert un manque constant pour la grandeur du Créateur, c'est déjà sa satisfaction. On n'a pas tel manque de manque pour la grandeur du Créateur. C'est déjà ça la satisfaction. Donc maintenant, on a des annonces pour la fin. Merci beaucoup, les chers amis. 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Voilà, vraiment une bonne expérience. Donc, c'est

0: שלום חברים, בחלק הראשון נלמד היום שיעור של הרב מתאריך 3 בפברואר 2003.
1: Les amis, en première partie, nous allons revoir une leçon du 3 février 2003 basée sur l'article « Que signifie « Reviens, ô Israël, vers le Seigneur ton Dieu dans le travail ». Il s'agit d'un article du Ravash. « Que signifie « Reviens, ô Israël, vers le Seigneur ton Dieu dans le travail » ? Nous allons le lire dans nos dizaines. Nous avons 32 minutes. Pour ce faire. Que signifie « Reviens Israël jusqu'au Créateur, ton Dieu, dans le travail » L'Écriture dit « Reviens Israël jusqu'au Créateur, ton Dieu, car tu es tombé à cause de ta faute. Prenez avec vous des paroles et revenez vers le Créateur. Dites-lui, que tu prennes toute faute et que tu prennes le bien, et nous offrirons à la place des taureaux l'offrande de nos lèvres. » Et il faut comprendre quel est le lien qui semble indiquer que puisque tu es tombé à cause de ta faute, alors reviens jusqu'au Créateur ton Dieu. De même, que signifie « dites-lui que tu prennes toute faute » ? De même, il faut comprendre ce qu'ont dit nos sages. Grande est la tshuva, le retour au Créateur, car elle atteint jusqu'au trône de gloire, comme il est dit, jusqu'au Créateur, ton Dieu. Il est connu que dans l'ordre du travail, il faut distinguer deux aspects. Aleph, ce qui concerne le collectif. Leur travail est dans l'aspect de l'action. Et quant à l'intention, ils ne travaillent pas, c'est-à-dire dirigés afin que ce soit en vue de donner. C'est pourquoi, dans l'aspect de l'action, plus ou moins, tous pensent qu'ils sont en ordre. Mais chacun croit qu'il est certain qu'il est impossible que l'homme soit parfait. C'est pourquoi, en général, il se considère comme parfait. Et lorsqu'il regarde ses amis, il voit leur manque, qu'ils ne sont pas en ordre, alors que lui, il est en ordre. Seulement, il lui manque quelque chose. Et à cela, il répond, « N'est-il pas écrit, il n'est pas de juste sur la terre qui fasse le bien et ne faute pas? » Donc, il est certain que lui aussi possède un manque. Et il fait aussi attention à la mesure de l'humilité. Comme on dit nos sages, sois très, très humble d'esprit. Bien qu'il voit qu'il est plus élevé que les autres hommes, néanmoins, il croit dans la croyance des sages et il croit au-dessus de la connaissance qu'il est certainement humble, c'est-à-dire qu'il est pire que les autres hommes. Cependant, cela est pour lui dans l'aspect de la croyance au-dessus de la connaissance. Il s'ensuit que ces personnes qui appartiennent à l'aspect du collectif, lorsqu'elles s'occupent de la Torah, elles ne peuvent pas ressentir qu'elles ont des fautes et qu'elles sont pires que les autres hommes. Mais, de façon générale, elles sont satisfaites de leur travail. C'est pourquoi, lorsque vient le mois d'Eloul et les 10 jours de retour au Créateur, qui sont alors le temps où il faut faire retour au Créateur, elles ont alors beaucoup de travail à trouver en elles des fautes sur lesquelles il faut faire retour au Créateur. Sinon, elles sont jugées dans le tribunal d'en haut où, à Dieu ne plaise, on peut leur infliger des punitions pour leurs actions. Elles comprennent qu'il se peut que la récompense qui leur revient selon leur compréhension ne leur sera pas donnée, c'est-à-dire qu'elles recevront moins de récompenses. Mais des punitions, il n'en est pas question, car elles savent elles-mêmes qu'elles ont beaucoup de Torah et beaucoup de mitzvot. Tandis que ces personnes qui travaillent dans l'aspect de l'individu, c'est-à-dire qui veulent mériter l'aspect de dvekut avec le Créateur, et elles comprennent que la Torah et les mitzvot qu'elles accomplissent ne sont que dans l'aspect des 613 conseils, comment parvenir à mériter d'être en dvekut avec le Créateur? C'est-à-dire qu'il n'est qu'une seule préoccupation, comment apporter satisfaction à leur Créateur, et ils ne se soucient pas de leur propre intérêt. Et assurément, le corps s'oppose à cela et lui apporte des arguments justes, montrant que ce qui est dit est correct. Il commence à lui apporter des preuves de tout le monde, que personne ne suit un tel chemin d'annulation du désir de recevoir pour soi et de s'occuper uniquement pour le bien du ciel. Et l'homme veut surmonter les fautes, les pensées que le désir de recevoir lui apporte, qui sont contraires à la croyance. C'est là l'argument de Pharaon qui a dit « Qui est le Créateur que j'écoute sa voix? » Il s'ensuit que l'homme trébuche dans la faute de la négation à Dieu ne plaise. Et plus l'homme se renforce, cela vient et se renforce contre lui. C'est-à-dire que plus l'homme veut croire dans le Créateur, qui supervise le monde en tant que bon et bienfaisant, le corps lui montre le contraire. Et de ce fait, il se trouve toujours dans des échecs. Et il voit que c'est une chose sans fin. Et il se trouve dans des montées et des descentes. Et il ne sait pas quoi faire contre cela. À cela, l'Écriture dit « Retourne Israël jusqu'au Créateur ton Dieu ». Et pourquoi est-il nécessaire que ce soit jusqu'au Créateur ton Dieu? C'est parce que, car tu as trébuché dans ta faute. C'est-à-dire que, puisque tu as trébuché dans ta faute, c'est-à-dire dans la faute de la croyance, et tu ressens maintenant que tu es l'homme le plus bas du monde, car les pensées et les désirs que tu as, personne au monde ne les a, à un tel degré de bassesse. Et tu ressens que tu es éloigné de la spiritualité totalement. C'est-à-dire que les laïcs ne disent pas qu'ils sont éloignés de la spiritualité, puisqu'ils ne croient pas du tout qu'il y ait une spiritualité dans le monde. De même, les religieux qui croient en la Torah et les mitzvot ne ressentent pas qu'ils sont éloignés. Comme il a été dit plus haut, chacun se sentant plus ou moins en ordre. Et s'il voit un certain manque en lui, il a sûrement une excuse pour lui-même. Et surtout, l'homme voit que tout le monde vit une vie paisible et lui se trouve dans un état plein d'échecs, de fautes. Et il ne voit aucune issue pour sortir de cet état. C'est pourquoi il n'a pas d'autre conseil que « retourne Israël ». L'homme doit retourner vers le Créateur et ne pas reculer jusqu'à ce qu'il mérite que le Créateur soit ton Dieu. C'est-à-dire qu'il mérite une croyance complète, sinon il restera dans les échecs. C'est pourquoi il incombe à l'homme de s'efforcer et de faire tout ce qui est en son pouvoir jusqu'à ce qu'on ait miséricorde sur lui d'en haut et qu'on lui donne la force appelée désir de donner. Et selon ce qui précède, nous comprendrons ce qui est écrit « Prenez avec vous des paroles », c'est-à-dire ces paroles que le corps vous dit et prétend qu'il ne vaut pas la peine de travailler pour le bien du ciel. Ces paroles, prenez-les au moment où vous retournez vers le Créateur. Dites-lui « Prends toute faute », puisque ces paroles, ce que le corps nous dit, nous ne pouvons pas les surmonter, ce sont ces paroles que vous prenez au moment où vous retournez vers le Créateur. Et ils disent « Colle tout, que toi seul tu es tout-puissant, que tu peux nous donner une seconde nature, appelée désir de donner. Toi, tu porteras la faute, que tu peux recevoir notre faute et la corriger, que toi seul tu portes notre faute et que nous n'avons aucune force. Cependant, nous croyons que toutes ces choses que le corps nous dit, c'est toi qui les lui as données. Et assurément, puisque tu nous les as envoyés, c'est certainement pour notre bien. C'est pourquoi ils ont dit à lui, « Koltissa von Vekarstov, tout porte la faute et prend le bien. » C'est-à-dire, prends ce bien que tu nous as envoyé. C'est-à-dire, ces choses que le corps aurait revendiquées contre le Créateur. Tu dois donner une autre nature appelée « désir de donner ». Car sinon, nous sommes perdus puisque nous sommes pleins d'échecs. Et c'est ce qui est écrit. Et nous paierons les taureaux de nos lèvres et nous voulons à l'endroit où nous nous trouvons, à l'endroit de nos lèvres, que lèvres est l'aspect de la fin de la chose, c'est-à-dire en dehors de la sainteté. C'est pourquoi, puisque par nos désirs, nous nous trouvons en dehors de la sainteté, nous te demandons donc, et nous paierons les taureaux de nos lèvres. C'est-à-dire, à l'endroit où nous sommes dans les lèvres, à la fin, nous voulons être complets avec des fruits, qui sont l'aspect de taureau, parim, c'est-à-dire la fructification et la multiplication dans les bonnes actions. Et selon ce qui précède, nous comprendrons ce qu'ont dit nos sages. Grande est la tshuva, car elle a atteint jusqu'au trône de la gloire. Et cela, comme il a été dit plus haut, car ces personnes qui appartiennent à l'aspect du collectif, elles ne ressentent pas qu'elles ont des échecs dans la faute, appelée la première faute, car elles ressentent qu'elles ont la croyance, et elles sont en ordre, car bien qu'elles n'aient qu'une croyance partielle, comme il est expliqué, mais elles ne le ressentent pas. C'est pourquoi elles pensent qu'elles sont dans la perfection. Mais ce n'est pas le cas pour ces personnes qui appartiennent à l'individu, c'est-à-dire qui veulent qu'il n'y ait qu'une seule autorité, c'est-à-dire l'autorité unique, c'est-à-dire qu'elles veulent annuler leur propre autorité, appelée « désir de recevoir », mais que soit révélée dans le monde seulement l'autorité du Créateur. Alors elles ressentent combien le corps s'y oppose et elles veulent revenir au Créateur, c'est-à-dire retourner vers le Créateur. Et ce retour atteint jusqu'au trône de la gloire. Cependant, il faut comprendre ce qu'est la notion de trône de la gloire dans le travail. Il est connu que Malchut est appelé trône de la gloire, comme il est écrit dans l'introduction au livre du Zohar, et voici ses paroles, car le secret du trône est en deux aspects. Aleph, il couvre le roi selon le secret de « il fait de l'obscurité sa cachette », et c'est pourquoi le trône vient du mot « couvrir ». Bet, il révèle la gloire de la royauté dans les mondes, selon le secret du verset et sur le trône une forme comme l'apparence d'un homme. Et le sujet que nous devons croire que le Tzimtzum et la dissimulation qui ont eu lieu sont une correction pour les êtres créés. C'est-à-dire que c'est précisément par la dissimulation et la couverture qui ont été faites que les êtres créés atteindront leur perfection.
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1: Et il faut croire au-dessus de la connaissance concernant la conduite que le Créateur dirige le monde en tant que bon et bienfaisant. Seulement, ce que nous ne voyons pas, c'est que la conduite de bon et bienfaisant est cachée de nous. Et nous devons croire qu'en vérité, la surveillance est en tant que bon et bienfaisant. Seulement, il y a sur cela un voile qui le recouvre. Et bien que le corps s'oppose à cela, il prétend « le juge n'a que ce que ses yeux voient » et il ne veut pas croire au-dessus de la connaissance. Et l'homme veut surmonter l'argument du corps. C'est un travail difficile. Il y a là des montées et des descentes. Et lorsque l'homme crie vers le Créateur pour qu'il l'aide, afin qu'il puisse accepter sur lui ce voile, c'est-à-dire qu'il ait la capacité de croire qu'en vérité, la surveillance est en tant que bon et bienfaisant. Seulement, il n'a pas encore mérité de le voir. Il s'ensuit que par ce travail, il devient un char pour le trône. C'est-à-dire qu'il accepte sur lui ce trône, bien que ce soit véritablement une dissimulation. Et alors, ce trône devient le trône de gloire, c'est-à-dire qu'il mérite que la gloire de la présence repose sur le trône. Il s'ensuit que dans la mesure où auparavant c'était l'aspect de trône, qui est l'aspect de dissimulation, ce qui était auparavant la présence dans la poussière, devient maintenant l'aspect de trône de gloire. Et c'est ce qui est écrit, que le trône qui recouvre le roi, selon le secret de « il fait de l'obscurité sa cachette », c'est-à-dire que le trône n'éclaire pas, mais qu'il est dans l'aspect d'obscurité. Et il faut surmonter l'obscurité et dire, ils ont des yeux, mais ne voient pas. Et il s'ensuit qu'au temps du trône, cet état est appelé, car tu as trébuché dans ta faute. L'homme, dans l'état du trône, à des montées et des descentes. Et l'homme ne voit pas que ce travail aura une fin. Mais il est toujours en aller et retour, car au temps du voile, il est difficile pour l'homme de surmonter et de dire que le Créateur conduit en tant que bon et bienfaisant. C'est pourquoi il incombe à cet homme de faire un retour au Créateur, c'est-à-dire que du trône, qui est l'aspect de « il fait de l'obscurité sa cachette », se révèle le second aspect du trône, qui révèle la gloire de la royauté dans les mondes, selon le secret du verset « et sur le trône, une forme comme l'apparence d'un homme ». Et c'est ce qui est écrit. Grand est le retour au Créateur, car il atteint jusqu'au trône de gloire. Cela signifie que le retour au Créateur doit être tel que l'homme mérite le second aspect du trône, qui est le trône de gloire. Et c'est cela. Reviens, Israël, jusqu'au Créateur, ton Dieu. Et la question de « car tu as trébuché dans ta faute » peut être expliquée ainsi. Au moment où l'homme veut faire un retour au Créateur, c'est-à-dire que l'homme qui s'est séparé du Créateur à cause du désir de

0: recevoir, qui est en opposition de forme avec le Créateur et veut se connecter avec le Créateur afin d'avoir alors l'équivalence de forme, alors il voit que les choses cachées appartiennent au Créateur, notre Dieu. C'est-à-dire qu'au moment où il veut faire quelque chose pour le Créateur, c'est-à-dire pour l'utilité du Créateur, il goûte au caché. C'est-à-dire que le goût du travail lui est alors caché, tandis que lorsqu'il travaille pour son propre bénéfice, ce qui est appelé à nous et à nos enfants, alors le goût est révélé pour nous. C'est-à-dire que les choses cachées et les choses révélées font référence à la saveur, le goût. Autrement dit, lorsque l'homme travaille pour le bénéfice du Créateur, ce qui est appelé pour le Créateur notre Dieu, alors la saveur du travail est cachée. Mais lorsqu'il s'agit de son propre bénéfice, ce qui est appelé pour nous et pour nos enfants, alors la saveur est appelée révélée. La saveur du travail est dévoilée. Il s'ensuit que cela nous cause des échecs, et c'est ce qui est écrit, car tu as trébuché dans ta faute. C'est pourquoi il n'y a pas d'autre conseil, si ce n'est que l'homme doit revenir vers le Créateur. Et à ce sujet, il est dit, « Prends avec toi des paroles et reviens au Créateur, prends le bien. » Selon ce qui précède, on peut expliquer ce qui est écrit dans la bénédiction après le repas, et que nous trouvions grâce et une bonne intelligence aux yeux du Créateur et de l'homme. Il faut comprendre pourquoi il est nécessaire de demander au Créateur que nous trouvions grâce aux yeux de l'homme. Que signifie que les hommes nous honorent et nous donnent du respect? Quel rapport cela a-t-il avec le travail? Mais comme il était dit plus haut, nous demandons au Créateur que nous trouvions grâce à ses yeux. Et que voulons-nous de lui? Qu'il nous donne le degré d'homme. Car, par nature, l'homme est créé avec le désir de recevoir, appelé le degré de Malchut, qui est le degré de Ben, dont la gématrie est bête, animale. C'est pourquoi nous demandons à trouver grâce aux yeux du Créateur, qui nous donne le degré d'homme, comme nos sages l'ont dit, vous êtes appelés hommes et non les nations du monde, car homme a pour gématrie ma, qui est le degré de donneur, tandis que Malchut a le degré de bonne, dont la gématrie est bête. Autrement dit, nous demandons à trouver grâce aux yeux du Créateur qui nous donne le degré d'homme. Et c'est ce qui est écrit, et que nous trouvions grâce aux yeux du Créateur et de l'homme qui nous donne le degré d'homme. Il s'ensuit que l'homme doit prier seulement pour une chose, que le Créateur le rapproche, car le rapprochement en spiritualité s'appelle équivalence de forme. Autrement dit, il veut que le Créateur lui donne le désir de donner, appelé seconde nature. Et par cela, on peut expliquer ce qui est écrit, celui qui guérit ceux qui ont le cœur brisé. Il faut comprendre ce que signifie que le Créateur guérit ceux qui ont le cœur brisé. L'explication est que l'on sait que l'essentiel chez l'homme est le cœur. Comme l'ont dit nos sages, le miséricordieux veut le cœur. Le cœur est le clic qui reçoit la sainteté d'en haut. C'est comme nous l'apprenons à propos de la brisure des kélim, dont le sens est que si le clic est brisé, tout ce qu'on y met sort à l'extérieur. De même, si le cœur est brisé, c'est-à-dire que le désir de recevoir domine le cœur, il s'ensuit qu'aucune abondance ne peut y entrer, car tout ce que le désir de recevoir reçoit, tout sort vers les clipotes, et cela s'appelle brisure du cœur. C'est pourquoi, lorsque l'homme prie Créateur et dit, « Tu dois m'aider, car je suis pire que tous, parce que je ressens que le désir de recevoir domine mon cœur, et à cause de cela, rien de la sainteté ne peut entrer dans mon cœur. » et je ne veux aucun luxe, mais simplement pouvoir faire quelque chose pour le bien du ciel, et je n'en ai aucune possibilité. C'est pourquoi toi seul peux me sauver. Et par cela, on peut expliquer ce qui est écrit au psaume 34. Le Créateur est proche de ceux qui ont le cœur brisé. Interprétation. Ce sont des personnes qui demandent au Créateur de les aider, afin que leur cœur ne soit pas brisé, mais qu'il soit entier. Et cela ne peut être que si l'homme a mérité le désir de donner. C'est pourquoi il demande au Créateur de lui donner le désir de donner, car il voit qu'il ne lui manque rien dans le monde, si ce n'est d'avoir la capacité d'accomplir des actions pour le bien du ciel. Il s'avère qu'il ne demande que la proximité du Créateur, et il y a une règle, mesure pour mesure. C'est pourquoi le Créateur le rapproche. Et c'est ce qui est écrit, le Créateur est proche de ceux qui ont le cœur brisé. Et selon ce qui précède, nous comprendrons ce qui est écrit là-bas. Il garde tous ses os, aucun d'eux n'a été brisé. Et cela signifie, comme mentionné ci-dessus, que l'essence de l'homme est le cœur, c'est-à-dire le désir qui se trouve dans le cœur. Et à chaque instant, les désirs de l'homme changent dans les montées et les descentes. Et le Créateur garde leur désir, afin que le désir de recevoir ne se mêle pas au désir de sainteté. Et c'est ce qui est écrit. Aucun d'eux n'a été brisé. C'est-à-dire que, puisque le désir de recevoir cause la brisure des kélim, et lorsque le Créateur le garde, c'est-à-dire qu'il rapproche l'homme, ce qui s'appelle équivalence de forme, en ce qui lui donne une seconde nature, appelée désir de donner, cela s'appelle le Créateur garde, comme il est écrit, le Créateur garde les simples, c'est-à-dire que celui qui se sent simple, qui n'a pas d'intellect, qu'il se garde lui-même de ne pas tomber sous la domination de la citra ara, appelé désir de recevoir pour soi, et il demande au Créateur de le garder. Il s'avère que l'homme donne l'éveil d'en bas, ce qui s'appelle désir, éclit, alors le Créateur lui donne la lumière. Tandis que lorsque l'homme se trouve dans un temps de montée, alors il pense qu'il n'a plus besoin de l'aide du Créateur, puisqu'il a maintenant une base de ressenti, appelée pour lui connaissance. C'est-à-dire que maintenant il sait pour quel but il travaille. Déjà, son travail n'est plus au-dessus de la connaissance, puisqu'il a déjà une base sur laquelle s'appuyer. C'est-à-dire sur ce ressenti qu'il éprouve, que cet état lui est bon. Et sur cette base, il fixe son travail. Alors immédiatement, on le rejette d'en haut et on lui demande comment, comme si, où est ta sagesse? Toi qui as dit que tu sais déjà sur quoi ton travail repose. Mais tout le temps que l'homme se considère comme simple, c'est-à-dire que la base de son travail est au-dessus de la connaissance et qu'il a alors besoin de l'aide du Créateur, alors l'homme dit, si le Créateur ne construit pas la maison, en vain peinent ceux qui la bâtissent. Et c'est précisément de cette manière que le Créateur est appelé le Créateur garde Israël. Et par cela, il est compris ce que signifie que l'homme se trouve dans la détresse, dans le travail. La réponse est connue. Détresse signifie manque de rassadim, de bonté. C'est pourquoi lorsque l'homme voit qu'il n'a pas la capacité de faire quoi que ce soit en vue de donner, ce qui s'appelle qu'il n'a pas la capacité de faire du rassad, mais seulement pour son propre intérêt, et il voit que dans l'état où il se trouve, il ne pourra jamais mériter la dvekut au Créateur, et il en souffre. Et que peut faire l'homme? à ce sujet, c'est-à-dire que l'homme ne doit rien faire pour s'aider, mais seulement crier vers le Créateur. Et le Créateur entend. Et de toute leur détresse, c'est-à-dire de toute situation. Lorsqu'ils se trouvent dans une situation de détresse qui est un manque de chassadim, qui lui est impossible de surmonter ses actions, le Créateur le sauve. Comme il est écrit, de toute leur détresse, il les a sauvés. Ce qui est écrit, il n'a pas de détresse. Cela signifie qu'il ne souffre pas du fait qu'il n'est pas en mesure de faire quelque chose en vue de donner. Par conséquent, il n'a pas de clé pour que le Créateur le sauve, car il ressent qu'il est dans un état correct dans lequel il se trouve. Selon ce qui précède, il faut interpréter ce qu'ont dit nos sages. Quiconque enseigne à un étudiant qui n'est pas convenable tombe en guéinom. Et il faut comprendre, n'est-il pas écrit, le Créateur a dit, « J'ai créé le mauvais penchant, j'ai créé la Torah comme remède. » Si c'est ainsi, assurément, celui qui a le mauvais penchant et ne peut le surmonter, il est dit, « J'ai créé la Torah comme remède. » Or, nous voyons qu'il faut étudier la Torah, même lorsqu'il n'est pas convenable. Et il faut interpréter cela selon ce qu'a dit mon père et maître, de mémoire bénie, sur ce qui est écrit, et donne la sagesse aux sages. N'aurait-il pas fallu dire aux sots? La réponse est que celui qui cherche la sagesse, même s'il ne l'a pas encore, est appelé sage, car son désir est d'être sage. De même, il faut interpréter ici que celui qui veut être convenable est déjà appelé étudiant convenable. C'est-à-dire, celui qui veut étudier la Torah parce qu'il veut être convenable est déjà appelé convenable. Et cela parce qu'il ressent qu'il est éloigné du service du Créateur, c'est-à-dire qu'il ne peut travailler que pour son propre intérêt. Et c'est cela qui n'est pas convenable. Et il veut être convenable, mais il n'y parvient pas. À cela, il a été dit, le Créateur a dit, « J'ai créé le mauvais penchant, j'ai créé la Torah comme remède. » C'est pourquoi il faut interpréter, il est interdit d'enseigner la Torah à un étudiant qui ne veut pas être convenable. Mais celui qui veut être un étudiant convenable, il lui est permis d'étudier.
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0: C'est un article très puissant et comme toujours, le Rabash, il part de l'individu, puis il va au collectif, et puis il voit que notre travail, il dit que notre travail n'est pas simple. Il est écrit ici qu'une personne doit retourner au Seigneur et qu'il a été récompensé de ne plus faire qu'un avec le Seigneur. Alors, comment devrait-il répondre? Le rabbin dit, bon, quoi, tu es fou, comment tu arrives à ça? T'as pas de force, et bon, et ainsi de suite. On parle vraiment avec le corps tout le temps. On fait des... Il y a toujours un dialogue entre... le corps et le Créateur. Oui, j'aime vraiment ce que Saint-Ka dit. L'article explique les états entre le désir de recevoir pour soi et comment nous en venons au Créateur. À la fin de la journée, nous n'avons pas d'autre choix, simplement de baisser la tête et de se tourner vers le Créateur. après tous les efforts pour nous connecter aux amis et demander de l'aide, il faut ensuite se tourner vers lui, toujours. Et comme Saint-Cal a dit, les clarifications.

les amis, nous allons revoir une leçon du 3 février 2003. Qu'est-ce que revient Israël jusqu'au Seigneur ton Dieu dans le travail? C'est un commandement qui est, en fait, le but dès le départ, qui doit se réaliser tout au long du chemin afin de parvenir à sa racine et s'accomplir pleinement dans sa racine, c'est-à-dire jusqu'au Seigneur ton Dieu. Qu'est-ce que jusqu'au Seigneur ton Dieu? Jusqu'à ce que toutes les qualités de l'homme soient en équivalence de forme avec les qualités du Créateur. Ça s'appelle le retour au Créateur, ça s'appelle revient Israël, celui qui est Yachar-El, droit vers le Créateur, doit parvenir à un état où chaque désir parmi ceux dont son âme est constituée, il le ramène au Créateur. C'est-à-dire qu'il acquiert un massar et travaille avec ce désir dans l'intention afin de donner. Tous les désirs sont déjà à l'intérieur de l'homme. Peu à peu, quand il acquiert un massar, une intention en vue de donner, il les ramène à la même forme que celle qui existe chez le Créateur. Et cela s'appelle qu'il revient jusqu'au Seigneur son Dieu. Et ainsi, il devient de la même forme, de la même image, avec la même capacité, la même atteinte que celle sous laquelle le Créateur se présente à lui. Ils deviennent comme des partenaires l'un en face de l'autre, à un degré égal, comme il est écrit au sujet de Zone d'Atsilut, qui se trouve à un degré égal dans Zivut Panim Bepanim, qui ne cesse pas, ce qui est le but de la correction. Et après avoir corrigé toute cette âme, l'équilibre de réception qui se trouve dans l'homme, alors l'homme s'élève à gare. Qu'est-ce que ça veut dire? Qui s'élève déjà au-dessus de son corps. Le corps est corrigé et il commence déjà à atteindre les pensées du Créateur, les désirs du Créateur, les intentions du Créateur, d'avant que le Créateur ne se rapporte à lui, d'avant que le Créateur ne le crée. Et il s'appelle Gar. Ces lumières qui se révèlent dans l'équilibre de Gar s'appellent aussi les secrets de la Torah. Alors que toutes les lumières qui se révèlent dans l'équilibre corrigé de l'homme s'appellent les saveurs de la Torah. Car l'homme s'appelle Ma, Zat, Zérenpin et Nukva ensemble. Et ce qui est au-dessus de Zat, Gar, Keter, Rochmabina, ce sont déjà les secrets de la Torah, les lumières qui se révèlent dans Keter, Rochmabina. Les lumières qui se révèlent dans les sept inférieurs s'appellent les saveurs de la Torah. C'est pourquoi jusqu'à ce que l'homme soit revenu au Créateur, avec toute son âme et toute sa force, c'est-à-dire qu'il ait corrigé tous les kélims et les ait remplis de toutes les lumières révélées, de toutes les saveurs, il lui est interdit de toucher au secret de la Torah. C'est au-dessus de lui. C'est un degré plus élevé. Et alors il est écrit qu'il faut les couvrir et précisément ne pas les révéler. Et celui qui a rempli son ventre du Talmud et des décisionnaires, cela s'appelle qui s'est rempli des saveurs de la Torah. Alors c'est déjà permis pour lui, son degré est déjà plus élevé. Il parvient aussi à étudier Gar, les secrets de la Torah et ce qui s'appelle les fondements de la Kabbale, les racines de celui qui reçoit. C'est pourquoi tant que l'homme se trouve dans les corrections, jusqu'à la fin de la correction, celui qui révèle les saveurs de la Torah a une très grande récompense. Et celui qui couvre les secrets de la Torah a aussi une très grande récompense, car il ne va pas vers les échecs. Alors la partie qu'il n'a pas encore atteinte, il la couvre, et la partie qu'il peut corriger, il la révèle. Et
Ceux qui ont déjà terminé toute la partie des saveurs de la Torah passent à la partie des secrets de la Torah. Ça s'appelle

dessus de 40 ans, selon les lois connues et particulières qu'il a déjà reçues, tout le massar, toutes les qualités de Bina, au-dessus de son désir de recevoir, au-dessus de Malchut. Et quand il a vraiment corrigé toute Malchut, avec l'intention afin de donner, alors il est déjà arrivé à l'âge de la station. Ça s'appelle qu'il se tient dans tout le degré. La station veut dire que déjà, en recevant afin de donner, il remplit tous ses kélim, et à partir de 40 ans, il commence déjà à s'élever vers les secrets de la Torah, et alors il mérite vraiment les lumières de gare et atteint les intentions du Créateur. Avant cela, le but de la connaissance est que nous ne sachions pas, nous ne pouvons pas comprendre, atteindre ni percevoir quelles sont les intentions du Créateur dans la création. Alors, pour apaiser l'oreille, nous en parlons ainsi. Son désir de faire du bien à ses créatures, c'est pourquoi il a créé afin de faire du bien. Ou bien il avait le désir de se révéler, de demeurer parmi les inférieurs, et c'est pourquoi il les a créés, afin de les remplir, afin d'être en eux, et comme se révéler en eux. Mais ces choses ne sont pas... même nos kélims comprennent qu'ils ne reçoivent pas de satisfaction dans ces réponses. Voilà, ces réponses sont vraiment des réponses dans les lumières de gare. Le fait que nous puissions poser ces questions nous indique déjà qu'un jour, nous recevrons une réponse, car toutes les questions viennent de kélim vides créés par la lumière, par le remplissage qui précédait le kli. Alors ce remplissage, bien sûr, remplira un jour le kli. C'est-à-dire que nos réponses à un certain stade seront remplies. Et le commandement « Reviens Israël jusqu'au Seigneur ton Dieu » doit se réaliser en chacun et chacun. Bon, au milieu, le Rabash a parlé de beaucoup d'états. Qu'est-ce que vous voulez demander là-dessus? Il y a quelque chose à demander? Aujourd'hui, personne ne pose de questions. Bon. Comment est-ce que tu peux, dans les secrets de la Torah, il y a probablement un danger quelconque. Quel est le danger là-dedans? Le danger, comment est-ce que je peux toucher au secret de la Torah s'il est écrit interdit, interdit? Bon, alors apparemment je le peux. Et si je le peux, comment est-ce que je le peux? Ce sont pourtant des kélim de garde, des lumières de garde avec lesquelles je n'ai aucun lien, n'est-ce pas? Le problème, c'est que quand il est écrit interdit, c'est impossible. Alors, si c'est impossible, pourquoi est-ce interdit? Disons qu'il y a quelque chose de dangereux à 2 mètres de hauteur. Et moi, je n'atteins pas 2 mètres. Je ne fais qu'un mètre 70. Donc, je ne peux pas l'atteindre. Alors, je demanderai à quelqu'un, oui, de me l'attraper. Dans la spiritualité, ça ne marche pas comme ça. Dans la spiritualité, si je n'atteins pas, je n'atteins pas. Alors, qu'est-ce que ça veut dire? Que même si c'est impossible d'y toucher, c'est néanmoins interdit? Ça veut dire qu'un interdit se rapporte à l'intention. Ne vise pas à l'atteindre, à le toucher, même si ça ne t'est pas donné, que tu sais que ça ne t'est pas donné, mais que tu y aspires. Comme si tu le voulais, on te dit, non, il est interdit d'y toucher, il est interdit d'y aspirer. Et même celui qui avance doit couvrir ses kélims et ses lumières, ça veut dire qu'il a une obligation de corriger son rapport au secret de la Torah en les couvrant intentionnellement. Nous ne savons pas encore ce que c'est. Cette correction se fait au-dessus de la connaissance. Alors, ça veut dire qu'interdit, c'est impossible. Et impossible veut dire que tu accomplis l'action de cet impossible, que même si tu veux, tu fais l'action qui s'appelle impossible. Dans la spiritualité, chaque mot indique une action. Mon rapport intérieur, psychique à la chose.
C'est pourquoi il y a un interdit. Ça veut dire que cet interdit, je dois également l'accomplir. Et aussi, mon cli sera parfait. Il y a en moi des désirs dans lesquels cet interdit doit se réaliser. Dans ces désirs, je dois me rapporter précisément à garde de telle manière que je ne touche pas et ne veux pas, même si je veux, mais je construis mon rapport comme si je ne voulais pas, ne visais pas cela, et je couvre ce gare vis-à-vis de ces désirs. C'est une correction. C'est précisément sur ce rapport que je pose la question. Si aujourd'hui je me représente l'adhésion au Créateur comme une délice, alors en quelque sorte il est interdit d'y penser, car ça brise l'intention. En fait, c'est ce que j'ai entendu? Non. Non? L'adhésion au Créateur est un délice. C'est ainsi que tu le penses et c'est vraiment ainsi. Seulement, ce n'est pas un délice comme tu le représentes. Tu te le représentes maintenant, mais un délice à un tout autre niveau et dans un tout autre sens qu'actuellement. Malheureusement, nous ne pouvons pas l'imaginer. Nous ne pouvons pas imaginer qu'il puisse exister de tels délices. Car les délices que nous nous représentons réellement sont d'un autre type. Il n'y a pas de mots pour ce qui est le délice du don, et même pas le délice provenant du don, où le don est le résultat, un moyen vers le délice d'être semblable au Créateur. Voilà, oui. Alors, est-ce qu'il y a eu des kabbalistes qui ont enfreint cette loi, qui ont effectivement touché au secret de la Torah avant leur temps? Est-ce qu'il y a eu des kabbalistes qui ont enfreint cette loi et touché au secret de la Torah avant que leur temps arrive et avant d'avoir provoqué les corrections? Qu'est-ce que ça peut te faire? Bon, je ne veux pas entrer là-dedans, car nous ne pouvons pas juger ça. Alors, il y aurait aussi des questions, comment ils ont fait, pourquoi ils ont fait, pourquoi le Créateur a fait, où est la providence générale, ce qu'il en est de leur côté, et comment ils se sont trompés ou ils ne se sont pas trompés. Et il y a beaucoup d'histoires. Ces histoires-là aussi ne sont pas adaptées à notre degré de compréhension. Tu comprends? Le problème, c'est pourquoi allons-nous au-dessus de la connaissance pour nous élever de degré en degré? Du fait que la raison du degré supérieur est véritablement inverse de ma raison. Alors, je suis simplement incapable de juger de tel degré. Tu comprends? Mais apaiser l'oreille, ça s'appelle apaiser l'oreille. Ça veut dire donner pour le moment un petit goût quelconque afin que tu continues. Bon, tu sais, comme lorsqu'on raconte une sorte de conte, des histoires de ce genre aux enfants afin qu'ils grandissent. Et ensuite, quand ils grandissent, ils voient que c'est un peu différent. Mais entre-temps, avec leur intellect, ils ne peuvent pas comprendre tous les rapports, toutes les choses qui existent dans le monde. Alors, on leur présente cela simplement selon leur intellect et ainsi ils grandissent. C'est pareil pour nous. Nous ne devons pas nous rapporter sérieusement à ces questions. Le fait qu'il y ait des questions est une bonne chose, mais nous devons comprendre que chaque question est un manque dont le remplissage peut ne pas se trouver à notre degré, mais plusieurs degrés plus haut. Alors, si c'est ainsi, la question est, comment un manque peut-il se révéler en moi alors que son remplissage se trouve peut-être 10 degrés plus haut? Qu'est-ce que ça veut dire qu'il se révèle maintenant? Oui? Et même ça, ce n'est pas une question, car je dois apprendre de ça. En vérité, dès le départ, je dois avoir un manque du degré plus élevé, seulement sous une forme non clarifiée. Mais un manque, oui. Et je vais te le dire d'une autre manière. Il faut avoir un manque pour l'état d'Ein Sof, mais selon la mesure de mon degré, tout en visant l'état d'Ein Sof, car à chaque degré, c'est Ein Sof qui se révèle. Seulement, selon une mesure particulière, petite, plus grande, plus grande. Mais c'est Ein Sof qui se révèle. Tu comprends? C'est pourquoi le fait que j'ai des questions concernant le lieu le plus élevé, c'est parfaitement normal. C'est normal du fait que, dès maintenant, je dois aspirer à Ein Sof.
Dès maintenant, en fait, je me trouve dans Ein Sof. Et seule une très, très petite mesure de celui-ci se révèle à moi, mais dans tous les détails. Dans tous les détails, seulement de manière très, très restreinte, mais restreinte également dans tous les détails. Et si le degré le plus petit d'Ein Sof se révèle à moi, il se révélera dans tous les détails qui existent dans Ein Sof. Seulement, ce sera si peu clair pour moi que ça me paraîtra comme quelque chose de très, très petit, très flou, mais infini. C'est pourquoi les questions s'étendent sur tout le chemin jusqu'au but final, même au degré le plus petit. Oui. Nous apprenons qu'après la brisure d'Ekelim, nous avons un système de correction de Galgata, Galgata Enaim et de Harap. Et est-ce que ce dont nous parlons maintenant est lié à la dernière correction de Harap dans Harap? Bon, tu demandes ceci. Quand nous parlons du fait que dans la brisure des Kélim, nous avons aussi les Kélim du Lev à Eved, Harap des Harap, que nous ne pouvons pas corriger, mais qu'en les couvrant, nous parvenons à leur correction, et qu'ensuite nous recevons vraiment un massacre sur eux et travaillons avec eux dans le but de donner. Est-ce qu'il s'agit de dire que ces Lev à Eved sont les Kélim dans lesquels nous acquérons les lumières de gare et parvenons au secret de la Torah et à l'intention du Créateur? Oui, et plus encore. Oui, et plus encore, mais même là-dedans, il y a encore un peu... disons que oui. Disons que oui. Le 8e, le 9e et le 10e millénaire, c'est la descente d'Atsilut au lieu des monts de Bria, Yetira et Assiya. C'est l'entrée de Lev HaVeven, le cœur de pierre, déjà dans le travail, dans la correction. Oui, mais il y a encore autre chose là-dedans. Disons que c'est ainsi. Ça veut dire, ta question est la suivante. Est-ce que le fait que je ne travaille pas avec Lev HaEven à chaque degré s'appelle couvrir les secrets de la Torah et ne pas y toucher? Aussi, aussi. Oui. Je ne comprends pas. Si c'est impossible à atteindre, alors pourquoi est-ce fait? Impossible ne veut pas dire que je ne voudrais pas quand même y parvenir. Non, il est interdit d'y parvenir. Non, l'interdit signifie que tu dois t'organiser conformément à cet interdit. Interdit, ça s'appelle une condition. Mon rapport corrigé à ces kélim ou à cet état est tel que c'est interdit. Qu'est-ce que ça veut dire interdit? Que je dois acquérir de telles corrections que moi-même, même si c'était permis, je déterminerai que c'est interdit. Je serai à la place de l'enseignant vis-à-vis de ces choses. Voilà. Et alors, ça s'appelle que je me suis corrigé, que j'ai acquis un tel rapport envers ces Kélim. Alors, toutes ces limitations sont en fait données comme exemple de haut en bas. Toutes les limitations sont données de haut en bas comme exemple des limitations que nous devons faire de notre côté, même si c'est permis. Et ça s'appelle que je suis vraiment corrigé, comme le Créateur n'a aucune limite et qu'il fait une limitation sur lui-même. Il se restreint, même si c'est très, très difficile pour la Kedusha. Et il le fait afin de me permettre de parvenir au même état. Si moi aussi je veux me rapporter à ce degré comme lui, je dois également restreindre mon désir de recevoir. Comme lui restreint la kdusha ou la lumière, je dois restreindre le désir de recevoir, le kli, vis-à-vis de ce degré, de telle manière que, même si le Créateur n'est pas présent, je le fasse moi-même. Je suis arrivé à la décision que cette chose est la plus parfaite. Et alors, il est déterminé que je me trouve à ce degré, dans l'aspect d'Ein Sof. D'abord, le degré, c'est la perfection. Selon mes kélim, c'est la révélation d'Ein Sof envers moi. Une partie de l'état final, mais une partie. Comment est-ce que je sais quelle partie? Pour moi, c'est parfait.
C'est pourquoi chaque degré dans la spiritualité, chaque état dans la spiritualité est entier. Oui. Ben, il est écrit ici à la page 130, la ligne. Il dit alors que lorsque l'homme se trouve dans un temps d'ascension, il pense qu'il n'a déjà plus besoin de l'aide du Créateur, puisqu'il a maintenant une base de ressenti qui s'appelle chez lui l'aspect de connaissance. Pourquoi dit-il que c'est une ascension si en quelque sorte, alors que lorsque l'homme se trouve dans un temps d'ascension, il ne détermine pas que c'est une montée selon le ressenti, selon l'état véritable ou selon ce qui apparaît à l'homme. Il va aussi, nous allons tout de suite voir s'il part d'un homme après le Marxum, où l'ascension est alors dans la réception à fin de donner. Et alors, mon délice et l'intention de l'ascension se font selon une conscience différente de celle de l'ascension actuelle, c'est vrai. Voyons, alors que lorsque l'homme se trouve dans un temps d'ascension, il pense qu'il n'a déjà plus besoin de l'aide du Créateur. Là, nous voyons déjà qu'il s'agit de ressenti et pas de vérité. Ça veut dire qu'il a reçu une certaine sorte de remplissage et n'a plus besoin du Créateur, du fait que son cli se contente du remplissage. Alors, il ne se trouve pas au-delà du Marxum, il se trouve en dessous du Marxum, car au-delà du Marxum, son remplissage est le lien avec le Créateur. Et en dessous du Marxum, son remplissage dépend de la mesure dans laquelle son propre cli est vide ou rempli. En dessous du Marxum, je vérifie mon cli. Au-dessus du Marxum, je vérifie son cli. Combien je l'ai rempli? Pas moi. C'est la différence entre être au-dessus du Marxum ou au-dessus. Ça sort à l'inverse, en quelque sorte? Bien sûr que ça sort à l'inverse. La question est, où est-ce que je me trouve? Où se trouve mon cœur? Dans mon ventre, selon combien mon ventre est rempli, ou dans le Créateur, selon combien je l'ai rempli? Alors, que lorsque l'homme se trouve dans un temps d'ascension, il pense qu'il n'a déjà plus besoin de l'aide du Créateur, puisqu'il a maintenant une base de ressenti. Alors oui, s'il est rempli et Dieu merci, qu'est-ce qu'il me faut encore? Laisse le Créateur, donne-moi le remplissage, je n'ai pas besoin de lui, qui s'appelle chez lui l'aspect de connaissance. Là-dessus, je sais, c'est ce que j'ai, c'est à moi. C'est-à-dire que maintenant, il sait pour quel but il travaille. Son travail est déjà plus au-dessus de la connaissance. Oui? Lui, son cœur, ses intentions, tout cela se trouve à l'intérieur de son ventre, à l'intérieur de son cli. Puisqu'il a déjà une base sur laquelle s'appuyer, oui. Alors, je me suis rempli, c'est terminé. C'est-à-dire sur ce ressenti où il sent que cet état lui est bon, et sur cette base, il détermine le travail. Alors, immédiatement, on le jette d'en haut, et on lui demande comme, où est ta sagesse? Toi qui disais que tu savais déjà sur quoi le travail s'appuyait. Et ainsi de suite. Bon, ça veut dire que par cela, on enseigne à l'homme qu'il ne faut jamais abandonner l'intention, le lien avec le Créateur et le contrôle en lui, dans le Créateur. Où est-ce que je m'y trouve et qu'est-ce que je remplis? Il est interdit que Dieu nous en garde, de s'en détacher et de regarder à l'intérieur de sa propre coquille. C'est ainsi qu'on lui enseigne. Même dans notre état, mais comment est-ce qu'on enseigne? D'un côté, on le remplit, on le fait échouer par cela, oui. Bon, laisse tomber le Créateur. Pourquoi est-ce que tu as besoin maintenant du Créateur? Tu as tout. Et s'il le quitte vraiment, alors on commence à le faire descendre dans son ressenti. Il tombe et sent vraiment qu'il lui est amer, qu'il lui est mauvais. Alors, il commence à crier vers le Créateur. Il renouvelle son lien avec le Créateur par un cri. Alors, peu à peu, il remonte de nouveau vers le lien avec le Créateur, se remplit, quitte le Créateur. On le fait redescendre de nouveau dans le ressenti. De nouveau, il crie jusqu'à ce qu'il acquiert l'intellect que le lien avec le Créateur doit être dans mon remplissage. Ma satisfaction et non pas la quantité que j'ai dans mon propre cli. Ça veut dire qu'il commence à ressentir le cli du Créateur, ce qu'il donne, ce qu'il remplit en lui, car en lui, notre cœur se réjouira.
Et ainsi de suite. On dirait que vraiment dans notre état, il n'y a pas d'ascension et de descente. Dans notre état aussi, il y a des ascensions et des descentes, pourquoi pas? Dans notre état, des ascensions et des descentes? Bon, parfois je me suis senti bien, parfois je me suis senti mal, parfois je me suis senti lié au Créateur, parfois détaché du Créateur, parfois j'ai senti que j'avais besoin de lui, parfois j'ai senti qu'il m'importait. Alors j'ai toutes sortes de discernements comme ceux-là. Oui, maintenant je dois les organiser ensemble. Oui. Comment est-ce que tout cela s'appelle mon moi, mon monde? Alors, il y a le moi qui veut jouir, le moi qui se rapporte au Créateur, le Créateur qui m'importe ou ne m'importe pas. Je lui donne, je ne lui donne pas. Je suis prêt à me détacher ou à me lier à lui ou pas, et ainsi de suite. Alors, ça veut dire que l'homme doit déjà commencer à en discuter, à vivre ce lien et ce rapport. Mais alors, au-delà du maximum, qu'est-ce que sont les ascensions? Et ben, alors, le Créateur est un peu plus dissimulé, fermé, oui, bouché. Alors, tu as des amis, fais avec eux de tels exercices. Avec eux, tu verras certainement très vite si tu penses à eux ou non, si ce que tu remplis en eux t'importe ou non, ce que tu penses, que ce soit bon pour eux ou pour toi, dans quelle mesure c'est égal, si ça te dérange ou non. Oui, alors tu verras immédiatement que tu as besoin de la grandeur du but. Sans cela, tu les jettes vraiment tous à la poubelle, tous les amis. Immédiatement, tu commences à sentir que tu n'appartiens pas à ça. Immédiatement, tu as un discernement clair de ce qui te manque, si tu veux avancer sur le chemin. Et sinon, au moins, tu sais que tu ne veux pas. C'est un laboratoire très utile. Alors, comment est-ce que je peux faire sortir vers l'extérieur ce jeu, en quelque sorte, car il n'y a pas de carburant dans le travail? Ne pas abandonner le contrôle de ce qui m'arrive. Ne pas abandonner le contrôle. C'est très difficile. C'est un effort très grand pour l'intellect, parce que l'intellect ne peut être au travail qu'à condition qu'il lui manque quelque chose. Mais s'il n'y a déjà plus de manque, qu'il ne voit pas, qu'il peut se remplir de ça. L'intellect ne travaille pas dans cette direction. S'il ne travaille pas dans cette direction, comment est-ce que je peux le faire fonctionner? Si je n'ai pas de manque, je ne peux pas faire fonctionner l'intellect. Car dès le départ, l'intellect ne peut travailler que s'il y a en moins un manque pour cette chose. Alors j'ai besoin de publicité, que tout le monde parle en disant que cette chose est importante. Alors je la chercherai et je penserai qu'elle me manque. Mais qu'est-ce que c'est ce contrôle? Quand je me regarde comme de l'extérieur, d'un côté, il faut ressentir l'état. Tu nous dis de ne jamais fuir l'état qu'on ressent. D'un autre côté, me voir comme de l'extérieur, comme si ce n'était pas moi. Alors, comment est-ce qu'on peut faire cela, par exemple? Comment est-ce qu'on peut sortir de soi malgré tout, je peux sortir de moi. Si j'entre dans le Créateur, il n'y a que deux choses. L'autorité de l'homme ou l'autorité du Créateur, oui? Alors voilà, si l'homme détermine que son autorité s'appelle l'autorité de la multitude, ce n'est pas bon. L'autorité de la multitude, c'est du fait que j'ai beaucoup de désirs différents et que chacun tire vers lui-même avec une intention pour lui-même. Et alors, je suis jeté vers l'argent, l'honneur, les connaissances, les convoitises, toutes sortes de choses. Celle-ci, celle-là, ça s'appelle l'autorité de la multitude, oui? Ou bien j'ai l'autorité de l'unique, seulement remplir son désir. L'autorité de l'unique, ça s'appelle le monde d'Atsilut. Si nous sommes certainement et toujours seulement dans le désir de remplir le Créateur, ça s'appelle que nous nous trouvons dans le monde d'Atsilut, au-dessus de la Parsa. Si nous sommes comme ci, comme ça, alors ce sont les mondes Bia. Oui. Ben, ce n'est pas lié au travail dans les trois lignes, ça? Bon, pourquoi est-ce qu'il faut se compliquer la vie? Non, mais c'est important.
Bon, et alors, c'est lié au travail dans les trois lignes. Et alors quoi? Ben, parce qu'on dit qu'en fait, l'être créé, c'est l'intention. Je veux pas entrer là-dedans. Ça complique tout. J'aime sortir avec quelque chose dans les mains. J'aime recevoir, bon, quand on sort du cours, qu'il reste déjà un petit quelque chose, parfois c'est bien de sortir dans la confusion. Mais si je décide aujourd'hui du cours, je dois sortir dans la confusion, alors je vais vraiment me mettre dans la confusion. C'est bien, bon, non, c'est comme ça, c'est vrai. Mais maintenant que j'ai tout expliqué, je ne veux pas effacer. Non, mais simplement tu demandes comment on peut sortir, comment on peut regarder ça. Oui. Ça veut dire à la page, la ligne, c'est pourquoi en général il se considère comme entier. Lorsqu'il regarde ses amis, il voit leur manque, qu'ils ne sont pas en ordre, alors que lui, il est en ordre. Tout ça, c'est la corporalité. Il n'y a qu'une seule porte par laquelle l'homme s'élève. C'est l'amour des amis. Et beaucoup de choses sont écrites sur l'amour des amis dans beaucoup d'articles, avec beaucoup de mots. Aujourd'hui, dans l'état actuel de notre société, quelle chose l'homme doit-il prendre comme point de concentration pour

0: Je n'ai besoin que d'une seule chose. Si ce n'est pas maintenant, ni plus tard, ni aujourd'hui, pour changer dans un mois, ce sera le même travail, la grandeur du but, la grandeur du lien avec le Créateur. C'est la seule chose pour laquelle il vaut la peine de vivre et pour laquelle il vaut la peine de tout payer. Comme tu as dit, il rend l'âme, oui. Qu'est-ce que tu as dit samedi là-bas ou le Lérem? Comment s'écrit, voilà, tu l'as sur la chaise? Très bien. Ben, du fait qu'il n'a rien à donner au Créateur, si ce n'est son âme, voilà. J'ai déjà tout donné. J'ai vu que tout cela n'est rien, que ce n'est même pas à moi. Il ne me reste que l'âme. C'est à moi. Alors je la donne. C'est ce que la société doit me fournir. Tout commence et se termine dans l'importance du Créateur, car tout notre chemin vise le but vers lui. Alors, s'il n'est pas important pour moi, je me tournerai vers les 359 degrés, sauf ce degré-là, sauf cette seule direction. Il y a 360 degrés dans un cercle. Alors, une seule direction est vers lui et toutes les autres directions sont mon autorité de la multitude où je me tourne pour remplir toutes sortes de désirs, de convoitises, d'aspirations et de manques personnels. Alors, de quoi ai-je besoin dès le départ si je veux sortir du point central vers lui? Et je me trouve au point central dans l'Eva Even, dans mon point dans le cœur, et je veux parvenir à lui, je dois saisir maintenant le but, et je le saisirai dans ma conscience, dans mon attention, dans ma concentration, seulement si c'est important pour moi. Et comment est-ce que ça peut être important? Ça ne peut être important que si la société me dit que c'est important. Qu'elle me dise mille fois que c'est important, car moi, je ne le vois pas comme quelque chose d'important. Je ne le chercherai jamais. Comment cherche-t-on si on ne voit pas, si on ne ressent pas, si on ne sent pas l'odeur? La société doit me donner ça. Alors, c'est le commencement et la fin du travail. Il n'y a rien ici qui change. Tout le temps, faire grandir l'importance du Créateur, et cela pendant tous les degrés, dans ce monde, comme dans le monde à venir, il n'y a rien d'autre que ça. Seulement, à chaque fois, tu as différentes façons de travailler. Avant le Marksum, après le Marksum, Kélim de don après le Marksum, Kélim de réception après le Marksum, c'est différent. Mais c'est différent déjà dans l'action. Après avoir atteint la grandeur du Créateur, alors que avant que j'atteigne la grandeur du Créateur, il n'y a rien à dire. Je ne me trouve pas dans cette direction. Je dois saisir le nord. Ensuite, je vole dans cette direction. C'est d'abord ça. C'est d'abord ça. Bon, tu sais, un avion est au sol. Simplement, je me suis occupé de ça pendant des années dans l'armée de l'air. Un avion est au sol. Il ne sait pas où est le nord, où est le sud, il ne sait rien. Le pilote se trouve à l'intérieur du cockpit. Il ne sait pas où il se trouve, mais les directions, il ne les connaît pas. Mais en fait, il ne sait rien. Il se trouve dans une sorte d'espace tridimensionnel et ne sait rien de lui. Alors quoi? Est-ce que ça vaut la peine pour lui de voler? Non. Pourquoi? Dans cet état, il vaut mieux qu'il reste immobile avec chaque mouvement d'un millimètre. Il peut déjà entrer dans quelque chose sans savoir quoi. Alors d'abord, il doit vérifier où se trouve le but vers lequel il doit maintenant se déplacer. Oui. Alors on saisit le nord. On saisit le nord et puis ça veut dire voilà le but. C'est vis-à-vis de ce but que je travaille maintenant. Et alors, on commence à se déplacer. Mais ce but est dissimulé. Le Créateur est dissimulé. L'équivalence de forme, je ne sais même pas ce que c'est. Ça ne m'attire pas, je ne sais pas, je n'ai pas ce problème. la société doit m'apporter ce manque. Moi, mon point dans le cœur, je ressens ce manque, quelque chose me manque. Mais ce qui me manque, les neuf premières doivent le raconter au point dans le cœur. Oui. Et à Malchut, les neuf premières doivent dire, voilà ce qui te manque. Voilà. Et ces neuf premières, c'est la société vis-à-vis de moi. Et rien ne m'aidera à part ça. Si elle ne me fournit pas ça, je dois chercher une autre société ou bien je vais les organiser pour qu'ils me fournissent l'importance du but. Ou je dois les quitter, chercher une autre société où ils ont déjà l'importance du but. Ou bien ils ne l'ont pas, alors je leur introduirai cela. Ils entendront que c'est important, qu'il faut travailler là-dessus. Ah, voilà. Ou cette société ne nous convient pas. Allons chercher une autre société. Je suis prêt avec vous. Allez, si tu as un manque pour améliorer la société seulement dans ce but, je suis avec toi. Allons-y. Essayons ici, sinon nous partirons. Je parle sérieusement. Oui. Comment est-ce que je sais si je donne à la société la grandeur du but? Disons que j'ai une pensée de faire quelque chose pour qu'il en sorte la grandeur du but. Comment est-ce que je vérifie si ça fonctionne, si ça agit sur la société? Peut-être que je ne fais pas bien les choses. Il est écrit ici, tout ce que ta main et ta force peuvent faire, fais-le. Ce n'est que sur cela qu'il est écrit, tout ce que, ce n'est pas écrit simplement, fais ce qui te plaît. Mais c'est écrit vis-à-vis de cela, tout ce que ta main et ta force peuvent faire, fais-le, afin de faire grandir l'importance du Créateur. Voilà.
1: Ken.
0: Oui. Bon, nous devons dire bonjour à notre représentant à Moscou. Oui, bon, prépare-toi à ma visite et... Et tu reviens déjà à Pessah. Avec la grande valise, très bien. Bonne réussite. D'accord, tout ce que tu peux faire de toutes tes forces est connu, Rav, mais peut-être que le temps se gaspille simplement, peut-être que le temps passe de manière qui n'est pas efficace.
2: C'est vrai, ça dépend du fait que seule la réduction du temps dépend de nous. La comment dire, compression, rassembler le temps, c'est ça? Compresser le temps, disons. Compression. Donc à l'inverse, notre négligence agit dans le sens de l'allongement du temps. C'est seulement ça la question. C'est vrai? Qu'est-ce que tu demandes? Comment est-ce que je sais que je ne gaspille pas? Comment est-ce que tu sais si tu gaspilles ou tu ne gaspilles pas le temps? Si tu es à chaque fois dans une impression vis-à-vis du Créateur, selon la connaissance que tu veux être lié à lui, et non selon le ressenti que c'est bon pour moi, comme il l'a dit ici, oui. Si pour toi, une ascension est le lien avec le Créateur, et non le ressenti du remplissage, ça s'appelle que... Tu agis correctement. Et alors, le travail, si tu veux, si le ressenti du Créateur est pour toi le remplissage, maintenant la question est de savoir si vraiment ce ressenti du Créateur est dans le but de recevoir ou dans le but de donner. Si c'est dans le but de recevoir, alors je peux me calmer un peu. Comme si rien ne me manquait, c'est bon pour moi avec ce ressenti du Créateur. Maintenant, si c'est un ressenti du Créateur où je pense déjà un peu à lui dans le but de donner, alors il doit immédiatement y avoir au moins un ressenti de manque. Qu'est-ce que je donne? Comment je donne? Est-ce qu'il me ressent vraiment? Et ainsi de suite. Alors, il s'agit d'un autre clic qui commence déjà. Tu commences à sentir en toi le clic qui se trouve en lui. Et alors, ce cli se joint à ton point dans le cœur. Car ton point dans le cœur est un point étranger à l'intérieur du cœur. Ça s'appelle l'aspect d'Israël. Et le cœur s'appelle les nations du monde. Israël n'est pas de ce monde. Ce sont Galgal Ta'enaim, Kelim de Don, qui ne sont pas comptés parmi les nations du monde. C'est comme un contrôle de moi-même sur moi-même. Qu'en est-il des amis, du rapport correct avec la société, si mon avenir dépend de ce que j'introduis dans la société? Comment est-ce que je sais si j'y introduis la bonne chose? Tu demandes quelles actions envers la société sont certainement bonne de ton côté, afin que tu ne fasses pas échouer la société, même égoïstement, ça peut revenir vers moi, qui sait de quelle manière. Oui, si moi-même je me trompe, bon, d'une façon ou d'une autre, par la miséricorde du Créateur, mais si j'induis 1000 personnes en erreur, alors tout revient vers moi, et pas qu'un peu. C'est ça la question. Ou simplement, je ne fais rien d'utile. Mais ne rien faire, c'est comme induire en erreur. Le Rassoulam écrit, et ici, rien à dire. Il écrit clairement dans le nom de la Torah. Alors, comment est-ce que je peux les induire en erreur ou ne pas les induire si je leur donne une certaine impression qui ne vient pas de la grandeur du Créateur, mais de toutes sortes d'autres choses? C'est un signe que je les induis en erreur. Maintenant, la question est, alors, il m'est interdit de dire un seul mot à part, le Créateur est grand, Dieu est grand. Voilà. Comment nous parlerons ici? Avec l'aide du Créateur. Merci au Créateur, et seulement comme ça. Non? Mais il doit être clair pour tous les amis que tout mon rapport envers eux vient de la grandeur du Créateur, que je veux qu'elle soit en eux, en moi et dans la société. Sinon, je ne m'adresserai pas à eux. Je ne leur demanderai rien. Je ne serai pas ici. Ouais. Comment est-ce que ce serait clair? Qui le ressente? Qui le ressente, tout simplement. Ça n'a même pas besoin d'être dans les mots, non. Mais dans ce qu'on écrit là-bas sur le mur, ou qu'on transmet par des téléphones, ça aussi, ce serait bien, mais je comprends que ça doit être une transmission de la puissance de l'impression.

0: une sorte de transmission du don l'un sur l'autre. Que je le veuille ou non, comme si j'étalais sur lui mon rapport envers le Créateur. Oui, comme ça. Et il le ressent. Après toutes ces choses que nous avons entendues, d'où viendra chez l'homme un manque dans le groupe? Le manque n'a pas de manque dans le groupe et il ne viendra pas comme ça, il viendra seulement à condition que le groupe lui-même montre à l'homme dans quelle mesure il a besoin du groupe, sinon il ne parviendra pas au but. Et aucun autre but, le groupe ne lui fournira. Ça aussi, l'homme doit le savoir. Ici, dans notre groupe, il ne peut rien atteindre à part un seul but. Toutes les autres choses n'existent pas. C'est-à-dire que si, en quelque sorte, il lui semble qu'ici, il recevra un endroit chaleureux, des repas savoureux, des fêtes où les amis s'assoient ensemble, des excursions, toutes sortes de choses. L'atmosphère doit être telle que seul celui qui vise cette même direction s'y sent bien. Et toutes les autres choses peuvent être très bonnes ou pas tellement bonnes, confortables ou moins confortables, ce n'est pas important. Mais le support doit être organisé de cette manière, je comprends comme une chaise, doit être organisé de telle sorte que seul celui qui pense ainsi la trouve confortable. Même s'il y avait ici des repas savoureux, tu sais, je peux te montrer de tel état où tu recevras tout dans ta vie. Un bon salaire ou sans salaire, l'argent, l'honneur, tout ce que tu veux. Mais je peux introduire en toi une seule chose qui te fera fuir de tout cela. Pour une seule chose. La honte, par exemple, je l'introduirai en toi. Voilà. Et tu ne voudras plus de toutes ces choses, mieux vaut mourir. Dans la société aussi, ça doit être ainsi. Un homme qui n'est pas lié au but doit sentir ici, ma mort vaut mieux que ma vie, je n'ai pas besoin d'une telle vie, je fuis. Comment c'était chez nous avec quelqu'un, comment il s'appelait, qui a crié, qu'est-ce que ça se dit, qu'est-ce que vous voulez? Agour, oui. C'était un exemple très classique. Il a soudain ressenti ce qui s'était devant lui. Qu'est-ce que ça veut dire? Il s'est enfui en un instant. Ça a vraiment été une révélation. Vous vous souvenez? Une explosion si soudaine. Il ne l'avait jamais ressenti. Jamais. Soudain, au milieu du cours, il a crié. Oh! Et il s'est enfui. Ça doit être aussi clair pour chacun et chacun. Bon, enfin, peu à peu, ça se clarifie également comme tu le vis. Mais il doit être clair pour chacun et chacun que c'est seulement ainsi qu'il se sentira bien ici, qu'il aura une place. Pour le reste, il n'y a pas de place. Oui. Mais comment est-ce que nous parvenons à cela? Ça, c'est à vous de le construire. Ça s'appelle construire une société. Cette forme de support où chacun s'assoit seulement à condition que sa tête soit dirigée vers le Créateur, cette forme-là s'appelle une société, correct? Je n'ai pas plus de mots, je ne sais pas comment dire autrement. Mais peu à peu, on commence, malgré tout, à sentir d'une certaine manière ses limites.
1: Oui.
0: Qu'est-ce que c'est cet ensemble, ce cli commun, où tout se trouve dans cet état? À quoi ça ressemble? Encore une fois, tu veux comprendre qu'est-ce que ça veut dire ensemble, que chacun, chacune ne se sent bien que s'il est lié à la même idée. Et vis-à-vis de toutes les autres choses également, d'une manière comme égale, chacun selon sa sensibilité, mais d'une manière égale, se sent repoussé par elle. Sans rapport avec son état en quelque sorte. Non, il y a des états personnels, bien sûr. Il y a des états personnels, mais C'est pour l'avancement. Oui. Ce dont tu as parlé avant, qu'il faut amener l'ami à ressentir, comme tu as dit, comme si tu étalais sur lui ton ressenti de l'importance du Créateur, de la nécessité de l'importance du Créateur. Oui, tu l'étales sur lui comme ça, tu lui donnes un tel don, il ressent de toi de telles vagues. Alors, est-ce que moi je contrôle ça ou l'ami en face de moi? Tu contrôles ça, tu contrôles cela vis-à-vis de tous les amis, sans aucun doute. Sans aucun doute. Commence à le faire, tu verras ce que ça te donnera. Il y a une très grande puissance, c'est une force immense. Une force qui est simplement un tout autre degré que toutes les autres pensées et forces qui sont ici. D'une manière plus pratique et moins dans les paroles, concrètement, est-ce que nous devons, par la force ou l'impression, l'importance, on entend depuis des années, par la force de la publicité physique, du jeu, comment dire, tu comprends, il est obligatoire d'apporter à la société ce jeu où chacun ici doit jouer à l'importance du Créateur. Il est obligé de jouer. Créer une atmosphère comme s'il dit « L'ami, ça m'importe, c'est ce que je veux. » Toutes sortes de choses, il faut les faire par contrainte. Au-dessus de mon ressenti, au-dessus du ressenti, de l'intellect, au-dessus de ma raison. Dès maintenant, à partir de cet instant, tout le monde commence à jouer. Le ressenti du Créateur est important pour nous, la reconnaissance du Créateur est importante pour nous, l'importance du Créateur est importante pour nous. Ne pas l'oublier, tout le temps parler, pas parler comme ça, blablabla, ça... enlève la saveur, mais que ce soit constamment comme la chose commune, brûlante. Dans cela, il n'y a rien de commun. Et le faire par contrainte, dans un jeu, dans un mensonge, oui. On sait d'avance que c'est un mensonge, que c'est un jeu. S'il est dissimulé, et que tu dois faire des actions à partir de la reconnaissance de sa grandeur. Comment vas-tu faire? Tu n'as aucune autre voie que de te représenter à sa place autant que tu peux, ses qualités, et ainsi de suite, et d'avancer vers cela. Je pense que la justification, cela existe chez tout le monde. Alors, commencez à jouer. Comment est-ce qu'on fait? À partir de cet instant, on commence à jouer, voilà. Oui. Qu'est-ce qu'il y a vraiment ici? Si je suis un mauvais acteur, ça n'ajoute pas, alors. Je dois... Si nous décidons tous ensemble, ça s'appelle que nous acceptons sur nous le joug du royaume des cieux. Personne ne veut, on accepte. Et c'est terminé. Il y a des chutes, comme il demande, des descentes, des espoirs, toutes sortes de choses, tout est compris. Mais globalement, comme le Rebbe dit, on saute. Globalement, tout le monde saute. Voilà, nous sommes en mouvement. Ça descend avec mon ascension. Tout entre du côté positif. Et alors le temps court, file vraiment, oui. Est-ce qu'on peut revenir à tel état en parlant de cela maintenant et dans 5 minutes, quand il y aura une autre force, reprendre toute cette conversation? Un million de fois, nous avons construit des lois et dans 5 minutes, tu les oublieras. Je n'oublierai pas, c'est une loi, qu'est-ce que... Une loi, attends, qui gardera la loi si tu l'oublies? Ben, comme nous avons ici un département, s'il ne vient pas au cours, tu es puni ou...
2: Oh.
0: Ça veut dire que tu acceptes de recevoir l'autorité de la société et qu'elle t'oblige à faire ainsi. Hmm? Très bien, alors nous devons construire un département de l'importance du Créateur. Très bien. Faites-le. J'ai dit non. Je vous en prie. Non, mais il demande sur la contrainte, sur l'obligation imposée à l'homme de faire grandir l'importance. Oui, oui, oui. Faire grandir l'importance pour moi. Tu dois la faire grandir pour les autres. Pour toi-même, tu ne peux pas faire grandir la pensée du Créateur seulement pour les autres. Et les amis feront la même chose envers toi. Tu n'as pas besoin. Tu n'es pas le propriétaire de ton désir. Ne disons pas que tu dois vouloir. Disons que tu dois faire envers les amis, dans le mensonge, sans désir, dans le mensonge de telles actions. Envers les amis, tu peux agir envers les amis. Oui, Aran. Il s'est enfui. Demande-lui, il pose des questions. Vous êtes terrible et la voix va à son cours. Regarde comme il y a bas. Quelle voix et ta. Il vient ici, c'est l'inverse. C'est vrai? Eh bon, chacun de nous est-ce que... C'est juste... Chacun de nous. Moi aussi, parfois, des états, mais tu ne vois pas. Quand tu es contre quelque chose, c'est plus facile d'être positif. Quand tu es contre le groupe, c'est plus facile. Mais bien sûr que tu es contre les autres, tu peux faire ce que tu veux, car ici, ta fierté travaille ton honneur. Ton ego travaille. Le désir de recevoir t'aide. Alors on te dit, utilise le désir de recevoir de cette manière, donne à la société. Ton mensonge, la société te donnera son mensonge, et toi, tu seras impressionné par son mensonge comme si c'était la vérité, tu recevras comme vérité. La question est, c'est, on peut dire, parce que dans chaque état, fais ce que tu veux, fais. Chacun, une sorte de chef de ce groupe, pour une journée, chaque jour, quelqu'un d'autre le remplace. Aujourd'hui, c'est toi, pendant la journée. Tu penses et détermines pour nous l'importance du Créateur. Comment devons agir, penser, commence. Aujourd'hui, c'est toi le responsable. Mais d'accord? Essaye. Essaye. Voilà. En vérité, il faudrait que tout soit ainsi chaque jour. Mais je ne peux pas dire tous. Bon. Toi, tu as dit que la pensée agit et non l'action. Et si je commence à diffuser un mensonge, je sais que c'est un mensonge. Ils sentiront que je leur mens. Ça aussi, ça fait mal. Mon cher, ce n'est pas vrai, ce n'est pas vrai. Ce n'est pas vrai, tu peux continuer, mais ce n'est pas vrai. Dans tes cours, là-bas, à Haïfa, c'est où? Tu n'es plus à Haïfa. Tu as un très grand public. Devant eux, tu es un juste complet, un grand kabbaliste. Tu te trouves dans quel degré, quelle correction, quelle impression, quelle justice. Oui, c'est comme ça qu'ils te reçoivent. Pourquoi? Je ne sais pas de mentir, ce n'est pas important. Inconsciemment, tu le fais, sinon ils n'écouteraient pas un seul mot de toi. Qui es-tu? Dans le départ, tu dois venir à eux entier. Ça veut dire entier. Être en lien avec le Créateur, la reconnaissance de sa grandeur, de son but. D'accord, mais inconsciemment, tu dis que je le ressens si je le diffuse. Tu oublies, tu joues de telle manière que tu sens que toi aussi. Je dois jouer de telle manière. Peu importe comment, joue. Pas important, ne parlons pas de ton point de départ. Tu t'y trouves ou pas, tu me reconnais ou pas, ce n'est pas important. Joue-le envers la société, tu recevras de en retour une telle chose que tu la recevras comme vérité. C'est simplement la reconnaissance, le fait d'entendre parler de la grandeur du Créateur de la société.

0: donne à connaissance d'Apsag. C'est ça que je leur donne. Regarde, tu entends ce dont je parle. Dans ce virtuel, dans ces cours, de quoi est-ce que je parle? De cela? Je parle constamment de cela. Toutes les autres choses, c'est juste pour qu'ils aient des lettres de quoi parler sur le même sujet. Le sujet, la grandeur du Créateur, rien d'autre. Tout le reste, les histoires, les ascensions, les descentes, à Apsak, et toutes ces choses, les écrans, tout cela, c'est simplement comment les relier à l'importance du Créateur. Voilà. Nous n'avons aucun autre sujet. Il n'y en a pas. Prends l'article qui arrive, mais lui, lis encore une fois. Oui. Est-ce que ce serait une action correcte de s'occuper de cela dans le plus petit groupe de travail? Peu importe, petit ou grand groupe, je n'ai pas besoin pour cela de diviser notre société, je veux simplement donner cela à tous. Voilà. Je me trouve seul dans ce travail. Et qu'en attendant, je peux, comme Ali Tchouva, il pensait, il faudrait qu'il est obligé à le faire. Je pense que c'est possible. Une petite société de personnes divisées en petits groupes. Qu'est-ce que ça peut me faire, diviser ou pas diviser? Je dois montrer dans toutes mes actions que toutes mes actions viennent de l'impression de la grandeur du Créateur. C'est un travail qui est très facile de manquer. C'est aussi très facile de perdre la force de le faire. David, tu voulais demander quelque chose? Ce sont des bêtises, je ne veux pas entendre ces choses-là. J'ai demandé envers le, qui? Envers le Créateur, les amis? Envers moi-même? Je ne sais pas. Je n'ai pas terminé, je ne sais pas encore. Quelle meilleure conseil pour agir sous la forme quand tu ressens vraiment la reconnaissance du mal, relative? Même dans un état où tu ressens la reconnaissance du mal de qui? De toi-même. Je me ressens dans la reconnaissance du mal. Regarde, il y a des états où je ne peux pas me faire bouger. Je suis mort. Et les morts sont libres. Je ne peux rien faire. Je suis donc livré des mitzvot de toute action. Je ne suis pas capable, ces états, quand l'homme se trouve vraiment dans une descente sur le...
1: Lorsqu'il s'élève au degré supérieur, il perd sa tête et c'est clair, oui. Mais dans le reste des états, plus ou moins, il contrôle, il y a une connexion entre ses émotions et son intellect. Dans ces deux états, le sentiment est à l'œuvre et elle peut perdre son esprit. Et c'est ça, donc si nous en parlons, plus ou moins, d'une certaine mesure, tu peux fonctionner, tu as la de force, tu as les émotions et les pensées, et dans une certaine mesure, tu peux rentrer dans ce travail. Si j'essaie de définir ça dans certains états, c'est la question. Rav, qu'y a-t-il dans ces deux points lorsque je me lève un haut, vraiment une fausseté, des espoirs dans ces deux points? Qu'est-ce qui manque pour moi? J'ai un maximum d'émotions, pas l'intellect, mais je dois ajouter de l'intellect, mais je dois ajouter cet esprit de la société. Et par cela, je ferai grandir mon cli et je ne serai pas confus. Ça, déjà, nous verrons sur la méthode de travail. Et si aussi nous parlons de l'exemple que vous avez donné, il est venu au groupe, et il est arrivé dans un endroit parfait, en complétude, et ensuite le groupe est impressionné par lui. Si nous sommes ici, alors nous commençons ainsi, alors nous devons chacun se comporter comme s'il était un cavaliste à la correction finale, en fait. Comment faire une telle chose? Et puis aussi les gens autour qui ont cette impression. Bon, chacun va le voir comme cavaliste à la fin de la correction.

0: comme la correction finale. Et c'est exactement ce que tu dois faire d'une façon artificielle.
1: קצת פסיכולוגית, תבין, איך יכולים לחייב אותי משהו לעשות? זאת אומרת, לחייב זה נקרא לא לפי רצון, לא לפי דחף הפנימי. אם לפי פנימי לא צריכים לכתוב לי שום דבר.
2: השאלה איך מתקדמים במצב כזה, אם מצליחים לתת משחק כזה, אז איך אני מתקדם מפה כשבאים אנשים?
0: C'est déjà dans lequel ils se trouvent, alors ils pourront résister si tout le monde joue ce jeu. C'est sympa, c'est une bonne chose, mais je ne sais pas. Tu es trop sage, trop intelligent et tu vois ce qui va se passer. Moi, je ne suis pas si sage. On m'a dit fait. Voilà. Peut-être que je vais le faire. Et ça n'amènera à rien. Et ça va m'embrouiller. Et je vais tomber dans le désespoir et la haine envers la société. Je ne sais pas encore quoi. Et peut-être que c'est un bon résultat. D'où je peux savoir?
1: Hein?
0: J'abaisse ma raison et je fais ce qu'ils disent. C'est tout. Je ne vais pas voir 2 degrés au-dessus. Déjà, 1 degré au-dessus, c'est au-delà de toute ma raison. Je ne comprends pas ce qui se passe dans ces états. Oui. En fait, qu'est-ce qu'on peut faire? Qu'est-ce qu'il y a de nouveau pour réveiller à nouveau ce sujet? Je pense que dans chaque état, tu devras réveiller la grandeur du Créateur envers nous en jouant. Donc comme on ne voit pas, on doit jouer. Et on ne peut pas dire que tu l'as déjà traversé. Tu l'as traversé encore 1000 fois. Et chaque fois, tu seras désespéré. Et ensuite, quelque chose va se passer.
3: Nous voulons découvrir sa grandeur. Sans la conscience de sa grandeur, on ne peut pas vivre. Et donc, il te montrera sa grandeur. La lumière de Hapsak te donnera ce massar. En faisant cette action, tu élèves Man de l'obscurité, de façon artificielle. Et c'est en fait ce que tu fais. Peut-être qu'il y a plus de mots, mais pas moi. Oui. Question. Nous avons parlé d'agir, d'utiliser l'acteur sur le spectateur. Le spectateur, c'est-à-dire... Bien sûr qu'un ami doit répondre. Nous sommes là. Je parle de moi-même envers la société et on parle de tous et chacun. Il n'y a pas de doute, certainement. Et je lui ai dit, c'est comme si chacun d'entre nous doit être comme ça. Mais quand je lui ai dit, toi tu seras responsable, c'est-à-dire éveille tout pour être... pour ce jeu.
1: Je peux
3: suggérer quelque chose? On dit que chacun a une loi. Mais tu vois, une commande, c'est une commande.
4: זה גם מחייב כל אחד לחשוב מה הוא יכול להכניס.
3: De toutes ces choses, nous prenons spécifiquement de ces choses.
1: Je
3: parle déjà de détails. Oui, s'il te plaît. Étudiant. Nous avons déjà parlé de toi, tu étais là sur le toit. Bon, d'accord. Alors, si je vais quelque part et que je dois mettre mon état quelque part, qu'est-ce qui fait que je vais te mettre peut-être de côté et attirer les gens? Les gens, ils en ont besoin en résultat de ce que je peux en recevoir.
1: Tu
3: un cours parce qu'ils en ont besoin, mais tu veux te prouver à toi-même que tu as raison et forcer cela. Et alors, l'étudiant, et alors je recevrai à la fois de l'honneur et du contrôle si je reçois une telle chose des amis, alors je pourrais voir que le petit est petit, et si je dois constamment voir plus de grandeur du Créateur, alors déjà je me ressentirais si grand par rapport à lui que je ne serais pas capable de travailler. C'est effrayant. Si je commence à donner à tout le monde, je commencerai à recevoir de cela une sorte, peut-être qu'il ne le
1: fera
3: pas. Tu dois à chaque fois recevoir une plus grande épaisseur, une plus grande reconnaissance, plus grande grandeur du Créateur. Plus de promotion de la grandeur du Créateur envers le Créateur. Et comme ça, plus et plus. Alors, qu'est-ce qui n'est pas si clair ici? C'est écrit partout au sujet de ces choses. Eh bien, mais je dois recevoir de retour. Qu'est-ce que tu dois recevoir d'eux? Tu dois recevoir quelque chose en retour parce qu'ils vont recevoir de moi. Eux aussi te donneront comme tu leur donnes. Sauf que ce que tu leur donnes, tu veux que les allumer, les activer, les éveiller.
1: Et
3: un tremplin. Et eux, ils te le font en retour. La question, c'est si je dois les recevoir. Ça ne t'allera pas de recevoir. Tu recevras nécessairement, tu crieras, tu réjouiras avec tout ce qu'ils font. Que penses-tu? Tu n'es pas sage sous l'influence de l'environnement, sans l'influence de l'environnement. Personne n'est intelligent. Tu es construit. Si tu n'es pas fou, si tu n'es pas... Si tes sens sont normaux, que ça te plaise ou pas, tu es influencé par l'environnement. On n'a pas de choix. Que ça te plaise ou non. Rabat, je l'ai dit de façon même plus simple que dans la mesure où tu aimes un politicien du nom de Yossi Sarid. Eh bien, je le respecterai. Je ne pourrais pas le jeter de ma porte. Pourquoi? Parce que la grande société en Israël, apparemment, le respecte. Donc, même si c'est quelqu'un que je déteste, avec cette haine, quand même, je le respecterai. Je me lierai à lui comme quelqu'un d'important. Pourquoi? Parce qu'il est important aux yeux du monde. Il n'y a rien que je puisse y faire. Je le déteste, oui.
1: Mais
3: cet objet sera important pour moi. Pourquoi? Parce que tout le monde l'apprécie et je n'ai pas le choix. Je l'apprécie également. Donc, que faire avec ce Sion? De cette façon, je viens, j'agis, cela, ce jeu, et en fait, je traite ce qui se passe avec moi. Je n'ai pas la force d'arriver à l'ami, d'utiliser la force en disant « Écoutez, venez m'aider. » Donc, je suis préoccupé.
1: Bon,
3: allez, étudions un peu, laissons ces choses comme quelque chose dont nous avons fait l'expérience. Tu te demandes « Qu'est-ce qu'il sera ?» Ben, je te dis, ce sera mauvais et encore pire jusqu'à ce que le mal sera tellement que vraiment, nous recevrons de cela un cadeau. Nous le voudrons tellement que véritablement, nous aurons besoin de la reconnaissance de sa grandeur à tel point que vraiment nous lui donnerons. Autrement, tu ne cries même pas. Tu ne veux même pas te tourner aux amis et demander et de recevoir un petit peu de cela. Et donc, tu peux te tourner au Créateur. Donne-moi des forces. Laisse-moi te reconnaître. Tu ne cries pas. Tu dois crier. Ce cri ne sera que de ce jeu. On te dit où tu as fait grandir ce cri, cette manne, qui doit être cuite. Il y a un certain processus dans la préparation de la manne. Oui.
0: Et tu arrives à le ressentir, c'est vraiment devant toi. Comment la progression créateur, tu demandes, je te respecte, je t'aime bien, mais tu demandes, tu parles de situation personnelle, un sujet entre toi et le créateur, ou toi et toi-même, et pas ce qu'on est en train de dire. Tu veux que je te réponde, je te répondrai plus tard. Maintenant, je ne veux pas embrouiller. Et on passe à Tess, partie numéro 8.
4: Un
0: résumé de la leçon et qu'est-ce que nous prenons pour travailler en dizaine, 6 minutes d'atelier.
5: Rav
0: a parlé, il a appelé le laboratoire des amis qui donne l'importance du but. Si je n'ai pas de manque, je ne peux pas utiliser la raison et chercher une société qui a la grandeur du but. Pourquoi? Parce que en cela, on compresse, on accélère le temps. Mais pourquoi on a besoin de tout ça? Le Rav a expliqué. On se trouve dans notre cœur de pierre. Comment sortir? Tous nos désirs doivent être dans une seule direction. Il nous manque l'importance du but. On n'en a pas. Et on peut l'obtenir seulement dans la société. Sinon, on sortira jamais de cette situation. Et c'est pour ça. On doit jouer parce qu'on n'a pas. On a un cœur de pierre. Et il faut donc jouer la grandeur du Créateur. On nous donnera des situations pour le bien, pour le mal, pour nous montrer à quel point nous avons besoin de crier et crier à partir de ces états pour le réaliser. Et on pourra étaler, comme il a dit, étaler sur la société l'importance, la grandeur du Créateur. C'est ce qui nous manque. Eh bien, on a rassemblé ces points dans le cœur. Les points dans le cœur ressentent ce qu'il manque. Il manque, mais qu'est-ce qu'il manque? Ça, c'est ce que la société nous donne. Qu'est-ce qu'il nous manque? Ce qui manque toujours, la grandeur, l'importance du Créateur, du but. Et c'est quelque chose qu'il faut jouer, jouer. C'est tout, finalement. Presque la moitié du cours, Laura va parler de l'importance. Et à part ça, il a dit, ce sera de pire en pire, comme ça. On arrive à crier, donc il faut remercier le Créateur pour cela. Tout d'abord, ça dépend de l'importance du Créateur. Il faut avoir un manque jusqu'à Ensof, et dans la mesure où on comprend ces états, enfin, on doit toujours s'orienter vers le degré le plus haut. Je n'ai pas vraiment compris. Me limiter, bien que je sais que je peux prendre et je ne le fais pas, c'est une correction. Moi, je pensais qu'il fallait changer que l'intention. C'était une question d'avis où je n'ai pas vraiment compris la réponse. Si je ne donne pas l'importance du Créateur, j'en dis tout le monde en erreur. Trois points, oui. Un exemple. Ces exemples que je donne aux amis peuvent les aider. Et ce que je reçois des amis également, ça me permet de recevoir une telle aide envers l'importance du Créateur. C'est notre révélation, c'est par cela qu'on peut ressentir, construire un nouveau degré dans la dizaine. Noam a dit qu'il faut toujours donner l'importance du but et on doit dire sans arrêt le Créateur est grand, Dieu merci, c'est ce qu'on fait. Comment ça va nous impressionner. Donc ensuite il a expliqué le département de l'importance du Créateur, quelque chose comme ça. Et comment agrandir cette importance, département, oui, l'importance. Il me semble que vis-à-vis de notre congrès régional, comment faire afin que ça agrandit l'importance, cette inclusion entre les dizaines, d'accord, mais où ajouter la grandeur, l'importance du Créateur. Ça commence par se diriger toujours vers Ein Sof, bien que je suis très petit et très bas, mais je vise Ein Sof. Le Rav a expliqué que être lié au Créateur, ça doit être mon remplissage, ma satisfaction. En comparant à ce qu'il y a dans mon cli, notre cœur doit être rempli, pas de ce qu'il reçoit, mais de liaison avec le Créateur. Seule la société peut me donner cette direction. La société doit être basée pour cela. On passe à la prochaine partie de la leçon et avant, chantons une chanson ensemble.

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1: Bonjour tout le monde. Les écrits du Baal HaSulam, page 7, deuxième colonne, la ligne Le Désir, page 7, oui. Bien. Après une magnifique leçon, énormément de discernement, vis-à-vis de la grandeur du Créateur. Maintenant, nous avons tous l'opportunité ensemble de recevoir la grandeur du Créateur directement du Rav, de tirer la lumière qui ramène vers le bien. Par l'étude de Tess avec Ra, je voudrais lire un extrait de la leçon. Qu'est-ce que jusqu'au Créateur, jusqu'à que toutes les qualités de l'homme se trouvent en équivalence de forme ou le désir d'être comme le Créateur. C'est on retourne Israël, Israël et Acharkel. Donc il faut arriver à un état où chaque désir qui il la ramène jusqu'au Créateur. C'est-à-dire qu'il a un écran et qu'il travaille avec ce désir, avec l'intention de donner. C'est exactement ce qu'on va étudier aujourd'hui avec Rav. Il y a les qualités de la nature et la nature du Créateur, un système complet de... Non, il faut construire un système supplémentaire d'intention. C'est ce qui nous amène à l'équivalence de forme. C'est là qu'on construit notre kli jusqu'à recevoir toute la lumière de Naranjai. On va commencer. Donc, page 7, deuxième colonne, lumière intérieure. C'est la cinquième phrase. Ça commence par le désir. Et selon ce qu'ont dit nos sages, c'est ça? Deuxième colonne, Or Pnimi. Et selon ce qu'ont dit nos sages, avec un homme important, si elle a donné l'argent du Kiddushin, et il a dit, voici, tu m'es sanctifié. Donc elle est sanctifiée. Et bien qu'il soit écrit dans la Torah, et il donnera dans sa main, puisque le mari est obligé de donner l'argent des Kiddushin. Néanmoins, étant donné qu'il est un homme important, le plaisir qu'il reçoit d'elle est considéré comme un véritable don. Ça veut dire que l'acte lui-même ne détermine pas la nature de l'action qui se produit ici, mais uniquement l'intention. Malchut commence à comprendre comment elle peut se corriger. Le Créateur donne de toute façon. Moi, je reçois de toute façon. Rien d'autre. Je suis le désir de recevoir l'existence à partir de l'absence, on ne peut pas le changer. Et il est celui qui donne, le fournisseur de plaisir, on ne peut pas le changer. On ne peut pas être le fournisseur, il reçoit, ou moi le fournisseur et celui qui reçoit. Une telle chose n'existe pas dans la réalité. En fait, il donne et moi je reçois. Mais quand je détermine que ce n'est pas cette action qui est importante en elle-même, mais l'intention dans l'action, alors je m'élève au-dessus de l'acte, ce qui s'appelle la foi au-delà de la raison. Et je me ressens moi-même comme celui qui accomplit l'acte, bien que je ne sois que celui qui possède l'intention. Et simplement, maintenant tout est entre mes mains, comme si je venais établir un accord avec le Créateur. Le Créateur a une intention. Quelle est l'intention du Créateur? Faire du bien à ses créatures, n'est-ce pas? Oui, faire du bien à ses créatures. Il accomplit l'action. L'action du bon et bienfaisant, qui est effectivement réalisée, et envers nous, ça s'appelle la lumière qui vient à nous. Ça fait naître en moi un désir. À partir du désir, je développe une intention, comme chez lui, et cette intention, je l'oriente vers lui. Il s'ensuit que, par mon intention, je lui donne. Et par son intention qu'il nous donne, nous ne tenons absolument pas compte de la lumière et du désir. Ils sont la nature.
2: C'est les mêmes plaisirs, mais c'est au-dessus de mon désir où je développe mon intention, c'est là que j'ai les kélim pour ce plaisir. Dans de la lumière au désir, et seulement nefesh, disons. Et on dit juste comme ça, nefesh de nefesh, mais c'est même pas cette lumière qui s'est révélée dans la réception de la grandeur. Parce que dans cette intention se révèle la lumière de l'adhésion. Et ici, il ne se révèle que la lumière de l'animal qui reçoit, qui est simplement. N'a aucun lien avec l'intention. C'est pour ça que toute la sagesse de la Kabbale ne parle seulement et uniquement que de l'intention. Okay? Et il n'y a aucune action par soi-même qui puisse être reliée ou non reliée, si ce n'est à l'intention seulement. L'intention qui le domine. Et, selon ce principe, est-ce que l'intention, selon ce principe de Inyarnam et lui, est-ce que l'intention, elle vient d'où? Donc l'intention, elle vient du Créateur, évidemment, de la lumière, selon ta demande. Tout le lien entre l'homme et le Créateur, c'est seulement et uniquement de construire les intentions dans l'homme. Sans le besoin pour l'intention, alors je suis relié au Créateur comme un animal qui me dirige, qui me contrôle, comme les animaux, comme chaque créature. Mon orientation vers le Créateur et mon attente de recevoir quelque chose de lui, c'est seulement par rapport aux intentions. La lumière qui aime faire le bien, elle m'amène des intentions. Qu'est-ce que ça veut dire de corriger le désir? C'est l'intention sur le désir. Il n'y a aucun lien avec le Créateur si ce n'est pas l'intention. Tu peux comme ça crier demain et tu peux crier tout ce que tu veux faire. Mais lui, il n'entend rien. Il entend une seule chose. C'est à son demande d'avoir cette intention ou non? Seulement sur cela. C'est pour ça que l'homme, tant qu'il ne comprend pas qu'est-ce qu'il a besoin de demander vraiment, de la lumière. Ça s'appelle si seulement puissions-nous suivre la Torah. Donc, c'est ce qui s'appelle la lumière qui vient vers le bien. C'est ne me demander rien d'autre que l'intention. Quand vous me demandez l'intention bonne, alors là, on entendra la Torah. C'est ce principe-là. Que la lumière qui vient vers le bien. Donc, ne me demande rien, aucune bonne chose. Le mal qui se révèle, tu peux te tourner vers moi pour avoir du bien, non pour avoir du bien comme ça, juste pour avoir du bien, mais pour que tu puisses avoir la bonne intention et qu'en cela tu puisses déjà atteindre le don, le bon d'un point de vue spirituel, d'un point de vue corporel. Jamais tu te demandes du bon, jamais tu ne seras satisfait dans le degré matériel. Tu veux être satisfait, élève-toi au degré matériel, spirituel. Comment est-ce que tu veux faire ça? C'est avec l'intention. Mais si on dit que dans le monde spirituel, l'homme il est libre, alors elle est où la participation libre de l'homme? Où est-ce que tu as entendu à propos de la de la liberté? Bon, donc, la liberté c'est seulement de trouver un endroit où tu peux demander l'intention. C'est la liberté, c'est pas comme ça juste où t'es comme un animal et que tu développes sans quelconque contrôle sur ta vie ou quoi que ce soit. Dans la vie spirituelle, tu dois simplement accélérer le développement vers le but dans des états établis en avance et avec un but défini d'avance. La liberté, c'est seulement dans l'accélération du développement seulement. Et c'est grâce à la société que tu te définis de manière nécessaire. Donc quand tu la trouves, là, tu commences à te la construire, cette société. C'est tout. C'est tout le choix. Et t'as rien de plus que ça. La liberté que tu vas ressentir, ça va être ça. C'est quoi? Autre chose, c'est de la liberté. Tu ressens même pas que c'est de la liberté. Donc, seulement quand tu commences à utiliser cette petite chose correctement, comment trouver à avancer correctement, quand tu commences à l'utiliser avec plus de rythme, alors ta pression, c'est ce qui t'ouvre le monde spirituel. Je comprends pas très bien. Demander l'intention, quand tu viens demander l'intention, t'es censé déjà avoir une intention sur ce que tu demandes. Comment est-ce que ça s'arrange? Parce que t'es censé avoir quelque chose depuis le début déjà. Non, toi, tu... Construit un bâtiment. Et voilà. Donc, tu sais qu'on construit la fondation l'un après l'autre après l'autre. Dans la spiritualité, c'est l'inverse. Oui, donc on construit dans le plan, justement, on construit depuis le haut vers le bas. Mais ici, c'est la même chose. Toi, tu te poses la question, comment est-ce qu'on va faire ça, etc., etc., etc. Mais même toi, tu me dis qu'on construit dans haut. Voilà, moi, je pensais qu'on construisait le bâtiment d'en bas, mais toi, tu me dis, non, faut faire un petit peu d'en haut, essayer de voir ce qu'il y aura en haut d'abord. Donc, voilà. Et la fois où tu la connaissance, après tu verras ce qui se passe. Seulement dans la matérialité. Tu sais comment construire tous les calculs jusqu'au dernier étage. Parce que, voilà, c'est très clair. Tu as tous tes plans, toutes tes données. Mais ça, c'est ce qu'on appelle construire avec un clé au-dessus de la connaissance. Ça aussi, c'est un calcul très précis. Mais il faut savoir ce que c'est. Mais vraiment, ce sont des étapes très définies. Non, on va avancer. On a carrément fui le sujet ici. Bon, vas-y, on continue. On continue dans la phrase, le don. Voici que le don avec dans le but de donner, c'est une réception et non un don. Donc ça, c'est ce que... Donc, bien que ce soit une réception, mais selon l'intention, c'est un don. Car un homme important, c'est elle qui donne l'argent, ce plaisir qu'il reçoit d'elle est considéré comme un don véritable. C'est-à-dire qu'on a des lois selon la nature, où lui donne et moi je reçois, c'est impossible de changer, c'est la nature. Et on, au-dessus de ça, on peut établir des relations entre nous. Voilà, comme le bébé, voilà, il ne ressent pas qu'il reçoit quelque chose de sa mère. Il demande.
3: Donc il y a une possibilité de s'élever au-dessus de la lumière et du désir aux intentions d'amour les uns pour les autres. Du côté du créateur, tout est prêt, il aime et donne, et il donne en pratique. De l'autre côté, de l'homme, il reçoit et reste comme centre, mais avec l'intention, s'il utilise la réception comme donnée, il change complètement l'anticalité, l'action, il devient adhéré et égaux.
2: Voilà. Justement, si on n'avait pas la capacité d'avorter de l'intention, alors on serait resté en tant qu'animal. La différence entre animal et homme, c'est qu'il passe de l'intention dans le but de recevoir, l'intention dans le but de donner. C'est ce qui s'appelle un homme qui développe l'intention de donner au Créateur. Hein? Celui qui a l'intention dans le but de recevoir, il reste animal. Ou même, voire même pire que animal, parce que... Et la lumière remplit le désir d'une manière simple. C'est, disons, c'est l'animal. Si la lumière se remplit et remplit avec une intention aussi pour soi-même, c'est ce qu'on appelle l'ego. Et on a changé l'intention dans le but de donner, c'est déjà la correction. Et en cela, on finit.
4: כן, בזאת אנחנו מסיימים, אומר לנו הרב, ויש הרבה מאוד הסברים על כוונה, על כוונות.
2: Donc, maintenant on finit le cours, nous dit le Rav. Vraiment, il y a beaucoup sur l'intention. Donc, maintenant, c'est le temps pour les questions, s'il vous plaît. כן, ישראל.
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3: C'est la partie 2 du diagramme, l'art de la nature où le Créateur donne et toi tu reçois. Mais c'est limité après Nefesh de Nefesh. Si tu veux te développer plus, tu dois construire un récipient de dons. Et dans ce récipient, tu as l'équivalence de forme et les intentions. Oui, le Rav nous a aussi parlé dans le premier cours qu'il faut d'abord demander la grandeur du Créateur qu'elle te remplisse, pour que le remplissage de la grandeur du Créateur te remplisse, et encore, afin de recevoir, c'est là qu'on commence, on ne peut rien y faire, mais de tous les désirs que la grandeur du Créateur te remplisse. Et ensuite il dit, si le remplissage du Créateur pour toi, c'est le remplissage, maintenant la question c'est si c'est vraiment un ressenti du Créateur afin de recevoir ou afin de donner. Parce qu'ici, déjà, commence la question à ce sujet. puisque pourquoi le c'est afin de recevoir, afin de donner ce remplissage. Donc s'il dit c'est afin de recevoir, je veux me calmer, ça ne manque pas. Et maintenant, si j'y pense, alors il doit y avoir immédiatement le ressenti du manque. Qu'est-ce que je donne? Comment est-ce que je donne? Si vraiment il me remplit, ainsi de suite, et ensuite ça commence aussi avec un autre calcul. C'est-à-dire que cette transition de fin de recevoir à fin de donner est la chose la plus intéressante, mais comment le faire? Donc dans le premier cours, le Rav a expliqué en profondeur ici, ici un petit peu moins, mais de quoi, de qu'est-ce que afin de donner? D'un côté, le Rav a expliqué que la sagesse de la Kabbale ne parle que d'intention. D'un autre côté, nous sommes toujours engagés dans des actions. Comment est-ce que cela coïncide-t-il? Je n'ai pas de connexion avec le Créateur, avec l'intention, je peux crier de maintenant jusqu'à demain, toute ma vie, tu n'entendras rien, il n'entend qu'une seule chose, que nous demandons de corriger les intentions ou non, seulement pour cela. Et donc on a ce que tu as dit, les actions que tu fais tout le temps, et l'un de l'autre, elles sont un moyen, et le moyen lui-même est afin de construire le kli spirituel.
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3: Rav a dit qu'un bébé qui reçoit de la mère se ressent comme une partie de la mère. C'est pourquoi ce n'est pas de la réception. Comment est-ce que le fait qu'il se ressent comme une partie de la mère fait qu'il ne reçoive pas?
4: Gilad,
3: parce qu'il doit y avoir une séparation, il doit y avoir moi et lui. Nous devons toujours travailler sur Enod Milvado, il n'y a rien nommé lui, n'est-ce pas? Il y a beaucoup de discernement de il n'y a rien nommé lui. Mais qui ressent il n'y a rien nommé lui? Il faut qu'il y ait quelqu'un qui le ressente. Il ne veut pas être un sentiment séparé, il veut se ressentir dans Enod Milvado. Donc, il dit, si une partie, un embryon fait partie de sa mère, il n'y a pas de ce sentiment de séparation entre eux. Et donc, il n'y a pas de tel discernement. C'est pourquoi on appelle ça un embryon. Il n'est pas encore capable d'accomplir des actions de par lui-même. Il est capable d'être, et c'est un degré très élevé, en annulation complète, à tel point qu'il est une partie de la mère. Mais alors, il doit naître. Qu'est-ce que ça veut dire naître? C'est-à-dire différencier, distinguer. Et donc on dit qu'il doit être distingué du Créateur. Pourquoi naître? Parce que le but de la création est de faire du bien à ses créatures.
4: Quel
3: est le bénéfice des biens?
4: Non
3: pas d'être comme dans la nature, c'est le Créateur. Il doit être séparé, une créature, c'est-à-dire séparé du Créateur, indépendant.

0: Et il choisit d'être similaire au Créateur. Et c'est pourquoi, jusqu'à être grand, il ne peut pas vraiment être similaire au Créateur, être un partenaire du Créateur, de maintenir la même intention que nous devons. Nous devons avoir toute la grandeur du désir qui doit se révéler en lui, mettre le Créateur en lui avec toute la décision et l'intention de faire comme le Créateur, et ensuite il peut être comme lui. Et un embryon ou barre, c'est un degré très élevé, parce que c'est l'annulation complète à la mère, à la grandeur du Créateur. Mais il n'y a pas encore d'indépendance en cela. Question, donc, je choisis d'être partenaire du Créateur à 100%, c'est un choix. Tout est un choix. Tu dois te choisir un bon environnement pour ces états qui vont t'y amener.
1: Thank you, friends. We learned that a person can bestow on his own.
0: Only the creator. Personne ne peut pas donner de lui-même, comme nous l'apprenons. Il n'y a que le Créateur qui peut donner la seconde nature. Mais la façon dont c'est décrit dans l'étude, nous voyons tout le temps que le cli dirige vers l'écran et fait le calcul de combien il peut recevoir afin de donner. Et donc notre travail, c'est d'en demander que le Créateur nous donne la deuxième nature. Est-ce que c'est comme ça qu'on travaille vers la barrière? Comment ces deux choses coïncident-elles? Le travail est aussi après la barrière. La barrière est le premier point lorsque nous commençons à travailler ensemble avec le Créateur et à nous développer ensemble avec lui. Pour le moment, nous nous ressentons comme si nous étions seuls, mais ça fait partie du processus de créer ce désir clair, hein, de le clarifier, hein, et ensemble nous avancerons. Dans le cours, le Rav a dit que toute la sagesse de la Kabbale ne parle que d'intention et qu'une action ne peut pas être correcte ou pas correcte, mais c'est seulement selon l'intention. Donc cette intention, nous la construisons constamment. Et nous continuons, continuons, jusqu'à atteindre tout le Narendraï.
2: Mac 22. Rav
0: dit que toute la liberté d'un homme est d'accélérer l'avancement par la société. Donc, quelle est ma participation? Si je reçois tout d'en haut, aussi la lumière, aussi l'intention, aussi le désir, tout est d'en haut. Qu'est-ce qui m'appartient à moi? Où est la liberté dans tout cela? Alors, citons ce qu'il dit. Il dit, la liberté n'est que de trouver le lieu où tu peux demander correction sur l'intention. Donc, naturellement, une personne ne demande pas pour la correction sur son intention. Le maximum qu'une personne demande, naturellement, c'est qu'est-ce que je veux faire afin de me réjouir plus. Mais ce n'est pas une correction. La personne ne demande pas une correction. Qu'est-ce que l'intention? Qu'est-ce que la liberté? Mais la Rav dit maintenant que ce n'est que de trouver un lieu où tu puisses demander correction sur l'intention. La liberté, c'est que tu n'es pas comme, que tu ne vas pas comme une bête sans aucun contrôle ni aucune action sur le rythme de la vie. Dans la vie spirituelle, c'est d'accélérer vers le but dans des étapes prédéterminées vers un but. Et donc, nous commençons, comme il explique au gars qui est un ingénieur de construction, il commence la construction du sommet. Qu'est-ce que tu veux atteindre ensuite? Tu établis les fondations, etc. Nous commençons toujours du sommet, c'est-à-dire l'intention de donner, et pas l'intention de recevoir. Et ça, c'est la liberté, rechercher ce qui nous fera rechercher l'intention.
3: Pour recevoir la lumière, on a besoin de la dizaine, de la société, du Rav, de nous expliquer comment faire ça, des livres. Ce sont nos choix pour arriver à une telle sorte qu'on puisse vouloir l'intention. On n'a pas besoin de Mais il nous manque le bon manque. Dernière question, oui. Oui, oui.
4: שלום. קודם כל תודה רבה לשיעורים המופלאים שיש לנו בזמן האחרון, זה באמת.
3: Bonjour, merci pour vos questions, pour les cours sublimes qu'on a dernièrement. Et le Rav, il a dit quelque chose d'assez important à mes yeux. Le Rav a dit que dans le monde matériel, on n'a jamais de satisfaction. La satisfaction, c'est seulement dans la spiritualité. Donc, comment est-ce que ça s'arrange la satisfaction et le manque? Le manque. La satisfaction, on la ressent à la fin de chaque degré. À la fin de chaque degré où le kli. Nous permet de travailler avec le prochain manque. Donc c'est comme si on acquiert de nouveau une société. Et c'est un nouveau endroit pour le travail. La question, c'est est-ce que dans la spiritualité, la satisfaction, elle est constante? Parce que la satisfaction dans le monde matériel, on sait très bien ce que c'est. Maintenant, la question, c'est est-ce que la satisfaction dans le monde spirituel, c'est satisfait? Bon, justement, il a dit dans la première partie du cours, et vraiment, ça vaut la peine de les revoir encore, que quand l'homme acquiert un manque constant pour la grandeur du Créateur, c'est déjà sa satisfaction. On n'a pas tel manque de manque pour la grandeur du Créateur. C'est déjà ça la satisfaction. Donc maintenant, on a des annonces pour la fin. Merci beaucoup, les chers amis. 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C'est vraiment comme ça un premier essai, une première expérience en Israël pour renforcer chaque région. Donc, on aura et des cours, et des chansons, et de la bonne nourriture. Voilà, vraiment une bonne expérience. Donc, c'est

0: שלום חברים, בחלק הראשון נלמד היום שיעור של הרב מתאריך 3 בפברואר 2003.
1: Les amis, en première partie, nous allons revoir une leçon du 3 février 2003 basée sur l'article « Que signifie « Reviens, ô Israël, vers le Seigneur ton Dieu dans le travail ». Il s'agit d'un article du Ravache. « Que signifie « Reviens, ô Israël, vers le Seigneur ton Dieu dans le travail » ? Nous allons le lire dans nos dizaines. Nous avons 32 minutes pour ce faire. Que signifie « Reviens Israël jusqu'au Créateur ton Dieu dans le travail » ? L'Écriture dit « Reviens Israël jusqu'au Créateur ton Dieu, car tu es tombé à cause de ta faute. Prenez avec vous des paroles et revenez vers le Créateur. Dites-lui que tu prennes toute faute et que tu prennes le bien, et nous offrirons à la place des taureaux l'offrande de nos lèvres. » Et il faut comprendre quel est le lien qui semble indiquer

intention, il ne travaille pas, c'est-à-dire dirigé afin que ce soit en vue de donner. C'est pourquoi, dans l'aspect de l'action, plus ou moins, tous pensent qu'ils sont en ordre. Mais chacun croit qu'il est certain qu'il est impossible que l'homme soit parfait. C'est pourquoi, en général, il se considère comme parfait. Et lorsqu'il regarde ses amis, il voit leur manque, qu'ils ne sont pas en ordre, alors que lui, il est en ordre. Seulement, il lui manque quelque chose. Et à cela, il répond, « N'est-il pas écrit, il n'est pas de juste sur la terre qui fasse le bien et ne faute pas? » Donc, il est certain que lui aussi possède un manque. Et il fait aussi attention à la mesure de l'humilité. Comme on dit nos sages, sois très, très humble d'esprit. Bien qu'il voit qu'il est plus élevé que les autres hommes, néanmoins, il croit dans la croyance des sages et il croit au-dessus de la connaissance qu'il est certainement humble, c'est-à-dire qu'il est pire que les autres hommes. Cependant, cela est pour lui dans l'aspect de la croyance au-dessus de la connaissance. Il s'ensuit que ces personnes qui appartiennent à l'aspect du collectif, lorsqu'elles s'occupent de la Torah, elles ne peuvent pas ressentir qu'elles ont des fautes et qu'elles sont pires que les autres hommes. Mais, de façon générale, elles sont satisfaites de leur travail. C'est pourquoi, lorsque vient le mois d'Eloul et les 10 jours de retour au Créateur, qui sont alors le temps où il faut faire retour au Créateur, elles ont alors beaucoup de travail à trouver en elles des fautes sur lesquelles il faut faire retour au Créateur. Sinon, elles sont jugées dans le tribunal d'en haut ou à Dieu ne plaise, on peut leur infliger des punitions pour leurs actions. Elles comprennent qu'il se peut que la récompense qui leur revient selon leur compréhension ne leur sera pas donnée, c'est-à-dire qu'elles recevront moins de récompenses. Mais des punitions, il n'en est pas question, car elles savent elles-mêmes qu'elles ont beaucoup de Torah et beaucoup de mitzvot. Tandis que ces personnes qui travaillent dans l'aspect de l'individu, c'est-à-dire qui veulent mériter l'aspect de dvekut avec le Créateur, et elles comprennent que la Torah et les mitzvot qu'elles accomplissent ne sont que dans l'aspect des 613 conseils, comment parvenir à mériter d'être en dvekut avec le Créateur? C'est-à-dire qu'il n'est qu'une seule préoccupation, comment apporter satisfaction à leur Créateur, et ils ne se soucient pas de leur propre intérêt. Et assurément, le corps s'oppose à cela et lui apporte des arguments justes, montrant que ce qu'il dit est correct. Il commence à lui apporter des preuves de tout le monde, que personne ne suit un tel chemin d'annulation du désir de recevoir pour soi et de s'occuper uniquement pour le bien du ciel. Et l'homme veut surmonter les fautes, les pensées que le désir de recevoir lui apporte, qui sont contraires à la croyance. C'est là l'argument de Pharaon qui a dit « Qui est le Créateur que j'écoute sa voix? » Il s'ensuit que l'homme trébuche dans la faute de la négation à Dieu ne plaise. Et plus l'homme se renforce, cela vient et se renforce contre lui. C'est-à-dire que plus l'homme veut croire dans le Créateur, qui supervise le monde en tant que bon et bienfaisant, le corps lui montre le contraire. Et de ce fait, il se trouve toujours dans des échecs. Et il voit que c'est une chose sans fin. Et il se trouve dans des montées et des descentes. Et il ne sait pas quoi faire contre cela. À cela, l'Écriture dit, « Retourne Israël jusqu'au Créateur ton Dieu. » Et pourquoi est-il nécessaire que ce soit jusqu'au Créateur ton Dieu? C'est parce que, car tu as trébuché dans ta faute. C'est-à-dire que, puisque tu as trébuché dans ta faute, c'est-à-dire dans la faute de la croyance, et tu ressens maintenant que tu es l'homme le plus bas du monde, car les pensées et les désirs que tu as, personne au monde ne les a,
à un tel degré de bassesse. Et tu ressens que tu es éloigné de la spiritualité totalement. C'est-à-dire que les laïcs ne disent pas qu'ils sont éloignés de la spiritualité, puisqu'ils ne croient pas du tout qu'il y ait une spiritualité dans le

0: monde. De même, les religieux qui croient en la Torah et les mitzvot ne ressentent pas qu'ils sont éloignés. Comme il a été dit plus haut, chacun se sentant plus ou moins en ordre. Et s'il voit un certain manque en lui, il a sûrement une excuse pour lui-même. Et surtout, l'homme voit que tout le monde vit une vie paisible et lui se trouve dans un état plein d'échecs, de fautes. Et il ne voit aucune issue pour sortir de cet état. C'est pourquoi il n'a pas d'autre conseil que « retourne Israël ». L'homme doit retourner vers le Créateur et ne pas reculer jusqu'à ce qu'il mérite que le Créateur soit ton Dieu. C'est-à-dire qu'il mérite une croyance complète, sinon il restera dans les échecs. C'est pourquoi il incombe à l'homme de s'efforcer et de faire tout ce qui est en son pouvoir jusqu'à ce qu'on ait miséricorde sur lui d'en haut et qu'on lui donne la force appelée « désir de donner ». Et selon ce qui précède, nous comprendrons ce qui est écrit « prenez avec vous des paroles ». C'est-à-dire ces paroles que le corps vous dit et prétend qu'il ne vaut pas la peine de travailler pour le bien du ciel. Ces paroles, prenez-les au moment où vous retournez vers le Créateur. Dites-lui, prends toute faute, puisque ces paroles, ce que le corps nous dit, nous ne pouvons pas les surmonter. Ce sont ces paroles que vous prenez au moment où vous retournez vers le Créateur. Et ils disent, colle tout. Que toi seul, tu es tout-puissant, que tu peux nous donner une seconde nature, appelée désir de donner. Toi, tu porteras la faute, que tu peux recevoir notre faute et la corriger. Que toi seul, tu portes notre faute et que nous n'avons aucune force. Cependant, nous croyons que toutes ces choses que le corps nous dit, c'est toi qui les lui as données. Et assurément, puisque tu nous les as envoyées, c'est certainement pour notre bien. C'est pourquoi ils ont dit à lui, « Koltissa von Vekarstov, tout porte la faute et prend le bien. » C'est-à-dire, prends ce bien que tu nous as envoyé. C'est-à-dire, ces choses que le corps aurait revendiquées contre le Créateur. Tu dois donner une autre nature appelée « désir de donner ». Car sinon, nous sommes perdus puisque nous sommes pleins d'échecs. Et c'est ce qui est écrit. Et nous paierons les taureaux de nos lèvres et nous voulons à l'endroit où nous nous trouvons, à l'endroit de nos lèvres, que lèvres est l'aspect de la fin de la chose, c'est-à-dire en dehors de la sainteté. C'est pourquoi, puisque par nos désirs, nous nous trouvons en dehors de la sainteté, nous te demandons donc, et nous paierons les taureaux de nos lèvres. C'est-à-dire, à l'endroit où nous sommes dans les lèvres, à la fin, nous voulons être complets avec des fruits, qui sont l'aspect de taureau, parim, c'est-à-dire la fructification et la multiplication dans les bonnes actions. Et selon ce qui précède, nous comprendrons ce qu'ont dit nos sages. Grande est la tshuva, car elle a atteint jusqu'au trône de la gloire. Et cela, comme il a été dit plus haut, car ces personnes qui appartiennent à l'aspect du collectif, elles ne ressentent pas qu'elles ont des échecs dans la faute, appelée la première faute, car elles ressentent qu'elles ont la croyance, et elles sont en ordre, car bien qu'elles n'aient qu'une croyance partielle, comme il est expliqué, mais elles ne le ressentent pas. C'est pourquoi elles pensent qu'elles sont dans la perfection. Mais ce n'est pas le cas pour ces personnes qui appartiennent à l'individu, c'est-à-dire qu'ils veulent qu'il n'y ait qu'une seule autorité, c'est-à-dire l'autorité unique, c'est-à-dire qu'elles veulent annuler leur propre autorité appelée « désir de recevoir », mais que soit révélée dans le monde seulement l'autorité du Créateur. Alors elles ressentent combien le corps s'y oppose et elles veulent revenir au Créateur, c'est-à-dire retourner vers le Créateur. Et ce retour atteint jusqu'au trône de la gloire. Cependant, il faut comprendre ce qu'est la notion de trône de la gloire dans le travail. Il est connu que Malchut est appelé trône de la gloire. comme il est écrit dans l'introduction au livre du Zohar, et voici ses paroles, car le secret du trône est en deux aspects. Aleph, il couvre le roi selon le secret de « il fait de l'obscurité sa cachette », et c'est pourquoi le trône vient du mot « couvrir ». Beth, il révèle la gloire de la royauté dans les mondes, selon le secret du verset, et sur le trône une forme comme l'apparence d'un homme. Et le sujet que nous devons croire que le Tzimtzum et la dissimulation qui ont eu lieu sont une correction pour les êtres créés. C'est-à-dire que c'est précisément par la dissimulation et la couverture qui ont été faites que les êtres créés atteindront leur perfection.
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0: Et il faut croire au-dessus de la connaissance concernant la conduite que le Créateur dirige le monde en tant que bon et bienfaisant. Seulement, ce que nous ne voyons pas, c'est que la conduite de bon et bienfaisant est cachée de nous. Et nous devons croire qu'en vérité, la surveillance est en tant que bon et bienfaisant. Seulement, il y a sur cela un voile qui le recouvre. Et bien que le corps s'oppose à cela, il prétend « le juge n'a que ce que ses yeux voient » et il ne veut pas croire au-dessus de la connaissance. Et l'homme veut surmonter l'argument du corps. C'est un travail difficile. Il y a là des montées et des descentes. Et lorsque l'homme crie vers le Créateur pour qu'il l'aide, afin qu'il puisse accepter sur lui ce voile, c'est-à-dire qu'il ait la capacité de croire qu'en vérité, la surveillance est en tant que bon et bienfaisant. Seulement, il n'a pas encore mérité de le voir. Il s'ensuit que par ce travail, il devient un char pour le trône. C'est-à-dire qu'il accepte sur lui ce trône, bien que ce soit véritablement une dissimulation. Et alors, ce trône devient le trône de gloire, c'est-à-dire qu'il mérite que la gloire de la présence repose sur le trône. Il s'ensuit que dans la mesure où auparavant c'était l'aspect de trône, qui est l'aspect de dissimulation, ce qui était auparavant la présence dans la poussière, devient maintenant l'aspect de trône de gloire. Et c'est ce qui est écrit, que le trône qui recouvre le roi, selon le secret de « il fait de l'obscurité sa cachette », c'est-à-dire que le trône n'éclaire pas, mais qu'il est dans l'aspect d'obscurité. Et il faut surmonter l'obscurité et dire « ils ont des yeux, mais ne voient pas ». Il s'ensuit qu'au temps du trône, cet état est appelé « car tu as trébuché dans ta faute ». L'homme, dans l'état du trône, a des montées et des descentes, et l'homme ne voit pas que ce travail aura une fin. Mais il est toujours en aller et retour, car au temps du voile, il est difficile pour l'homme de surmonter et de dire que le Créateur conduit en tant que bon et bienfaisant. C'est pourquoi il incombe à cet homme de faire un retour au Créateur, c'est-à-dire que du trône, qui est l'aspect de « il fait de l'obscurité sa cachette », se révèle le second aspect du trône, qui révèle la gloire de la royauté dans les mondes, selon le secret du verset, et sur le trône, une forme comme l'apparence d'un homme. Et c'est ce qui est écrit. Grand est le retour au Créateur, car il atteint jusqu'au trône de gloire, Cela signifie que le retour au Créateur doit être tel que l'homme mérite le second aspect du trône, qui est le trône de gloire. Et c'est cela. Reviens, Israël, jusqu'au Créateur, ton Dieu. Et la question de « car tu as trébuché dans ta faute » peut être expliquée ainsi. Au moment où l'homme veut faire un retour au Créateur, c'est-à-dire que l'homme qui s'est séparé du Créateur à cause du désir de recevoir, qui est en opposition de forme avec le Créateur et veut se connecter avec le Créateur afin d'avoir alors l'équivalence de forme, alors il voit que les choses cachées appartiennent au Créateur, notre Dieu. C'est-à-dire qu'au moment où il veut faire quelque chose pour le Créateur, c'est-à-dire pour l'utilité du Créateur, il goûte au caché. C'est-à-dire que le goût du travail lui est alors caché, tandis que lorsqu'il travaille pour son propre bénéfice, ce qui est appelé à nous et à nos enfants, alors le goût est révélé pour nous. C'est-à-dire que les choses cachées et les choses révélées font référence à la saveur, le goût. Autrement dit, lorsque l'homme travaille pour le bénéfice du Créateur, ce qui est appelé pour le Créateur notre Dieu, alors la saveur du travail est cachée. Mais lorsqu'il s'agit de son propre bénéfice, ce qui est appelé pour nous et pour nos enfants, alors la saveur est appelée révélée. La saveur du travail est dévoilée. Il s'ensuit que cela nous cause des échecs, et c'est ce qui est écrit, « car tu as trébuché dans ta faute ». C'est pourquoi il n'y a pas d'autre conseil, si ce n'est que l'homme doit revenir vers le Créateur. Et à ce sujet, il est dit, « prends avec toi des paroles et reviens au Créateur, prends le bien ». Selon ce qui précède, on peut expliquer ce qui est écrit dans la bénédiction après le repas, et que nous trouvions grâce et une bonne intelligence aux yeux du Créateur et de l'homme. Il faut comprendre pourquoi il est nécessaire de demander au Créateur que nous trouvions grâce aux yeux de l'homme. Que signifie que les hommes nous honorent et nous donnent du respect? Quel rapport cela a-t-il avec le travail? Mais comme il était dit plus haut, nous demandons au Créateur que nous trouvions grâce à ses yeux. Et que voulons-nous de lui? Qu'il nous donne le degré d'homme. Car, par nature, l'homme est créé avec le désir de recevoir, appelé le degré de Malchut, qui est le degré de Ben, dont la gématrie est bête. Animal. C'est pourquoi nous demandons à trouver grâce aux yeux du Créateur, qui nous donne le degré d'homme, comme nos sages l'ont dit. Vous êtes appelés hommes et non les nations du monde, car homme a pour gématrie ma, qui est le degré de donneur, tandis que Malchut a le degré de bonne, dont la géométrie est bête. Autrement dit, nous demandons à trouver grâce aux yeux du Créateur qui nous donne le degré d'homme. Et c'est ce qui est écrit, et que nous trouvions grâce aux yeux du Créateur et de l'homme qui nous donne le degré d'homme. Il s'ensuit que l'homme doit prier seulement pour une chose, que le Créateur le rapproche, car le rapprochement en spiritualité s'appelle équivalence de forme. Autrement dit, il veut que le Créateur lui donne le désir de donner, appelé seconde nature. Et par cela, on peut expliquer ce qui est écrit, celui qui guérit ceux qui ont le cœur brisé. Il faut comprendre ce que signifie que le Créateur guérit ceux qui ont le cœur brisé. L'explication est que l'on sait que l'essentiel chez l'homme est le cœur. Comme l'ont dit nos sages, le miséricordieux veut le cœur. Le cœur est le clic qui reçoit la sainteté d'en haut. C'est comme nous l'apprenons à propos de la brisure des kélim, dont le sens est que si le clic est brisé, tout ce qu'on y met sort à l'extérieur. De même, si le cœur est brisé, c'est-à-dire que le désir de recevoir domine le cœur, Il s'ensuit qu'aucune abondance ne peut y entrer, car tout ce que le désir de recevoir reçoit, tout sort vers les clipotes, et cela s'appelle brisure du cœur. C'est pourquoi lorsque l'homme prie le Créateur et dit « Tu dois m'aider car je suis pire que tous parce que je ressens que le désir de recevoir domine mon cœur, et à cause de cela, rien de la sainteté ne peut entrer dans mon cœur, et je ne veux aucun luxe, mais simplement pouvoir faire quelque chose pour le bien du ciel, et je n'en ai aucune possibilité. C'est pourquoi toi seul peux me sauver. » Et par cela, on peut expliquer ce qui est écrit au psaume 34. Le Créateur est proche de ceux qui ont le cœur brisé. Interprétation. Ce sont des personnes qui demandent au Créateur de les aider, afin que leur cœur ne soit pas brisé, mais qu'il soit entier. Et cela ne peut être que si l'homme a mérité le désir de donner. C'est pourquoi il demande au Créateur de lui donner le désir de donner, car il voit qu'il ne lui manque rien dans le monde, si ce n'est d'avoir la capacité d'accomplir des actions pour le bien du ciel. Il s'avère qu'il ne demande que la proximité du Créateur, et il y a une règle, mesure pour mesure. C'est pourquoi le Créateur le rapproche, et c'est ce qui est écrit, le Créateur est proche de ceux qui ont le cœur brisé. Et selon ce qui précède, nous comprendrons ce qui est écrit là-bas. Il garde tous ses os, aucun d'eux n'a été brisé. Et cela signifie, comme mentionné ci-dessus, que l'essence de l'homme est le cœur, c'est-à-dire le désir qui se trouve dans le cœur. Et à chaque instant, les désirs de l'homme changent dans les montées et les descentes. Et le Créateur garde leur désir, afin que le désir de recevoir ne se mêle pas au désir de sainteté. Et c'est ce qui est écrit. Aucun d'eux n'a été brisé. C'est-à-dire que, puisque le désir de recevoir cause la brisure des kélim, et lorsque le Créateur le garde, c'est-à-dire qu'il rapproche l'homme, ce qui s'appelle équivalence de forme, en ce qui lui donne une seconde nature, appelée désir de donner, cela s'appelle le Créateur garde, comme il est écrit, le Créateur garde les simples, c'est-à-dire que celui qui se sent simple, qui n'a pas d'intellect, qu'il se garde lui-même de ne pas tomber sous la domination de la citra ara, appelé désir de recevoir pour soi, et il demande au Créateur de le garder. Il s'avère que l'homme donne l'éveil d'en bas, ce qui s'appelle désir, éclit, alors le Créateur lui donne la lumière. Tandis que lorsque l'homme se trouve dans un temps de montée, alors il pense qu'il n'a plus besoin de l'aide du Créateur, puisqu'il a maintenant une base de ressenti, appelée pour lui connaissance. C'est-à-dire que maintenant il sait pour quel but il travaille. Déjà, son travail n'est plus au-dessus de la connaissance, puisqu'il a déjà une base sur laquelle s'appuyer. C'est-à-dire ce ressenti qu'il éprouve, que cet état lui est bon. Et sur cette base, il fixe son travail. Alors immédiatement, on le rejette d'en haut et on lui demande comment, comme si, où est ta sagesse? Toi qui as dit que tu sais déjà sur quoi ton travail repose. Mais tout le temps que l'homme se considère comme simple, c'est-à-dire que la base de son travail est au-dessus de la connaissance et qu'il a alors besoin de l'aide du Créateur, alors l'homme dit, si le Créateur ne construit pas la maison, en vain peinent ceux qui la bâtissent. Et c'est précisément de cette manière que le Créateur est appelé le Créateur garde Israël. Et par cela, il est compris ce que signifie que l'homme se trouve dans la détresse, dans le travail. La réponse est connue. Détresse signifie manque de rasadim, de bonté. C'est pourquoi lorsque l'homme voit qu'il n'a pas la capacité de faire quoi que ce soit en vue de donner, ce qui s'appelle qu'il n'a pas la capacité de faire du rasad, mais seulement pour son propre intérêt, et il voit que dans l'état où il se trouve, il ne pourra jamais mériter la dvekut au Créateur, et il en souffre. Et que peut faire l'homme? À ce sujet, c'est-à-dire que l'homme ne doit rien faire pour s'aider, mais seulement crier vers le Créateur. Et le Créateur entend. Et de toute leur détresse, c'est-à-dire de toute situation. Lorsqu'il se trouve dans une situation de détresse qui est un manque de rasadim, qui lui est impossible de surmonter ses actions, le Créateur le sauve. Comme il est écrit, de toute leur détresse, il les a sauvés. Ce qui est écrit, il n'a pas de détresse. Cela signifie qu'il ne souffre pas du fait qu'il n'est pas en mesure de faire quelque chose en vue de donner. Par conséquent, il n'a pas de clé pour que le Créateur le sauve, car il ressent qu'il est dans un état correct dans lequel il se trouve. Selon ce qui précède, il faut interpréter ce qu'ont dit nos sages. Quiconque enseigne à un étudiant qui n'est pas convenable tombe en Gehinnom. Et il faut comprendre, n'est-il pas écrit, le Créateur a dit, j'ai créé le mauvais penchant, j'ai créé la Torah comme remède. Si c'est ainsi, assurément celui qui a le mauvais penchant et ne peut le surmonter, il est dit, j'ai créé la Torah comme remède. Or, nous voyons qu'il faut étudier la Torah, même lorsqu'il n'est pas convenable. Et il faut interpréter cela selon ce qu'a dit mon père et maître, de mémoire bénie, sur ce qui est écrit, et donne la sagesse aux sages. N'aurait-il pas fallu dire aux sots? La réponse est que celui qui cherche la sagesse, même s'il ne l'a pas encore, est appelé sage, car son désir est d'être sage. De même, il faut interpréter ici que celui qui veut être convenable est déjà appelé étudiant convenable. C'est-à-dire celui qui veut étudier la Torah parce qu'il veut être convenable est déjà appelé convenable. Et cela parce qu'il ressent qu'il est éloigné du service du Créateur, c'est-à-dire qu'il ne peut travailler que pour son propre intérêt. Et c'est cela qui n'est pas convenable. Et il veut être convenable, mais il n'y parvient pas. À cela, il a été dit, le Créateur a dit, « J'ai créé le mauvais penchant, j'ai créé la Torah comme remède. » C'est pourquoi il faut interpréter, il est interdit d'enseigner la Torah à un étudiant qui ne veut pas être convenable. Mais celui qui veut être un étudiant convenable, il lui est permis d'étudier. C'est un article très puissant et comme toujours, le Rabash. Il part de l'individu, puis il va au collectif, et puis il voit que notre travail, il dit que notre travail n'est pas simple. Il est écrit ici qu'une personne doit retourner au Seigneur et qu'il a été récompensé de ne plus faire qu'un avec le Seigneur. Alors, comment devrait-il répondre? Le rabbin dit, bon, quoi, tu es fou, comment tu arrives à ça? T'as pas de force et... Bon, et ainsi de suite. On parle vraiment avec le corps tout le temps. On fait des... Il y a toujours un dialogue entre le corps et le créateur. Oui, j'aime vraiment ce que Saint-Ka dit. L'article explique les états entre le désir de recevoir pour soi et comment nous en venons au Créateur. À la fin de la journée, nous n'avons pas d'autre choix, simplement de baisser la tête et de se tourner vers le Créateur. Après tous les efforts pour nous connecter aux amis et demander de l'aide, il faut ensuite se tourner vers lui, toujours. Et comme Saint-Ka l'a dit, les clarifications, ça ce sont les clarifications de comment nous voulons parvenir à une demande au Créateur, pour le Créateur. C'est un manque de don. Mais à la fin de la journée, il n'y a que lui qui peut nous donner cette qualité. Et ce qu'il dit encore et encore, que on veut avancer sur ce chemin et qu'il n'y a rien d'autre que de quitter. Il faut rester sans ne jamais quitter pour parvenir à une véritable prière. Et maintenant, les amis, nous allons revoir une leçon du 3 février 2003. Qu'est-ce que revient Israël jusqu'au Seigneur ton Dieu dans le travail? C'est un commandement qui est, en fait, le but dès le départ, qui doit se réaliser tout au long du chemin afin de parvenir à sa racine et s'accomplir pleinement dans sa racine, c'est-à-dire jusqu'au Seigneur ton Dieu. Qu'est-ce que jusqu'au Seigneur ton Dieu? Jusqu'à ce que toutes les qualités de l'homme soient en équivalence de forme avec les qualités du Créateur. Ça s'appelle le retour au Créateur, ça s'appelle revient Israël, celui qui est Yachar-El, droit vers le Créateur, doit parvenir à un état où chaque désir parmi ceux dont son âme est constituée, il le ramène au Créateur. C'est-à-dire qu'il acquiert un massar et travaille avec ce désir dans l'intention afin de donner. Tous les désirs sont déjà à l'intérieur de l'homme. Peu à peu, quand il acquiert un massar, une intention en vue de donner, il les ramène à la même forme que celle qui existe chez le Créateur. Et cela s'appelle qu'il revient jusqu'au Seigneur son Dieu. Et ainsi, il devient de la même forme, de la même image, avec la même capacité, la même atteinte que celle sous laquelle le Créateur se présente à lui. Ils deviennent comme des partenaires l'un en face de l'autre, à un degré égal, comme il est écrit au sujet de Zone d'Atsilut, qui se trouve à un degré égal dans Zivuk Panim Bepanim, qui ne cesse pas, ce qui est le but de la correction. Et après avoir corrigé toute cette âme, l'équilibre de réception qui se trouve dans l'homme, alors l'homme s'élève à gare. Qu'est-ce que ça veut dire? Qui s'élève à gare, qui s'élève déjà au-dessus de son corps. Le corps est corrigé et il commence déjà à atteindre les pensées du Créateur, les désirs du Créateur, les intentions du Créateur, d'avant que le Créateur ne se rapporte à lui, d'avant que le Créateur ne le crée. Et il s'appelle Gar. Ces lumières qui se révèlent dans l'équilibre de Gar s'appellent aussi les secrets de la Torah. Alors que toutes les lumières qui se révèlent dans l'équilibre corrigé de l'homme s'appellent les saveurs de la Torah. Car l'homme s'appelle Ma, Zat, Zerenpin et Nukva ensemble. Et ce qui est au-dessus de Zat, Gar, Keter, Rochma Bina, ce sont déjà les secrets de la Torah, les lumières qui se révèlent dans Keter, Rochma Bina. Les lumières qui se révèlent dans les sept inférieurs s'appellent les saveurs de la Torah. C'est pourquoi jusqu'à ce que l'homme soit revenu au Créateur, avec toute son âme et toute sa force, c'est-à-dire qu'il ait corrigé tous les kélim et les ait remplis de toutes les lumières révélées, de toutes les saveurs, il lui est interdit de toucher au secret de la Torah. C'est au-dessus de lui. C'est un degré plus élevé. Et alors il est écrit qu'il faut les couvrir et précisément ne pas les révéler. Et celui qui a rempli son ventre du Talmud et des décisionnaires, cela s'appelle qui s'est rempli des saveurs de la Torah. Alors c'est déjà permis pour lui, son degré est déjà plus élevé. Il parvient aussi à étudier Gar, les secrets de la Torah et ce qui s'appelle les fondements de la Kabbale, les racines de celui qui reçoit. C'est pourquoi tant que l'homme se trouve dans les corrections, jusqu'à la fin de la correction, celui qui révèle les saveurs de la Torah a une très grande récompense. Et celui qui couvre les secrets de la Torah a aussi une très grande récompense, car il ne va pas vers les échecs. Alors la partie qui n'a pas encore atteinte, il la couvre, et la partie qu'il peut corriger, il la révèle. Et ceux qui ont déjà terminé toute la partie des saveurs de la Torah passent à la partie des secrets de la Torah. Ça s'appelle au-dessus de 40 ans, selon les lois connues et particulières qu'il a déjà reçues, tout le massar, toutes les qualités de Bina, au-dessus de son désir de recevoir, au-dessus de Malchut. Et quand il a vraiment corrigé toute Malchut avec l'intention afin de donner, alors il est déjà arrivé à l'âge de la station. Ça s'appelle qu'il se tient dans tout le degré. La station veut dire que déjà, en recevant afin de donner, il remplit tous ses kélim. Et à partir de 40 ans, il commence déjà à s'élever vers les secrets de la Torah, et alors il mérite vraiment les lumières de Gar et atteint les intentions du Créateur. Avant cela, le but de la connaissance est que nous ne sachions pas, nous ne pouvons pas comprendre, atteindre ni percevoir quelles sont les intentions du Créateur dans la création. Alors, pour apaiser l'oreille, nous en parlons ainsi. Son désir de faire du bien à ses créatures, et c'est pourquoi il a créé afin de faire du bien. Ou bien il avait le désir de se révéler, de demeurer parmi les inférieurs, et c'est pourquoi il les a créés, afin de les remplir, afin d'être en eux, et comme se révéler en eux. Mais ces choses ne sont pas... Même nos kélim comprennent qu'ils ne reçoivent pas de satisfaction dans ces réponses. Voilà, ces réponses sont vraiment... des réponses dans les lumières de Gar. Le fait que nous puissions poser ces questions nous indique déjà qu'un jour, nous recevrons une réponse, car toutes les questions viennent de kélim vides créés par la lumière, par le remplissage qui précédait le kli. Alors ce remplissage, bien sûr, remplira un jour le kli, c'est-à-dire que nos réponses à un certain stade seront remplis. Et le commandement revient Israël jusqu'au Seigneur ton Dieu doit se réaliser en chacun et chacun. Bon, au milieu, le Rabash a parlé de beaucoup d'états. Qu'est-ce que vous voulez demander là-dessus? Il y a quelque chose à demander? Aujourd'hui, personne ne pose de questions. Bon.
2: יש מה לשאול? היום אין שואלים.
3: מה? עובדים, איך אתה יכול לגדול?
0: Comment est-ce que tu peux, dans les secrets de la Torah, il y a probablement un danger quelconque. Quel est le danger là-dedans? Le danger, comment est-ce que je peux toucher au secret de la Torah s'il est écrit interdit, interdit? Bon, alors apparemment je le peux, et si je le peux, comment est-ce que je le peux? Ce sont pourtant des kélim de Gar, des lumières de Gar avec lesquelles je n'ai aucun lien, n'est-ce pas? Le problème, c'est que quand il est écrit interdit, c'est impossible. Alors, si c'est impossible, pourquoi est-ce interdit? Disons qu'il y a quelque chose de dangereux à 2 mètres de hauteur. Et moi, je n'atteins pas 2 mètres. Je ne fais qu'un 1,70 m. Donc, je ne peux pas l'atteindre. Alors, je demanderai à quelqu'un, oui, de me l'attraper. Dans la spiritualité, ça ne marche pas comme ça. Dans la spiritualité, si je n'atteins pas, je n'atteins pas. Alors, qu'est-ce que ça veut dire? Que même si c'est impossible d'y toucher, c'est néanmoins interdit? Ça veut dire qu'un interdit se rapporte à l'intention. Ne vise pas à l'atteindre, à le toucher, même si ça ne t'est pas donné, que tu sais que ça ne t'est pas donné, mais que tu y aspires. Comme si tu le voulais, on te dit, non, il est interdit d'y toucher, il est interdit d'y aspirer. Et même celui qui avance doit couvrir ses kélim et ses lumières, ça veut dire qu'il a une obligation de corriger son rapport au secret de la Torah en les couvrant intentionnellement. Nous ne savons pas encore ce que c'est. Cette correction se fait au-dessus de la connaissance. Alors, ça veut dire qu'interdit, c'est impossible. Et impossible veut dire que tu accomplis l'action de cet impossible, que même si tu veux, tu fais l'action qui s'appelle impossible. Dans la spiritualité, chaque mot indique une action. Mon rapport intérieur, psychique, à la chose. C'est pourquoi il y a un interdit. Ça veut dire que cet interdit, je dois également l'accomplir. Et aussi, mon cli sera parfait. Il y a en moi des désirs dans lesquels cet interdit doit se réaliser. Dans ces désirs, je dois me rapporter précisément à garde de telle manière que je ne touche pas et ne veux pas, même si je veux, mais je construis mon rapport comme si je ne voulais pas, ne visais pas cela, et je couvre ce garde vis-à-vis de ces désirs. C'est une correction. C'est précisément sur ce rapport que je pose la question. Si aujourd'hui je me représente l'adhésion au Créateur comme une délice, alors en quelque sorte il est interdit d'y penser, car ça brise l'intention. En fait, c'est ce que j'ai entendu? Non. Non? L'adhésion au Créateur est un délice. C'est ainsi que tu le penses et c'est vraiment ainsi. Seulement, ce n'est pas un délice comme tu le représentes. Tu te le représentes maintenant, mais un délice à un tout autre niveau et dans un tout autre sens qu'actuellement. Malheureusement, nous ne pouvons pas l'imaginer. Nous ne pouvons pas imaginer qu'il puisse exister de tels délices. Car les délices que nous nous représentons réellement sont d'un autre type. Il n'y a pas de mots pour ce qui est le délice du don, et même pas le délice provenant du don, où le don est le résultat, un moyen vers le délice d'être semblable au Créateur. Voilà, oui. Alors, est-ce qu'il y a eu des kabbalistes qui ont enfreint cette loi, qui ont effectivement touché au secret de la Torah avant leur temps? Est-ce qu'il y a eu des kabbalistes qui ont enfreint cette loi et touché au secret de la Torah avant que leur temps arrive et avant d'avoir provoqué les corrections? Qu'est-ce que ça peut te faire? Bon, je ne veux pas entrer là-dedans, car nous ne pouvons pas juger ça. Alors, il y aurait aussi des questions, comment ils ont fait, pourquoi ils ont fait, pourquoi le Créateur a fait, où est la providence générale, ce qu'il en est de leur côté, et comment ils se sont trompés ou ils ne se sont pas trompés. Et il y a beaucoup d'histoires. Ces histoires-là aussi ne sont pas adaptées à notre degré de compréhension. Tu comprends? Le problème, c'est pourquoi allons-nous au-dessus de la connaissance pour nous élever de degré en degré? Du fait que la raison du degré supérieur est véritablement inverse de ma raison. Alors, je suis simplement incapable de juger de tel degré. Tu comprends? Mais apaiser l'oreille, ça s'appelle apaiser l'oreille. Ça veut dire donner pour le moment un petit goût quelconque afin que tu continues. Bon, tu sais, comme lorsqu'on raconte une sorte de conte, des histoires de ce genre aux enfants afin qu'ils grandissent. Et ensuite, quand ils grandissent, ils voient que c'est un peu différent. Mais entre-temps, avec leur intellect, ils ne peuvent pas comprendre tous les rapports, toutes les choses qui existent dans le monde. Alors, on leur présente cela simplement selon leur intellect et ainsi ils grandissent. C'est pareil pour nous. Nous ne devons pas nous rapporter sérieusement à ces questions. Le fait qu'il y ait des questions est une bonne chose, mais nous devons comprendre que chaque question est un manque. dont le remplissage peut ne pas se trouver à notre degré, mais plusieurs degrés plus haut. Alors, si c'est ainsi, la question est, comment un manque peut-il se révéler en moi alors que son remplissage se trouve peut-être 10 degrés plus haut? Qu'est-ce que ça veut dire qu'il se révèle maintenant? Oui? Et même ça, ce n'est pas une question, car je dois apprendre de ça. En vérité, dès le départ, je dois avoir un manque du degré plus élevé, seulement sous une forme non clarifiée. Mais un manque, oui. Et je vais te le dire d'une autre manière. Il faut avoir un manque pour l'état d'Ein Sof, mais selon la mesure de mon degré, tout en visant l'état d'Ein Sof, car à chaque degré, c'est Ein Sof qui se révèle. Seulement, selon une mesure particulière, petite, plus grande, plus grande. Mais c'est Ein Sof qui se révèle. Tu comprends? C'est pourquoi le fait que j'ai des questions concernant le lieu le plus élevé, c'est parfaitement normal. C'est normal du fait que dès maintenant, je dois aspirer à Ein Sof. Dès maintenant, en fait, je me trouve dans Ein Sof. Et seule une très, très petite mesure de celui-ci se révèle à moi, mais dans tous les détails. Dans tous les détails, seulement de manière très, très restreinte, mais restreinte également dans tous les détails. Et si le degré le plus petit d'Ein Sof se révèle à moi, il se révélera dans tous les détails qui existent dans Ein Sof. Seulement, ce sera si peu clair pour moi que ça me paraîtra comme quelque chose de très, très petit, très flou, mais infini. C'est pourquoi les questions s'étendent sur tout le chemin jusqu'au but final, même au degré le plus petit. Oui. Nous apprenons qu'après la brisure d'Ekelim, nous avons un système de correction de Galgata, Galgata Enam et de Harap. Et est-ce que ce dont nous parlons maintenant est lié à la dernière correction de Harap dans Harap? Bon, tu demandes ceci. Quand nous parlons du fait que dans la brisure des Kélim, nous avons aussi les Kélim du Lev à Even, Arabe des Arabes, que nous ne pouvons pas corriger, mais qu'en les couvrant, nous parvenons à leur correction, et qu'ensuite nous recevons vraiment un massacre sur eux et travaillons avec eux dans le but donné. Est-ce qu'il s'agit de dire que ces Lev à Even sont les Kélim dans lesquels nous acquérons les lumières de gare et parvenons au secret de la Torah et à l'intention du Créateur? Oui, et plus encore. Mais même là-dedans, il y a encore un peu... Disons que oui. Le 8e, le 9e et le 10e millénaire, c'est la descente d'Atsilut au lieu des monts de Bria, Yetzira et Asiya. C'est l'entrée de Lev HaVeven, le cœur de pierre, déjà dans le travail, dans la correction, oui. Mais il y a encore autre chose là-dedans. Disons que c'est ainsi. Ça veut dire, ta question est la suivante. Est-ce que le fait que je ne travaille pas avec Lev HaEven à chaque degré s'appelle couvrir les secrets de la Torah et ne pas y toucher? Aussi. Oui. Je ne comprends pas. Si c'est impossible à atteindre, alors pourquoi est-ce fait? Impossible ne veut pas dire que je ne voudrais pas quand même y parvenir. Non, il est interdit d'y parvenir. Non, l'interdit signifie que tu dois t'organiser conformément à cet interdit. Interdit, ça s'appelle une condition. Mon rapport corrigé à ces kélim ou à cet état est tel que c'est interdit. Qu'est-ce que ça veut dire interdit? Que je dois acquérir de telles corrections que moi-même, même si c'était permis, je déterminerai que c'est interdit. Je serai à la place de l'enseignant vis-à-vis de ces choses. Voilà. Et alors, ça s'appelle que je me suis corrigé, que j'ai acquis un tel rapport envers ces Kélim. Alors, toutes ces limitations sont en fait données comme exemple de haut en bas. Toutes les limitations sont données de haut en bas comme exemple des limitations que nous devons faire de notre côté, même si c'est permis. Et ça s'appelle que je suis vraiment corrigé, comme le Créateur n'a aucune limite et qu'il fait une limitation sur lui-même. Il se restreint, même si c'est très, très difficile pour la Kedusha. Et il le fait afin de me permettre de parvenir au même état. Si moi aussi je veux me rapporter à ce degré comme lui, je dois également restreindre mon désir de recevoir. Comme lui restreint la Kedusha ou la lumière, je dois restreindre le désir de recevoir, le kli vis-à-vis de ce degré, de telle manière que même si le Créateur n'est pas présent, je le fasse moi-même. Je suis arrivé à la décision que cette chose est la plus parfaite. Et alors, il est déterminé que je me trouve à ce degré, dans l'aspect d'Ein Sof. D'abord, le degré, c'est la perfection. Selon mes kelim, c'est la révélation d'Ein Sof envers moi. Une partie de l'état final, mais une partie. Comment est-ce que je sais quelle partie? Pour moi, c'est parfait. C'est pourquoi chaque degré dans la spiritualité, chaque état dans la spiritualité est entier. Oui. Il est écrit ici à la page 130, la ligne. Il dit alors que lorsque l'homme se trouve dans un temps d'ascension, il pense qu'il n'a déjà plus besoin de l'aide du Créateur, puisqu'il a maintenant une base de ressenti qui s'appelle chez lui l'aspect de connaissance. Pourquoi dit-il que c'est une ascension si, en quelque sorte, alors que lorsque l'homme se trouve dans un temps d'ascension, il ne détermine pas que c'est une montée selon le ressenti, selon l'état véritable ou selon ce qui apparaît à l'homme. Il va aussi, nous allons tout de suite voir s'il part d'un homme après le Marxum, où l'ascension est alors dans la réception à fin de données. Et alors, mon délice et l'intention de l'ascension se font selon une conscience différente de celle de l'ascension actuelle, c'est vrai. Voyons, alors que lorsque l'homme se trouve dans un temps d'ascension, il pense qu'il n'a déjà plus besoin de l'aide du Créateur. Là, nous voyons déjà qu'il s'agit d'un ressenti et pas de vérité. Ça veut dire qu'il a reçu une certaine sorte de remplissage et n'a plus besoin du Créateur, du fait que son kli se contente du remplissage. Alors, il ne se trouve pas au-delà du Marxum, il se trouve en dessous du Marxum, car au-delà du Marxum, son remplissage est le lien avec le Créateur. Et en dessous du Marxum, son remplissage dépend de la mesure dans laquelle son propre kli est vide ou rempli. En dessous du Marxum, je vérifie mon kli. Au-dessus du Marxum, je vérifie son kli. Combien je l'ai rempli? Pas moi. C'est la différence entre être au-dessus du Marxum ou au-dessus. Ça sort à l'inverse, en quelque sorte. Bien sûr que ça sort à l'inverse. La question est, où est-ce que je me trouve? Où se trouve mon cœur? Dans mon ventre, selon combien mon ventre est rempli, ou dans le Créateur, selon combien je l'ai rempli? Alors, que lorsque l'homme se trouve dans un temps d'ascension, il pense qu'il n'a déjà plus besoin de l'aide du Créateur, puisqu'il a maintenant une base de ressenti. Alors oui, s'il est rempli, et Dieu merci, qu'est-ce qu'il me faut encore? Laisse le Créateur, donne-moi le remplissage, je n'ai pas besoin de lui, qui s'appelle chez lui l'aspect de connaissance. Là-dessus, je sais, c'est ce que j'ai, c'est à moi. C'est-à-dire que maintenant, il sait pour quel but il travaille. Son travail est déjà plus au-dessus de la connaissance. Oui? Lui, son cœur, ses intentions, tout cela se trouve à l'intérieur de son ventre, à l'intérieur de son kli. Puisqu'il a déjà une base sur laquelle s'appuyer, oui. Alors, je me suis rempli, c'est terminé. C'est-à-dire sur ce ressenti où il sent que cet état lui est bon, et sur cette base, il détermine le travail. Alors, immédiatement, on le jette d'en haut, et on lui demande comme, où est ta sagesse? Toi qui disais que tu savais déjà sur quoi le travail s'appuyait. Et ainsi de suite. Bon, ça veut dire que par cela, on enseigne à l'homme qu'il ne faut jamais abandonner l'intention, le lien avec le Créateur et le contrôle en lui, dans le Créateur. Où est-ce que je m'y trouve et qu'est-ce que je remplis? Il est interdit que Dieu nous en garde de s'en détacher et de regarder à l'intérieur de sa propre coquille. C'est ainsi qu'on lui enseigne. Même dans notre état, mais comment est-ce qu'on enseigne? D'un côté, on le remplit, on le fait échouer par cela, oui. Bon, laisse tomber le Créateur. Pourquoi est-ce que tu as besoin maintenant du Créateur? Tu as tout. Et s'il le quitte vraiment, alors on commence à le faire descendre dans son ressenti. Il tombe et sent vraiment qu'il lui est amer, qu'il lui est mauvais. Alors, il commence à crier vers le Créateur. Il renouvelle son lien avec le Créateur par un cri. Alors, peu à peu, il remonte de nouveau vers le lien avec le Créateur, se remplit, quitte le Créateur. On le fait redescendre de nouveau dans le ressenti. De nouveau, il crie jusqu'à ce qu'il acquiert l'intellect que le lien avec le Créateur doit être dans mon remplissage. Ma satisfaction et non pas la quantité que j'ai dans mon propre cli. Ça veut dire qu'il commence à ressentir le cli du Créateur, ce qu'il donne, ce qu'il remplit en lui, car en lui, notre cœur se réjouira. Et ainsi de suite. On dirait que vraiment dans notre état, il n'y a pas d'ascension et de descente. Dans notre état aussi, il y a des ascensions et des descentes, pourquoi pas? Dans notre état, des ascensions et des descentes? Bon, parfois je me suis senti bien, parfois je me suis senti mal, parfois je me suis senti lié au Créateur, parfois détaché du Créateur, parfois j'ai senti que j'avais besoin de lui, parfois j'ai senti qu'il m'importait. Alors j'ai toutes sortes de discernements comme ceux-là. Oui, maintenant je dois les organiser ensemble. Oui, comment est-ce que tout cela s'appelle mon moi, mon monde? Alors il y a le moi qui veut jouir, le moi qui se rapporte au Créateur, le Créateur qui m'importe ou ne m'importe pas. Je lui donne, je ne lui donne pas, je suis prêt à me détacher ou à me lier à lui ou pas, et ainsi de suite. Alors ça veut dire que l'homme doit déjà commencer à en discuter, à vivre ce lien et ce rapport. Mais alors, au-delà du maximum, qu'est-ce que sont les ascensions? Et ben, alors, le Créateur est un peu plus dissimulé, fermé, oui, bouché. Alors, tu as des amis, fais avec eux de tels exercices. Avec eux, tu verras certainement très vite si tu penses à eux ou non, si ce que tu remplis en eux t'importe ou non, ce que tu penses, que ce soit bon pour eux ou pour toi. Dans quelle mesure c'est égal, si ça te dérange ou non, oui, alors tu verras immédiatement que tu as besoin de la grandeur du but. Sans cela, tu les jettes vraiment tous à la poubelle, tous les amis. Immédiatement, tu commences à sentir que tu n'appartiens pas à ça. Immédiatement, tu as un discernement clair de ce qui te manque, si tu veux avancer sur le chemin. Et sinon, au moins, tu sais que tu ne veux pas. C'est un laboratoire très utile. Alors, comment est-ce que je peux faire sortir vers l'extérieur ce jeu, en quelque sorte, car il n'y a pas de carburant dans le travail? Ne pas abandonner le contrôle de ce qui m'arrive. Ne pas abandonner le contrôle. C'est très difficile. C'est un effort très grand pour l'intellect, parce que l'intellect ne peut être au travail qu'à condition qu'il lui manque quelque chose. Mais s'il n'y a déjà plus de manque, qu'il ne voit pas, qu'il peut se remplir de ça. L'intellect ne travaille pas dans cette direction. S'il ne travaille pas dans cette direction, comment est-ce que je peux le faire fonctionner? Si je n'ai pas de manque, je ne peux pas faire fonctionner l'intellect. Car dès le départ, l'intellect ne peut travailler que s'il y a en moi un manque pour cette chose. Alors j'ai besoin de publicité, que tout le monde parle en disant que cette chose est importante. Alors je la chercherai et je penserai qu'elle me manque. Mais qu'est-ce que c'est ce contrôle? Quand je me regarde comme de l'extérieur, d'un côté, il faut ressentir l'état. Tu nous dis de ne jamais fuir l'état qu'on ressent. D'un autre côté, me voir comme de l'extérieur, comme si ce n'était pas moi. Alors, comment est-ce qu'on peut faire cela, par exemple? Comment est-ce qu'on peut sortir de soi malgré tout? Ben, je peux sortir de moi. Si j'entre dans le Créateur, il n'y a que deux choses. L'autorité de l'homme ou l'autorité du Créateur, oui? Alors, voilà, si l'homme détermine que son autorité s'appelle l'autorité de la multitude, ce n'est pas bon. L'autorité de la multitude, c'est du fait que j'ai beaucoup de désirs différents et que chacun tire vers lui-même avec une intention pour lui-même. Et alors, je suis jeté vers l'argent, l'honneur, les connaissances, les convoitises, toutes sortes de choses. C'est ci, c'est là. Ça s'appelle l'autorité de la multitude, oui? Ou bien j'ai l'autorité de l'unique, seulement remplir son désir. L'autorité de l'unique, ça s'appelle le monde d'Atsilut. Si nous sommes

J'aime sortir avec quelque chose dans les mains. J'aime recevoir, quand on sort du cours, qu'il reste déjà un petit quelque chose, parfois c'est bien de sortir dans la confusion. Mais si je décide aujourd'hui du cours, je dois sortir dans la confusion, alors je vais vraiment me mettre dans la confusion. C'est bien, non, c'est comme ça, c'est vrai. Mais maintenant que j'ai tout expliqué, je ne veux pas effacer. Non, mais simplement, tu demandes comment on peut regarder ça. Oui. Ça veut dire, à la page, la ligne, c'est pourquoi, en général, ils se considèrent comme entiers. Lorsqu'ils regardent ses amis, ils voient leur manque, qu'ils ne sont pas en ordre, alors que lui, il est en ordre. Tout ça, c'est la corporalité. Il n'y a qu'une seule porte par laquelle l'homme s'élève. C'est l'amour des amis. Et beaucoup de choses sont écrites sur l'amour des amis dans beaucoup d'articles, avec beaucoup de mots. Aujourd'hui, dans l'état actuel de notre société, quelle chose l'homme doit-il prendre comme point de concentration pour

Je n'ai besoin que d'une seule chose. Si ce n'est pas maintenant, ni plus tard, ni aujourd'hui, pour changer dans un mois, ce sera le même travail, la grandeur du but, la grandeur du lien avec le Créateur. C'est la seule chose pour laquelle il vaut la peine de vivre et pour laquelle il vaut la peine de tout payer. Comme tu as dit, il rend l'âme, oui. Qu'est-ce que tu as dit samedi là-bas ou le Lérem? Comment s'écrit, voilà, tu l'as sur la chaise? Très bien. Ben, du fait qu'il n'a rien à donner au Créateur, si ce n'est son âme, voilà. J'ai déjà tout donné. J'ai vu que tout cela n'est rien, que ce n'est même pas à moi. Il ne me reste que l'âme. C'est à moi. Alors je la donne. C'est ce que la société doit me fournir. Tout commence et se termine dans l'importance du Créateur, car tout notre chemin vise le but vers lui. Alors, s'il n'est pas important pour moi, je me tournerai vers les 359 degrés, sauf ce degré-là, sauf cette seule direction. Il y a 360 degrés dans un cercle. Alors, une seule direction est vers lui, et toutes les autres directions sont mon autorité de la multitude. Où je me tourne pour remplir toutes sortes de désirs, de convoitises, d'aspiration et de manque personnel. Alors, de quoi ai-je besoin dès le départ si je veux sortir du point central vers lui? Et je me trouve au point central dans l'Eva Even, dans mon point dans le cœur, et je vais parvenir à lui. Je dois saisir maintenant le but, et je le saisirai dans ma conscience, dans mon attention, dans ma concentration, seulement si c'est important pour moi. Et comment est-ce que ça peut être important? Ça ne peut être important que si la société me dit que c'est important. Qu'elle me dise mille fois que c'est important, car moi, je ne le vois pas comme quelque chose d'important. Je ne le chercherai jamais. Comment cherche-t-on si on ne voit pas, si on ne ressent pas, si on ne sent pas l'odeur? La société doit me donner ça. Alors, c'est le commencement et la fin du travail. Il n'y a rien ici qui change. Tout le temps, faire grandir l'importance du Créateur, et cela pendant tous les degrés, dans ce monde, comme dans le monde à venir, il n'y a rien d'autre que ça. Seulement, à chaque fois, tu as différentes façons de travailler. Avant le Marksum, après le Marksum, Kélim de don après le Marksum, Kélim de réception après le Marksum, c'est différent. Mais c'est différent déjà dans l'action. Après avoir atteint la grandeur du Créateur. Alors que, avant que j'atteigne la grandeur

0: dire du Créateur, il n'y a rien à dire. Je ne me trouve pas dans cette direction. Je dois saisir le nord. Ensuite, je vole dans cette direction. C'est d'abord ça. C'est d'abord ça. Bon, tu sais, un avion est au sol. Simplement, je me suis occupé de ça pendant des années dans l'armée de l'air. Un avion est au sol. Il ne sait pas où est le nord, où est le sud, il ne sait rien. Le pilote se trouve à l'intérieur du cockpit. Il ne sait pas où il se trouve, mais les directions, il ne les connaît pas. Mais en fait, il ne sait rien. Il se trouve dans une sorte d'espace tridimensionnel et ne sait rien de lui. Alors quoi? Est-ce que ça vaut la peine pour lui de voler? Non. Pourquoi? Dans cet état, il vaut mieux qu'il reste immobile avec chaque mouvement d'un millimètre. Il peut déjà entrer dans quelque chose sans savoir quoi. Alors d'abord, il doit vérifier où se trouve le but vers lequel il doit maintenant se déplacer. Oui. Alors on saisit le nord. On saisit le nord et puis ça veut dire voilà le but. C'est vis-à-vis de ce but que je travaille maintenant. Et alors, on commence à se déplacer. Mais ce but est dissimulé. Le Créateur est dissimulé. L'équivalence de forme, je ne sais même pas ce que c'est. Ça ne m'attire pas, je ne sais pas, je n'ai pas ce problème. La société doit m'apporter ce manque. Moi, mon point dans le cœur, je ressens ce manque, quelque chose me manque. Mais ce qui me manque, les neuf premières doivent le raconter au point dans le cœur.
1: Oui.
0: Et à Malrout, les neuf premières doivent dire « Voilà ce qui te manque ».
1: Amen, Nikulam. Toda rabba.
0: Si elle ne me fournit pas ça, je dois chercher une autre société ou bien je vais les organiser pour qu'ils me fournissent l'importance du but. Ou je dois les quitter, chercher une autre société où ils ont déjà l'importance du but. Ou bien ils ne l'ont pas, alors je leur introduirai cela. Ils entendront que c'est important, qu'il faut travailler là-dessus. Ah, voilà. Ou cette société ne nous convient pas. Allons chercher une autre société. Je suis prêt avec vous. Allez. Si tu as un manque pour améliorer la société, seulement dans ce but, je suis avec toi. Allons-y. Essayons ici, sinon nous partirons. Je parle sérieusement. Oui. Comment est-ce que je sais si je donne à la société la grandeur du but, disons que j'ai une pensée de faire quelque chose pour qu'il en sorte la grandeur du but, comment est-ce que je vérifie si ça fonctionne, si ça agit sur la société? Peut-être que je ne fais pas bien les choses. Il est écrit ici, tout ce que ta main et ta force peuvent faire, fais-le. Ce n'est que sur cela qu'il est écrit, tout ce que, ce n'est pas écrit simplement, fais ce qui te plaît. Mais c'est écrit vis-à-vis de cela, tout ce que ta main et ta force peuvent faire, fais-le, afin de faire grandir l'importance du Créateur. Voilà.
2: Oui.
0: Bon, nous devons dire bonjour à notre représentant à Moscou. Oui, bon, prépare-toi à ma visite et... Et tu reviens déjà à Pessah. Avec la grande valise, très bien. Bonne réussite. D'accord, tout ce que tu peux faire de toutes tes forces est connu, Rav, mais peut-être que le temps se gaspille simplement, peut-être que le temps passe de manière qui n'est pas efficace.
3: C'est vrai, ça dépend du fait que seule la réduction du temps dépend de nous. La compression, rassembler le temps, c'est ça? Compresser le temps, disons. une petite compression. Donc à l'inverse, notre négligence agit dans le sens de l'allongement du temps. C'est seulement ça la question. C'est vrai. Qu'est-ce que tu demandes? Comment est-ce que je sais que je ne gaspille pas? Comment est-ce que tu sais si tu gaspilles ou tu ne gaspilles pas le temps? Si tu es à chaque fois dans une impression vis-à-vis du Créateur, selon la connaissance que tu veux être lié à lui, et non selon le ressenti que c'est bon pour moi, comme il l'a dit ici, oui. Si pour toi, une ascension est le lien avec le Créateur, et non le ressenti du remplissage, ça s'appelle que tu agis correctement. Et alors, le travail, si tu veux, si le ressenti du Créateur est pour toi le remplissage, maintenant la question est de savoir si vraiment ce ressenti du Créateur est dans le but de recevoir ou dans le but de donner. Si c'est dans le but de recevoir, alors je peux me calmer un peu. Comme si rien ne me manquait, c'est bon pour moi avec ce ressenti du Créateur. Maintenant, si c'est un ressenti du Créateur où je pense déjà un peu à lui dans le but de donner, alors il doit immédiatement y avoir au moins un ressenti de manque. Qu'est-ce que je donne? Qu'est-ce que je donne? Comment je donne? Est-ce qu'il me ressent vraiment? Et ainsi de suite. Alors, il s'agit d'un autre cli qui commence déjà. Tu commences à sentir en toi le cli qui se trouve en lui. Et alors, ce cli se joint à ton point dans le cœur. Car ton point dans le cœur est un point étranger à l'intérieur du cœur. Ça s'appelle l'aspect d'Israël. Et le cœur s'appelle les nations du monde. Israël n'est pas de ce monde. Ce sont Galgal Ta'enaim, Kelim de Don, qui ne sont pas comptés parmi les nations du monde. C'est comme un contrôle de moi-même sur moi-même. Qu'en est-il des amis, du rapport correct avec la société, si mon avenir dépend de ce que j'introduis dans la société? Comment est-ce que je sais si j'y introduis la bonne chose? Tu me demandes quelles actions envers la société sont certainement bonne de ton côté, afin que tu ne fasses pas échouer la société, même égoïstement, ça peut revenir vers moi, qui sait de quelle manière. Oui, si moi-même je me trompe, bon, d'une façon ou d'une autre, par la miséricorde du Créateur, mais si j'induis 1000 personnes en erreur, alors tout revient vers moi, et pas qu'un peu, c'est ça la question. Ou simplement je ne fais rien d'utile. Mais ne rien faire, c'est comme induire en erreur. Le Rassoulam écrit, et ici, rien à dire. Il écrit clairement dans le nom de la Torah. Alors, comment est-ce que je peux les induire en erreur ou ne pas les induire si je leur donne une certaine impression qui ne vient pas de la grandeur du Créateur, mais de toutes sortes d'autres choses? C'est un signe que je les induis en erreur. Maintenant, la question est, alors, il m'est interdit de dire un seul mot à part, le Créateur est grand, Dieu est grand. Voilà. Comment nous parlerons ici? Avec l'aide du Créateur, merci au Créateur, et seulement comme ça? Non? Mais il doit être clair pour tous les amis que tout mon rapport envers eux vient de la grandeur du Créateur, que je veux qu'elle soit en eux, en moi et dans la société. Sinon, je ne m'intéresserai pas à eux. Je ne leur demanderai rien. Je ne serai pas ici. Ouais. Comment est-ce que ce serait clair? Qui le ressent? Qui le ressent, tout simplement. Ça n'a même pas besoin d'être dans les mots, non. Mais dans ce qu'on écrit là-bas sur le mur, ou qu'on transmet par des téléphones. Ça aussi, c'est très bien, mais je comprends que ça doit être une transmission de la puissance de l'impression, une sorte de transmission du don l'un sur l'autre, que je le veuille ou non, comme si j'étalais sur lui mon rapport envers le Créateur. Oui, comme ça. Et il le ressent. Après toutes ces choses que nous avons entendues, d'où viendra chez l'homme un manque dans le groupe? Le manque n'a pas de manque dans le groupe et il ne viendra pas comme ça, il viendra seulement à condition que le groupe lui-même montre à l'homme dans quelle mesure il a besoin du groupe, sinon il ne parviendra pas au but. Et aucun autre but, le groupe ne lui fournira. Ça aussi, l'homme doit le savoir. Ici, dans notre groupe, il ne peut rien atteindre à part un seul but. Toutes les autres choses n'existent pas. C'est-à-dire que si, en quelque sorte, il lui semble qu'ici, il recevra un endroit chaleureux, des repas savoureux, des fêtes où les amis s'assoient ensemble, des excursions, toutes sortes de choses. L'atmosphère doit être telle que seul celui qui vise cette même direction s'y sent bien. Et tout

0: שלום לכולם. למה שומעים אותי ברמקול?
1: Bonjour à tous.
0: שלום לכולם. אנחנו
1: Bonjour à tous. On est très très content. On espère que vous nous entendez. Je trouve ici dans un cours spécial. Nous sommes ici maintenant à Prague, en Tchèque, en République tchèque. Et avec nous se trouvent des étudiants anciens et nouveaux. On est très contents que vous êtes venus. Vous pouvez applaudir. Le fait que vous êtes venus, le fait que tout se passe bien, le fait qu'il y a beaucoup d'étudiants. Et on est content que vous êtes ici. Et aujourd'hui, on va faire un cours spécial. Chacun de nos cours est spécial. Mais aujourd'hui, on va essayer de s'efforcer à ce que ce soit encore plus spécial. Et aujourd'hui, en fait, le campus global, il vient à vous. D'habitude, vous ne vous connectez à nous. On se trouve comme ça dans une salle spéciale. On fait passer le cours et vous trouvez soit dans Zoom, soit dans le système de route. Mais aujourd'hui, on est venu vers vous pour voir si vraiment ça marche, que vraiment fait ce qu'il doit faire, et principalement pour voir que la lumière qui mène vers le bien fait vraiment son travail. Donc, on est ici, et on est content d'être ici, et on continuera aujourd'hui avec une série de cours qui sont basés sur les principes du travail dans le groupe. Et on va donner beaucoup de temps aujourd'hui pour la question et les réponses, principalement pour les personnes qui se trouvent ici physiquement. Mais tout le monde peut nous envoyer les questions dans le chat. Vous êtes invités à nous les écrire. On s'efforcera pour y répondre. On donnera un tout petit peu plus d'espace pour les amis qui se trouvent ici. Ceux qui se trouvent physiquement, qui sont plus spécifiquement ici en République tchèque, c'est des amis qui sont venus de toute l'Europe, tout d'abord de la République tchèque, et ici beaucoup d'amis, et dont beaucoup, beaucoup de nouveaux étudiants de la dernière année du campus global. On est très contents de vous voir ici. Et on a aussi des amis qui sont venus nous voir un petit peu plus éloignés, d'Autriche, de Hongrie et beaucoup d'autres pays pour lesquels c'est important d'être ensemble. Et ce désir d'être ensemble, c'est une chose très importante. Ça montre qu'on se dirige vers la bonne direction. Si on sort de ces cadres du Zoom et on vient se connecter au signe, si on fuit de nouveau vers le fait qu'on peut aussi nous aller dans le Zoom, ça veut dire que quelque chose dans la lumière qui amène vers le bien ne marche pas sur nous. La lumière, elle marche, mais simplement on ne la ressent pas correctement. Parce que celui qui étudie la sagesse de la Kabbale, il cherche chaque opportunité pour la connexion. Et si il peut se connecter avec les amis, il y arrive. Et voici qu'on a ici une opportunité. On a ici des amis qui sont venus spécifiquement et exprès parce qu'ils ressentent qu'il y a une valeur pour la rencontre. De manière générale, on utilise de manière virtuelle. Mais dans quelques peu de temps, on aura du 31 au 1er novembre, du 29 octobre jusqu'au 31 octobre, on aura un congrès régional. Et voilà, vous avez ici un exemple. On est venu ici à Prague pour faire comme ça une connexion commune. On a ici des étudiants nouveaux et anciens. Et c'est important d'utiliser chaque opportunité qu'on peut pour se connecter. c'est ce qu'on étudie. La connexion, c'est le remède pour tous les problèmes. Sur tous les crimes, l'amour couvrira, comme on dit. Et aujourd'hui, le sujet de notre cours, qu'on a choisi, c'est un sujet très spécial. Il s'appelle voir les qualités de l'ami et non ses manques, ses défauts. Voir les qualités de l'ami et non ses défauts de l'ami. Pourquoi est-ce que c'est un cours spécial?
2: Nous serons spéciales parce que l'approche de la vie, c'est une question d'approche de la vie. Regarder l'autre comme je voudrais le voir, non pas comme je le vois. Ça a l'air d'être une bonne approche, mais c'est quelque chose de très difficile à mettre en pratique dans la vie parce que c'est contre notre nature. Celui qui apprend à connaître, celui qui connaît déjà, qui apprend la sagesse de la Kabbale, celui qui apprend depuis 20-30 ans, où l'ego est plus rusé, sait combien c'est difficile. Nous avons les principes du Rabash dans beaucoup d'articles. Et ce principe, comment doit-on voir l'ami? Chaque fois que c'est un sujet de leçon, c'est encore une autre occasion de rafraîchir les données de base.
1: Oui, ce sujet spécial. Ce sujet est spécial parce que quand on regarde les gens, on voit seulement des défauts. Je regarde le monde et je ne vois que des défauts. Lui, il ne va pas bien et elle n'est pas en ordre. Et lui, il ne se comporte pas correctement. Et lui, il ne fait pas correctement. Pourquoi? Parce que plus je vois les défauts dans les autres, plus je me fais grandir moi-même. C'est mon chemin de me faire grandir moi-même. Je rapetissis les autres et alors je me vois comme plus élevé. Si soudainement je fais grandir les amis, alors c'est un problème. Soudainement, moi je me ressens comme plus petit. Donc on voit le monde à travers des lunettes de défauts. À chaque fois, essayez de regarder les personnes autour de vous, vous allez voir que des défauts. Ils ne sont pas assez intelligents, ils ne sont pas assez présentables, ils ne parlent pas correctement. Voilà. De manière générale, ils ne sont pas bien. Voilà. Et moi je suis intelligent, moi je suis juste, et ça, je n'ai même pas besoin d'y penser, c'est vraiment ma tendance naturelle. C'est comme ça que je me comporte tout le temps. Maintenant, vient la sagesse de la Kabbale et me dit qu'il faut inverser ça, inverser toute cette vision, prendre d'autres lunettes. Donc, essayons de voir de notre cher enseignant, le Rav Dr. Michael Eitman, le premier clip. Et vraiment, écoutez très très bien ces paroles de l'enseignant parce qu'il nous explique à quel point est-ce que notre vision, elle est prisée, que tout ce qu'on voit, c'est pas correct. C'est vraiment une perception de la réalité inverse à la perception de la réalité véritable. Parce que nous dit notre enseignant que tout ce qui se trouve en dehors de nous, c'est en fait le Créateur. Et même ces images qui tournent autour de moi, c'est aussi des parties du Créateur. Et si je veux vraiment révéler le Créateur, je dois tout d'abord corriger ma vision par rapport aux personnes qui sont autour de moi. Pas par rapport à toute l'humanité maintenant, parce que c'est vraiment compliqué et grand et complexe. Mais avec les personnes qui se trouvent autour de moi et qui utilisent la sagesse de la Kabbale, et si je vois en eux des défauts, c'est-à-dire que je ne vois pas leurs qualités, je vois leurs défauts, alors je ne vais pas non plus révéler comme ça le Créateur. Je peux m'imaginer toutes sortes de choses, mais la spiritualité, je ne m'y rapproche même pas. Non seulement est-ce que je ne m'avance pas, mais je ne m'y rapproche même pas. Et avant de pouvoir parler de spiritualité, je dois commencer à la qualité. Maintenant, après qu'on ait fait toute cette phase, il faut que chacun pense où est-ce que moi je me trouve. Où est-ce que je me trouve par rapport à ce processus? Qu'il pense par lui-même. Qu'il rapporte, il ne faut pas qu'il le raconte à nous. Et il peut comme ça mesurer à quel point est-ce qu'il se rapproche du Créateur et par rapport à quel point est-ce qu'il voit les qualités des amis et non leurs défauts. Je le vois d'un pour cent. C'est probablement que je me rapproche du Créateur dans ce pour cent. Si je le vois avec 2%, c'est probablement 2%. Si je ne vois pas du tout les qualités de mes amis, alors je suis tout sur le chemin. Je suis carrément depuis très longtemps parti du chemin et je suis parti dans un autre endroit. Et simplement, je m'imagine que je me rapproche du Créateur, mais je ne me rapproche pas du tout de la spiritualité et pas du tout par rapport à ce que le Rav nous dit. Donc, regardez dans le cube numéro 1 et écoutez bien le Rav. Et là, on va avancer. Bon, si vous... étudiez que en dehors de l'homme, il n'y a que le Créateur. Et l'homme se ressent comme séparé du Créateur. Et c'est exprès pour qu'il se corrige sa nature, pour qu'il tire de nouvelles qualités, de nouveaux kélim, de nouveaux récipients, de nouvelles sensations. Et là, il va vraiment ressentir ce qu'il se trouve entre de lui et pas ce qu'il y a en lui. Parce qu'en fait, on nous ressent et ce qui se trouve en nous. On a l'impression que c'est le monde extérieur qui est en dehors de nous, ce monde-ci. Mais c'est pas correct. On se ressent nous seulement. Le Zohar écrit que nos yeux, ils sont retournés vers l'intérieur et vraiment on regarde à l'intérieur de nous. Et c'est ça ce qu'on ressent. C'est pour ça que tout notre travail dans la préparation pour révéler le monde de la vérité, c'est comment faire cette inversion, cette transformation dans notre observation, vraiment voir ce qui se trouve en dehors de nous. Et regarder en dehors de nous, que si on inverse notre désir de recevoir, notre désir de donner. C'est pas comme ça si on fait un focus spécifique, ou alors si on a comme ça des lunettes spéciales, rien n'aidera. Et on inverse le désir de recevoir en désir de donner, alors au lieu de voir nous-mêmes en nous-mêmes, on ne verra que ce qu'il y a en dehors de nous. Et c'est le cas. Et la voix de l'intro on peut le faire vers l'amour des amis. C'est pour ça que ça nous dit qu'au lieu de l'amour de soi, tout le temps on peut s'efforcer de jouer en cela que j'admire l'ami, lui donne de l'importance, que je m'inquiète de lui, comme je me le ferais pour moi-même, maintenant j'essaie de le faire passer à l'ami. Et alors, à partir de ça, il en ressort que je change mon observation. Je cause comme ça une transformation. Au lieu de regarder à l'intérieur, avoir un regard intérieur, j'ai un regard extérieur. Et comme ça, on arrive à l'ouverture des yeux, comme on dit. Oui, donc qu'est-ce que nous dit le Rav, en fait? Oui, le Rav nous dit comme ça. Il nous dit que le Zohar, c'est-à-dire le livre du Zohar, il parle du fait que on regarde en nous-mêmes. Mais nous, on a besoin de changer notre observation, notre regard, et regarder en dehors, vraiment corriger notre regard. Si on corrige notre regard par rapport à l'ami, alors on pourra avancer et révéler en dehors de nous toute la réalité qui s'appelle le Créateur. Le Créateur, c'est pas comme ça quelqu'un qui se trouve dans un certain endroit. Il n'y a pas une telle chose. C'est une perception de la réalité nouvelle qu'on construit notre lien entre nous. Pour l'instant, nos relations, c'est des relations égoïstes. On s'exploite les uns les autres. Moi, je reçois de l'utilité de quelqu'un, alors je suis en utilité, alors je suis avec lui. Si je ne reçois aucun bénéfice de lui, alors je m'éloigne de lui. Si on corrige ce système de lien entre nous et qu'on construit entre nous de nouveaux liens, alors on commencera à ressentir dans ce système de lien celle qui s'appelle le Créateur. On ne va pas le ressentir en nous-mêmes, mais on va le ressentir dans le lien entre nous, construit entre nous. Vous voyez vraiment comme c'est spécial dans l'intérêt de la Kabbale. C'est impossible de prendre, le mettre à l'intérieur de moi et c'est tout. C'est pas comme ça que ça marche. Ça, c'est un comportement égoïste complètement. Voilà, je reçois déjà ce monde-ci et aussi le monde spirituel. Je peux imaginer ce que je veux, mais c'est pas la spiritualité. La spiritualité, elle se révèle en dehors de nous. Elle se révèle dans le lien entre nous. Dans ce système de lien spécial qu'on construit. C'est pour ça que si je veux me rapprocher vers ce lien, vers ce ressenti du lien, je dois essayer de voir les qualités de l'ami et non ses défauts. Aussi, même si ce n'est pas mon ressenti naturel. Peu importe. Moi, de manière intentionnelle, exprès, je joue dans cet état. Je ne me trouve pas vraiment dans cet état. Je ne me trouve pas vraiment dans un état où je vois les qualités des amis. Mais je veux vraiment voir les qualités des amis. Donc, je joue cet état. Je m'efforce à jouer cet état. Et dans le fait que je joue, j'attire des forces. Pourquoi? Parce que j'essaie de ressembler. Comment est-ce que le Créateur se rapporte aux amis? Et cette force s'appelle la lumière qui ramène vers le bien. Et alors, petit à petit, cette force qui s'appelle la lumière qui ramène vers le bien, elle commence à me faire changer, à me changer. Mais elle agit seulement si je fais ces efforts. Si je ne fais pas les efforts, alors elle n'agit pas. Je peux être assis ici et faire rien du tout et rien ne va se passer. Je vais mourir, je vais me réincarner. Et comme ça, je vais continuer pendant des dizaines de fois de vie. Mais je peux, comme ça, faire des efforts pour changer ma perception. Et ces efforts, ils attirent la lumière qui ramène vers le bien. Et au final, l'homme spirituel, sa partie spirituelle qui s'appelle l'homme, Adam, de l'expression qui ressemble au supérieur, Adam et Elion, c'est en fait juste la somme de tous les états que je fais pour me rapprocher au Créateur. C'est pas relié à mon corps, c'est pas relié à mes qualités, c'est pas relié à mon travail, c'est pas relié à ma famille, c'est vraiment quelque chose d'autre qui se construit de manière séparée à partir de l'éveil du point dans le cœur. Et alors petit à petit, j'y ajoute encore et encore des efforts pour se rapprocher vers cette qualité qui s'appelle le Créateur. Ça, au final, ça devient un collet spirituel qui s'appelle l'âme. C'est de ça dont parle la sagesse de la Kabbale. Et c'est pas du tout relié à ce dont on traverse ce monde. Comment est-ce que je me comporte et où est-ce que je travaille, etc. Vous voulez qu'on lise le premier extrait? Donc, on va lire le premier extrait. Vous êtes invités à nous envoyer des questions. Est-ce que vous avez déjà des questions? Je demande aussi les personnes qui se trouvent ici. Oui, non, oui. Oui, il y en a? Allez-y. Donc, Aujourd'hui, on donne un peu de préférence pour nos amis qui se trouvent à Prague. Et voilà, il y a beaucoup d'amis qui sont venus, et donc on leur donne un peu de préférence. Donc simplement que les amis se présentent un petit peu.
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1: Je m'appelle Peter, je suis dans une dizaine.
2: Un ami qui est fâché avec moi, qui est en colère contre moi. Quelle est la limite de la haine?
0: אז חבר שלנו פטר, שהוא תלמיד חדש, אומר ככה, אני נמצא, נגיד בסיריה, או בקבוצת מחקר קטנה, כזאת שקוראים לה סיריה.
1: Voilà, notre ami Peter, il dit, voilà, disons une dizaine, ou alors dans un, comme ça, dans un groupe de recherche qui s'appelle une... Et... Tout d'un coup, je commence à. Il y a un ami qui est fâché contre moi et je commence à développer un ressenti de haine. Donc, c'est quoi les limites ici? Comment est-ce qu'on fait face à un tel ressenti, etc.
2: Tu as dit que tu as ressenti qu'il n'y a pas de limite à la haine. Il y a toutes sortes de limites dans les sentiments, jusqu'à quel point j'aime, jusqu'à quel point je déteste. Je pense que, à cause de cela, les conseils que nous recevons du rabbin nous donnent une limite. Je ne dois pas vérifier les limites, c'est très difficile. Qu'est-ce que c'est qu'une haine encore plus grande? Jusqu'à quel point il peut être en colère après moi? Mais je ne veux pas, je dois me changer, non pas essayer de le changer lui. Il se peut qu'il y ait encore plein d'autres choses, mais je dois me vérifier moi-même. Si je fais attention, je vais me trouver toutes sortes de prétextes pourquoi je ne devrais pas être d'accord avec cet ami. Mais dans mon cerveau,

0: S'il y a un petit point qui me dit, je dois changer de direction, aller dans une autre direction, pas à pas, je dois aller dans une direction où je me persuade que je ne dois pas le détester. Je me suis surpris à un point en train de voir que je ne suis pas d'accord avec lui, que je le déteste. Je ne veux pas cela. Je veux sortir de ça. Je vois combien c'est difficile. Que tout mon cerveau me dit que je fais tout ce que je dois faire, que j'ai raison. Il m'énerve, etc., etc. Tout ce qui est dans le sens de la haine, mon cerveau me dit que j'ai raison. Mais je ne veux pas cela. Alors, je cherche toutes sortes de moyens. Comment ne pas être fâché après lui, ne pas ressentir cela, mais de voir ses mérites. Alors là, c'est l'autre partie, comment voir les mérites, la grandeur de l'ami.
1: Oui, je vais juste rajouter aux belles choses que Boris a dit. Il y a en fait ici deux Peter. En chacun de nous, voilà. Il y a le moi comme ça, égoïste, simple, très bas, et corrompu, qui veut simplement toujours de recevoir du plaisir. Je mange par exemple des raisins, ça me donne du plaisir. Je bois du café, ça me donne du plaisir. Je m'habille bellement, ça me donne du plaisir. Et voilà comme ça, chacun de nous. Tu le sais. Voilà, on a ces désirs de la nourriture, la famille, l'honneur, le contrôle, etc., etc. Voilà. Mais, et c'est un mais qui est très important. C'est que dans Peter, aussi un point dans le cœur, et qui maintenant s'est éveillé. Pourquoi est-ce que ça s'est éveillé? On ne sait pas. C'est le Créateur qui l'a éveillé. Il a pris Peter, qui est une personne spéciale, et il lui a éveillé le point dans le cœur. Et en tout le monde, il y a un point dans le cœur. Mais le Créateur a choisi et a éveillé le point dans le cœur de Peter d'une manière qu'on ne comprend pas spécifiquement pourquoi. On peut penser qu'on comprend, mais on ne comprend pas vraiment. C'est vraiment par-delà tout notre travail. Et donc, après ce point-là, il commence à aspirer à quelque chose d'encore plus. Pas seulement la nourriture, la famille, l'honneur, les connaissances, etc. Bon, très bien, ça reste. C'est dans cet autre point. Mais ce point-là, il aspire à quelque chose d'encore plus, à ressentir quelque chose de plus élevé. Et maintenant, comme si, c'est pas vraiment comme ça, mais c'est comme s'il y a deux personnalités. Il y en a un, c'est Adam, l'homme, qui veut ressembler au supérieur. Et maintenant, c'est le corps, comme ça. Maintenant, la question, c'est quand je me trouve de côté et que je regarde ces deux-là, avec qui est-ce que je veux m'identifier? Avec la personnalité égoïste, comme ça, qui veut exploiter tout le monde de manière naturelle. Hein, c'est rien de grave. Mais, ou alors, je veux utiliser le point dans le cœur. Mais ce point-là, il est faible, il n'est pas assez fort. Il est comme ça enveloppé, étouffé de toutes sortes de désirs égoïstes. À cause du fait que je suis tout seul, ça m'est difficile. Ça m'est difficile de prendre ce point et le transformer en quelque chose qui me dirige dans la vie. Mais quand je viens soudainement à un tel rassemblement, comme il y en a ici maintenant, alors je suis déjà plus tout seul. Quand je me connecte maintenant dans un cours sur Zoom, pourquoi est-ce qu'on dit que c'est tellement important de se connecter dans un cours en direct? Quand je me connecte dans un cours en direct, je suis inclus avec tout un tas de gens que je ne connais pas forcément. Et ça se trouve que je ne vais jamais les connaître. Et c'est OK. Mais ils ont une inspiration comme moi j'en ai une. Et dans le fait que je me connecte au cours, mon point dans le cœur est déjà plus tout seul. il se connecte à beaucoup de points dans le cœur. Et maintenant, je reçois des forces. Je peux comme ça mettre de côté tout ce désir de nourriture, famille, honneur, connaissance, etc. Maintenant, je peux me concentrer dans quelque chose qui est plus élevé que ça. Et quand je fais des efforts pour me connecter aux amis, comme on en a parlé, que de voir les qualités des amis et non ses défauts, là, je m'élève encore plus, parce que vraiment, j'attire de manière active la force spirituelle qui sépare la lumière qui ramène vers le bien. Donc, maintenant, de cet état-là, je me suis élevé à là, et puis ensuite à là, et plus je fais d'efforts, plus j'attire de force. Plus on se rassemble avec plus de gens, plus il y a de force. Et comme ça, une phrase, je vais la dire lentement pour les traducteurs, ça vient des sources. Donc, dans la multiplicité du peuple se trouve la sublimité du roi. Donc, qu'est-ce que ça veut dire? C'est que plus il y a de personnes qui aspirent à la spiritualité, plus elles vont être attirées et attirent cette force du créateur vers leur récipient commun. Donc, il y a évidemment une question d'égalité et aussi une question de quantité. Plus on est, plus on aura de force. Maintenant, il y a aussi une question de qualité. Qu'est-ce que c'est que la qualité? C'est que plus on fait d'efforts pour surmonter les problèmes entre nous. Voilà, on a parlé comme ça. Aujourd'hui, on a commencé notre conversation avec les murs entre nous. Voilà. Je vois qu'ici, il y a des gens qui ont fait beaucoup de langues. Donc déjà, le créateur nous a fait une première barrière. On n'arrive pas à parler les uns avec les autres. On veut parler, mais on ne comprend pas la langue. Et après, on a encore une barrière. C'est notre cœur. Hein. Là, quand vous êtes venu ici, probablement chacun avait un petit peu de timidité avant d'être venu. Il ne savait pas exactement ce qu'il allait y avoir ici. Quand je suis tout seul chez moi, devant le Zoom, je peux éteindre ma caméra, je peux faire ce que je veux. Ici, je viens, je ne sais pas, il y a des gens. Je ne sais pas ce qu'ils vont penser de moi. Peut-être qu'ils ne vont pas vraiment me trouver bon à leurs yeux. Voilà, peut-être que je n'ai pas vraiment envie de venir. Mais bon, je me suis surmonté et j'ai quand même fait l'effort. Donc voilà, j'ai déjà fait un effort. J'ai fait un effort en quantité. Maintenant, j'ai plusieurs heures où je suis ici. J'ai une opportunité pour faire un effort en qualité. Et c'est pour ça que j'ouvre mes yeux et vraiment de voir les amis comme grands. Merci. Encore des questions? Qui? Oui, allez-y. Oui, allez-y. Oui, question d'une nouvelle étudiante qui se trouve dans une nouvelle dizaine.
2: Что значит давать?
3: Нам нужно как-то давать или
0: добавлять качество тех, кто... aux amis des bonnes qualités qu'ils n'ont pas vraiment.
1: Bonne question. Anechka, oui, c'est ça ton prénom? Anechka?
4: Yana.
1: Ok.
4: Bon.
1: Voilà. En même temps, on essaie de comprendre tous les points de la langue, on essaie d'autant que possible. Donc, Yana nous pose une question. Est-ce que je dois rajouter des qualités à l'ami qu'il n'a pas?
0: Qu'est-ce que ça veut dire ajouter? Est-ce que moi je vais trouver qu'il a, ou alors qu'il ait ses qualités dans le futur? exemple. Il y a quelqu'un, par exemple, qui n'a pas de facilité pour s'exprimer ou pas de patience. C'est quelque chose qui me gêne. Et alors, je souhaite qu'il s'améliore, qu'il puisse mieux s'exprimer. Je souhaite qu'il soit mieux. Je n'ai pas de problème. Maintenant, il est beau à mes yeux. Je veux dire que quelque chose...

0: Ce qui vient de notre nature, on ne peut pratiquement pas les changer. Mais j'ajoute moi-même que si, malgré tout cela, le Créateur l'a amené jusqu'ici à éveiller son point dans le cœur, ça veut dire qu'il y a en lui que, malgré toutes ces difficultés, il a quelque chose en lui de grand. Ça vaut la peine que je me connecte à cela. Maintenant, je change mon approche. On ne peut pas changer les attributs de quelqu'un extérieur. Il n'y a que le Créateur qui puisse le faire. Moi, je ne peux rien changer. Je peux à peine changer quelque chose en moi. Je peux inviter la lumière qui change quelque chose en moi. Mais j'essaye, et cela se relie au sujet de notre leçon aujourd'hui. Je n'essaye pas quelque chose dans le domaine où je suis sûr qu'il manque quelque chose, qu'il n'ait pas de bons attributs en tel ou tel domaine. Quelque chose qui est moins que moi dans ces domaines, c'est sa nature. Et deuxième chose, je dois rechercher, comme chez chaque personne dans le monde, quelque chose dans lequel il est mieux que moi. Alors, par rapport à ma réaction naturelle, je fais un effort et dis, voilà, le Créateur lui a donné le point dans le cœur et l'a amené jusqu'ici. Il essaye de se connecter. Et il n'arrive pas très très bien à s'exprimer, mais il essaye. Et moi, en moi-même, je lui ajoute. Et ça, c'est la bonne correction, c'est la bonne direction. Je ne vais pas dire au Créateur ce qui devrait être exactement, comme je le vois, ce qu'il me semble, etc. Mais le fait que je fasse des efforts et que je trouve quelque chose qui n'est pas si facile à trouver, il faut vraiment fouiller. Mais je fais des efforts. Alors je peux voir sa grandeur, comment il fait, et il surmonte ses obstacles. Les autres choses qui parfois m'énervent, je fais moins attention à elles.
1: Oui, moi j'ajouterais juste une seule chose. Je ne sais pas si tu as ou si tu n'as pas, si pas d'enfants. Mais quand un homme a des enfants, quand une personne a des enfants, alors chaque mère, elle pense que son enfant, il est génial, oui. Voilà, il est beau, il est réussi, il est intelligent, c'est un génie, vraiment comme ça. Si quelqu'un d'autre regarde de côté, alors bon, tu sais, on ne sait pas trop. Voilà, c'est, et il pense un peu moins bien que ce que la mère voit. La mère, elle voit dans son enfant un génie. Pourquoi ? Parce que de manière naturelle, la mère, elle aime vraiment beaucoup son enfant. Mais c'est de manière naturelle. Elle dit que, c'est-à-dire que le Créateur nous a donné de manière naturelle un amour pour nos enfants. On n'a pas besoin de s'efforcer pour les aimer. Voilà, on les aime de manière naturelle. C'est pas l'amour dont on parle ici, mais c'est un exemple. C'est un exemple pour nous, pour voir comment, quand moi je change mon rapport à quelqu'un, soudainement je vois en lui seulement des choses positives. Donc, j'ai pas besoin de rajouter à mes amis des qualités qu'ils n'ont pas. On ne parle pas non plus de qualité de la nature ou de qualité de caractère que les amis ont reçu. Non. On parle de son aspirant vers la spiritualité. C'est ça la chose très spéciale. Toute personne ici, elle a une aspiration très spéciale pour la spiritualité. Moi, je n'en ai pas. Moi, j'ai quelque chose d'autre. C'est aussi très spécial. Et j'en ai besoin, parce que sans cette aspiration de tous, je ne vais pas pouvoir avancer. Donc si je ne vois pas les qualités de l'ami, alors je ne pourrai pas non plus recevoir de lui cette inspiration vers la spiritualité. Donc

0: on ne parle pas comme ça de qualité naturelle. Pas, bon, comme Maurice a dit, voilà, il est impatient, intelligent. Bon, voilà, ce sont des questions, des caractères naturels. On ne s'occupe pas ici de la psychologie. La sagesse de la Kabbale, ce n'est pas une psychologie. Mais ce dont on parle ici, c'est l'aspiration vers la spiritualité. Et si je le vois comme grand, si je vois son aspiration vers la spiritualité comme grande, alors je peux recevoir de lui son aspiration qu'il a. Donc je peux élargir mon kli. Et alors, voilà, je construis carrément un kli. Parce que mon point, il est très petit et très faible. Seulement quand je me rajoute des amis, ça peut devenir un clé. Et c'est pour ça que si je ne vois pas les qualités de l'ami, alors je coupe, vraiment je coupe le canal où je peux recevoir de lui un clé spirituel. Et alors, je ne m'avance pas vers la spiritualité. Je suis avec moi-même, en moi-même. Je peux continuer à me dévorer. Bon, voilà, très bien. Ça, c'est avec réussite. Mais vers la spiritualité, je m'y avance pas. Voilà. C'est des fois comme dans... Moi, ce que je veux faire, c'est faire le plus de liens pour recevoir des amis, l'aspiration vers la spiritualité. Je ne dois pas recevoir de la qualité naturelle. C'est pas ça qui est pertinent. C'est vraiment pas pertinent au chemin spirituel. Mais son aspiration vers la spiritualité, elle est spéciale. Ok? Ouais, est-ce qu'on a encore des questions ou est-ce qu'on va lire un petit peu? Est-ce que vous voulez encore poser une question ici? Allez-y.
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2: Как преодолеть ненависть к товарищам? Габер
3: Синали Хавер.
2: У меня нет
4: de la haine vis-à-vis d'un ami, une haine qui est manifeste. Comment peut-on arriver à l'amour?
0: Comment surmonter une haine révélée à l'ami parce que je n'ai pas d'amour naturel pour l'ami?
4: C'est le même sujet comme la question précédente. De façon naturelle, je m'adresse à l'ami, pas de façon très belle. La haine, c'est quelque chose de très puissant. J'essaye de cacher cela. Peut-être de moi-même, je ne suis pas content que ça se soit révélé. Que puis-je faire? Nous apprenons. On dit en gros comment dois-je me comporter vis-à-vis de ce qui est révélé. J'apprends que ce n'est pas une bonne chose. Ce n'est pas bon que la haine soit manifeste. Que puis-je faire? Je ne suis pas satisfaite de cela, même si personne ne le voit. Encore un niveau. Je déteste que je n'arrive pas à aimer l'ami. Encore un niveau. Il n'y a que la lumière qui ramène vers le bien qui peut m'aider. Je dois venir autant que possible, lire autant que possible des extraits des sources, essayer de me connecter autant que possible, que la lumière passe de niveau d'un niveau à l'autre, au moins qu'elle diminue cette haine, mais en particulier que je déteste cette haine que je ressens. Et jusqu'à ce que je puisse aimer l'ami.
0: Oui, j'ai juste rajouté deux petites choses. On ne demande pas de réussir. C'est très important. On demande de nous de s'efforcer. Vraiment de donner un effort. C'est un une question très, un point très significatif. C'est, on ne peut pas nous sortir de nos propres forces, de nous-mêmes. Mais on peut vraiment vouloir beaucoup et lui demander. Et en effet, c'est la lumière qui ramène vers le bien qui agit, et c'est correct, comme Boris a dit. Mais aussi, quand je m'inclue dans un environnement, alors l'environnement, petit à petit, il commence à m'influencer. C'est pour ça que nous, on doit s'inquiéter à ce que notre environnement... On parle seulement de l'importance et de créateur, de l'importance et de grandeur. Simplement, tout le temps qu'on est un environnement qui parle de grandeur et d'importance. C'est pour ça que même quand moi je viens avec un état différent, avec un révélé ou un pas révélé, on n'a rien à faire. Je suis rentré dans un environnement. On parle que de la grandeur. Donc c'est pour ça que petit à petit, on a besoin de, ça commence à m'influencer. Et donc, grandeur. Même si je ne le ressens pas vraiment. Mais malgré tout, je veux être comme tout le monde. Et regardez à quel point est-ce que c'est joli ce que les kabbalistes nous disent. Parce que je ne sais pas vraiment ce que mes kabbalistes, ce que mes amis y pensent. Ça se trouve juste qu'ils sont joués en moi, de manière extérieure. Mais lui, il joue de manière extérieure, elle joue de manière extérieure, elle aussi. Et alors au final, ce que je vois, c'est ce que je vois. Donc, je commence à jouer aussi de manière extérieure aussi. Et au moment où tout le monde commence à jouer de manière extérieure, peu importe ce qu'il y a à l'intérieur, ça se trouve à l'intérieur, il y a comme ça des guerres et des crises, mais de l'extérieur, tout le monde joue là, cette grandeur. Et soudainement, c'est l'état où tout le monde commence à parler de la grandeur, même si on ne le ressent pas du tout. Et voilà, on s'est comme ça déjà élevé d'un état. Et donc c'est pour ça que c'est interdit dans notre société d'écouter ou donner la critique, de la mauvaise langue, des choses négatives. C'est simplement anti notre chemin spirituel. C'est vraiment contre tout ce qu'on étudie. Tu n'es pas capable de parler de grandeur et d'importance. Alors, ferme ta bouche. Soit la grandeur et l'importance, soit tu parles pas. C'est, on veut rien entendre d'autre que la grandeur et l'importance. Voilà, si t'es pas capable, hop, tu peux te taire. Bon, c'est aussi c'est pas idéal parce que ça veut dire que tu participes pas avec les autres. Donc tu dois faire des efforts pour parler en grandeur. Encore un exemple que le séminaire donné, c'est un acteur. Un acteur comme ça qui va sur la scène. C'est, nous, on a beaucoup d'amis qui sont des acteurs. Et donc, ça se trouve qu'il y a 5 minutes, il a comme ça des problèmes avec sa vie, il se trouve il est malade, il se trouve il a eu des problèmes avec son épouse. Mais peu importe, c'est pas vraiment très important ce qui se passe à l'intérieur en lui. Il a besoin de jouer, simplement. Ça se trouve que ce rôle, c'est comme ça un humoriste, où il a besoin comme ça d'exprimer quelque chose. Donc, ce qu'il y avait, il le met de côté. C'est pas quelque chose qui est pertinent. Voilà. Donc, il y a des gens comme ça qui se trouvent ici dans le public et ils voient ce qu'il joue. Bon, ils ne savent pas vraiment ce qu'il ressent, qu'est-ce qui se passe chez lui à la maison, comment est-ce que ses vies, elles vont. Et eux, ils rigolent. Et pour eux, c'est vraiment véritable. Lui, il joue, mais pour eux, c'est véritable. C'est pour ça que cette notion, elle est vraiment très, très importante. C'est pas comme ça, juste, comme notion, mais c'est vraiment quelque chose de très central dans notre chemin. Parce que sans ça, on n'aurait pas de carburant. D'où est-ce qu'on aurait du carburant? Si on n'a pas de grandeur, d'où est-ce qu'on aurait la grandeur? Pour les amis, pour les gens qui avancent sur le chemin, petit à petit, ils vont juste s'affaiblir. Ok? Parfait. Bon, très bien. Est-ce qu'il y a encore des questions?
3: Oui,
0: bon, encore notre ami. Bon, à cause du fait qu'il a fait un effort, qu'il est un nouvel étudiant.
5: Ok.
4: La dizaine doit être grande pour que toutes ces choses se révèlent. Plus grande, plus petite doit être la dizaine. Il y a des livres. Je reprends la question. Quelle taille du groupe doit-il être pour que ce soit le plus efficace, que toutes les choses se révèlent, qu'on puisse travailler le mieux possible? Quelle est la situation optimale? Il y a ici. On peut commencer par la situation idéale. Combien une personne peut-elle percevoir dans son champ de vue, de vision, les choses? Il y a les mensonges de la nature. Et on dit que la situation idéale, c'est une dizaine de personnes. C'est comme les 10 sphirot, comme Rabbi Shimon et ses disciples qui étaient 10. Alors exactement 10 sphirot. Il y a la vie. Combien d'amis ont terminé une session? Compter, c'est très difficile. Combien de gens sont marqués dans le groupe de WhatsApp? Combien de gens véritablement viennent à la rencontre? Combien ouvrent leur caméra? Combien on parlait, etc. C'est pas toujours la même chose. Il y a davantage de gens dans mon groupe, mais des amis actifs, il y en a beaucoup moins. Passe un mois, s'écoule un mois, deux mois. La situation change. Ceux qui étaient plus passifs deviennent plus actifs. Peut-être quelqu'un d'autre s'est joint à nous. Nous serons davantage dans la liste ou moins. C'est très difficile de compter et connaître la situation véritable. Qu'est-ce qu'elle est vraiment, cette situation? Qu'est-ce qui est le plus efficace? Qu'est-ce qui est le meilleur? Le mieux, c'est que tu tires parti de la situation que le Créateur t'a envoyée. D'après la dernière session, combien êtes-vous venus? 3 ou 4 amis se sont mis dans la dizaine. Alors, c'est la meilleure situation. Et s'il y a 10 amis qui sont joints, c'est encore mieux. Mais à propos du groupe de travail, sur le chemin, nous devons, sur le terrain, nous devons voir ce qui est le mieux pour nous. D'après la logique, nous ne devons pas avoir trop d'amis. D'un côté, nous disons que 2 amis, c'est le minimum pour un groupe. 3-4, ça peut être correct. Mais trop, c'est difficile. Il n'y a pas de... On n'est pas pressionné. Quelqu'un déjà est arrivé à la rencontre, on sent que beaucoup nous manquent. Et combien d'amis sont actifs? On peut dire que nous sommes peut-être 15 ou 20 pour qu'il y ait toujours qu'on soit impressionné. Ce qui est important, combien de gens? Nous ne disons pas que chacun est une sphira. Ce qu'il faut, c'est être impressionné par les amis. On peut dire à peu près. On peut dire 6-5 sont actifs, au moins. Et puis, il y a d'autres amis de côté. Et parce que tout change. Il y a ceux qui sont silencieux, va passer un mois ou deux, peut-être même 2 ans, et tout va changer.
0: Oui, on voit maintenant nos amis aussi de Varsovie, en Pologne. Eux aussi se sont rassemblés et ils sont avec nous maintenant. On les voit, oui. Oui, bonjour à nos amis. On est content de vous voir. On était censé venir aussi en Varsovie, mais ça n'a pas très bien réussi. Mais au final, ça ne s'est pas passé. Donc, on est très content de votre rassemblement. Aussi, en Lituanie, on voit nos amis. Voilà, on vient justement de Lituanie. On a passé quelques temps là-bas, 3 jours là-bas. C'est vraiment des amis nouveaux et anciens. Donc voilà, tout le monde ensemble construise un manque commun, un désir commun, vraiment très important et très spécial. Vraiment, on s'inclut tous dans ce processus. Et on nous a envoyé aussi une question de Varsovie. Donc, se rapporter à la question de Varsovie, parce qu'ils se rassemblaient aussi pour se connecter. Donc, ils nous ont posé une question comme ça. Quelle force est-ce qu'il y a à l'attitude spirituelle et de quelle manière est-ce qu'elle influence notre monde? Donc, de quelle manière est-ce quelle force est-ce qu'il y a à l'attitude spirituelle et comment est-ce qu'elle influence et agit dans notre monde? Donc, bonne question, elle n'est pas simple. Parce que c'est comme si on pense qu'il y a un monde spirituel et il y a un autre monde à nous. On a l'impression qu'à un certain endroit, il y a le monde spirituel. Et c'est comme si dans un autre endroit, il y a notre monde où nous, on se trouve. Et c'est pas correct. Il n'y a pas une telle chose comme un monde spirituel et comme notre monde à nous. Par contre, ce qu'il y a en effet, c'est un homme, une personne qui a une perception de la réalité. Quand cette perception de la réalité elle est limitée et qui se trouve seulement dans ses 5 sens, alors ce qu'il ressent, c'est notre monde. Notre monde, ce n'est pas comme ça, un endroit. C'est pas la planète Terre. C'est pas relié à la matière. Maintenant, on est physiquement. Bon, très bien. Mais la perception de la réalité, notre perception, elle est telle que on ne perçoit pour l'instant que notre monde à travers les 5 sens. Je vois, j'entends, je peux toucher, je peux les autres sens aussi. Donc, c'est les 5 sens à travers lesquels je perçois la réalité. Le monde spirituel, c'est pas comme c'est un certain endroit, c'est pas quelque chose qui se trouve quelque part. C'est une perception de la réalité nouvelle que je développe. Quand je change mes qualités, mon intention, dans le but de recevoir, dans le but de donner, alors déjà je touche le monde spirituel. Donc quand on nous pose la question de quelle force il y a à cette attitude spirituelle, c'est pas qu'elle a une force, c'est que toute la réalité, c'est la réalité spirituelle. Simplement, moi, j'y vois quelque chose de très limité. Tout ce dont on parle, et le but, c'est pour que moi je change, pour que je commence à révéler les réalités spirituelles, quand je commencerai à révéler la réalité spirituelle, alors tout ce qu'il y aura dans notre monde commencera à se révéler de manière. Il y a encore des questions ici à Prague, physiquement. Merci beaucoup pour vos questions, pour les amis en Varsovie. On est ensemble avec vous. Il y a encore des questions ici, physiquement. S'il vous plaît. Avant ça, je vais présenter notre ami.
5: Thank you very much. Good evening. My name is Jürgen. I am from Germany and also from Vienna. And my question is the interaction between the tens or the
0: spiritual views and the clarification
5: between the coordinating issue with a friend. But what is it exactly interaction or what I need to prove the tens?
3: אוקיי, אני אתרגם את השאלה, אני אחזור על השאלה, ואז יתרגמו לכולם כאן גם.
0: אוקיי, je vais traduire la question, comme ça tout le monde pourra la traduire. Donc Jürgen, notre ami du, aussi de cette année du campus, il est venu spécifiquement d'Autriche. Il a fait tout le chemin d'Autriche jusqu'à ici pour être ici ensemble avec nous. Et le traducteur. Bon, on n'entend pas la traduction.
3: Ok. Je
0: vais revenir de nouveau. Donc, notre ami Jürgen est venu de manière exprès d'Autriche. Il a fait tout le chemin pour venir ici. Et il demande par rapport au travail dans la dizaine. Qu'est-ce que c'est qu'en fait une interaction dans la dizaine? C'est quoi la relation? Est-ce qu'on parle ici? Ça veut dire quoi clarifier les relations entre nous dans la dizaine? Ou même de manière générale, quelle sorte de relation il y a dans la dizaine? Est-ce que je comprends la question correctement?
3: Ok.
0: Donc, regardez, en fait, qu'est-ce que c'est qu'une dizaine? Qu'est-ce que c'est qu'une dizaine? Une dizaine, c'est un rassemblement de personnes, peut-être? Un rassemblement de personnes, une dizaine, c'est un groupe de personnes? En fait, une dizaine, c'est un lien spécial que je veux construire entre mon point dans le cœur et avec d'autres points dans le cœur pour former ensemble un clé spirituel.
3: Maintenant,
0: qu'est-ce que c'est que le point dans le cœur? Où est-ce qu'elle se trouve spécifiquement? Comment est-ce que je la prends? Et comment est-ce que je la connecte à d'autres points dans le cœur? C'est pas quelque chose qui est évident, que c'est imaginaire, pas imaginaire. Donc, c'est vraiment la question ici. Pour l'instant, le point dans le cœur, il est revêtu par des personnes, des personnalités. Je travaille avec des personnes. On n'a pas à faire. Je travaille pas comme ça avec des esprits. Donc, c'est pour ça qu'on a l'impression que c'est un groupe de personnes. Mais c'est pas vraiment un groupe de personnes. C'est plutôt qu'en chaque ami, il y a un point dans le cœur. Moi, en pratique, je veux me connecter à son point dans le cœur. C'est pas quelque chose qui m'importe vraiment ses qualités matérielles. Qu'est-ce qu'il fait dans sa vie quotidienne? C'est très bien, mais c'est pas le principal. Le principal, c'est que en chacun de nous, il y a un point dans le cœur. Et moi, maintenant, à travers mon point dans le cœur, je veux former un autre lien. Je veux former un lien avec les autres points dans le cœur et construire à travers notre effort commun un lien spécial pour que ce lien ressemble au lien que le Créateur a avec ses créatures. Maintenant, je ne suis pas capable de faire ça. Je sais que je ne suis pas capable de le faire ça. De par mes propres forces, tout seul. Je sais qu'on n'est pas non plus capable de le faire ensemble. Mais en même temps, je fais les efforts pour faire ça, parce qu'à partir des efforts pour se connecter, il y a un manque qui est formé. Il y a une demande qui est formée, une requête. Et sur cette demande-là, on dit que le Créateur répond. Donc ça veut dire quoi que le Créateur répond? Quoi? Comme s'il ne répond pas tout le temps? Il répond tout le temps. Mais simplement, on ne comprend pas. Plus je fais de tels efforts, petit à petit, j'attire plus de force qui s'appelle la lumière qui ramène vers le bien, qui me change. Et dans le fait qu'elle me change, c'est ce qui m'aide pour ressentir que le Créateur répond. C'est le Créateur qui répond tout le temps, mais je n'ai pas les kélim pour entendre ça, les récipients pour entendre ça. C'est comme si maintenant, il y a quelqu'un qui est en train de faire de la musique et moi, je n'ai pas le sens de l'ouïe. Bon. Donc, si je n'entends pas, alors je n'entends pas ce qu'ils font comme musique. J'ai besoin de ces récipients. En fait, dans la dizaine, on construit un récipient commun, un désir commun, une requête commune. Donc, maintenant, pour ça, tout ce qui aide en cela, c'est quelque chose qui est admiré. Donc tout d'abord, on lit les extraits des sources. Pourquoi? Pourquoi est-ce qu'on ne lit pas maintenant les poèmes d'un très bon poète, voilà. Mais en fait, c'est que les extraits des sources, c'est ce qui est précisément donné pour ça. C'est ce que les kabbalistes ont ressenti. Et donc, ils nous l'ont écrit. C'est pour ça qu'on le lit, parce que ça nous aide à nous rapprocher vers ça. Ça nous attire, ça nous permet de ressentir les uns les autres. Donc, on fait toutes sortes d'actions qui nous aide à former ce lien. Et de manière générale, on étudie, c'est-à-dire qu'on s'efforce à faire des actions qui soutiennent ce processus qui permet de construire un clic commun. Et vraiment, on ne comprend pas vraiment comment ça marche. Vraiment, je le dis véritablement. Cette force, elle s'appelle la Sgoula, remède. Pourquoi c'est un remède? Parce que c'est ce qui se trouve au-dessus de l'intellect humain. C'est si ça se trouvait sous l'intellect et la logique humaine. Alors, de manière générale, de nouveau, on le ferait avec un désir de recevoir. Maintenant, c'est pour ça que on réalise ce que les kabbalistes nous disent de faire. Mais on ne sait pas exactement comment ça marche. C'est pas comme ça qu'on appuie sur un bouton et tout d'un coup on voit que ça marche. Mais par contre, en effet, on agit, on appuie en effet sur beaucoup de boutons et on ressent en effet que ça agit d'une manière sur nous, mais on ne voit pas vraiment le lien direct entre l'action et la conséquence. C'est pour ça qu'on dit que c'est au-dessus de notre intellect. Ok? Merci. Est-ce que quelqu'un va encore poser une question? Oui, allez-y.
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4: d'abord je voulais vous remercier que vous soyez arrivés ici. Comment peut-on vaincre son ego?
7: איך אפשר לראות את האגו?
4: Comment peut-on voir notre ego?
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4: La question, comment peut-on identifier l'ego, comment on puisse travailler avec lui, le neutraliser? L'essentiel, c'est qu'il ne nous gêne pas. Comment peut-on voir notre ego? Ce n'est pas simple. Quand on parle de l'ego, c'est toute la réalité. Tout est possible. Et il n'y a rien qui ne rentre dans la définition du désir de recevoir du plaisir et des délices. Nous parlons à une couche de tous les désirs qui nous empêchent d'atteindre le Créateur. Ce qui concerne notre relation avec les autres personnes. Nous avons déjà dit qu'il y a en nous beaucoup de désirs. On peut vouloir plus de la vie, moins de la vie. Mais ce n'est pas vraiment ce dont nous parlons. Il y a des gens qui ont de grandes aspirations et d'autres moins. Ce n'est pas vraiment ce que nous voulons corriger. Si j'identifie que ce qui m'empêche d'atteindre le Créateur, c'est une mauvaise relation avec des amis dont le point dans le cœur est éveillé. Ça, je peux le voir. Seulement quand nous faisons des efforts et nous mettons en jeu l'interaction entre nous. Ce qui nous relie à la question précédente, lorsque nous lisons quelque chose, que je dois voir les mérites de l'ami, non ses défauts, ce qui toujours me gêne. Quand je vois, j'identifie cela comme quelque chose qui me gêne, Alors, à propos de ce que tu as posé comme question, je dois d'abord voir exactement ce que je dois corriger et ce que nous faisons dans le travail commun. Il y a d'autres dimensions. Je dois neutraliser cela. Je dois ajouter quelque chose. Que tout, la base que le créateur a créée, il ne l'a pas fait par hasard. Qu'est-ce que je dois ajouter? Je peux dire qu'il y a plusieurs pas à faire. D'abord, vérifier ce qui me gêne. Qu'est-ce que je peux faire? Quelles sont les actions que je peux faire et comment nous pouvons avancer?
3: יש עוד שאלות? אין.
0: כן? בוא, יש לנו עוד כל הקשיון? אין לפה. בא, סי? בוא, אלי ג'י.
7: שאלה לגבי רב. האם הוא... Une
4: question à propos du Rav, est-ce qu'il... Tente comprendre ce qu'il a dit, est-ce
0: la
4: qu'il
0: réponse, voit les leçons non.
4: Il y avait une question.
7: Как вы воспринимаете нас в качестве студентов? Батхала, вначале, что мы вас воспринимаем как
8: студентов? Очень часто задают вопрос, что как вы нас как воспринимаете как учителей?
7: Окей, окей. Берарти, это шла видео.
4: J'ai vérifié la question. Beaucoup de fois, on nous demande combien recevez-vous comme instructeur. Comment nous vous acceptez? Comment pouvez-vous nous accepter, nous, comme étudiants? Quelles sont vos relations avec ceux qui se trouvent ici, par exemple? Quelle est ton intention quand tu demandes quelle est notre relation? Comment sommes-nous impressionnés par les étudiants? Ça, c'est autre chose. Ça ne ressemble pas, c'est complètement différent.
0: Vous voyez comment le créateur, il ne nous permet pas de nous connecter, voilà. Il commence à nous embrouiller dans les langues, on parle d'une langue, on va d'une langue à une autre langue. Bon, c'est compliqué de se comprendre, mais de manière extérieure et intérieure. Bon, comment est-ce qu'on est impressionné, comment est-ce qu'on vous ressent? Comment est-ce qu'on... Oui, c'est ça la question? En tant qu'étudiant. Bon, ok. Ok. Nous, on est vraiment dans une impression extraordinaire, au sommet.
4: Maintenant, nous sommes dans le cours global. Tout le monde ne sait pas ce qu'il y avait avant. Dans la préparation, nous avons parlé de la joie. Tout le monde a parlé, même nous avons parlé. Nous avons une occasion de nous rencontrer physiquement. Ça rentre dans le cours global comme une partie. On transmet au monde entier. Bien sûr que ça nous impressionne énormément, ça nous donne beaucoup de joie.
0: Je vais te raconter un secret. Parce que quelques mois à toi, personne ne nous entend. Je peux te dire un secret. Donc, normalement, il y avait un partenaire qui était censé venir avec moi, Mikhail Sanilevich. Et il ne pouvait pas venir à cause de problèmes personnels. Bon. Et moi, maintenant, je lui ai écrit un petit message où je lui ai dit que j'aurais été très content s'il était ici, parce que je pense qu'il aurait reçu vraiment beaucoup d'impressions et de grandeur. Parce que quand tu viens et que tu vois les amis anciens, les amis nouveaux, et des gens qui ont fait un effort et qui sont venus de manière, et qui sont venus exprès, voilà, c'est pas quelque chose qui est évident. C'est dimanche, c'est un jour de repos. Voilà, il y a des gens, ils ont investi beaucoup, ils ont payé, ils sont venus, ils ont voyagé, il y a des gens qui ont préparé l'endroit, des personnes qui se trouvent ici et qui s'inquiètent pour la technologie, il y a des personnes qui sont en train de traduire. C'est pas quelque chose qui est évident de par soi-même, toutes ces choses-là. Voilà, c'est pas comme ça, tu viens et tout est déjà prêt. Mais donc, on sait qu'il y a un désir. Donc, moi et Boris, on en a parlé, qu'on ressent qu'il y a ici un potentiel. Pourquoi est-ce qu'on ressent ici qu'il y a un potentiel? Parce que c'est comme dans une famille. Quand il y a des enfants, il y a la vie. Vous savez, les enfants, ils font beaucoup de bordel, de bruit, et beaucoup de... Mais ça donne de la vie. S'il n'y a pas d'enfants, alors en effet, c'est silencieux, tout est calme. Bon, ce n'est pas une très bonne chose. Voilà, quand il y a de la vie, quand c'est vital, dynamique, c'est bien. Ici, il y a de la vie parce qu'il y a de nouveaux étudiants. C'est pour ça que nos nouveaux étudiants nous sont très chers. Pourquoi est-ce qu'ils nous sont chers? Parce qu'ils ramènent un nouveau désir. Ils ramènent de l'impression. Ils ramènent de la positivité. Bon, je ne sais même pas si c'est possible de traduire. Bon, on espère que les traducteurs vont pouvoir la traduire. Mais... justement, on était maintenant en Lituanie et on leur a donné un exemple. C'est comme un flux. C'est quand les eaux elles avancent, alors tout l'environnement il grandit. Mais quand l'eau elle est stable, c'est pas une très bonne chose. Donc, justement. Le fait qu'on a des anciens, ça donne beaucoup de force parce que les étudiants nouveaux, ils ont beaucoup d'expérience, mais au niveau de l'impression, vous savez, des fois un petit peu plus, des fois un petit peu moins. Bon, voilà, c'est comme ci, comme ça. Voilà, vous comprenez par vous-même, il n'y a pas besoin de vous expliquer. Donc, la connexion entre les deux, ça donne beaucoup de force, ça donne vraiment beaucoup, beaucoup de force. Et c'est quelque chose d'important. C'est pour ça que quand le Rav tout le temps, il nous dit que quand on a besoin de s'efforcer dans la diffusion, c'est ça pour les nouveaux étudiants. C'est pour nous, les anciens étudiants, parce que seulement quand je me force dans la diffusion, je suis participant et je suis actif, grâce à ça, je reçois de la vie, de la vitalité, cet étudiant ancien. C'est pour ça qu'on est très très content de tout ce qui est. On pense qu'il y a un bon potentiel ici, il y a besoin d'arranger beaucoup de choses ici, on va parler avec tout aujourd'hui, tout va bien se passer. Mais c'est vrai, vu qu'il y a. Et merci beaucoup à toute personne qui a investi et qui est venue et qui a donné. Vraiment, c'est un grand effort, c'est un grand pays. Donc vraiment,
4: et tous les participants virtuels. Vous pouvez tout de façon virtuelle, vous pouvez avoir une envie positive. Vous pouvez les envier, tous ces nouveaux étudiants.
0: Ne vous inquiétez pas, on va venir. Bon, peut-être qu'on va juste lire un petit peu. On va lire juste comme ça un petit extrait, parce qu'on veut quand même donner beaucoup... Parce que même si on veut donner beaucoup de place pour la question, on veut quand même lire une source, vous savez, parce qu'au final, la force, elle se trouve dans les extraits des sources, dans les écrits du Rabbah, Shel Baal HaSulam. C'est pour ça qu'on est on vous recommande vraiment beaucoup de lire les extraits des sources. Plus vous serez proche des extraits des sources, plus vous serez proche du Rabbah et du Baal HaSulam, qui, eux, se trouvent déjà dans la réalité spirituelle dans laquelle on veut être aussi. On ne lit pas ces extraits pour être intelligent. On lit ces extraits pour qu'on puisse recevoir cette même, ce même point dans la carte spirituelle que le rabâche et la tzad maison déjà. C'est ce qu'on appelle la spirituelle. La même chose quand on regarde du rab. C'est pas parce que c'est important ou pas intéressant ou pas important, pas intéressant, mais parce que le rab, il nous attire. Grâce à lui, à travers lui, on atteint le ressenti spirituel que lui il a déjà. Donc, regardons l'extrait numéro 1, c'est un extrait qui est pris d'un article du Rabash. Donc, écoutez petit à petit, et vraiment essayez d'écouter les mots, pas seulement aux mots, mais vraiment aussi à l'esprit intérieur que le Rabash nous donne ici. Le Rabash nous dit comme ça. Si il y a chez l'homme l'amour des êtres, c'est-à-dire la qualité de l'amour, la loi est que l'on veut voir précisément la qualité de son ami et non son défaut.
3: Oui.
0: Que s'il voit un certain défaut chez son ami, écoutez, c'est un signe que, non pas que le défaut se trouve chez son ami, mais que le
3: défaut,
0: c'est-à-dire qu'il a porté atteinte à l'amour des amis. C'est pourquoi il voit les défauts de son ami. Par conséquent, il doit maintenant voir, non pas que son ami doit se corriger, mais que c'est lui-même qui a
3: besoin
0: de correction. N'est pas lui qui doit voir que son ami doit recevoir une correction pour les défauts que lui voit chez son ami. Mais lui, l'homme lui-même, a besoin de correction. En ce qu'il a endommagé, porté atteinte à l'amour des amis. Et lorsqu'il se corrigera, alors il ne verra que les qualités de son ami et non ses défauts. Donc, c'est précisément ce qu'on nous a demandé précédemment. Je n'ai pas besoin de trouver de nouvelles qualités pour l'ami. Je dois mettre de nouvelles lunettes pour que ces lunettes puissent voir l'ami à travers l'amour des amis. Et ce n'est pas les lunettes naturelles qu'on a. Les lunettes naturelles. Voilà, par exemple, ici, il y a des gens qui ont des lunettes. Ils comprennent bien. Donc, c'est simplement une machine qui ferait les défauts. Je vois tout le temps les défauts chez tout le monde. Parce que comme ça, je me fais grandir au-dessus de tous. Voilà, comme ça, je suis plus intelligent, je suis plus réussi, je suis plus... Non. Et donc, voilà, même quand il y a quelque chose de bien chez quelqu'un, tout d'un coup, je le fais quand même, je le rapetisse quand même. Voilà, si quelqu'un a quelque chose de. Quelqu'un est très, très beau et très bien réussi, c'est, je lui dis, ouais, ok, mais il est aussi très. Pas très intelligent, il est un petit peu bête.
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10: Si
4: une nouvelle amie qui n'a pas réussi à arriver, elle est connectée de façon virtuelle. Sa question est comment surmonter à cela qu'il y a les amis que j'aime d'un amour gratuit, mais je ressens que les autres, à mon égard, ressentent quelque chose de négatif. Je ne suis pas sûre d'avoir compris la question à 100%. Le fait que je ressente que quelqu'un d'autre ressent quelque chose à mon égard, en général, ce n'est pas juste. Je peux, moi, dire difficilement ce que je ressens à propos de quelqu'un, mais dire que quelqu'un d'autre m'aime ou me déteste, quelle est l'intention, ce n'est pas juste. Je peux dire qu'il a dit quelque chose. Je peux dire ce qu'il a fait ou ce qu'il a dit, mais je ne peux jamais dire qu'est-ce qu'il voulait exactement, en vérité. J'entends souvent ça d'enfants. Un enfant, et je dis un enfant, d'où sais-tu que je te déteste? Et ce qui peut te sembler être de la haine, il se peut que ce soit pas vrai. C'est comme des enfants qui disent « Ah, tout le monde me déteste ». Le fait que je pense que quelqu'un me déteste, c'est pas juste de penser ainsi. C'est la deuxième partie de la question. Il y a une erreur de beaucoup d'amis quand ils sont au début de leur chemin spirituel. À propos de l'amour des amis, c'est pas que les amis doivent m'aimer, c'est moi qui dois aimer les amis. Mes amis ne sont pas obligés de m'aimer, c'est moi qui dois faire des efforts pour les aimer. Le travail m'incombe à moi. Ce qu'ils feront, c'est leur problème. Je dois aimer les amis. Ce sont deux choses très différentes. Je veux tout le temps que les autres m'aiment. Toujours, je me plains, pourquoi est-ce qu'on ne m'aime pas suffisamment? Ce n'est pas ce dont nous parlons. Et le rabbin dit que je dois aimer les amis. Je dois changer mon point de vue. D'une situation introvertie, je dois arriver à une situation extrovertie, changer mon point de vue. Je veux que les autres changent, et non pas changer, c'est moi qui dois changer. Je dois changer mon point de vue. C'est très important, c'est quelque chose de très significatif. Par conséquent, qu'on m'aime, qu'on ne m'aime pas, peu importe. Je ne dois pas faire quelque chose de difficile pour les amis. Je dois tout le temps m'efforcer d'apporter à la société l'importance du but, la grandeur du Créateur. Chaque fois que je ferai cela, les images dans le monde matériel, peu importe.
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0: Donc tout d'abord, merci pour la question. On va le résumer par une seule chose. Plus il y a un cœur qui font des efforts pour la connexion et ils amènent de la lumière à la réalité spirituelle qui est créé très étrange à nous. Tout ce qu'on voit autour de nous, c'est l'ego humain qui commence comme ça vraiment à se propager partout et qui commence à détruire le monde. Voilà, les guerres, les crises, tous les problèmes, tout ça c'est le résultat du fait qu'on ne se rapproche pas de notre but spirituel. Plus on fait d'efforts, c'est pas forcément qu'on réussit, mais qu'on fait des efforts. Par exemple, comme on en fait ici, comme le font les étudiants dans le monde entier, ils attirent plus de lumière. Et dans la lumière, dans la réalité spirituelle, et dans notre monde. Donc, non, mais plus fort, plus on verra que ce monde sera un grand. Bon, premièrement, on a fini notre premier cours. Donc, tout d'abord, on a envie de vous dire merci pour le fait que vous nous avez aidés comme ça et vous nous avez soutenus. Et c'est vraiment très important de savoir qu'il y a maintenant sous avec nous et dans le Zoom et dans le système d'Arvout beaucoup de gens qui tiennent et qui nous renforcent. Et on a comme ça un ordre du jour, donc bientôt on va finir la diffusion du cours et on va continuer. Mais tout d'abord, merci beaucoup pour tous les amis du cours global, voilà, tous ceux qui sont rassemblés en Varsovie, en Lituanie, vraiment c'est une très très grande impression. On voit vraiment beaucoup d'amis, beaucoup de cœurs. On va connecter en un seul cœur commun pour qu'on fasse du cototement ensemble au Créateur. Merci.

0: שלום חברים, בחלק הראשון נלמד היום שיעור של הרב מתאריך 3 בפברואר 2003.
1: Les amis, en première partie, nous allons revoir une leçon du 3 février 2003 basée sur l'article « Que signifie « Reviens, ô Israël, vers le Seigneur ton Dieu dans le travail ». Il s'agit d'un article du Ravash. « Que signifie « Reviens, ô Israël, vers le Seigneur ton Dieu dans le travail » ?» Nous allons le lire dans nos dizaines. Nous avons 32 minutes. Pour ce faire. Que signifie « Reviens Israël jusqu'au Créateur, ton Dieu, dans le travail » L'Écriture dit « Reviens Israël jusqu'au Créateur, ton Dieu, car tu es tombé à cause de ta faute. Prenez avec vous des paroles et revenez vers le Créateur. Dites-lui, que tu prennes toute faute et que tu prennes le bien, et nous offrirons à la place des taureaux l'offrande de nos lèvres. » Et il faut comprendre quel est le lien qui semble indiquer que puisque tu es tombé à cause de ta faute, alors reviens.

bypass, c'est-à-dire dirigé afin que ce soit en vue de donner. C'est pourquoi, dans l'aspect de l'action, plus ou moins, tous pensent qu'ils sont en ordre. Mais chacun croit qu'il est certain qu'il est impossible que l'homme soit parfait. C'est pourquoi, en général, il se considère comme parfait. Et lorsqu'il regarde ses amis, il voit leur manque, qu'ils ne sont pas en ordre, alors que lui, il est en ordre. Seulement, il lui manque quelque chose. Et à cela, il répond, « N'est-il pas écrit, il n'est pas de juste sur la terre qui fasse le bien et ne faute pas? » Donc, il est certain que lui aussi possède un manque. Et il fait aussi attention à la mesure de l'humilité. Comme dit nos sages, comme on dit nos sages, sois très, très humble d'esprit. Bien qu'il voit qu'il est plus élevé que les autres hommes, néanmoins, il croit dans la croyance des sages et il croit au-dessus de la connaissance qu'il est certainement humble, c'est-à-dire qu'il est pire que les autres hommes. Cependant, cela est pour lui dans l'aspect de la croyance au-dessus de la connaissance. Il s'ensuit que ces personnes qui appartiennent à l'aspect du collectif, lorsqu'elles s'occupent de la Torah, elles ne peuvent pas ressentir qu'elles ont des fautes et qu'elles sont pires que les autres hommes. Mais, de façon générale, elles sont satisfaites de leur travail. C'est pourquoi, lorsque vient le mois d'Eloul et les 10 jours de retour au Créateur, qui sont alors le temps où il faut faire retour au Créateur, elles ont alors beaucoup de travail à trouver en elles des fautes sur lesquelles il faut faire retour au Créateur. Sinon, elles sont jugées dans le tribunal d'en haut où, à Dieu ne plaise, on peut leur infliger des punitions pour leurs actions. Elles comprennent qu'il se peut que la récompense qui leur revient selon leur compréhension ne leur sera pas donnée, c'est-à-dire qu'elles recevront moins de récompenses. Mais des punitions, il n'en est pas question, car elles savent elles-mêmes qu'elles ont beaucoup de Torah et beaucoup de mitzvot. Tandis que ces personnes qui travaillent dans l'aspect de l'individu, c'est-à-dire qui veulent mériter l'aspect de Dvekut avec le Créateur, et elles comprennent que la Torah et les mitzvot qu'elles accomplissent ne sont que dans l'aspect des 613 conseils, comment parvenir à mériter d'être en Dvekut avec le Créateur? C'est-à-dire qu'il n'est qu'une seule préoccupation, comment apporter satisfaction à leur Créateur, et ils ne se soucient pas de leur propre intérêt. Et assurément, le corps s'oppose à cela et lui apporte des arguments justes, montrant que ce qui est dit est correct. Il commence à lui apporter des preuves de tout le monde, que personne ne suit un tel chemin d'annulation du désir de recevoir pour soi et de s'occuper uniquement pour le bien du ciel. Et l'homme veut surmonter les fautes, les pensées que le désir de recevoir lui apporte, qui sont contraires à la croyance. C'est là l'argument de Pharaon qui a dit « Qui est le Créateur que j'écoute sa voix? » Il s'ensuit que l'homme trébuche dans la faute de la négation à Dieu ne plaise. Et plus l'homme se renforce, cela vient et se renforce contre lui. C'est-à-dire que plus l'homme veut croire dans le Créateur, qui supervise le monde en tant que bon et bienfaisant, le corps lui montre le contraire. Et de ce fait, il se trouve toujours dans des échecs. Et il voit que c'est une chose sans fin. Et il se trouve dans des montées et des descentes. Et il ne sait pas quoi faire contre cela. À cela, l'Écriture dit « Retourne Israël jusqu'au Créateur ton Dieu ». Et pourquoi est-il nécessaire que ce soit jusqu'au Créateur ton Dieu? C'est parce que, car tu as trébuché dans ta faute. C'est-à-dire que, puisque tu as trébuché dans ta faute, c'est-à-dire dans la faute de la croyance, et tu ressens maintenant que tu es l'homme le plus bas du monde, car les pensées et les désirs que tu as, personne au monde ne les a,
à un tel degré de bassesse. Et tu ressens que tu es éloigné de la spiritualité totalement. C'est-à-dire que les laïcs ne disent pas qu'ils sont éloignés de la spiritualité, puisqu'ils ne croient pas du tout qu'il y ait une spiritualité dans le monde. De même,

0: Même les religieux qui croient en la Torah et les mitzvot ne ressentent pas qu'ils sont éloignés. Comme il a été dit plus haut, chacun se sentant plus ou moins en ordre. Et s'il voit un certain manque en lui, il a sûrement une excuse pour lui-même. Et surtout, l'homme voit que tout le monde vit une vie paisible et lui se trouve dans un état plein d'échecs, de fautes. Et il ne voit aucune issue pour sortir de cet état. C'est pourquoi il n'a pas d'autre conseil que « retourne Israël ». L'homme doit retourner vers le Créateur et ne pas reculer jusqu'à ce qu'il mérite que le Créateur soit ton Dieu. C'est-à-dire qu'il mérite une croyance complète, sinon il restera dans les échecs. C'est pourquoi il incombe à l'homme de s'efforcer et de faire tout ce qui est en son pouvoir jusqu'à ce qu'on ait miséricorde sur lui d'en haut et qu'on lui donne la force appelée désir de donner. Et selon ce qui précède, nous comprendrons ce qui est écrit « Prenez avec vous des paroles », c'est-à-dire ces paroles que le corps vous dit et prétend qu'il ne vaut pas la peine de travailler pour le bien du ciel. Ces paroles, prenez-les au moment où vous retournez vers le Créateur. Dites-lui « Prends toute faute », puisque ces paroles, ce que le corps nous dit, nous ne pouvons pas les surmonter, ce sont ces paroles que vous prenez au moment où vous retournez vers le Créateur. Et ils disent, colle tout, que toi seul tu es tout-puissant, que tu peux nous donner une seconde nature, appelée désir de donner. Toi, tu porteras la faute, que tu peux recevoir notre faute et la corriger, que toi seul tu portes notre faute et que nous n'avons aucune force. Cependant, nous croyons que toutes ces choses que le corps nous dit, c'est toi qui les lui as données. Et assurément, puisque tu nous les as envoyés, c'est certainement pour notre bien. C'est pourquoi ils ont dit à lui, « Koltissa von Vekarstov, tout porte la faute et prend le bien. » C'est-à-dire, prends ce bien que tu nous as envoyé. C'est-à-dire, ces choses que le corps aurait revendiquées contre le Créateur. Tu dois donner une autre nature appelée « désir de donner ». Car sinon, nous sommes perdus puisque nous sommes pleins d'échecs. Et c'est ce qui est écrit. Et nous paierons les taureaux de nos lèvres et nous voulons à l'endroit où nous nous trouvons, à l'endroit de nos lèvres, que lèvres est l'aspect de la fin de la chose, c'est-à-dire en dehors de la sainteté. C'est pourquoi, puisque par nos désirs, nous nous trouvons en dehors de la sainteté, nous te demandons donc, et nous paierons les taureaux de nos lèvres. C'est-à-dire, à l'endroit où nous sommes dans les lèvres, à la fin, nous voulons être complets avec des fruits, qui sont l'aspect de taureau, parim, c'est-à-dire la fructification et la multiplication dans les bonnes actions. Et selon ce qui précède, nous comprendrons ce qu'ont dit nos sages. Grande est la tshuva, car elle a atteint jusqu'au trône de la gloire. Et cela, comme il a été dit plus haut, car ces personnes qui appartiennent à l'aspect du collectif, elles ne ressentent pas qu'elles ont des échecs dans la faute, appelée la première faute, car elles ressentent qu'elles ont la croyance, et elles sont en ordre, car bien qu'elles n'aient qu'une croyance partielle, comme il est expliqué, mais elles ne le ressentent pas. C'est pourquoi elles pensent qu'elles sont dans la perfection. Mais ce n'est pas le cas pour ces personnes qui appartiennent à l'individu, c'est-à-dire qu'ils veulent qu'il n'y ait qu'une seule autorité, c'est-à-dire l'autorité unique, c'est-à-dire qu'elles veulent annuler leur propre autorité appelée « désir de recevoir », mais que soit révélée dans le monde seulement l'autorité du Créateur. Alors elles ressentent combien le corps s'y oppose et elles veulent revenir au Créateur, c'est-à-dire retourner vers le Créateur. Et ce retour atteint jusqu'au trône de la gloire. Cependant, il faut comprendre ce qu'est la notion de trône de la gloire dans le travail. Il est connu que Malchut est appelé trône de la gloire. comme il est écrit dans l'introduction au livre du Zohar, et voici ses paroles, car le secret du trône est en deux aspects. Aleph, il couvre le roi selon le secret de, il fait de l'obscurité sa cachette, et c'est pourquoi le trône vient du mot couvrir. Bet, il révèle la gloire de la royauté dans les mondes, selon le secret du verset, et sur le trône une forme comme l'apparence d'un homme. Et le sujet que nous devons croire que le Tzimtzum et la dissimulation qui ont eu lieu sont une correction pour les êtres créés. C'est-à-dire que c'est précisément par la dissimulation et la couverture qui ont été faites que les êtres créés atteindront leur perfection.
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0: Et il faut croire au-dessus de la connaissance concernant la conduite que le Créateur dirige le monde en tant que bon et bienfaisant. Seulement, ce que nous ne voyons pas, c'est que la conduite de bon et bienfaisant est cachée de nous. Et nous devons croire qu'en vérité, la surveillance est en tant que bon et bienfaisant. Seulement, il y a sur cela un voile qui le recouvre. Et bien que le corps s'oppose à cela, il prétend « Le juge n'a que ce que ses yeux voient, et il ne veut pas croire au-dessus de la connaissance. » Et l'homme veut surmonter l'argument du corps. C'est un travail difficile. Il y a là des montées et des descentes. Et lorsque l'homme crie vers le Créateur pour qu'il l'aide, afin qu'il puisse accepter sur lui ce voile, c'est-à-dire qu'il ait la capacité de croire qu'en vérité, la surveillance est en tant que bon et bienfaisant. Seulement, il n'a pas encore mérité de le voir. Il s'ensuit que par ce travail, il devient un char pour le trône. C'est-à-dire qu'il accepte sur lui ce trône, bien que ce soit véritablement une dissimulation. Et alors, ce trône devient le trône de gloire, c'est-à-dire qu'il mérite que la gloire de la présence repose sur le trône. Il s'ensuit que dans la mesure où auparavant c'était l'aspect de trône, qui est l'aspect de dissimulation, ce qui était auparavant la présence dans la poussière, devient maintenant l'aspect de trône de gloire. Et c'est ce qui est écrit, que le trône qui recouvre le roi, selon le secret de « il fait de l'obscurité sa cachette », c'est-à-dire que le trône n'éclaire pas, mais qu'il est dans l'aspect d'obscurité. Et il faut surmonter l'obscurité et dire « Ils ont des yeux, mais ne voient pas ». Il s'ensuit qu'au temps du trône, cet état est appelé « Car tu as trébuché dans ta faute ». L'homme, dans l'état du trône, a des montées et des descentes. Et l'homme ne voit pas que ce travail aura une fin. Mais il est toujours en aller et retour, car au temps du voile, il est difficile pour l'homme de surmonter et de dire que le Créateur conduit en tant que bon et bienfaisant. C'est pourquoi il incombe à cet homme de faire un retour au Créateur, c'est-à-dire que du trône, qui est l'aspect de « il fait de l'obscurité sa cachette », se révèle le second aspect du trône, qui révèle la gloire de la royauté dans les mondes, selon le secret du verset, et sur le trône, une forme comme l'apparence d'un homme. Et c'est ce qui est écrit. Grand est le retour au Créateur, car il atteint jusqu'au trône de gloire. Cela signifie que le retour au Créateur doit être tel que l'homme mérite le second aspect du trône, qui est le trône de gloire. Et c'est cela. Reviens, Israël, jusqu'au Créateur, ton Dieu. Et la question de « car tu as trébuché dans ta faute » peut être expliquée ainsi. Au moment où l'homme veut faire un retour au Créateur, c'est-à-dire que l'homme qui s'est séparé du Créateur à cause du désir de recevoir, qui est en opposition de forme avec le Créateur et veut se connecter avec le Créateur afin d'avoir alors l'équivalence de forme, alors il voit que les choses cachées appartiennent au Créateur, notre Dieu. C'est-à-dire qu'au moment où il veut faire quelque chose pour le Créateur, c'est-à-dire pour l'utilité du Créateur, il goûte au caché. C'est-à-dire que le goût du travail lui est alors caché, tandis que lorsqu'il travaille pour son propre bénéfice, ce qui est appelé à nous et à nos enfants, alors le goût est révélé pour nous. C'est-à-dire que les choses cachées et les choses révélées font référence à la saveur, le goût. Autrement dit, lorsque l'homme travaille pour le bénéfice du Créateur, ce qui est appelé pour le Créateur notre Dieu, alors la saveur du travail est cachée. Mais lorsqu'il s'agit de son propre bénéfice, ce qui est appelé pour nous et pour nos enfants, alors la saveur est appelée révélée. La saveur du travail est dévoilée. Il s'ensuit que cela nous cause des échecs, et c'est ce qui est écrit, « car tu as trébuché dans ta faute ». C'est pourquoi il n'y a pas d'autre conseil, si ce n'est que l'homme doit revenir vers le Créateur. Et à ce sujet, il est dit, « prends avec toi des paroles et reviens au Créateur, prends le bien ». Selon ce qui précède, on peut expliquer ce qui est écrit dans la bénédiction après le repas, et que nous trouvions grâce et une bonne intelligence aux yeux du Créateur et de l'homme. Il faut comprendre pourquoi il est nécessaire de demander au Créateur que nous trouvions grâce aux yeux de l'homme. Que signifie que les hommes nous honorent et nous donnent du respect? Quel rapport cela a-t-il avec le travail? Mais comme il était dit plus haut, nous demandons au Créateur que nous trouvions grâce à ses yeux. Et que voulons-nous de lui? Qu'il nous donne le degré d'homme. Car, par nature, l'homme est créé avec le désir de recevoir, appelé le degré de Malchut, qui est le degré de Ben, dont la gématrie est bête, animale. C'est pourquoi nous demandons à trouver grâce aux yeux du Créateur, qui nous donne le degré d'homme, comme nos sages l'ont dit. Vous êtes appelés hommes et non les nations du monde, car homme a pour gématrie ma, qui est le degré de donneur, tandis que Malchut a le degré de bonne, dont la gématrie est bête. Autrement dit, nous demandons à trouver grâce aux yeux du Créateur qui nous donne le degré d'homme. Et c'est ce qui est écrit, et que nous trouvions grâce aux yeux du Créateur et de l'homme qui nous donne le degré d'homme. Il s'ensuit que l'homme doit prier seulement pour une chose, que le Créateur le rapproche, car le rapprochement en spiritualité s'appelle équivalence de forme. Autrement dit, il veut que le Créateur lui donne le désir de donner, appelé seconde nature. Et par cela, on peut expliquer ce qui est écrit, celui qui guérit ceux qui ont le cœur brisé. Il faut comprendre ce que signifie que le Créateur guérit ceux qui ont le cœur brisé. L'explication est que l'on sait que l'essentiel chez l'homme est le cœur. Comme l'ont dit nos sages, le miséricordieux veut le cœur. Le cœur est le clic qui reçoit la sainteté d'en haut. C'est comme nous l'apprenons à propos de la brisure des kélim, dont le sens est que si le clic est brisé, tout ce qu'on y met sort à l'extérieur. De même, si le cœur est brisé, c'est-à-dire que le désir de recevoir domine le cœur, Il s'ensuit qu'aucune abondance ne peut y entrer, car tout ce que le désir de recevoir reçoit, tout sort vers les clipotes, et cela s'appelle brisure du cœur. C'est pourquoi lorsque l'homme prie le Créateur et dit « Tu dois m'aider car je suis pire que tous parce que je ressens que le désir de recevoir domine mon cœur, et à cause de cela, rien de la sainteté ne peut entrer dans mon cœur, et je ne veux aucun luxe, mais simplement pouvoir faire quelque chose pour le bien du ciel, et je n'en ai aucune possibilité. C'est pourquoi toi seul peux me sauver. » Et par cela, on peut expliquer ce qui est écrit au psaume 34. Le Créateur est proche de ceux qui ont le cœur brisé. Interprétation. Ce sont des personnes qui demandent au Créateur de les aider, afin que leur cœur ne soit pas brisé, mais qu'il soit entier. Et cela ne peut être que si l'homme a mérité le désir de donner. C'est pourquoi il demande au Créateur de lui donner le désir de donner, car il voit qu'il ne lui manque rien dans le monde, si ce n'est d'avoir la capacité d'accomplir des actions pour le bien du ciel. Il s'avère qu'il ne demande que la proximité du Créateur, et il y a une règle. Mesure pour mesure. C'est pourquoi le Créateur le rapproche. Et c'est ce qui est écrit, le Créateur est proche de ceux qui ont le cœur brisé. Et selon ce qui précède, nous comprendrons ce qui est écrit là-bas. Il garde tous ses os, aucun d'eux n'a été brisé. Et cela signifie, comme mentionné ci-dessus, que l'essence de l'homme est le cœur, c'est-à-dire le désir qui se trouve dans le cœur. Et à chaque instant, les désirs de l'homme changent dans les montées et les descentes. Et le Créateur garde leurs désirs, afin que le désir de recevoir ne se mêle pas au désir de sainteté. Et c'est ce qui est écrit. Aucun d'eux n'a été brisé. C'est-à-dire que, puisque le désir de recevoir cause la brisure des kélim, et lorsque le Créateur le garde, c'est-à-dire qu'il rapproche l'homme, ce qui s'appelle équivalence de forme, en ce qui lui donne une seconde nature, appelé désir de donner, cela s'appelle le Créateur garde, comme il est écrit, le Créateur garde les simples, c'est-à-dire que celui qui se sent simple, qui n'a pas d'intellect, qu'il se garde lui-même de ne pas tomber sous la domination de la citra ara, appelé désir de recevoir pour soi, et il demande au Créateur de le garder. Il s'avère que l'homme donne l'éveil d'en bas, ce qui s'appelle désir, éclit, alors le Créateur lui donne la lumière. Tandis que lorsque l'homme se trouve dans un temps de montée, alors il pense qu'il n'a plus besoin de l'aide du Créateur, puisqu'il a maintenant une base de ressenti, appelée pour lui connaissance. C'est-à-dire que maintenant il sait pour quel but il travaille. Déjà, son travail n'est plus au-dessus de la connaissance, puisqu'il a déjà une base sur laquelle s'appuyer. C'est-à-dire ce ressenti qu'il éprouve, que cet état lui est bon. Et sur cette base, il fixe son travail. Alors immédiatement, on le rejette d'en haut et on lui demande comment, comme si, où est ta sagesse? Toi qui as dit que tu sais déjà sur quoi ton travail repose. Mais tout le temps que l'homme se considère comme simple, c'est-à-dire que la base de son travail est au-dessus de la connaissance et qu'il a alors besoin de l'aide du Créateur, alors l'homme dit, si le Créateur ne construit pas la maison, en vain peinent ceux qui la bâtissent. Et c'est précisément de cette manière que le Créateur est appelé le Créateur garde Israël. Et par cela, il est compris ce que signifie que l'homme se trouve dans la détresse, dans le travail. La réponse est connue. Détresse signifie manque de rassadim, de bonté. C'est pourquoi lorsque l'homme voit qu'il n'a pas la capacité de faire quoi que ce soit en vue de donner, ce qui s'appelle qu'il n'a pas la capacité de faire du rassad, mais seulement pour son propre intérêt, et il voit que dans l'état où il se trouve, il ne pourra jamais mériter la dvekut au Créateur, et il en souffre. Et que peut faire l'homme? À ce sujet, c'est-à-dire que l'homme ne doit rien faire pour s'aider, mais seulement crier vers le Créateur. Et le Créateur entend. Et de toute leur détresse, c'est-à-dire de toute situation. Lorsqu'il se trouve dans une situation de détresse qui est un manque de rassadim, qui lui est impossible de surmonter ses actions, le Créateur le sauve. Comme il est écrit, de toute leur détresse, il les a sauvés. Ce qui est écrit, il n'a pas de détresse. Cela signifie qu'il ne souffre pas du fait qu'il n'est pas en mesure de faire quelque chose en vue de donner. Par conséquent, il n'a pas de clé pour que le Créateur le sauve, car il ressent qu'il est dans un état correct dans lequel il se trouve. Selon ce qui précède, il faut interpréter ce qu'ont dit nos sages. Quiconque enseigne à un étudiant qui n'est pas convenable tombe en guéinom. Et il faut comprendre, n'est-il pas écrit, le Créateur a dit, j'ai créé le mauvais penchant, j'ai créé la Torah comme remède. Si c'est ainsi, assurément, celui qui a le mauvais penchant et ne peut le surmonter, il est dit, j'ai créé la Torah comme remède. Or, nous voyons qu'il faut étudier la Torah, même lorsqu'il n'est pas convenable. Et il faut interpréter cela selon ce qu'a dit mon père et maître, de mémoire bénie, sur ce qui est écrit, et donne la sagesse aux sages. N'aurait-il pas fallu dire aux sots? La réponse est que celui qui cherche la sagesse, même s'il ne l'a pas encore, est appelé sage, car son désir est d'être sage. De même, il faut interpréter ici que celui qui veut être convenable est déjà appelé étudiant convenable. C'est-à-dire celui qui veut étudier la Torah parce qu'il veut être convenable est déjà appelé convenable. Et cela parce qu'il ressent qu'il est éloigné du service du Créateur, c'est-à-dire qu'il ne peut travailler que pour son propre intérêt. Et c'est cela qui n'est pas convenable. Et il veut être convenable, mais il n'y parvient pas. À cela, il a été dit, le Créateur a dit, « J'ai créé le mauvais penchant, j'ai créé la Torah comme remède. » C'est pourquoi il faut interpréter, il est interdit d'enseigner la Torah à un étudiant qui ne veut pas être convenable. Mais celui qui veut être un étudiant convenable, il lui est permis d'étudier. C'est un article très puissant et comme toujours, le Rabash. Il part de l'individu, puis il va au collectif, et puis il voit que notre travail, il dit que notre travail n'est pas simple. Il est écrit ici qu'une personne doit retourner au Seigneur et qu'il a été récompensé de ne plus faire qu'un avec le Seigneur. Alors, comment devrait-il répondre? Le rabbin dit, bon, quoi, tu es fou, comment tu arrives à ça? T'as pas de force et... Bon, et ainsi de suite. On parle vraiment avec le corps tout le temps. On fait des... Il y a toujours un dialogue entre le corps et le créateur. Oui, j'aime vraiment ce que Saint-Ka dit. L'article explique les états entre le désir de recevoir pour soi et comment nous en venons au Créateur. À la fin de la journée, nous n'avons pas d'autre choix, simplement de baisser la tête et de se tourner vers le Créateur. Après tous les efforts pour nous connecter aux amis et demander de l'aide, il faut ensuite se tourner vers lui, toujours. Et comme Saint-Ka l'a dit, les clarifications, ça ce sont les clarifications de comment nous voulons parvenir à une demande au Créateur, pour le Créateur. C'est un manque de don. Mais à la fin de la journée, il n'y a que lui qui peut nous donner cette qualité. Et ce qu'il dit encore et encore, qu'on veut avancer sur ce chemin et qu'il n'y a rien d'autre que de quitter. Il faut rester sans ne jamais quitter pour parvenir à une véritable prière. Et maintenant, les amis, nous allons revoir une leçon du 3 février 2003. Qu'est-ce que revient Israël jusqu'au Seigneur ton Dieu dans le travail? C'est un commandement qui est, en fait, le but dès le départ, qui doit se réaliser tout au long du chemin afin de parvenir à sa racine et s'accomplir pleinement dans sa racine, c'est-à-dire jusqu'au Seigneur ton Dieu. Qu'est-ce que jusqu'au Seigneur ton Dieu? Jusqu'à ce que toutes les qualités de l'homme soient en équivalence de forme avec les qualités du Créateur. Ça s'appelle le retour au Créateur, ça s'appelle revient Israël, celui qui est Yachar-El, droit vers le Créateur, doit parvenir à un état où chaque désir parmi ceux dont son âme est constitué, il le ramène au Créateur. C'est-à-dire qu'il acquiert un massar et travaille avec ce désir dans l'intention afin de donner. Tous les désirs sont déjà à l'intérieur de l'homme. Peu à peu, quand il acquiert un massar, une intention en vue de donner, il les ramène à la même forme que celle qui existe chez le Créateur, et cela s'appelle qu'il revient jusqu'au Seigneur son Dieu. Et ainsi, il devient de la même forme, de la même image, avec la même capacité, la même atteinte que celle sous laquelle le Créateur se présente à lui. Ils deviennent comme des partenaires l'un en face de l'autre, à un degré égal, comme il est écrit au sujet de Zone d'Atsilut, qui se trouve à un degré égal dans Zivuk Panim Bepanim, qui ne cesse pas, ce qui est le but de la correction. Et après avoir corrigé toute cette âme, les kélim de réception qui se trouvent dans l'homme, alors l'homme s'élève à gare. Qu'est-ce que ça veut dire? Qui s'élève à gare, qui s'élève déjà au-dessus de son corps. Le corps est corrigé et il commence déjà à atteindre les pensées du Créateur, les désirs du Créateur, les intentions du Créateur, d'avant que le Créateur ne se rapporte à lui, d'avant que le Créateur ne le crée. Et il s'appelle Gar. Ces lumières qui se révèlent dans l'équilibre de Gar s'appellent aussi les secrets de la Torah. Alors que toutes les lumières qui se révèlent dans l'équilibre corrigé de l'homme s'appellent les saveurs de la Torah. Car l'homme s'appelle Ma, Zat, Zérenpin et Nukva ensemble. Et ce qui est au-dessus de Zat, Gar, Keter, Rochma Bina, ce sont déjà les secrets de la Torah, les lumières qui se révèlent dans Keter, Rochma Bina. Les lumières qui se révèlent dans les sept inférieurs s'appellent les saveurs de la Torah. C'est pourquoi jusqu'à ce que l'homme soit revenu au Créateur, avec toute son âme et toute sa force, c'est-à-dire qu'il ait corrigé tous les kélim et les ait remplis de toutes les lumières révélées, de toutes les saveurs, il lui est interdit de toucher au secret de la Torah. C'est au-dessus de lui. C'est un degré plus élevé. Et alors il est écrit qu'il faut les couvrir et précisément ne pas les révéler. Et celui qui a rempli son ventre du Talmud et des décisionnaires, cela s'appelle qui s'est rempli des saveurs de la Torah. Alors c'est déjà permis pour lui, son degré est déjà plus élevé. Il parvient aussi à étudier Gar, les secrets de la Torah et ce qui s'appelle les fondements de la Kabbale, les racines de celui qui reçoit. C'est pourquoi tant que l'homme se trouve dans les corrections, jusqu'à la fin de la correction, celui qui révèle les saveurs de la Torah a une très grande récompense. Et celui qui couvre les secrets de la Torah a aussi une très grande récompense, car il ne va pas vers les échecs. Alors la partie qu'il n'a pas encore atteinte, il la couvre, et la partie qu'il peut corriger, il la révèle. Et ceux qui ont déjà terminé toute la partie des saveurs de la Torah passent à la partie des secrets de la Torah. Ça s'appelle au-dessus de 40 ans, selon les lois connues et particulières qu'il a déjà reçues, tout le massar, toutes les qualités de Bina, au-dessus de son désir de recevoir, au-dessus de Malchut. Et quand il a vraiment corrigé toute Malchut, avec l'intention afin de donner, alors il est déjà arrivé à l'âge de la station. Ça s'appelle qu'il se tient dans tout le degré. La station veut dire que déjà, en recevant afin de donner, il remplit tous ses kélim. Et à partir de 40 ans, il commence déjà à s'élever vers les secrets de la Torah, et alors il mérite vraiment les lumières de Gar et atteint les intentions du Créateur. Avant cela, le but de la connaissance est que nous ne sachions pas, nous ne pouvons pas comprendre, atteindre ni percevoir quelles sont les intentions du Créateur dans la création. Alors, pour apaiser l'oreille, nous en parlons ainsi. Son désir de faire du bien à ses créatures, et c'est pourquoi il a créé afin de faire du bien. Ou bien il avait le désir de se révéler, de demeurer parmi les inférieurs, et c'est pourquoi il les a créés, afin de les remplir, afin d'être en eux, et comme se révéler en eux. Mais ces choses ne sont pas... Même nos kélim comprennent qu'ils ne reçoivent pas de satisfaction dans ces réponses. Voilà, ces réponses sont vraiment des réponses dans les lumières de gare. Le fait que nous puissions poser ces questions nous indique déjà qu'un jour, nous recevrons une réponse, car toutes les questions viennent de kélim vides, créés par la lumière, par le remplissage qui précédait le cli. Alors ce remplissage, bien sûr, remplira un jour le cli, c'est-à-dire que nos réponses à un certain stade seront remplis. Et le commandement « Reviens Israël jusqu'au Seigneur ton Dieu » doit se réaliser en chacun et chacun. Bon, au milieu, le rabbin a parlé de beaucoup d'états. Qu'est-ce que vous voulez demander là-dessus? Il y a quelque chose à demander? Aujourd'hui, personne ne pose de questions. Bon. Comment est-ce que tu peux, dans les secrets de la Torah, il y a probablement un danger quelconque. Quel est le danger là-dedans? Le danger, comment est-ce que je peux toucher au secret de la Torah s'il est écrit interdit, interdit? Bon, alors apparemment je le peux. Et si je le peux, comment est-ce que je le peux? Ce sont pourtant des kélims de garde, des lumières de garde avec lesquelles je n'ai aucun lien, n'est-ce pas? Le problème, c'est que quand il est écrit interdit, c'est impossible. Alors, si c'est impossible, pourquoi est-ce interdit? Disons qu'il y a quelque chose de dangereux à 2 mètres de hauteur. Et moi, je n'atteins pas 2 mètres. Je ne fais qu'un mètre 70. Donc, je ne peux pas l'atteindre. Alors, je demanderai à quelqu'un, oui, de me l'attraper. Dans la spiritualité, ça ne marche pas comme ça. Dans la spiritualité, si je n'atteins pas, je n'atteins pas. Alors, qu'est-ce que ça veut dire? Que même si c'est impossible d'y toucher, c'est néanmoins interdit? Ça veut dire qu'un interdit se rapporte à l'intention. Ne vise pas à l'atteindre, à le toucher, même si ça ne t'est pas donné, que tu sais que ça ne t'est pas donné, mais que tu y aspires. Comme si tu le voulais, on te dit, non, il est interdit d'y toucher, il est interdit d'y aspirer. Et même celui qui avance doit couvrir ses kélim et ses lumières, ça veut dire qu'il a une obligation de corriger son rapport au secret de la Torah en les couvrant intentionnellement. Nous ne savons pas encore ce que c'est. Cette correction se fait au-dessus de la connaissance. Alors, ça veut dire qu'interdit, c'est impossible. Et impossible veut dire que tu accomplis l'action de cet impossible, que même si tu veux, tu fais l'action qui s'appelle impossible. Dans la spiritualité, chaque mot indique une action. Mon rapport intérieur, psychique, à la chose. C'est pourquoi il y a un interdit. Ça veut dire que cet interdit, je dois également l'accomplir. Et aussi, mon cli sera parfait. Il y a en moi des désirs dans lesquels cet interdit doit se réaliser. Dans ces désirs, je dois me rapporter précisément à garde de telle manière que je ne touche pas et ne veux pas, même si je veux, mais je construis mon rapport comme si je ne voulais pas, ne visais pas cela, et je couvre ce garde vis-à-vis de ces désirs. C'est une correction. C'est précisément sur ce rapport que je pose la question. Si aujourd'hui je me représente l'adhésion au Créateur comme une délice, alors en quelque sorte il est interdit d'y penser, car ça brise l'intention. En fait, c'est ce que j'ai entendu? Non. Non? L'adhésion au Créateur est un délice. C'est ainsi que tu le penses et c'est vraiment ainsi. Seulement, ce n'est pas un délice comme tu le représentes. Tu te le représentes maintenant, mais un délice à un tout autre niveau et dans un tout autre sens qu'actuellement. Malheureusement, nous ne pouvons pas l'imaginer. Nous ne pouvons pas imaginer qu'il puisse exister de tels délices. Car les délices que nous nous représentons réellement sont d'un autre type. Il n'y a pas de mots pour ce qui est le délice du don, et même pas le délice provenant du don, où le don est le résultat, un moyen vers le délice d'être semblable au Créateur. Voilà, oui. Alors, est-ce qu'il y a eu des kabbalistes qui ont enfreint cette loi, qui ont effectivement touché au secret de la Torah avant leur temps? Est-ce qu'il y a eu des kabbalistes qui ont enfreint cette loi et touché au secret de la Torah avant que leur temps arrive et avant d'avoir provoqué les corrections? Qu'est-ce que ça peut te faire? Bon, je ne veux pas entrer là-dedans, car nous ne pouvons pas juger ça. Alors, il y aurait aussi des questions, comment ils ont fait, pourquoi ils ont fait, pourquoi le Créateur a fait, où est la providence générale, ce qu'il en est de leur côté, et comment ils se sont trompés ou ils ne se sont pas trompés. Et il y a beaucoup d'histoires. Ces histoires-là aussi ne sont pas adaptées à notre degré de compréhension. Tu comprends? Le problème, c'est pourquoi allons-nous au-dessus de la connaissance pour nous élever de degré en degré? Du fait que la raison du degré supérieur est véritablement inverse de ma raison. Alors, je suis simplement incapable de juger de tel degré. Tu comprends? Mais apaiser l'oreille, ça s'appelle apaiser l'oreille. Ça veut dire donner pour le moment un petit goût quelconque afin que tu continues. Bon, tu sais, comme lorsqu'on raconte une sorte de conte, des histoires de ce genre aux enfants afin qu'ils grandissent. Et ensuite, quand ils grandissent, ils voient que c'est un peu différent. Mais entre-temps, avec leur intellect, ils ne peuvent pas comprendre tous les rapports, toutes les choses qui existent dans le monde. Alors, on leur présente cela simplement selon leur intellect et ainsi ils grandissent. C'est pareil pour nous. Nous ne devons pas nous rapporter sérieusement à ces questions. Le fait qu'il y ait des questions est une bonne chose, mais nous devons comprendre que chaque question est un manque dont le remplissage peut ne pas se trouver à notre degré, mais plusieurs degrés plus haut. Alors, si c'est ainsi, la question est, comment un manque peut-il se révéler en moi alors que son remplissage se trouve peut-être 10 degrés plus haut? Qu'est-ce que ça veut dire qu'il se révèle maintenant? Oui? Et même ça, ce n'est pas une question, car je dois apprendre de ça. En vérité, dès le départ, je dois avoir un manque du degré plus élevé, seulement sous une forme non clarifiée. Mais un manque, oui. Et je vais te le dire d'une autre manière. Il faut avoir un manque pour l'état d'Ein Sof, mais selon la mesure de mon degré, tout en visant l'état d'Ein Sof, car à chaque degré, c'est Ein Sof qui se révèle. Seulement, selon une mesure particulière, petite, plus grande, plus grande. Mais c'est Ein Sof qui se révèle. Tu comprends? C'est pourquoi le fait que j'ai des questions concernant le lieu le plus élevé, c'est parfaitement normal. C'est normal du fait que dès maintenant, je dois aspirer à Ein Sof. Dès maintenant, en fait, je me trouve dans Ein Sof. Et seule une très, très petite mesure de celui-ci se révèle à moi, mais dans tous les détails. Dans tous les détails, seulement de manière très, très restreinte, mais restreinte également dans tous les détails. Et si le degré le plus petit d'Ein Sof se révèle à moi, il se révélera dans tous les détails qui existent dans Ein Sof. Seulement, ce sera si peu clair pour moi que ça me paraîtra comme quelque chose de très, très petit, très flou, mais infini. C'est pourquoi les questions s'étendent sur tout le chemin jusqu'au but final, même au degré le plus petit. Oui. Nous apprenons qu'après la brisure d'équilibre, nous avons un système de correction de Galgata, Galgata Enlame et de Harap. Et est-ce que ce dont nous parlons maintenant est lié à la dernière correction de Harap dans Harap? Bon, tu demandes ceci. Quand nous parlons du fait que dans la brisure d'équilibre, nous avons aussi l'équilibre du Lev Aeven, Harap des Harap, que nous ne pouvons pas corriger, mais qu'en les couvrant, nous parvenons à leur correction, et qu'ensuite nous recevons vraiment un massacre sur eux et travaillons avec eux dans le but donné. Est-ce qu'il s'agit de dire que ces Lev Aeven sont les Kélim dans lesquels nous acquérons les lumières de gare et parvenons au secret de la Torah et à l'intention du Créateur? Oui, et plus encore. Oui, et plus encore, mais même là-dedans, il y a encore un peu... disons que oui. Disons que oui. Le 8e, le 9e, et le 10e millénaire, c'est la descente d'Atsilut au lieu des monts de Bria, Yetzira et Asiya. C'est l'entrée de Lev Aveven, le cœur de pierre, déjà dans le travail, dans la correction. Oui, mais il y a encore autre chose là-dedans. Disons que c'est ainsi. Ça veut dire, ta question est la suivante. Est-ce que le fait que je ne travaille pas avec Lev Aeven à chaque degré s'appelle couvrir les secrets de la Torah et ne pas y toucher? Aussi, aussi. Oui. Je ne comprends pas. Si c'est impossible à atteindre, alors pourquoi est-ce fait? Impossible ne veut pas dire que je ne voudrais pas quand même y parvenir. Non, il est interdit d'y parvenir. Non, l'interdit signifie que tu dois t'organiser conformément à cet interdit. Interdit, ça s'appelle une condition. Mon rapport corrigé à ces kélim ou à cet état est tel que c'est interdit. Qu'est-ce que ça veut dire interdit? Que je dois acquérir de telles corrections que moi-même, même si c'était permis, je déterminerai que c'est interdit. Je serai à la place de l'enseignant vis-à-vis de ces choses. Voilà. Et alors, ça s'appelle que je me suis corrigé, que j'ai acquis un tel rapport envers ces... un tel rapport envers ces kélim. Alors, toutes ces limitations sont en fait données comme exemple de haut en bas. Toutes les limitations sont données de haut en bas comme exemple des limitations que nous devons faire de notre côté, même si c'est permis. Et ça s'appelle que je suis vraiment corrigé, comme le Créateur n'a aucune limite et qu'il fait une limitation sur lui-même. Il se restreint, même si c'est très, très difficile pour la Kudusha. Et il le fait afin de me permettre de parvenir au même état. Si moi aussi je veux me rapporter à ce degré comme lui, je dois également restreindre mon désir de recevoir. Comme lui restreint la kdusha ou la lumière, je dois restreindre le désir de recevoir, le kli vis-à-vis de ce degré, de telle manière que même si le Créateur n'est pas présent, je le fasse moi-même. Je suis arrivé à la décision que cette chose est la plus parfaite. Et alors, il est déterminé que je me trouve à ce degré dans l'aspect d'Ein Sof. D'abord, le degré, c'est la perfection. Selon mes kelim, c'est la révélation d'Ein Sof envers moi. Une partie de l'état final, mais une partie. Comment est-ce que je sais quelle partie? Pour moi, c'est parfait. C'est pourquoi chaque degré dans la spiritualité, chaque état dans la spiritualité est entier. Oui. Il est écrit ici à la page 130, la ligne. Il dit, alors que lorsque l'homme se trouve dans un temps d'ascension, il pense qu'il n'a déjà plus besoin de l'aide du Créateur, puisqu'il a maintenant une base de ressenti qui s'appelle chez lui l'aspect de connaissance. Pourquoi dit-il que c'est une ascension si, en quelque sorte, alors que lorsque l'homme se trouve dans un temps d'ascension, il ne détermine pas que c'est une montée selon le ressenti, selon l'état véritable ou selon ce qui apparaît à l'homme. Il va aussi, nous allons tout de suite voir s'il part d'un homme après le Marxum, où l'ascension est alors dans la réception à fin de donner. Et alors, mon délice et l'intention de l'ascension se font selon une conscience différente de celle de l'ascension actuelle, c'est vrai. Voyons, alors que lorsque l'homme se trouve dans un temps d'ascension, il pense qu'il n'a déjà plus besoin de l'aide du Créateur. Là, nous voyons déjà qu'il s'agit d'un ressenti et pas de vérité. Ça veut dire qu'il a reçu une certaine sorte de remplissage et n'a plus besoin du Créateur, du fait que son kli se contente du remplissage. Alors, il ne se trouve pas au-delà du Marxum, il se trouve en dessous du Marxum, car au-delà du Marxum, son remplissage est le lien avec le Créateur. Et en dessous du Marxum, son remplissage dépend de la mesure dans laquelle son propre kli est vide ou rempli. En dessous du Marxum, je vérifie mon kli. Au-dessus du Marxum, je vérifie son kli. Combien je l'ai rempli? Pas moi. C'est la différence entre être au-dessus du Marxum ou au-dessus. Ça sort à l'inverse, en quelque sorte. Bien sûr que ça sort à l'inverse. La question est, où est-ce que je me trouve? Où se trouve mon cœur? Dans mon ventre, selon combien mon ventre est rempli, ou dans le Créateur, selon combien je l'ai rempli? Alors, que lorsque l'homme se trouve dans un temps d'ascension, il pense qu'il n'a déjà plus besoin de l'aide du Créateur, puisqu'il a maintenant une base de ressenti. Alors oui, s'il est rempli, et Dieu merci, qu'est-ce qu'il me faut encore? Laisse le Créateur, donne-moi le remplissage, je n'ai pas besoin de lui, qui s'appelle chez lui l'aspect de connaissance. Là-dessus, je sais, c'est ce que j'ai, c'est à moi. C'est-à-dire que maintenant, il sait pour quel but il travaille. Son travail est déjà plus au-dessus de la connaissance. Oui? Lui, son cœur, ses intentions, tout cela se trouve à l'intérieur de son ventre, à l'intérieur de son kli. Puisqu'il a déjà une base sur laquelle s'appuyer, oui. Alors, je me suis rempli, c'est terminé. C'est-à-dire sur ce ressenti où il sent que cet état lui est bon, et sur cette base, il détermine le travail. Alors, immédiatement, on le jette d'en haut, et on lui demande comme, où est ta sagesse? Toi qui disais que tu savais déjà sur quoi le travail s'appuyait. Et ainsi de suite. Bon. Ça veut dire que par cela, on enseigne à l'homme qu'il ne faut jamais abandonner l'intention, le lien avec le Créateur et le contrôle en lui, dans le Créateur. Où est-ce que je m'y trouve et qu'est-ce que je remplis? Il est interdit que Dieu nous en garde de s'en détacher et de regarder à l'intérieur de sa propre coquille. C'est ainsi qu'on lui enseigne. Même dans notre état, mais comment est-ce qu'on enseigne? D'un côté, on le remplit, on le fait échouer par cela, oui. Bon, laisse tomber le Créateur, pourquoi est-ce que tu as besoin maintenant du Créateur? Tu es tout. Et s'il le quitte vraiment, alors on commence à le faire descendre dans son ressenti. Il tombe et sent vraiment qu'il lui est amer, qu'il lui est mauvais. Alors, il commence à crier vers le Créateur, il renouvelle son lien avec le Créateur par un cri. Alors, peu à peu, il remonte de nouveau vers le lien avec le Créateur, se remplit, quitte le Créateur. On le fait redescendre de nouveau dans le ressenti. De nouveau, il crie jusqu'à ce qu'il acquiert l'intellect que le lien avec le Créateur doit être dans mon remplissage, ma satisfaction, et non pas la quantité que j'ai dans mon propre cli. Ça veut dire qu'il commence à ressentir le cli du Créateur, ce qu'il donne, ce qu'il remplit en lui, car en lui, notre cœur se réjouira. Et ainsi de suite. On dirait que vraiment dans notre état, il n'y a pas d'ascension et de descente. Dans notre état aussi, il y a des ascensions et des descentes, pourquoi pas? Dans notre état, des ascensions et des descentes? Bon, parfois je me suis senti bien, parfois je me suis senti mal, parfois je me suis senti lié au Créateur, parfois détaché du Créateur, parfois j'ai senti que j'avais besoin de lui, parfois j'ai senti qu'il m'importait. Alors j'ai toutes sortes de discernements comme ceux-là. Oui, maintenant je dois les organiser ensemble. Oui, comment est-ce que tout cela s'appelle mon moi, mon monde? Alors il y a le moi qui veut jouir, le moi qui se rapporte au Créateur, le Créateur qui m'importe ou ne m'importe pas. Je lui donne, je ne lui donne pas, je suis prêt à me détacher ou à me lier à lui ou pas, et ainsi de suite. Alors ça veut dire que l'homme doit déjà commencer à en discuter, à vivre ce lien et ce rapport. Mais alors, au-delà du maximum, qu'est-ce que sont les ascensions? Et ben, alors, le Créateur est un peu plus dissimulé, fermé, oui, bouché. Alors, tu as des amis, fais avec eux de tels exercices. Avec eux, tu verras certainement très vite si tu penses à eux ou non, si ce que tu remplis en eux t'importe ou non, ce que tu penses, que ce soit bon pour eux ou pour toi, dans quelle mesure c'est égal, si ça te dérange ou non. Oui, alors tu verras immédiatement que tu as besoin de la grandeur du but. Sans cela, tu les jettes vraiment tous à la poubelle, tous les amis. Immédiatement, tu commences à sentir que tu n'appartiens pas à ça. Immédiatement, tu as un discernement clair de ce qui te manque, si tu veux avancer sur le chemin. Et sinon, au moins, tu sais que tu ne veux pas. C'est un laboratoire très utile. Alors, comment est-ce que je peux faire sortir vers l'extérieur ce jeu, en quelque sorte, car il n'y a pas de carburant dans le travail? Ne pas abandonner le contrôle de ce qui m'arrive. Ne pas abandonner le contrôle. C'est très difficile. C'est un effort très grand pour l'intellect, parce que l'intellect ne peut être au travail qu'à condition qu'il lui manque quelque chose. Mais s'il n'y a déjà plus de manque, qu'il ne voit pas, qu'il peut se remplir de ça. L'intellect ne travaille pas dans cette direction. S'il ne travaille pas dans cette direction, comment est-ce que je peux le faire fonctionner? Si je n'ai pas de manque, je ne peux pas faire fonctionner l'intellect. Car dès le départ, l'intellect ne peut travailler que s'il y a en moins un manque pour cette chose. Alors j'ai besoin de publicité, que tout le monde parle en disant que cette chose est importante. Alors je la chercherai et je penserai qu'elle me manque. Mais qu'est-ce que c'est ce contrôle? Quand je me regarde comme de l'extérieur, d'un côté, il faut ressentir l'état. Tu nous dis de ne jamais fuir l'état qu'on ressent. De l'autre côté, me voir comme de l'extérieur, comme si ce n'était pas moi. Alors, comment est-ce qu'on peut faire cela, par exemple? Comment est-ce qu'on peut sortir de soi malgré tout? Ben, je peux sortir de moi. Si j'entre dans le Créateur, il n'y a que deux choses. L'autorité de l'homme ou l'autorité du Créateur, oui? Alors, voilà, si l'homme détermine que son autorité s'appelle l'autorité de la multitude, ce n'est pas bon. L'autorité de la multitude, c'est du fait que j'ai beaucoup de désirs différents et que chacun tire vers lui-même avec une intention pour lui-même. Et alors, je suis jeté vers l'argent, l'honneur, les connaissances, les convoitises, toutes sortes de choses. Celle-ci, celle-là, ça s'appelle l'autorité de la multitude, oui? Ou bien j'ai l'autorité de l'unique, seulement remplir son désir. L'autorité de l'unique, ça s'appelle le monde d'Atsilut. Si nous sommes certainement et toujours seulement dans

J'aime sortir avec quelque chose dans les mains. J'aime recevoir, quand on sort du cours, qu'il reste déjà un petit quelque chose, parfois c'est bien de sortir dans la confusion. Mais si je décide aujourd'hui du cours, je dois sortir dans la confusion, alors je vais vraiment me mettre dans la confusion. C'est bien, non, c'est comme ça, c'est vrai. Mais maintenant que j'ai tout expliqué, je ne veux pas effacer. Non, mais simplement, tu demandes comment on peut sortir, comment on peut sortir, comment on peut regarder ça. Oui. Ça veut dire, à la page, la ligne, c'est pourquoi en général, ils se considèrent comme entiers. Lorsqu'ils regardent ses amis, ils voient leur manque, qu'ils ne sont pas en ordre, alors que lui, il est en ordre. Tout ça, c'est la corporalité. Il n'y a qu'une seule porte par laquelle l'homme s'élève. C'est l'amour des amis. Et beaucoup de choses sont écrites sur l'amour des amis dans beaucoup d'articles, avec beaucoup de mots. Aujourd'hui, dans l'état actuel de notre société, quelle chose l'homme doit-il prendre comme point de concentration pour

Je n'ai besoin que d'une seule chose. Ce n'est pas maintenant, ni plus tard, ni aujourd'hui pour changer dans un mois. Ce sera le même travail, la grandeur du but, la grandeur du lien avec le Créateur. C'est la seule chose pour laquelle il vaut la peine de vivre et pour laquelle il vaut la peine de tout payer. Comme tu as dit, il rend l'âme, oui. Qu'est-ce que tu as dit samedi là-bas ou le Lérem? Comment s'écrit, voilà, tu l'as sur la chaise? Très bien. Ben, du fait qu'il n'a rien à donner au Créateur, si ce n'est son âme, voilà. J'ai déjà tout donné. J'ai vu que tout cela n'est rien, que ce n'est même pas à moi. Il ne me reste que l'âme. C'est à moi. Alors je la donne. C'est ce que la société doit me fournir. Tout commence et se termine dans l'importance du Créateur, car tout notre chemin vise le but vers lui. Alors, s'il n'est pas important pour moi, je me tournerai vers les 359 degrés, sauf ce degré-là, sauf cette seule direction. Il y a 360 degrés dans un cercle. Alors, une seule direction est vers lui, et toutes les autres directions sont mon autorité de la multitude, où je me tourne pour remplir toutes sortes de désirs, de convoitises, d'aspiration et de manque personnel. Alors de quoi ai-je besoin dès le départ si je veux sortir du point central vers lui? Et je me trouve au point central dans l'Eva Even, dans mon point dans le cœur, et je vais parvenir à lui, je dois saisir maintenant le but, et je le saisirai dans ma conscience, dans mon attention, dans ma concentration, seulement si c'est important pour moi. Et comment est-ce que ça peut être important? Ça ne peut être important que si la société me dit que c'est important. Qu'elle me dise mille fois que c'est important, car moi, je ne le vois pas comme quelque chose d'important. Je ne le chercherai jamais. Comment cherche-t-on si on ne voit pas, si on ne ressent pas, si on ne sent pas l'odeur? La société doit me donner ça. Alors, c'est le commencement et la fin du travail. Il n'y a rien ici qui change. Tout le temps, faire grandir l'importance du Créateur, et cela pendant tous les degrés, dans ce monde, comme dans le monde à venir, il n'y a rien d'autre que ça. Seulement, à chaque fois, tu as différentes façons de travailler. Avant le Marksum, après le Marksum, Kélim de don après le Marksum, Kélim de réception après le Marksum, c'est différent. Mais c'est différent déjà dans l'action, après avoir atteint la grandeur du Créateur. Alors que avant que j'atteigne la grandeur du Créateur, il n'y a rien à dire.

0: je ne me trouve pas dans cette direction. Je dois saisir le nord. Ensuite, je vole dans cette direction. C'est d'abord ça. C'est d'abord ça. Bon, tu sais, un avion est au sol. Simplement, je me suis occupé de ça pendant des années dans l'armée de l'air. Un avion est au sol. Il ne sait pas où est le nord, où est le sud, il ne sait rien. Le pilote se trouve à l'intérieur du cockpit. Il ne sait pas où il se trouve, mais les directions, il ne les connaît pas. Mais en fait, il ne sait rien. Il se trouve dans une sorte d'espace tridimensionnel et ne sait rien de lui. Alors quoi? Est-ce que ça vaut la peine pour lui de voler? Non. Pourquoi? Dans cet état, il vaut mieux qu'il reste immobile avec chaque mouvement d'un millimètre. Il peut déjà entrer dans quelque chose sans savoir quoi. Alors d'abord, il doit vérifier où se trouve le but vers lequel il doit maintenant se déplacer. Oui. Alors on saisit nord. On saisit nord et puis ça veut dire voilà le but. C'est vis-à-vis de ce but que je travaille maintenant. Et alors on commence à se déplacer. Mais ce but est dissimulé. Le créateur est dissimulé. L'équivalence de forme, je ne sais même pas ce que c'est. Ça ne m'attire pas, je ne sais pas, je n'ai pas ce problème. La société doit m'apporter ce manque. Moi, mon point dans le cœur, je ressens ce manque, que quelque chose me manque. Mais ce qui me manque, les neuf premières doivent le raconter au point dans le cœur. Oui. Et à Malchut, les neuf premières doivent dire, voilà ce qui te manque. Voilà, et ces neuf premières, c'est la société vis-à-vis de moi. Et rien ne m'aidera à part ça. Si elle ne me fournit pas ça, je dois chercher une autre société ou bien je vais les organiser pour qu'ils me fournissent l'importance du but. Ou je dois les quitter, chercher une autre société où ils ont déjà l'importance du but. Ou bien ils ne l'ont pas, alors je leur introduirai cela. Ils entendront que c'est important, qu'il faut travailler là-dessus. Ah, voilà. Ou cette société ne nous convient pas. Allons chercher une autre société. Je suis prêt avec vous. Allez. Si tu as un manque pour améliorer la société, seulement dans ce but, je suis avec toi. Allons-y. Essayons ici, sinon nous partirons. Je parle sérieusement. Oui. Comment est-ce que je sais si je donne à la société la grandeur du but? Disons que j'ai une pensée de faire quelque chose pour qu'il en sorte la grandeur du but. Comment est-ce que je vérifie si ça fonctionne, si ça agit sur la société? Peut-être que je ne fais pas bien les choses. Il est écrit ici, « Tout ce que ta main et ta force peuvent faire, fais-le. » Ce n'est que sur cela qu'il est écrit, « Tout ce que », ce n'est pas écrit simplement « Fais ce qui te plaît ». Mais c'est écrit vis-à-vis de cela, « Tout ce que ta main et ta force peuvent faire, fais-le. » Afin de faire grandir l'importance du Créateur. Voilà.
1: Oui.
0: Bon, nous devons dire bonjour à notre représentant à Moscou. Oui, bon, prépare-toi à ma visite et... Et tu reviens déjà à Pessah. Avec la grande valise, très bien. Bonne réussite. D'accord, tout ce que tu peux faire de toutes tes forces est connu, Rav, mais peut-être que le temps se gaspille simplement, peut-être que le temps passe de manière qui n'est pas efficace.
2: C'est vrai, ça dépend du fait que seule la réduction du temps dépend de nous. La compression, rassembler le temps, c'est ça? Compresser le temps, disons. une petite compression. Donc à l'inverse, notre négligence agit dans le sens de l'allongement du temps. C'est seulement ça la question. C'est vrai. Qu'est-ce que tu demandes? Comment est-ce que je sais que je ne gaspille pas? Comment est-ce que tu sais si tu gaspilles ou tu ne gaspilles pas le temps? Si tu es à chaque fois dans une impression vis-à-vis du Créateur, selon la connaissance que tu veux être lié à lui, et non selon le ressenti que c'est bon pour moi. Comme il l'a dit ici, oui. Si pour toi, une ascension est le lien avec le Créateur, et non le ressenti du remplissage, ça s'appelle que tu agis correctement. Et alors, le travail, si tu veux, si le ressenti du Créateur est pour toi le remplissage, maintenant, la question est de savoir si vraiment ce ressenti du Créateur est dans le but de recevoir ou dans le but de donner. Si c'est dans le but de recevoir, alors je peux me calmer un peu. Comme si rien ne me manquait, c'est bon pour moi avec ce ressenti du Créateur. Maintenant, si c'est un ressenti du Créateur où je pense déjà un peu à lui dans le but de donner, alors il doit immédiatement y avoir au moins un ressenti de manque. Qu'est-ce que je donne? Qu'est-ce que je donne? Comment je donne? Est-ce qu'il me ressent vraiment, et ainsi de suite. Alors, il s'agit d'un autre cli qui commence déjà. Tu commences à sentir en toi le cli qui se trouve en lui. Et alors, ce cli se joint à ton point dans le cœur. Car ton point dans le cœur est un point étranger à l'intérieur du cœur. Ça s'appelle l'aspect d'Israël, et le cœur s'appelle les nations du monde. Israël n'est pas de ce monde. Ce sont Galgal Ta'enaim, Kelim de Don, qui ne sont pas comptés parmi les nations du monde. C'est comme un contrôle de moi-même sur moi-même. Qu'en est-il des amis, du rapport correct avec la société, si mon avenir dépend de ce que j'introduis dans la société? Comment est-ce que je sais si j'y introduis la bonne chose? Tu demandes quelles actions envers la société sont certainement bonnes de ton côté, afin que tu ne fasses pas échouer la société, même égoïstement, ça peut revenir vers moi. Qui sait de quelle manière? Oui, si moi-même je me trompe, bon, d'une façon ou d'une autre, par la miséricorde du Créateur, mais si j'induis 1000 personnes en erreur, alors tout revient vers moi, et pas qu'un peu. C'est ça la question. Ou simplement, je ne fais rien d'utile. Mais ne rien faire, c'est comme induire en erreur. Le Rassoulam écrit. Et ici, rien à dire. Il écrit clairement dans le nom de la Torah. Alors, comment est-ce que je peux les induire en erreur ou ne pas les induire si je leur donne une certaine impression qui ne vient pas de la grandeur du Créateur, mais de toutes sortes d'autres choses? C'est un signe que je les induis en erreur. Maintenant, la question est, alors, il m'est interdit de dire un seul mot à part. Le Créateur est grand, Dieu est grand. Voilà. Comment nous parlerons ici? Avec l'aide du Créateur. Merci au Créateur, et seulement comme ça, non? Mais il doit être clair pour tous les amis que tout mon rapport envers eux vient de la grandeur du Créateur, que je veux qu'elle soit en eux, en moi et dans la société. Sinon, je ne m'intéresserai pas à eux, je ne leur demanderai rien, je ne serai pas ici. Ouais. Comment est-ce que ce serait clair? Qui le ressent? Qui le ressent, tout simplement. Ça n'a même pas besoin d'être dans les mots, non. Mais dans ce qu'on écrit là-bas sur le mur, ou qu'on transmet par des téléphones. Ça aussi, c'est très bien, mais je comprends que ça doit être une transmission de la puissance de l'impression, une sorte de transmission du don l'un sur l'autre. Que je le veuille ou non, comme si j'étalais sur lui mon rapport envers le Créateur. Oui, comme ça. Et il le ressent. Après toutes ces choses que nous avons entendues, d'où viendra chez l'homme un manque dans le groupe? Le manque n'a pas de manque dans le groupe et il ne viendra pas comme ça, il viendra seulement à condition que le groupe lui-même montre à l'homme dans quelle mesure il a besoin du groupe, sinon il ne parviendra pas au but. Et aucun autre but, le groupe ne lui fournira. Ça aussi, l'homme doit le savoir. Ici, dans notre groupe, il ne peut rien atteindre à part un seul but. Toutes les autres choses n'existent pas. C'est-à-dire que si, en quelque sorte, il lui semble qu'ici, il recevra un endroit chaleureux, des repas savoureux, des fêtes où les amis s'assoient ensemble, des excursions, toutes sortes de choses. L'atmosphère doit être telle que seul celui qui vise cette même direction s'y sent bien. Et toutes les autres choses peuvent être très bonnes ou pas tellement bonnes, confortables ou moins confortables, ce n'est pas important. Mais le support doit être organisé de cette manière, je comprends comme une chaise, doit être organisé de telle sorte que seul celui qui pense ainsi la trouve confortable. Même s'il y avait ici des repas savoureux, tu sais, je peux te montrer de tels états où tu recevras tout dans ta vie. Un bon salaire ou sans salaire, l'argent, l'honneur, tout ce que tu veux. Mais je peux introduire en toi une seule chose qui te fera fuir de tout cela. Pour une seule chose. La honte, par exemple, je l'introduirai en toi. Voilà. Et tu ne voudras plus de toutes ces choses, mieux vaut mourir. Dans la société aussi, ça doit être ainsi. Un homme qui n'est pas lié au but doit sentir ici, ma mort vaut mieux que ma vie, je n'ai pas besoin d'une telle vie, je fuis. Comment c'était chez nous avec quelqu'un, comment il s'appelait? Il a crié, qu'est-ce que ça se dit? Qu'est-ce que vous voulez? Agour, oui. C'était un exemple très classique. Il a soudain ressenti ce qui s'était devant lui. Qu'est-ce que ça veut dire? Il s'est enfui en un instant. Ça a vraiment été une révélation. Vous vous souvenez? Une explosion si soudaine. Il ne l'avait jamais ressenti. Jamais. Soudain, au milieu du cours, il a crié. Oh! Et il s'est enfui. Ça doit être aussi clair pour chacun et chacun. Bon, enfin, peu à peu, ça se clarifie également comme chez lui. Mais il doit être clair pour chacun et chacun que c'est seulement ainsi qu'il se sentira bien ici, qu'il aura une place. Pour le reste, il n'y a pas de place. Oui. Mais comment est-ce que nous parvenons à cela? Ça, c'est à vous de le construire. Ça s'appelle construire une société. Cette forme de support où chacun s'assoit seulement à condition que sa tête soit dirigée vers le Créateur, cette forme-là s'appelle une société correcte. Je n'ai pas plus de mots, je ne sais pas comment dire autrement. Mais peu à peu, on commence, malgré tout, à sentir d'une certaine manière ses limites.
1: Oui.
2: Qu'est-ce que c'est cet ensemble, ce clic commun où tout se trouve dans cet état? À quoi ça ressemble? Encore une fois, tu veux comprendre qu'est-ce que ça veut dire ensemble, que chacun, chacune ne se sent bien que s'il est lié à la même idée. Et vis-à-vis de toutes les autres choses également, d'une manière comme égale, chacun selon sa sensibilité, mais d'une manière égale, se sent repoussé par elle, sans rapport avec son état en quelque sorte. Non, il y a des états personnels, bien sûr. Il y a des états personnels, mais c'est pour l'avancement. Oui. Ce dont tu as parlé avant, qu'il faut amener l'ami à ressentir, comme tu as dit, comme si tu étalais sur lui ton ressenti de l'importance du Créateur, de la nécessité de l'importance du Créateur. Oui, tu l'étales sur lui comme ça, tu lui donnes un tel don, il ressent de toi de telles vagues. Alors, est-ce que moi je contrôle ça ou l'ami en face de moi? Tu contrôles ça, tu contrôles cela vis-à-vis de tous les amis, sans aucun doute. Sans aucun doute. Commence à le faire, tu verras ce que ça te donnera. Il y a une très grande puissance, c'est une force immense. Une force qui est simplement un tout autre degré que toutes les autres pensées et forces qui sont ici. D'une manière plus pratique et moins dans les paroles, concrètement, est-ce que nous devons, par la force ou l'impression, l'importance, on entend depuis des années, par la force de la publicité physique, du jeu, comment dire, tu comprends, il est obligatoire d'apporter à la société ce jeu où chacun ici doit jouer à l'importance du Créateur. Il est obligé de jouer. Créer une atmosphère comme s'il dit « L'ami, ça m'importe, c'est ce que je veux. » Toutes sortes de choses, il faut les faire par contrainte. Au-dessus de mon ressenti. Au-dessus du ressenti, de l'intellect, au-dessus de ma raison. Dès maintenant, à partir de cet instant, tout le monde commence à jouer. Le ressenti du Créateur est important pour nous, la reconnaissance du Créateur est importante pour nous, l'importance du Créateur est importante pour nous. Ne pas l'oublier, tout le temps parler, pas parler comme ça, blablabla, ça enlève la saveur, mais que ce soit constamment comme la chose commune, brûlante. Dans cela, il n'y a rien de commun. Et le faire par contrainte, dans un jeu, dans un mensonge, oui. On sait d'avance que c'est un mensonge, que c'est un jeu. S'il est dissimulé et que tu dois faire des actions à partir de la reconnaissance de sa grandeur, comment vas-tu faire? Tu n'as aucune autre voie que de te représenter à sa place autant que tu peux, ses qualités, et ainsi de suite, et d'avancer vers cela. Je pense que la justification de cela existe chez tout le monde. Alors, commencez à jouer. Comment est-ce qu'on fait? À partir de cet instant, on commence à jouer, voilà. Oui. Qu'est-ce qu'il y a vraiment ici? Est-ce que si je suis un mauvais acteur, ça n'ajoute pas, alors? Je dois... Si nous décidons tous ensemble, ça s'appelle que nous acceptons sur nous le joug du royaume des cieux. Personne ne veut, on accepte. Et c'est terminé. Il y a des chutes, comme il demande, des descentes, des espoirs, toutes sortes de choses, tout est compris. Mais globalement, comme le Rebbe dit, on saute. Globalement, tout le monde saute. Voilà, nous sommes en mouvement. Ça descend avec mon ascension. Tout entre du côté positif. Et alors le temps court, file vraiment, oui. Est-ce qu'on peut revenir à tel état en parlant de cela maintenant et dans 5 minutes, quand il y aura une autre force, reprendre toute cette conversation. Un million de fois, nous avons construit des lois et dans 5 minutes, tu les oublieras. Tu n'oublieras pas, c'est une loi. Qu'est-ce que. Une loi, attends. Qui gardera la loi si tu l'oublies? Ben, comme nous avons ici un département, si tu ne viens pas au cours, tu es puni ou. Oh. Ça veut dire que tu acceptes de recevoir l'autorité de la société et qu'elle t'oblige à faire ainsi. Hmm? Très bien, alors nous devons construire un département, département de l'importance du Créateur. Très bien. Faites-le. J'ai dit non. Je vous en prie. Non, mais il demande sur la contrainte, sur l'obligation imposée à l'homme de faire grandir l'importance. Oui, oui, oui. Faire grandir l'importance pour moi. Tu dois la faire grandir pour les autres. Pour toi-même, tu ne peux pas faire grandir la pensée du Créateur seulement pour les autres. Et les amis feront la même chose envers toi. Tu n'as pas besoin. Tu n'es pas le propriétaire de ton désir. Ne disons pas que tu dois vouloir. Disons que tu dois faire envers les amis, dans le mensonge, sans désir, dans le mensonge de telles actions. Envers les amis, tu peux agir envers les amis. Oui, Aran. Il s'est enfui. Demande-lui, il pose des questions. Vous êtes terrible et la voix va à son cours. Regarde comme il va. Quelle voix et ta. Il vient ici, c'est l'inverse. C'est vrai? Eh bon, chacun de nous est-ce que... C'est juste... Chacun de nous. Moi aussi, parfois, des états, mais tu ne vois pas. Quand tu es contre quelque chose, c'est plus facile d'être positif. Quand tu es contre le groupe, c'est plus facile. Eh bien, sûr que tu es contre les autres, tu peux faire ce que tu veux, car ici, ta fierté travaille ton honneur. Ton ego travaille. Le désir de recevoir t'aide. Alors on te dit, utilise le désir de recevoir de cette manière, donne à la société. Ton mensonge, la société te donnera son mensonge, et toi, tu seras impressionné par son mensonge comme si c'était la vérité, tu recevras comme vérité. La question est, c'est, on peut, dis-moi, parce que dans chaque état, fais ce que tu veux, fais. Chacun, une sorte de chef de ce groupe, pour une journée, chaque jour, quelqu'un d'autre le remplace. Aujourd'hui, c'est toi, pendant la journée. Tu penses et détermines pour nous l'importance du Créateur. Comment nous devons agir, penser, commence. Aujourd'hui, c'est toi le responsable. Mais d'accord? Essaye. Essaye. Voilà. En vérité, il faudrait que tout soit ainsi chaque jour. Mais je ne peux pas dire tous. Bon. Toi? Tu as dit que la pensée agit et non l'action. Et si je commence à diffuser un mensonge, je sais que c'est un mensonge. Ils sentiront que je leur mens. Ça aussi, ça fait mal. Mon cher, ce n'est pas vrai. Ce n'est pas vrai, tu peux continuer, mais ce n'est pas vrai. Dans tes cours, là-bas, à Haïfa, c'est où? Tu n'es plus à Haïfa. Tu as un très grand public, devant eux, tu es un juste complet, un grand kabbaliste. Tu te trouves dans quel degré, quelle correction, quelle impression, quelle justice. Oui, c'est comme ça qu'ils te reçoivent. Pourquoi? Je ne sais pas de leur mentir, ce n'est pas important. Inconsciemment, tu le fais, sinon ils n'écouteraient pas un seul mot de toi. Qui es-tu? Dans le départ, tu dois venir à eux entier. Ça veut dire entier. Être en lien avec le Créateur, la reconnaissance de sa grandeur, de son but. D'accord, mais inconsciemment, tu dis que je le ressens si je le diffuse. Tu oublies, tu joues de telle manière que tu sens que toi aussi. Je dois jouer de telle manière. Peu importe comment, joue. Pas important, ne parlons pas de ton point de départ. Tu t'y trouves ou pas, tu me reconnais ou pas, ce n'est pas important. Joue-le envers la société, tu recevras de en retour une telle chose que tu la recevras comme vérité. C'est simplement la reconnaissance, pas reconnaissance, le fait d'entendre parler de la grandeur du créateur de la société te donnera du carburant pour avancer dans cette direction. Seulement en entendre parler. Seulement en entendre parler. Tout le monde parle de la même chose. Rien de plus important. C'est ainsi, ainsi, regarde à la télévision, toutes ces choses nous influencent. Et cela ne nous influencera pas. Essayez. C'est la seule chose que tu dois développer toi-même, faire toi-même. Est-ce que nous devons donner au monde? Qu'est-ce que je leur donne? À connaissance d'Apsag? C'est ça que je leur donne. Regarde, tu entends ce dont je parle? Dans ce virtuel, dans ces cours, de quoi est-ce que je parle? De cela? Je parle constamment de cela. Toutes les autres choses, c'est juste pour qu'ils aient des lettres de quoi parler sur le même sujet. Le sujet, la grandeur du Créateur, rien d'autre. Tout le reste, les histoires, les ascensions, les descentes, Apsak et toutes ces choses, les écrans, tout cela, c'est simplement comment les relier à l'importance du Créateur. Voilà. Nous n'avons aucun autre sujet. Il n'y en a pas. Prends l'article qui arrive, mais lui, lis encore une fois. Oui. Est-ce que ce serait une action correcte de s'occuper de cela dans le plus petit groupe de travail? Peu importe, petit ou grand groupe, je n'ai pas besoin pour cela de diviser notre société, je veux simplement donner cela à tous. Voilà. Je suis trop seul dans ce travail et qu'en attendant, je peux, comme Ali Tchouva, il pensait, faudrait qu'il est obligé à le faire. Je pense que c'est possible. Une petite société de personnes divisée en petits groupes. Qu'est-ce que ça peut me faire, diviser ou pas diviser? Je dois montrer dans toutes mes actions que toutes mes actions viennent de l'impression de la grandeur du Créateur. C'est un travail qui est très facile de manquer. C'est aussi très facile de perdre la force de le faire. David, tu voulais demander quelque chose? Ce sont des bêtises, je ne veux pas entendre ces choses-là. J'ai demandé envers le, qui? Envers le Créateur, les amis, envers moi-même, je ne sais pas. Je n'ai pas terminé, je ne sais pas encore. Quelle meilleure conseil pour agir sous la forme quand tu ressens vraiment la reconnaissance du mal, relative? Même dans un état où tu ressens la reconnaissance du mal de qui? De toi-même. Je me ressens dans la reconnaissance du mal. Regarde, il y a des états où je ne peux pas me faire bouger. Je suis mort. Et les morts sont libres. Je ne peux rien faire. Je suis donc livré des mitzvot de toute action. Je ne suis pas capable, ces états, quand l'homme se trouve vraiment dans une descente sur le...
3: Lorsqu'il s'élève au degré supérieur, il perd sa tête et c'est clair. Oui. Mais dans le reste des états, plus ou moins, il contrôle, il y a une connexion entre ses émotions et son intellect. Dans ces deux états, le sentiment est à l'œuvre et elle peut perdre son esprit. Et c'est ça, donc si nous en parlons, plus ou moins, d'une certaine mesure, tu peux fonctionner, tu as la de force, tu as les émotions et les pensées, et dans une certaine mesure, tu peux rentrer dans ce travail. Si j'essaie de finir ça dans certains états, c'est la question, Rav. Qu'y a-t-il dans ces deux points lorsque je me lève un haut, vraiment une fausseté, des espoirs dans ces deux points? Qu'est-ce qui manque pour moi? J'ai un maximum de d'émotion, pas l'intellect, mais je dois ajouter de l'intellect, mais je dois ajouter cet esprit de la société. Et par cela, je ferai grandir mon cli et je ne serai pas confus. Ça, déjà, nous verrons sur la méthode de travail. Et si nous parlons de l'exemple que vous avez donné, il est venu au groupe, et il est arrivé dans un endroit parfait, en complétude, et ensuite le groupe est impressionné par lui. Si nous sommes ici, alors nous commençons ainsi, alors nous devons chacun se comporter comme s'il était un kabbaliste à la correction finale, en fait. Comment faire une telle chose? Et puis aussi les gens autour qui ont cette impression. Chacun va le voir comme un kabbaliste à la fin de la correction.
2: Comme la correction finale. Et c'est exactement ce que tu dois faire d'une façon artificielle.
4: קצת פסיכולוגית, תבין, איך יכולים לחייב אותי משהו לעשות? זאת אומרת, לחייב זה נקרא לא לפי רצון, לא לפי דחף הפנימי. אם לפי הפנימי לא צריכים לכתוב לי שום דבר.
5: השאלה איך מתקדמים במצב כזה, אם מצליחים לתת משחק כזה, אז איך אני מתקדם מפה כשבאים אנשים?
2: C'est déjà dans lequel ils se trouvent, alors ils pourront résister si tout le monde joue ce jeu. C'est sympa, c'est une bonne chose, mais je ne sais pas. Tu es trop sage, trop intelligent et tu vois ce qui va se passer. Moi, je ne suis pas si sage. On m'a dit fais. Voilà. Peut-être que je vais le faire. Et ça n'amènera à rien. Et ça va m'embrouiller. Et je vais tomber dans le désespoir et la haine envers la société. Je ne sais pas encore quoi. Et peut-être que c'est un bon résultat. D'où je peux savoir?
4: Hein?
2: J'abaisse ma raison et je fais ce qu'ils disent. C'est tout. Je ne vais pas voir deux degrés au-dessus. Déjà, un degré au-dessus, c'est au-delà de toute ma raison. Je ne comprends pas ce qui se passe dans ces états. Oui. En fait, qu'est-ce qu'on peut faire? Qu'est-ce qu'il y a de nouveau pour réveiller à nouveau ce sujet? Je pense que dans chaque état, tu devras réveiller la grandeur du Créateur envers nous en jouant. Donc comme on ne voit pas, on doit jouer. Et on ne peut pas dire que tu l'as déjà traversé. Traversé encore mille fois. Et chaque fois, tu seras désespéré. Et ensuite, quelque chose va se passer.
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3: Nous voulons découvrir sa grandeur. Sans la conscience de sa grandeur, on ne peut pas vivre. Et donc, il te montrera sa grandeur. La lumière de Hapsak te donnera ce massar. En faisant cette action, tu élèves Man de l'obscurité, de façon artificielle. Et c'est en fait ce que tu fais. Peut-être qu'il y a plus de mots, mais pas moi. Oui. Question. Nous avons parlé d'agir, d'utiliser L'acteur sur le spectateur, c'est-à-dire. Bien sûr qu'un ami doit répondre. Nous sommes là, je parle de moi-même envers la société et on parle de tous et chacun. Il n'y a pas de doute, certainement. Et ce que je lui ai dit, c'est comme si chacun d'entre nous doit être comme ça. Mais quand je lui ai dit, toi tu seras responsable, c'est-à-dire éveille tout pour être pour ce jeu. Je peux suggérer quelque chose? On dit que chacun a une loi. Mais tu vois, une commande, dit l'arabe, c'est une commande. De toutes ces choses, nous prenons spécifiquement de ces choses.
4: Je
3: parle déjà de détails. Oui, s'il te plaît. Étudiant. Nous avons déjà parlé de toi, tu étais là sur le toit. Bon, d'accord. Quelque part que je dois mettre mon état quelque part, qu'est-ce qui fait que je vais mettre ma tête de côté et attirer les gens, que les gens ils en ont besoin en résultat de ce que je peux en recevoir. Un cours parce qu'ils en ont besoin, mais tu veux te prouver à toi-même que tu as raison et forcer cela. Et alors, l'étudiant. Et alors, je recevrai à la fois de l'honneur et du contrôle. Si je reçois une telle chose des amis, alors je pourrais voir que le petit est petit. Et si je dois constamment avoir plus de grandeur du Créateur, alors déjà, je me ressentirais si grand par rapport à lui que je ne serais pas capable de travailler. C'est effrayant. Si je commence à donner à tout le monde, je commencerai à recevoir de cela une sorte. Peut-être qu'il ne le fait. Tu dois à chaque fois recevoir une plus grande épaisseur, une plus grande reconnaissance, plus grande des grandeurs du Créateur. Plus de promotion de la grandeur du Créateur envers le Créateur. Et comme ça, plus et plus. Alors, qu'est-ce qui n'est pas si clair ici? C'est écrit partout au sujet de ces choses. Eh bien. Mais je dois recevoir de retour. Qu'est-ce que tu dois recevoir d'eux? Tu dois recevoir quelque chose en retour parce qu'ils vont recevoir de moi. Eux aussi te donneront comme tu leur donnes. Sauf que ce que tu leur donnes, tu veux que les allumer, les activer, les éveiller. Et un tremplin. Et eux, ils te le font en retour. La question, c'est si je dois les recevoir. Ça ne t'allera pas de recevoir. Tu recevras nécessairement. Tu crieras, tu réjouiras avec tout ce qu'ils font. Que penses-tu? Tu n'es pas sage sous l'influence de l'environnement. Sans l'influence de l'environnement, personne n'est intelligent. Tu es construit. Si tu n'es pas fou, si tu n'es pas. Si tes sens sont normaux, que ça te plaise ou pas, tu es influencé par l'environnement, on n'a pas de choix. Que ça te plaise ou non. Rabat, je l'ai dit de façon même plus simple que dans la mesure où tu aimes un politicien du nom de Yassi Sarid. Eh bien, je le respecterai. Je ne pourrais pas le jeter de ma porte. Pourquoi? Parce que la grande société en Israël, apparemment, elle le respecte. Donc, même si c'est quelqu'un que je déteste, avec cette haine, quand même, je le respecterai. Je me lierai à lui comme quelqu'un d'important. Pourquoi? Parce qu'il est important aux yeux du monde et il n'y a rien que je puisse y faire. Je le déteste, oui. Mais cet objet sera important pour moi. Pourquoi ? Parce que tout le monde l'apprécie et je n'ai pas le choix. Je l'apprécie également. Donc que faire avec ce que dit Sion ? De cette façon, je viens, j'agis, cela, ce jeu, et en fait, je traite ce qui

0: passe avec moi, je n'ai pas la force d'arriver à l'ami, de te faire la force en disant, écoutez, venez m'aider. Donc je suis préoccupé.
1: Bon,
0: allez, étudier un peu, laissons ces choses comme quelque chose dont nous avons fait l'expérience. Tu te demandes, qu'est-ce qu'il sera? Ben, je te dis, ce sera mauvais et encore pire, jusqu'à ce que le mal sera tellement que vraiment, nous recevrons de cela un cadeau. Nous le voudrons tellement que véritablement, nous aurons besoin de la reconnaissance de sa grandeur à tel point que vraiment, nous lui donnerons. Autrement, tu ne cries même pas. Tu ne veux même pas te tourner aux amis et demander et de recevoir un petit peu de cela. Et donc, tu peux te trouver, te tourner au Créateur. Donne-moi des forces, laisse-moi te reconnaître. Tu ne cries pas, tu dois crier. Ce cri ne sera que de ce jeu. On te dit où tu as fait grandir ce cri, cette manne, qui doit être cuite. Il y a un certain processus dans la préparation de la manne. Oui.
2: Et tu arrives à le ressentir, c'est vraiment devant toi. Comment la progression sera créateur, tu demandes, je te respecte, je t'aime bien, mais tu demandes. Tu parles de situation personnelle, un sujet entre toi et le Créateur, ou toi et toi-même, et pas ce qu'on est en train de dire. Tu veux que je te réponde, je te répondrai plus tard. Maintenant, je ne veux pas embrouiller. Et on passe à Tess, partie numéro 8.
3: עכשיו, חברים, נסכם.
2: Résumé de la leçon et qu'est-ce que nous prenons pour travailler en dizaine, 6 minutes d'atelier.
4: Rav
2: a parlé, il a appelé le laboratoire des amis qui donne l'importance du but. Si je n'ai pas de manque, je ne peux pas utiliser la raison et chercher une société qui a la grandeur du but. Pourquoi? Parce que en cela, on compresse, on accélère le temps. Mais pourquoi on a besoin de tout ça? Le Rav a expliqué. On se trouve dans notre cœur de pierre. Comment sortir? Tous nos désirs doivent être dans une seule direction. Il nous manque l'importance du but. On n'en a pas. Et on peut l'obtenir seulement dans la société. Sinon, on sortira jamais de cette situation. Et c'est pour ça. On doit jouer parce qu'on n'a pas. On a un cœur de pierre. Et il faut donc jouer la grandeur du Créateur. On nous donnera des situations pour le bien, pour le mal, pour nous montrer à quel point nous avons besoin de crier, crier à partir de ces états pour le réaliser. Et on pourra étaler, comme il a dit, étaler sur la société l'importance, la grandeur du Créateur. C'est ce qui nous manque. Eh bien, on a rassemblé ces points dans le cœur. Les points dans le cœur ressentent ce qu'il manque. Il manque, mais qu'est-ce qu'il manque? Ça, c'est ce que la société nous donne. Qu'est-ce qu'il nous manque? Ce qui manque toujours, la grandeur, l'importance du Créateur, du but. Et c'est quelque chose qu'il faut jouer, jouer. C'est tout, finalement. Ou presque la moitié du cours, le Rav a parlé de l'importance. Et à part ça, il a dit, ce sera de pire en pire, comme ça. On arrive à crier, donc il faut remercier le Créateur pour cela.
5: Tout
2: d'abord, ça dépend de l'importance du Créateur. Il faut avoir un manque jusqu'à Ensof, et dans la mesure où on comprend ces états, enfin, on doit toujours s'orienter vers le degré le plus haut. Je n'ai pas vraiment compris.
4: Prendre,
2: me limiter, bien que je sais que je peux prendre et je ne le fais pas, c'est une correction. Moi, je pensais qu'il fallait changer que l'intention. C'était une question d'avis où je n'ai pas vraiment compris la réponse. Mais si je ne donne pas l'importance du Créateur, j'en dis tout le monde en erreur. Trois points, oui. Un exemple. Exemple. Ces exemples que je donne aux amis peuvent les aider. Et ce que je reçois des amis également. Ça me permet de recevoir une telle aide envers l'importance du Créateur. C'est notre révélation. C'est par cela qu'on peut ressentir, construire un nouveau degré dans la dizaine. Noam a dit qu'il faut toujours donner l'importance du but et on doit dire sans arrêt le Créateur est grand, Dieu merci, c'est ce qu'on fait. Comment ça va nous impressionner. Donc ensuite, il a expliqué le département de l'importance du Créateur, quelque chose comme ça. Et comment agrandir cette importance. Département, oui, l'importance. Il me semble que vis-à-vis de notre congrès régional, comment faire afin que ça agrandisse l'importance, cette inclusion entre les dizaines, d'accord? Mais où ajouter la grandeur, l'importance du Créateur? Ça commence par se diriger toujours vers Ein Sof, bien que je suis très petit et très bas, mais je vise Ein Sof. Le Rav a expliqué que être lié au Créateur, ça doit être mon remplissage, ma satisfaction. En comparant à ce qu'il y a dans mon cli, notre cœur doit être rempli, pas de ce qu'il reçoit, mais de liaison avec le Créateur. Seule la société peut me donner cette direction. La société doit être basée pour cela. On passe à la prochaine partie de la leçon et avant, chantons une chanson ensemble.

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1: Bonjour tout le monde. Les écrits du Baal HaSulam, page 7, deuxième colonne, la ligne Le Désir, page 7, oui. Bien. Après une magnifique leçon, énormément de discernement, vis-à-vis de la grandeur du Créateur. Maintenant, nous avons tous l'opportunité ensemble de recevoir la grandeur du Créateur directement du Rav, d'attirer la lumière qui ramène vers le bien. Par l'étude de Tess avec Rav, je voudrais lire un extrait de la leçon. Qu'est-ce que jusqu'au Créateur, jusqu'à que toutes les qualités de l'homme se trouvent en équivalence de forme ou le désir d'être comme le Créateur. C'est on retourne Israël, Israël et Acharkel. Donc il faut arriver à un état où chaque désir qui il la ramène jusqu'au Créateur. C'est-à-dire qu'il a un écran et qu'il travaille avec ce désir, avec l'intention donnée. C'est exactement ce qu'on va étudier aujourd'hui avec Rav. Il y a les qualités de notre de la nature et la nature du Créateur, un système complet de... Non, il faut construire un système supplémentaire d'intention. C'est ce qui nous amène à l'équivalence de forme. C'est là qu'on construit notre cli jusqu'à recevoir toute la lumière de Naran Rai. On va commencer. Donc, page 7, deuxième colonne, lumière intérieure. C'est la cinquième phrase. Il commence par le désir. Et selon ce qu'ont dit nos sages, c'est ça? Deuxième colonne, Or Pnimi. Et selon ce qu'ont dit nos sages, avec un homme important, si elle a donné l'argent du Kiddushin, et il a dit, voici, tu mets

0: Elle peut se corriger. Le Créateur donne de toute façon. Moi, je reçois de toute façon. Rien d'autre. Je suis le désir de recevoir l'existence à partir de l'absence. On ne peut pas le changer. Et il est celui qui donne le fournisseur de plaisir. On ne peut pas le changer. On ne peut pas être le fournisseur et recevoir. Ou moi, le fournisseur et celui qui reçoit. Une telle chose n'existe pas dans la réalité. En fait, il donne et moi, je reçois. Mais quand je détermine que ce n'est pas cette action qui est importante en elle-même, mais l'intention dans l'action. Alors, je m'élève au-dessus de l'acte, ce qui s'appelle la foi au-delà de la raison. Et je me ressens moi-même comme celui qui accomplit l'acte, bien que je ne sois que celui qui possède l'intention. Et simplement, maintenant tout est entre mes mains, comme si je venais établir un accord avec le Créateur. Le Créateur a une intention. Quelle est l'intention du Créateur? Faire du bien à ses créatures, n'est-ce pas? Oui, faire du bien à ses créatures. Il accomplit l'action. L'action du bon et bienfaisant, qui est effectivement réalisée, et envers nous, ça s'appelle la lumière qui vient à nous. Ça fait naître en moi un désir. À partir du désir, je développe une intention, comme chez lui, et cette intention, je l'oriente vers lui. Il s'ensuit que, par mon intention, je lui donne. Et par son intention, il me donne, nous ne tenons absolument pas compte de la lumière et du désir. Ils sont la nature.
1: זה כל תיקון. זאת אומרת, כל העבודה שלנו הם בכוונה בלבד, ורצונות לפתוח, לסגור, להשתמש בהם פחות או יותר, זה אך ורק הכוונה שיקבע. ורצונות הם תמיד אותם הרצונות, אי אפשר לשנות אותם, ואורות תענוגים שבאים לרצונות הבסיסיים הם אותם התענוגים,
2: c'est le même des plaisirs, mais c'est au-dessus de mon désir où je développe mon intention, c'est là que j'ai l'équilibre pour ce plaisir. Dans de la lumière au désir, et seulement nefesh, disons. C'est, on dit juste comme ça, nefesh de nefesh, mais c'est même pas cette lumière qui s'est révélée dans la réception de la grandeur. Parce que dans cette intention se révèle la lumière de l'adhésion. Et ici, il ne se révèle que la lumière de l'animal qui reçoit, qui est simplement. N'a aucun lien avec l'intention. C'est pour ça que toute la sagesse de la Kabbale ne parle seulement et uniquement que de l'intention. Okay? Et il n'y a aucune action par soi-même qui puisse être reliée ou non reliée, si ce n'est à l'intention seulement. L'intention qui le domine. Et, selon ce principe, est-ce que l'intention, selon ce principe de Inyarnam et lui, est-ce que l'intention, elle vient d'où? Donc l'intention, elle vient du Créateur, évidemment, de la lumière, selon ta demande. Tout le lien entre l'homme et le Créateur, c'est seulement et uniquement de construire les intentions dans l'homme. Sans le besoin pour l'intention, alors je suis relié au Créateur comme un animal qui me dirige, qui me contrôle, comme les animaux, comme chaque créature. mon origine

0: L'intention vers le Créateur et mon attente de recevoir quelque chose de lui, c'est seulement par rapport aux intentions. La lumière qui vient vers le bien, elle m'amène des intentions. Qu'est-ce que ça veut dire de corriger le désir? C'est l'intention sur le désir. Il n'y a aucun lien avec le Créateur si ce n'est pas l'intention. Tu peux comme ça crier demain et tu peux crier tout ce que tu veux faire. Mais lui, il n'entend rien. Il entend une seule chose. C'est à son demande d'avoir cette intention ou non? Seulement sur cela. C'est pour ça que l'homme, tant qu'il ne comprend pas qu'est-ce qu'il a besoin de demander vraiment, de la lumière. Ça s'appelle si seulement puissions-nous suivre la Torah. Donc, c'est ce qui s'appelle la lumière qui vient vers le bien. C'est ne me demander rien d'autre que l'intention. Quand vous me demandez l'intention bonne, alors là, on entendra la Torah. C'est ce principe-là. Que la lumière qui vient vers le bien. Donc, ne me demande rien, aucune bonne chose. Le mal qui se révèle, tu peux te tourner vers moi pour avoir du bien. Non pour avoir du bien comme ça, juste pour avoir du bien, mais pour que tu puisses avoir la bonne intention et qu'en cela, tu puisses déjà atteindre le bon d'un point de vue spirituel, d'un point de vue corporel. Jamais tu demandes du bon. Jamais tu ne seras satisfait dans le degré matériel. Tu veux être satisfait, élève-toi au degré matériel, spirituel. Comment est-ce que tu veux faire ça? C'est avec l'intention. Mais si on dit que dans le monde spirituel, l'homme il est libre, alors elle est où la participation libre de l'homme? Où est-ce que tu as entendu à propos de la liberté? Bon, donc, la liberté c'est seulement de trouver un endroit où tu peux demander l'intention. C'est la liberté, c'est pas comme ça juste où t'es comme un animal et que tu développes sans quelconque contrôle sur ta vie ou quoi que ce soit. Dans la vie spirituelle, tu dois simplement accélérer le développement vers le but. Dans des états établis en avance et avec un but défini d'avance. La liberté, c'est seulement dans l'accélération du développement seulement. Et c'est grâce à la société que tu te définis de manière nécessaire. Donc quand tu la trouves, là, tu commences à te la construire, cette société. C'est tout. C'est tout le choix. Et t'as rien de plus que ça. La liberté que tu vas ressentir, ça va être ça. C'est quoi? Autre chose, c'est la liberté. Tu ressens même pas que c'est de la liberté. Donc, seulement quand tu commences à utiliser cette petite chose correctement, comment trouver à avancer correctement, quand tu commences à l'utiliser avec plus de rythme, alors ta pression, c'est ce qui t'ouvre le monde spirituel. Je comprends pas très bien. Demander l'intention, quand tu viens demander l'intention, t'es censé déjà avoir une intention sur ce que tu demandes. Comment est-ce que ça s'arrange? Parce que t'es censé avoir quelque chose depuis le début déjà. Non, toi, tu... Construit un bâtiment. Et voilà. Donc, tu sais qu'on construit la fondation l'un après l'autre après l'autre. Dans la spiritualité, c'est l'inverse.
1: C'est le technon.
0: Oui, donc on construit dans la dans le plan justement, on construit depuis le haut vers le bas. Mais ici c'est la même chose. C'est toi tu te poses la question comment est-ce qu'on va faire ça, etc., etc., etc. Mais même toi tu me dis que qu'on le construit dans haut. Voilà, moi je pensais qu'on construisait le bâtiment d'en bas, mais toi tu me dis non, faut faire un petit peu d'en haut, essayer de voir ce qu'il y aura en haut d'abord. Donc voilà. Et les infos, tu la connais, hein, après tu verras ce qui se passe. Seulement dans la matérialité. Tu sais comment construire tous les calculs jusqu'au dernier étage. Parce que, voilà, c'est très, très clair. Tu as tous tes plans, toutes tes données. Mais ça, c'est ce qu'on appelle construire avec un clé au-dessus de la connaissance. Ça aussi, c'est un calcul très précis. Mais il faut savoir ce que c'est. Mais vraiment, ce sont des étapes très définies. Non, on va avancer. On a carrément fui le sujet ici. Bon, vas-y, on continue. On continue dans la phrase le don. Voici que le don avec dans le but de donner, c'est une réception et non un don. Donc ça c'est ce que donc bien que ce soit une réception, mais selon l'intention c'est un don. Car un homme important, c'est elle qui donne l'argent, ce plaisir qu'il reçoit d'elle est considéré comme un don véritable. C'est-à-dire qu'on a des lois selon la nature où lui donne et moi je reçois, c'est impossible de changer, c'est la nature. Et au-dessus de ça, on peut établir des relations entre nous. Voilà, comme le bébé, voilà, il ne ressent pas qu'il reçoit quelque chose de sa mère. Il demande.
1: מתחיל להתבייש, אפילו מאימא, כן? כי יצאת מרשות שלה, זהו, אתה כבר נמצא מחוץ לה, כבר אתה צריך במשהו לשלים את הפער. כן? אז יש כאן אפשרות להתעלות מעל אור ורצון.
2: Et donc il y a une possibilité de s'élever au-dessus de la lumière et du désir aux intentions d'amour les uns pour les autres. Du côté du créateur, tout est prêt. Il aime, il donne, et il donne en pratique. De l'autre côté, de l'homme, il reçoit et reste comme on se trouve, mais avec l'intention, s'il utilise la réception comme donnée, il change complètement l'antique qualité, l'action, et il devient adhéré et égaux.
0: Voilà. Justement, si on n'avait pas la capacité d'avoir des intentions, alors on serait resté dans tant qu'animal. La différence entre animal et homme, c'est qu'il passe de l'intention dans le but de recevoir, l'intention dans le but de donner. C'est ce qui s'appelle un homme qui développe l'intention de donner au créateur. Hein? Celui qui a l'intention dans le but de recevoir, il reste animal. Ou même, voire même pire que animal, parce que... Et la lumière remplit le désir d'une manière simple. C'est, disons que c'est l'animal. Si la lumière se remplit et est remplie avec une intention aussi pour soi-même, c'est ce qu'on appelle l'ego. Et on a changé l'intention dans le but de donner, c'est déjà la correction. Et en cela, on finit.
3: כן, בזאת אנחנו מסיימים, אומר לנו הרב, ויש הרבה מאוד הסברים על כוונה, על כוונות.
0: Donc, maintenant on finit le cours, nous dit le Rav. Vraiment, il y a beaucoup sur l'intention. Donc, maintenant, c'est le temps pour les questions, s'il vous plaît.
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2: C'est la partie 2 du diagramme, l'art de la nature où le Créateur donne et toi tu reçois. Mais c'est limité après Nefesh de Nefesh. Si tu veux te développer plus, tu dois construire le récipient, un récipient de don. Et dans ce récipient, tu as l'équivalence de forme et les intentions. Oui, le Rav nous a aussi parlé dans le premier cours qu'il faut d'abord demander la grandeur du Créateur qu'elle te remplisse, pour que le remplissage de la grandeur du Créateur te remplisse, et encore, afin de recevoir, c'est là qu'on commence, on ne peut rien y faire, mais de tous les désirs que la grandeur du Créateur te remplisse. Et ensuite il dit, si le remplissage du Créateur pour toi c'est le remplissage, maintenant la question c'est si c'est vraiment un ressenti du Créateur afin de recevoir ou afin de donner. Parce qu'ici déjà commence la question, pourquoi le c'est afin de recevoir, afin de donner ce remplissage. Donc s'il dit c'est afin de recevoir, je veux me calmer, ça ne manque pas. Et maintenant, si j'y pense, alors il doit y avoir immédiatement le ressenti du manque. Qu'est-ce que je donne? Comment est-ce que je donne? Si vraiment il me remplit, ainsi de suite, et ensuite ça commence aussi avec un autre calcul. C'est-à-dire que cette transition de fin de recevoir à fin de donner est la chose la plus intéressante, mais comment le faire? Donc dans le premier cours, le Rav a expliqué en profondeur ici, ici un petit peu moins, mais de quoi, de qu'est-ce que afin de donner? D'un côté, le Rav a expliqué que la sagesse de la Kabbale ne parle que d'intention. D'un autre côté, nous sommes toujours engagés dans des actions. Comment est-ce que cela coïncide-t-il? Je n'ai pas de connexion avec le Créateur. Avec l'intention, je peux crier de maintenant jusqu'à demain, toute ma vie, tu n'entendras rien, il n'entend qu'une seule chose, que nous demandons de corriger les intentions ou non, seulement pour cela. Et donc on a ce que tu as dit, les actions que tu fais tout le temps, et l'un dans l'autre, elles sont un moyen, et le moyen lui-même est afin de construire le kli spirituel.
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6: הוא ואני. אנחנו כל הזמן אומרים
2: גלעד, parce qu'il doit avoir une séparation, il doit avoir moi et lui. Nous devons toujours travailler sur Enod Milvado, il n'y a rien en lui, n'est-ce pas? Il y a beaucoup de discernement de il n'y a rien en lui. Mais qui ressent il n'y a rien en lui? Il faut qu'il y ait quelqu'un qui le ressente. Il ne veut pas être un sentiment séparé, il veut se ressentir dans Enod Milvado. Donc il dit, si une partie, un embryon fait partie de sa mère, il n'y a pas de ce sentiment de séparation entre eux. Et donc, il n'y a pas de tel discernement. C'est pourquoi on appelle ça un embryon. Il n'est pas encore capable d'accomplir des actions de par lui-même. Il est capable d'être, et c'est un degré.

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1: Bonjour, chers amis. Bienvenue à la leçon. Nous apprenons des sources. Aujourd'hui, nous voulons envoyer tous nos bons vœux à l'ITA, où il y a un rassemblement depuis le début de la semaine, et à Prague, où nos instructeurs se trouvent, avec un rassemblement très particulier. Je vois aussi un rassemblement à Varsovie, en Biélorussie, et beaucoup d'amis qui se rassemblent. Et une grande joie de les voir, de voir ces amis qui s'unissent. C'est ainsi que nous voulons commencer la leçon aujourd'hui. Aviou n'est pas ici aujourd'hui. Nous avons d'autres instructeurs aujourd'hui. Nir et Chaim.
2: Bonjour tout le monde. Bonjour Averim.
3: Ken.
2: Nous avons beaucoup de gratitude, oui. C'est un grand privilège d'être avec vous.
1: Nous sommes heureux d'être avec vous.
2: Tu voulais ajouter quelque chose d'autre?
1: Rebecca, oui, nous continuons l'article Arvout. La semaine dernière, nous avons lu le point 23. Ça nous explique la Torah et le but de la création pour tout le monde. La Torah nous explique la création pour tous. Mais au début, cela a été donné au peuple d'Israël. Aujourd'hui, nous voulons comprendre de plus en plus pourquoi cela a été donné à Israël, quelle est la signification d'Israël. Et je vous passe le micro. Oui, aujourd'hui, oui, nous allons apprendre.
2: Aujourd'hui, nous allons apprendre.
1: Le point 24. Que nous nous rappelions du point 23. Je fais un rappel. Et peut-être un tout petit rappel à ce que nous allons faire aujourd'hui. Vous avez beaucoup rencontré le mot Israël et les nations du monde, etc. Leur tâche, comment nous devons passer d'Israël aux nations du monde. Et ici, le Baal HaSoulam insiste davantage là-dessus, élargit cette notion. Nous allons voir des clips dans lesquels le Rav élargit ce sujet. Nous allons également lire des paroles du Rav à ce sujet. Mais ce qui nous est important, c'est de vous entendre. Nous serons très heureux de recevoir vos questions, de savoir ce que vous n'avez pas bien compris, ce que vous voulez élargir à propos de cet article et même d'une façon générale. Nous sommes ouverts à toutes les sortes de questions.
2: Oui, nous allons lire le point 24 de l'article Larvout et nous allons l'ouvrir davantage pour mieux comprendre le rôle d'Israël et de la Torah. Et au point 24, nous allons plonger plus profondément dans ces concepts qui sont essentiellement intérieurs dans nos enseignements et ça ajoute, ça nous explique pourquoi Israël, ce groupe, a reçu cette chose qui s'appelle la Torah et qu'est-ce que ça veut dire? C'est aussi une question très importante. Et quelle est la tâche qui vient avec la réception de la Torah? L'ont-ils reçue pour eux-mêmes? Est-ce pour le monde? Alors, comment le travail d'Israël et vis-à-vis du monde se combine ensemble pour nous amener à la correction complète?
1: Oui, alors nous allons commencer à lire un petit peu du point 23, pas beaucoup parce que nous en avons parlé la semaine dernière, mais seulement pour nous rappeler certains points, pour que nous ayons une continuité avec ce que le Rav Soulam veut nous expliquer pour qu'il y ait une compréhension courante. Nous allons commencer à lire le point 23 de l'article Arvut, qui est la suite de l'article Matan Torah, le don de la Torah. Début du point 23. Et dans ces, et par ces paroles, il s'éclaire bien ce que nous avons abordé plus haut, point 5, sur le fait que la Torah était donnée particulièrement à la branche du peuple d'Israël. Car il est certain qu'il n'y a pas ici deux opinions sur la chose, que la question du but de la création incombe à toute l'espèce humaine ensemble. Qu'il soit blanc, noir, jaune, et sans aucune différence à la racine. C'est très important. La correction finale, c'est l'adhésion au Créateur. Tout le monde y arrive sans exception. Cependant, du fait de la descente de la nature des créatures jusqu'au degré le plus bas, comme expliqué plus haut, qui est la notion de l'amour personnel, qui règne sans limite sur toute l'humanité, il n'y avait aucune voie ni accès pour entrer en négociation avec eux et leur faire comprendre qu'ils penchent et acceptent de prendre sur eux-mêmes, même par une simple promesse, mais une simple promesse en mots, de sortir de leur cadre étroit vers le monde vaste de l'amour d'autrui, à l'exception de la nation israélite. Pourquoi ? Qui, du fait qu'elle a précédé les autres, la servitude au royaume sauvage d'Égypte pendant 400 ans, dans de grandes et terribles souffrances, tout ce qu'il y a eu, toutes les souffrances que l'ego peut provoquer. Il est connu les propos de nos sages qui ont dit « De même que le sel attendrit la viande, ainsi les souffrances purifient les fautes de l'homme. » C'est-à-dire qu'elles apportent au corps une grande purification. Et il faut ajouter à cela que la purification de leurs saints ancêtres leur a profité, comme il a été dit plus haut au point 16 dans le Matan Torah, que c'est là l'essentiel, comme en témoignent plusieurs versets de la Torah. On dit que Abraham, Isaac et Jacob, on dit qu'il y a, ils ont fait des corrections, donc il y a quelque chose qui a déjà été corrigé à l'intérieur d'eux. Abraham, Isaac et Jacob, c'est les trois lignes. Abraham, c'est Chesed, la ligne droite. Ensuite, Isaac est la ligne gauche, et il est corrigé par Jacob, qui est la ligne médiane, qui unit la droite et la gauche. Donc, cette racine se trouve dans Israël. Donc, il y a en Israël et les souffrances et la racine qui est corrigée. Et d'où ça les amène à recevoir la Torah. Et ensuite, on va voir pourquoi on reçoit la Torah.
2: C'est-à-dire qu'en cela, nous voyons à quel point le Baal HaSulam est pertinent pour nous. Il parle de force qui existe dans la création et sa nature. Et nous sommes le désir de recevoir, nous sommes faits du même métal, le même matériau. Et tout ça, ça existe dans nos mêmes désirs. Et ça décrit aussi toute la force qui existe en nous. Et en Israël, il y a Sharkel, c'est-à-dire que nous désirons l'adhésion au Créateur, et eux découvrent leur bassesse, premièrement la bassesse du désir de recevoir. Alors, c'est-à-dire l'exil en Égypte, et ça accélère le temps. Et c'est ça que nous faisons. Dans quelle mesure? Dans une grande mesure, lorsque nous étudions la sagesse de la Kabbale ici ensemble, et par cela, nous allumons Nous mettons une lumière, nous jetons la lumière sur nos désirs, un projecteur, et nous voyons ce qui nous limite et ce qui nous empêche de parvenir à l'amour des autres et l'amour du Créateur. Mais si ce n'est que l'ego, alors il n'y a rien qui va contre, parce que le Créateur, il a créé une chose l'une contre l'autre, mais tous nos discernements sont nés d'une comparaison. L'un à l'encontre de l'autre. Alors, si nous n'avons pas la partie d'Israël, ce n'est qu'un désir de recevoir qui ne nous révèle pas la bassesse de la nature du désir de recevoir et à quel point c'est opposé à la nature spirituelle. Mais ici, nous sommes récompensés. C'est comme un laboratoire, un catalyseur, un vaisseau spatial qui nous amène dans un périple à travers l'histoire jusqu'à nous-mêmes et qui nous amène à scruter nos plus profonds désirs et à nous révéler ce qu'est le but, ce qui nous empêche d'y parvenir. Et aussi, le plus important, on utilise la force pour corriger ces désirs qui nous limitent et qui nous empêchent de parvenir à ce but. Chacun des amis ici a ressenti l'ego, il y a la fin de la correction en eux, et puis en fait ce sont Israël, c'est comme ça que le Baal HaSulam le définit. Chacun des amis qui est connecté avec nous maintenant, en raison de ces deux préfaces, ces deux les écrits, encore une fois, en raison de ces deux préfaces ou introductions, ils ont été qualifiés pour cela. C'est pourquoi le texte se réfère à eux dans la forme singulière. Israël campa devant la montagne, ce que nos sages interprètent comme un seul homme dans un seul cœur. Et c'est pour ça que chaque personne de la nation s'est complètement détachée de l'amour de soi et ne voulait que apporter du bénéfice à ses amis, comme nous le voyons. Voyons au point 16 en ce qui a trait la mitzvah d'aimer son prochain comme soi-même. Alors, il s'avère que toutes les nations se sont venues ensemble et sont devenues comme un seul homme dans un seul cœur. Et il n'y a que là qui se sont qualifiés pour recevoir la Torah. À partir d'ici, nous pouvons aussi apprendre quant à la racine de toutes les situations. Et lorsque nous voulons recevoir la Torah, à partir d'ici, nous comprenons pourquoi il nous faut être comme un seul homme dans un seul cœur et quelles sont les conditions pour la réception de la Torah. Alors, il y a une loi d'équivalence de forme ici, de compatibilité. Lorsque nous sommes un seul homme dans un seul cœur, chaque dizaine et nous tous ensemble avec tout le groupe mondial, tout Israël, alors là, nous sommes compatibles avec cette loi d'aimer son prochain comme soi-même, qui est la loi de la Torah. Alors ici, la lumière peut œuvrer sur nous. Et ainsi, notre travail n'est que dans la connexion, précisément parce que c'est ça qui nous amène la lumière qui nous corrige et aussi qui nous fournit tous les discernements de ce qui devrait être corrigé.
1: Aussi bien corriger ces choses-là. Nous allons continuer le point 24. Et le point 24. Et c'est pourquoi, du fait de la nécessité susmentionnée, la Torah a été donnée spécialement à la nation d'Israël, la descendance d'Abraham, Isaac et Jacob uniquement. Car il n'y avait pas lieu même d'envisager qu'aucun étranger participe avec elle. Pourquoi, comme nous l'avons expliqué il y a un instant, qu'est-ce que s'appelle étranger? Celui qui n'a pas en lui les 400 ans de souffrance de l'ego et la racine corrigée d'Abraham, Isaac et Jacob. Alors, il n'y a rien contre l'ego. Alors il n'y a pas la possibilité d'aspirer à arriver à quelque chose d'autre. On se trouve dans l'ego, même sans le savoir. Toutefois, pour cette raison, la nation d'Israël a été préparée et faite comme une sorte de passage par lequel s'écouleront les étincelles de purification vers toute l'humanité dans le monde entier. Parce que dans la nation d'Israël, il y a ces racines-là. Comment le faire passer dans le peuple, à travers le peuple d'Israël? Et le Baal HaSulam nous explique cette tâche. Parce que si nous nous sommes éveillés, ça veut dire que nous avons cette préparation en nous. De sorte que ces étincelles de purification vont et se multiplient jour après jour, à l'exemple de celui qui donne un trésor jusqu'à ce qu'il se remplisse à la mesure voulue, c'est-à-dire jusqu'à ce qu'il se développe et en vienne à pouvoir comprendre la douceur et la paix qui résident dans le noyau de l'amour d'autrui. Car alors, ils sauront faire pencher la balance du mérite et ils introduiront eux-mêmes sous le joug du Créateur. Et la balance de la dette sera éliminés de la terre. Ils s'introduiront d'eux-mêmes dans le travail et dans le but de donner. C'est le Baal HaSulam résume tout le travail spirituel en une phrase.
2: Et au point 24, Baal HaSulam place devant nous le rôle de ce que nous appelons Israël. On peut lire et comprendre ce point de différentes façons. Une, c'est une personne en qui se trouve les désirs d'Israël, et puis les nations du monde ont leurs propres désirs. Et alors, il y a le Dieu unique qui est Israël, et puis les nations du monde sont les désirs qui ne veulent pas la spiritualité, mais qui ont d'autres désirs qui appartiennent en ce monde. La nourriture, le sexe, la famille, le respect, l'argent, l'honneur, et ainsi de suite. Et la correction, elle arrive lorsqu'à travers Israël, premièrement, elle s'effectue à travers Israël et ensuite tous les autres désirs. Et là, nous pouvons comprendre ça aussi dans notre travail. Alors, c'est-à-dire comment nous, le groupe international que nous pouvons appeler Israël, ce que nous devons faire, quel est notre travail relativement aux parties de notre âme avec lesquelles nous n'avons toujours pas travaillé, comment travailler avec les nations du monde. La distinction, elle est claire. Ceux qui ont le désir de Yashar Kel, d'aller tout droit vers le Créateur, sont attirés vers un but spirituel. Et c'est comme ça que nous les identifions. Et puis, il y a une autre, c'est une autre façon de comprendre les choses. Alors, lisons maintenant le point 24 de nouveau et essayons de voir comment ces choses-là se mettent en place en nous. Et nous allons nous concentrer sur ce qui se trouve en nous et ce qui se manifeste ensuite à l'extérieur de nous. Alors, ici, on parle des nécessités, c'est ce qu'il avait mentionné au point 23. Il y avait deux conditions, la révélation du mal de notre nature, qui s'appelle 400, la pleine mesure d'Égypte, et puis les groupes préliminaires, c'est-à-dire les désirs qui existent dans la création au départ, mais d'où viennent-ils? C'est que le désir n'a pas été créé tout d'un coup. Alors, le désir a été créé à travers quatre phases de lumière directe. Et il y a ces désirs, les premiers stades, là où la première phase, la racine, et puis la phase 1, qui sont des désirs plus purs. Et la racine, pour le désir, s'appelle Israël. Alors, par la nature de la création, il doit y avoir un état où il y a des désirs plus raffinés. Désirs racines et désirs de la phase 1. Et puis ensuite, il y a les nations des nations du monde, qui sont 3 et 4. Alors, comment tout cela se met-il en place? Alors, il dit que la Torah a été donnée précisément à la nation israélite et aux descendants d'Abraham, de Yitzhak et de Yaakov, car il n'y avait pas lieu même d'envisager qu'aucun étranger participe à ça, parce qu'il n'y avait pas de désir pour ça. Alors, en raison de cela, et ça c'est le point le plus important, la nation d'Israël a été préparée et faite comme une sorte de passage par lequel s'écouleront les étincelles de purification vers toute l'humanité dans le monde entier. Le but de la création, c'est de faire du bien à ses créations, pas à Israël. C'est seulement, c'est de corriger tout le désir de recevoir. Alors, comment cela arrive-t-il? Il faut y avoir le désir pour cela. Et eux ne sont pas passés par les conditions préalables. Alors, il y a ici une solution. Bala Soulam, c'est ce qui est dit, que la nation israélite, c'est-à-dire les désirs les plus raffinés en nous, et aussi nous en tant que groupe qui s'appelle Israël et qui désire le but, nous avons un rôle, une tâche. Et qu'est-ce que c'est? D'être un passage, un conduit. Alors, c'est-à-dire que par cela, les étincelles de purification vont s'écouler. Alors, qu'est-ce que ça veut dire, les étincelles de purification vont s'écouler ou transiter? Ça veut dire qu'à travers eux, ces désirs plus raffinés, alors, nous parlons de purification, et ces étincelles-là vont passer à travers eux vers toute l'humanité, dans le monde entier. Alors, en nous, mais aussi, ce sont les désirs qui ne désirent pas le but, et qui, si nous pouvons ressentir ce que notre cœur désire, comment une personne peut-elle se... corriger, c'est que ces étincelles de purification vont se multiplier en raison de quoi? De nos actions. Du fait de se rassembler maintenant pour une leçon, de vouloir se connecter, de vouloir lire les textes sources. Alors ça, ce sont des actions qui amènent sur nous la lumière qui corrige. Et ce sont des actions qui multiplient les étincelles de purification. Et il se multiplie quotidiennement comme un qui donne un trésor jusqu'à ce qu'elle se remplisse à la mesure voulue, c'est-à-dire jusqu'à ce qu'il se développe. Et, c'est-à-dire qu'on l'a entendu plusieurs fois du Rav, c'est qu'il se développe dans une telle mesure qu'il y a une certaine mesure, un quota, une CA. On ne sait pas ce qu'elle est, cette mesure, mais il y en a une. Et jusqu'à ce qu'il se développe dans une telle mesure qu'il peut en venir à comprendre la douceur et la paix. Alors, c'est-à-dire d'où cette connaissance viendra-t-elle aux nations du monde? Qu'il y a une telle chose que le don, l'amour des autres, ils n'ont que l'amour de soi. Alors, il explique que ça va arriver à travers le travail intérieur et extérieur d'Israël. Plus Israël comprendra et travaillera dans la connexion et dans le fait de se joindre à la lumière qui corrige et d'expliquer aux nations du monde qu'il y a la douceur et la paix et quelque chose d'agréable à se connecter entre nous. Et à partir de là, nous allons multiplier les étincelles et développer ces désirs grossiers de telle sorte qu'ils pourront comprendre la douceur, l'agrément qui existe dans la connexion. Et le péché sera éradiqué de la terre.
1: Peut-être nous allons passer aux questions. Est-ce qu'il y en a déjà? En attendant, posez des questions, montrez le signe de questions, signe point d'interrogation. Maintenant, nous allons voir le clip numéro 1 dans lequel le Rav nous explique ces choses. Et par la suite, nous allons nous adresser aux questions ou à des explications. Nous allons voir clip numéro 1. Et par conséquent, la Torah a été donnée spécialement à la nation d'Israël, la descendance d'Abraham, d'Israël et d'Yaakov, uniquement, car il n'y avait même pas lieu d'envisager qu'aucun étranger participe avec elle. Cependant, pour cette raison, la nation d'Israël a été préparée et faite comme une sorte de passage par lequel s'écouleront les étincelles de purification vers toute l'humanité dans le monde entier.
2: C'est-à-dire qu'il n'y a pas de changement ici. dans toute la question de la correction, mais seulement pour ce qui est du changement dans l'ordre des choses. Et le changement, c'est aussi clair que toute la correction, elle vient du plus lourd au plus léger. Et après la brisure des récipients, ces récipients qui ont des étincelles plus fortes sont éveillés en premier vis-à-vis de la lumière qui brille sur eux. Et il s'appelle Yashar Kel, Israël. Et après, il y a les autres Kelim qui sont appelés le temps des pères, le temps des fils, et puis il y a un temps où tout le monde sera corrigé. Alors, tous ces stades sont nécessaires et ils viennent de l'ordre de la lumière et des récipients, les forces de la nature, et c'est comme ça que les choses s'arrangent, que chacun appartient à une autre partie du cli brisé. Et ça, ça ne veut rien dire en soi. C'est, nous prenons ça en considération parce qu'entre-temps, nous nous identifions avec les désirs égoïstes de recevoir. Mais lorsqu'une personne s'élève au-dessus de ça, alors tout ça, ça devient non pertinent. Quelle partie appartient à quoi? Parce que grand, petit, premier, dernier, tout ça s'est mélangé ensemble. Parce que c'est ce que nous comprenons, que le plus grand cli était le plus haut pendant le temps de la connexion et qui est tombé au lieu le plus bas, où il a perdu son écran. Alors, il était le plus élevé parce que il avait un grand désir de recevoir et un grand écran. Et lorsqu'il est tombé sans écran, il est tombé jusqu'au lieu le plus bas. Et quand atteindra-t-il la correction? Vers la fin, ce sera un des derniers. Et vice-versa, Israël sont les plus purs des récipients qui s'éveillent en premier, les plus purs. Alors, ils sont éveillés en premier et la correction du monde vient à travers Israël, mais par les récipients les plus lourds qui s'appellent les nations du monde.
1: Comme nous avons vu, le tikkun, la correction, va du léger au plus lourd. Les kelim qui sont plus légers, c'est-à-dire Israël, et les kelim, les récipients les plus lourds qui se trouvent dans les nations du monde. Aujourd'hui, nous sommes dans une période où, en quelque sorte, il n'y a plus tellement de distinction entre Israël et les nations du monde. Là, pendant des milliers d'années, la Torah s'est développée uniquement au sein d'Israël. Pas uniquement, mais presque. Il y a eu quelques personnes qui venaient des nations du monde qui ont eu une âme très élevée, comme Rabbi Akiva et Onkelot. Il y a eu Ruth, la Moabite, mais en bref, la Torah s'est développée, la sagesse de la Torah au sein d'Israël. Mais nous sommes arrivés à une période où cela doit se développer dans le monde entier. Nous avons, après, il n'y a pas longtemps, nous avons étudié une série de leçons du Rav sur l'introduction à la sagesse de la Kabbalah. Et voyons que dans le développement des désirs est sorti un désir très, très particulier. La Malchut d'Ein Sof, grâce à la première restriction, Tzimtzum Alef, ce désir, il y a eu Galgalta Venaim, c'était la tête, Roche, et il y avait les Kelim de Don pour le monde d'Abia, Atzilut Bria et Sira, Asiya. C'était Adam Arishon qui est sorti, et nous sommes tous des parties d'Adam Arishon, de l'âme d'Adam Arishon. C'est pas quelque chose qui est arrivé dans le passé, il y a longtemps. Ça parle de nous, ce qui nous est arrivé à nous. C'est le processus qui arrive après cela, où le Créateur continue de corriger la Neshama d'Adam Arishon. Nous ne voulons pas arriver à être une situation où nous sommes capables de travailler comme le Créateur et c'est tout. Mais nous voulons arriver à une situation où nous ressentons comme le Créateur. Et pour que cela arrive, nous devons arriver à la correction, le tikkun, de toutes les parties de nos désirs. Toutes les parties sont incluses dans tous. Et c'est pourquoi les étincelles de purification peuvent arriver à chacun. Chacun d'entre nous est inclus de tous les êtres humains qui sont dans le monde entier. Chaque fois qu'il fait un tikkun, il devient une sorte de passage. Il commence à se corriger. Et du fait que nous sommes inclus de tous, il commence à corriger le monde entier, toute l'âme d'Adam Arishon. Que faisons-nous dans un congrès? Le 29 octobre, nous avons tous des congrès régionaux. Alors nous intensifions cette inclusion. Nous renforçons les points dans le cœur, cette position d'Israël qui se trouve en chacun d'entre nous. Et à ce moment-là, tous les individus des nations du monde reçoivent un tikkun, même s'ils ne sentent pas. Et à la fin, nous devons arriver à ce que le Baal HaSulam dit, que le côté du négatif sera éliminé du monde. Imaginez, chacun d'entre nous, Israël, chacun peut devenir roche, c'est-à-dire transmettre la force, parce que c'est tikkunim, pluriel de tikkun, ces corrections se passent entre nous et passent les uns aux autres.
2: Alors, commençons par répondre à vos questions.
3: My question is the existence of will to receive.
1: Bonjour, chers amis.
3: To bestow upon them. Once every nation of the world become Israel. So
2: le désir de donner une fois que chaque nation du monde deviendra Israël.
1: Le désir de recevoir est unique. Quand le monde entier deviendra Israël, il y aura une seule circulation de dons. Est-ce qu'il y aura alors une nouvelle entité qui se développera pour recevoir?
2: Alors oui, vraiment, c'est une bonne question ici, c'est une question pertinente. Si tout le monde devient Israël, alors à qui donnerons-nous? Alors premièrement, il faut se rappeler que le don pour qui est-ce? Le moyen, c'est donner aux autres, mais en vérité, c'est de donner au Créateur. Alors, c'est ça qu'il ne faudrait pas oublier lorsque nous parlons du don à l'égard des autres et du monde. Alors, quelle est la finalité de ce don? Ça veut dire que nous allons ici apporter du contentement au Créateur. Qu'est-ce que ça veut dire de donner du contentement au Créateur? Ça veut dire d'être partenaire avec lui dans la pensée de la création. Nous voulons ce que lui veut, c'est-à-dire de compléter la création avec sa pensée, de faire du bien à ses créations. Et nous aussi, nous suivons la même direction. Nous voulons aussi donner et aimer comme lui vers les autres parties de l'âme, parce que par cela, Nous travaillons suivant son désir et par cela, nous lui donnons. Alors, l'ordre des corrections est une question compliquée. Alors, il est préférable de lire quelques textes sources comme le discours de conclusion du Zohar, par exemple, qui nous explique la différence et ce qui est partagé entre l'intériorité et l'extériorité et comment ces corrections se mettent en place premièrement dans l'intériorité et ensuite l'extériorité. Mais après que la partie intérieure est corrigée, alors les parties plus extérieures sont corrigées. Mais aussi par le même ordre, premièrement les parties les plus intérieures et ensuite les parties plus extérieures, et ce n'est qu'à la fin que la partie

0: détermine l'ordre des corrections. Et cela arrive en raison de la correction finale qui s'appelle que nous aurons une correction que seulement le Créateur peut faire après que nous ayons corrigé toutes les autres parties des désirs que Raïm a mentionnés. Alors, c'est-à-dire que nous en viendrons au cœur de pierre, d'alette, et ça, c'est le Créateur qui va corriger ce cœur de pierre à la fin. Nous, nous devons faire toutes les clarifications qui viennent avant, c'est-à-dire corriger toutes les parties qui précèdent le cœur de pierre. Et là, le Créateur, il va compléter la correction. Il va faire en sorte qu'elle sera complète. Et ce n'est que là que commencera, comme les kabbalistes le disent, que le but de la création va commencer à se réaliser. Alors, c'est comme une automobile. J'ai entendu cet exemple du Rav bien souvent. Une automobile qui s'est brisée. Alors, on l'a réparée. Et puis là, on recommence à la conduire. Et la fin de la correction, ce n'est pas la fin, comme on l'a dit ou que tu as demandé. Qu'avra-t-il par la suite à qui allons-nous donner? Non, ce sera l'opposé. Après la fin de la correction, après avoir corrigé toutes les parties de l'âme, alors c'est là que de nouveaux stades s'ouvriront à nous du périple de notre âme. Et les kabbalistes ne peuvent même pas en parler parce que c'est un nouveau mode d'avancement et de développement qu'on n'a même pas les moyens de comprendre. On n'a pas l'équilibre de comprendre ça. Lorsqu'on nous y parviendra, on le verra ensemble.
1: Nous devons nous rappeler que le but de la création, ce n'était pas Israël. Le Créateur ne voulait pas donner la Torah à la nation d'Israël. Il voulait d'abord la donner au monde. Mais il a finalement donné Israël parce que Israël était prêt grâce à ce qu'ils avaient traversé en Égypte et aux tikkunim qu'ont fait leurs ancêtres. Mais Israël n'est qu'un passage. Ce n'est pas le but final dans le plan du Créateur. La fin, ce sont les nations du monde. À la fin, quand on a la situation finale, tout est en cercle. Ici, l'image disparaît, alors je ne sais pas si vous entendez. Et à la fin, nous arrivons à un cercle, comme un ballon, parce que tout est corrigé. Et Israël, c'est juste désir de donner, mais le Créateur veut que nous recevions pour donner. Et lorsque nous sommes tous corrigés, on sort et on va voyager, c'est-à-dire qu'on va, le Créateur donne, nous nous recevons, et en cela, nous donnons les uns les autres, et ainsi le cercle est bouclé.
0: Oui, on avait une question adorable du Bélarus. Il y a un beau rassemblement là, mais pour l'instant, nous avons des questions qui viennent de l'Internet.
1: Germaine demande, souffrance, c'est une chose que nous n'aimons pas. Comment pouvons-nous transformer les souffrances comme un moyen qui transforme notre cœur? C'est vrai que la souffrance n'est pas agréable, mais il est écrit. Et elle dit que le Créateur déteste les corps. Et chaque, d'abord, ta question rappelle la souffrance. La souffrance, c'est par rapport au but. Combien de fois nous avons entendu des leçons enregistrées du Rab qui expliquent comme il avait du liquide dans ses poumons, comment il a couru vers la salle de chirurgie et il voulait qu'on l'opère parce que c'est ainsi qu'on pouvait lui sauver la vie. Ce n'est pas agréable de traverser une chirurgie. Mais c'est mieux que d'être, de ne pas pouvoir respirer. Quelqu'un qui veut être un sportif, qui réussisse et qui veut avoir des médailles aux Olympiades, etc., combien de souffrances il fait subir à son corps, des heures d'entraînement sans parler des médicaments.

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1: Les amis, en première partie, nous allons revoir une leçon du 3 février 2003 basée sur l'article « Que signifie « Reviens, ô Israël, vers le Seigneur ton Dieu dans le travail ». Il s'agit d'un article du Ravash. « Que signifie « Reviens, ô Israël, vers le Seigneur ton Dieu dans le travail » ? Nous allons le lire dans nos dizaines. Nous avons 32 minutes pour ce faire. Que signifie « Reviens Israël jusqu'au Créateur ton Dieu dans le travail » ? L'Écriture dit « Reviens Israël jusqu'au Créateur ton Dieu, car tu es tombé à cause de ta faute. Prenez avec vous des paroles et revenez vers le Créateur. Dites-lui que tu prennes toute faute et que tu prennes le bien, et nous offrirons à la place des taureaux l'offrande de nos lèvres. » Et il faut comprendre quel est le lien qui semble indiquer que, puisque tu es tombé à cause de ta faute, alors reviens jusqu'au Créateur ton Dieu. De même, que signifie « dites-lui que tu prennes toute faute » ? De même, il faut comprendre ce qu'ont dit nos sages. Grande est la tshuva, le retour au Créateur, car elle atteint jusqu'au trône de gloire, comme il est dit, jusqu'au Créateur ton Dieu. Il est connu que dans l'ordre du travail, il faut distinguer deux aspects. Aleph, ce qui concerne le collectif. Leur travail est dans l'aspect de l'action. Et quant à l'intention, ils ne travaillent pas, c'est-à-dire dirigés afin que ce soit en vue de donner. C'est pourquoi, dans l'aspect de l'action, plus ou moins, tous pensent qu'ils sont en ordre. Mais chacun croit qu'il est certain qu'il est impossible que l'homme soit parfait. C'est pourquoi, en général, il se considère comme parfait. Et lorsqu'il regarde ses amis, il voit leur manque, qu'ils ne sont pas en ordre, alors que lui, il est en ordre. Seulement, il lui manque quelque chose. Et à cela, il répond, « N'est-il pas écrit, il n'est pas de juste sur la terre qui fasse le bien et ne faute pas? » Donc, il est certain que lui aussi possède un manque. Et il fait aussi attention à la mesure de l'humilité. Comme dit nos sages, comme on dit nos sages, sois très, très humble d'esprit. Bien qu'il voit qu'il est plus élevé que les autres hommes, néanmoins, il croit dans la croyance des sages et il croit au-dessus de la connaissance qu'il est certainement humble, c'est-à-dire qu'il est pire que les autres hommes. Cependant, cela est pour lui dans l'aspect de la croyance au-dessus de la connaissance. Il s'ensuit que ces personnes qui appartiennent

à l'aspect du collectif, lorsqu'elles s'occupent de la Torah, elles ne peuvent pas ressentir qu'elles ont des fautes et qu'elles sont pires que les autres hommes. Mais, de façon générale, elles sont satisfaites de leur travail. C'est pourquoi, lorsque vient le mois d'Eloul et les 10 jours de retour au Créateur, qui sont alors le temps où il faut faire retour au Créateur, elles ont alors beaucoup de travail à trouver en elles des fautes sur lesquelles il faut faire retour au Créateur. Sinon, elles sont jugées dans le tribunal d'en haut ou à Dieu ne plaise, on peut leur infliger des punitions pour leurs actions. Elles comprennent qu'il se peut que la récompense qui leur revient selon leur compréhension ne leur sera pas donnée, c'est-à-dire qu'elles recevront moins de récompenses. Mais des punitions, il n'en est pas question, car elles savent elles-mêmes qu'elles ont beaucoup de Torah et beaucoup de mitzvot. Tandis que ces personnes qui travaillent dans l'aspect de l'individu, c'est-à-dire qui veulent mériter l'aspect de Dvikut avec le Créateur, et elles comprennent que la Torah et les mitzvot qu'elles accomplissent ne sont que dans l'aspect des 613 conseils, comment parvenir à mériter d'être en Dvikut avec le Créateur? C'est-à-dire qu'il n'est qu'une seule préoccupation, comment apporter satisfaction à leur Créateur, et ils ne se soucient pas de leur propre intérêt. Et assurément, le corps s'oppose à cela et lui apporte des arguments justes, montrant que ce qui est dit est correct. Il commence à lui apporter des preuves de tout le monde, que personne ne suit un tel chemin d'annulation du désir de recevoir pour soi et de s'occuper uniquement pour le bien du ciel. Et l'homme veut surmonter les fautes, les pensées que le désir de recevoir lui apporte, qui sont contraires à la croyance. C'est là l'argument de Pharaon qui a dit « Qui est le Créateur que j'écoute sa voix? » Il s'ensuit que l'homme trébuche dans la faute de la négation à Dieu ne plaise. Et plus l'homme se renforce, cela vient et se renforce contre lui. C'est-à-dire que plus l'homme veut croire dans le Créateur, qui supervise le monde en tant que bon et bienfaisant, le corps lui montre le contraire. Et de ce fait, il se trouve toujours dans des échecs. Et il voit que c'est une chose sans fin. Et il se trouve dans des montées et des descentes. Et il ne sait pas quoi faire contre cela. À cela, l'Écriture dit « Retourne Israël jusqu'au Créateur ton Dieu ». Et pourquoi est-il nécessaire que ce soit jusqu'au Créateur ton Dieu? C'est parce que, car tu as trébuché dans ta faute. C'est-à-dire que, puisque tu as trébuché dans ta faute, c'est-à-dire dans la faute de la croyance, et tu ressens maintenant que tu es l'homme le plus bas du monde, car les pensées et les désirs que tu as, personne au monde ne les a, à un tel degré de bassesse. Et tu ressens que tu es éloigné de la spiritualité totalement. C'est-à-dire que les laïcs ne disent pas qu'ils sont éloignés de la spiritualité, puisqu'ils ne croient pas du tout qu'il y ait une spiritualité dans le monde. De même, les religieux qui croient en la Torah et les mitzvot ne ressentent pas qu'ils sont éloignés. Comme il a été dit plus haut, chacun se sentant plus ou moins en ordre. Et s'il voit un certain manque en lui, il a sûrement une excuse pour lui-même. Et surtout, l'homme voit que tout le monde vit une vie paisible et lui se trouve dans un état plein d'échecs, de fautes. Et il ne voit aucune issue pour sortir de cet état. C'est pourquoi il n'a pas d'autre conseil que « retourne Israël ». L'homme doit retourner vers le Créateur et ne pas reculer jusqu'à ce qu'il mérite que le Créateur soit ton Dieu. C'est-à-dire qu'il mérite une croyance.

0: parole que vous prenez au moment où vous retournez vers le Créateur. Et ils disent, colle tout, que toi seul tu es tout-puissant, que tu peux nous donner une seconde nature, appelée désir de donner. Toi, tu porteras la faute, que tu peux recevoir notre faute et la corriger, que toi seul tu portes notre faute et que nous n'avons aucune force. Cependant, nous croyons que toutes ces choses que le corps nous dit, c'est toi qui les lui as données. Et assurément, puisque tu nous les as envoyés, c'est certainement pour notre bien. C'est pourquoi ils ont dit à lui, « Koltissa von Vekarstov, tout porte la faute et prend le bien. » C'est-à-dire, prends ce bien que tu nous as envoyé. C'est-à-dire, ces choses que le corps aurait revendiquées contre le Créateur. Tu dois donner une autre nature appelée « désir de donner ». Car sinon, nous sommes perdus puisque nous sommes pleins d'échecs. Et c'est ce qui est écrit. Et nous paierons les taureaux de nos lèvres et nous voulons à l'endroit où nous nous trouvons, à l'endroit de nos lèvres, que lèvres est l'aspect de la fin de la chose, c'est-à-dire en dehors de la sainteté. C'est pourquoi, puisque par nos désirs, nous nous trouvons en dehors de la sainteté, nous te demandons donc, et nous paierons les taureaux de nos lèvres. C'est-à-dire, à l'endroit où nous sommes dans les lèvres, à la fin, nous voulons être complets avec des fruits, qui sont l'aspect de taureau, parim, c'est-à-dire la fructification et la multiplication dans les bonnes actions. Et selon ce qui précède, nous comprendrons ce qu'ont dit nos sages. Grande est la tshuva, car elle a atteint jusqu'au trône de la gloire. Et cela, comme il a été dit plus haut, car ces personnes qui appartiennent à l'aspect du collectif, elles ne ressentent pas qu'elles ont des échecs dans la faute, appelée la première faute, car elles ressentent qu'elles ont la croyance, et elles sont en ordre, car bien qu'elles n'aient qu'une croyance partielle, comme il est expliqué, mais elles ne le ressentent pas. C'est pourquoi elles pensent qu'elles sont dans la perfection. Mais ce n'est pas le cas pour ces personnes qui appartiennent à l'individu, c'est-à-dire qu'ils veulent qu'il n'y ait qu'une seule autorité, c'est-à-dire l'autorité unique, c'est-à-dire qu'elles veulent annuler leur propre autorité appelée « désir de recevoir », mais que soit révélée dans le monde seulement l'autorité du Créateur. Alors elles ressentent combien le corps s'y oppose et elles veulent revenir au Créateur, c'est-à-dire retourner vers le Créateur. Et ce retour atteint jusqu'au trône de la gloire. Cependant, il faut comprendre ce qu'est la notion de trône de la gloire dans le travail. Il est connu que Malchut est appelé trône de la gloire, comme il est écrit dans l'introduction au livre du Zohar, et voici ses paroles, car le secret du trône est en deux aspects. Aleph, il couvre le roi selon le secret de « il fait de l'obscurité sa cachette », et c'est pourquoi le trône vient du mot « couvrir ». Beth, il révèle la gloire de la royauté dans les mondes, selon le secret du verset et sur le trône une forme comme l'apparence d'un homme. Et le sujet que nous devons croire que le Tzimtzum et la dissimulation qui ont eu lieu sont une correction pour les êtres créés. C'est-à-dire que c'est précisément par la dissimulation et la couverture qui ont été faites que les êtres créés atteindront leur perfection.
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0: Et il faut croire au-dessus de la connaissance concernant la conduite que le Créateur dirige le monde en tant que bon et bienfaisant. Seulement, ce que nous ne voyons pas, c'est que la conduite de bon et bienfaisant est cachée de nous. Et nous devons croire qu'en vérité, la surveillance est en tant que bon et bienfaisant. Seulement, il y a sur cela un voile qui le recouvre. Et bien que le corps s'oppose à cela, il prétend « Le juge n'a que ce que ses yeux voient, et il ne veut pas croire au-dessus de la connaissance. » Et l'homme veut surmonter l'argument du corps. C'est un travail difficile. Il y a là des montées et des descentes. Et lorsque l'homme crie vers le Créateur pour qu'il l'aide, afin qu'il puisse accepter sur lui ce voile, c'est-à-dire qu'il ait la capacité de croire qu'en vérité, la surveillance est en tant que bon et bienfaisant. Seulement, il n'a pas encore mérité de le voir. Il s'ensuit que par ce travail, il devient un char pour le trône. C'est-à-dire qu'il accepte sur lui ce trône, bien que ce soit véritablement une dissimulation. Et alors, ce trône devient le trône de gloire, c'est-à-dire qu'il mérite que la gloire de la présence repose sur le trône. Il s'ensuit que dans la mesure où auparavant c'était l'aspect de trône, qui est l'aspect de dissimulation, ce qui était auparavant la présence dans la poussière, devient maintenant l'aspect de trône de gloire. Et c'est ce qui est écrit, que le trône qui recouvre le roi, selon le secret de « il fait de l'obscurité sa cachette », c'est-à-dire que le trône n'éclaire pas, mais qu'il est dans l'aspect d'obscurité. Et il faut surmonter l'obscurité et dire « Ils ont des yeux, mais ne voient pas ». Il s'ensuit qu'au temps du trône, cet état est appelé « Car tu as trébuché dans ta faute ». L'homme, dans l'état du trône, a des montées et des descentes. Et l'homme ne voit pas que ce travail aura une fin. Mais il est toujours en aller et retour, car au temps du voile, il est difficile pour l'homme de surmonter et de dire que le Créateur conduit en tant que bon et bienfaisant. C'est pourquoi il incombe à cet homme de faire un retour au Créateur, c'est-à-dire que du trône, qui est l'aspect de « il fait de l'obscurité sa cachette », se révèle le second aspect du trône, qui révèle la gloire de la royauté dans les mondes, selon le secret du verset « Et sur le trône, une forme comme l'apparence d'un homme. » Et c'est ce qui est écrit. Grand est le retour au Créateur, car il atteint jusqu'au trône de gloire. Cela signifie que le retour au Créateur doit être tel que l'homme mérite le second aspect du trône, qui est le trône de gloire. Et c'est cela. Reviens, Israël, jusqu'au Créateur, ton Dieu. Et la question de « car tu as trébuché dans ta faute » peut être expliquée ainsi. Au moment où l'homme veut faire un retour au Créateur, c'est-à-dire que l'homme qui s'est séparé du Créateur à cause du désir de recevoir, qui est en opposition de forme avec le Créateur et veut se connecter avec le Créateur afin d'avoir alors l'équivalence de forme, alors il voit que les choses cachées appartiennent au Créateur, notre Dieu. C'est-à-dire qu'au moment où il veut faire quelque chose pour le Créateur, c'est-à-dire pour l'utilité du Créateur, il goûte au caché. C'est-à-dire que le goût du travail lui est alors caché, tandis que lorsqu'il travaille pour son propre bénéfice, ce qui est appelé à nous et à nos enfants, alors le goût est révélé pour nous. C'est-à-dire que les choses cachées et les choses révélées font référence à la saveur, le goût. Autrement dit, lorsque l'homme travaille pour le bénéfice du Créateur, ce qui est appelé pour le Créateur notre Dieu, alors la saveur du travail est cachée. Mais lorsqu'il s'agit de son propre bénéfice, ce qui est appelé pour nous et pour nos enfants, alors la saveur est appelée révélée. La saveur du travail est dévoilée. Il s'ensuit que cela nous cause des échecs, et c'est ce qui est écrit, car tu as trébuché dans ta faute. C'est pourquoi il n'y a pas d'autre conseil, si ce n'est que l'homme doit revenir vers le Créateur. Et à ce sujet, il est dit, « Prends avec toi des paroles et reviens au Créateur. Prends le bien. » Selon ce qui précède, on peut expliquer ce qui est écrit dans la bénédiction après le repas et que nous trouvions grâce et une bonne intelligence aux yeux du Créateur et de l'homme. Il faut comprendre pourquoi il est nécessaire de demander au Créateur que nous trouvions grâce aux yeux de l'homme. Que signifie que les hommes nous honorent et nous donnent du respect? Quel rapport cela a-t-il avec le travail? Mais comme il était dit plus haut, nous demandons au Créateur que nous trouvions grâce à ses yeux. Et que voulons-nous de lui? Qu'il nous donne le degré d'homme. Car, par nature, l'homme est créé avec le désir de recevoir, appelé le degré de Malchut, qui est le degré de Ben, dont la gématrie est bête, animale. C'est pourquoi nous demandons à trouver grâce aux yeux du Créateur, qui nous donne le degré d'homme, comme nos sages l'ont dit. Vous êtes appelés hommes et non les nations du monde, car homme a pour gématrie ma, qui est le degré de donneur, tandis que Malchut a le degré de bonne, dont la gématrie est bête. Autrement dit, nous demandons à trouver grâce aux yeux du Créateur qui nous donne le degré d'homme. Et c'est ce qui est écrit, et que nous trouvions grâce aux yeux du Créateur et de l'homme qui nous donne le degré d'homme. Il s'ensuit que l'homme doit prier seulement pour une chose, que le Créateur le rapproche, car le rapprochement en spiritualité s'appelle équivalence de forme. Autrement dit, il veut que le Créateur lui donne le désir de donner, appelé seconde nature. Et par cela, on peut expliquer ce qui est écrit, celui qui guérit ceux qui ont le cœur brisé. Il faut comprendre ce que signifie que le Créateur guérit ceux qui ont le cœur brisé. L'explication est que l'on sait que l'essentiel chez l'homme est le cœur. Comme l'ont dit nos sages, le miséricordieux veut le cœur. Le cœur est le clic qui reçoit la sainteté d'en haut. C'est comme nous l'apprenons à propos de la brisure des kélim, dont le sens est que si le clic est brisé, tout ce qu'on y met sort à l'extérieur. De même, si le cœur est brisé, c'est-à-dire que le désir de recevoir domine le cœur, il s'ensuit qu'aucune abondance ne peut y entrer, car tout ce que le désir de recevoir reçoit, tout sort vers les clipotes, et cela s'appelle brisure du cœur. C'est pourquoi lorsque l'homme prie le Créateur et dit « Tu dois m'aider car je suis pire que tous parce que je ressens que le désir de recevoir domine mon cœur, et à cause de cela, rien de la sainteté ne peut entrer dans mon cœur, et je ne veux aucun luxe, mais simplement pouvoir faire quelque chose pour le bien du ciel, et je n'en ai aucune possibilité. C'est pourquoi toi seul peux me sauver. » Et par cela, on peut expliquer ce qui est écrit au psaume 34, « Le Créateur est proche de ceux qui ont le cœur brisé. » Interprétation. Ce sont des personnes qui demandent au Créateur de les aider, afin que leur cœur ne soit pas brisé, mais qu'il soit entier. Et cela ne peut être que si l'homme a mérité le désir de donner. C'est pourquoi il demande au Créateur de lui donner le désir de donner, car il voit qu'il ne lui manque rien dans le monde, si ce n'est d'avoir la capacité d'accomplir des actions pour le bien du ciel. Il s'avère qu'il ne demande que la proximité du Créateur, et il y a une règle. Mesure pour mesure. C'est pourquoi le Créateur le rapproche. Et c'est ce qui est écrit, le Créateur est proche de ceux qui ont le cœur brisé. Et selon ce qui précède, nous comprendrons ce qui est écrit là-bas. Il garde tous ses os, aucun d'eux n'a été brisé. Et cela signifie, comme mentionné ci-dessus, que l'essence de l'homme est le cœur, c'est-à-dire le désir qui se trouve dans le cœur. Et à chaque instant, les désirs de l'homme changent dans les montées et les descentes. Et le Créateur garde leurs désirs, afin que le désir de recevoir ne se mêle pas au désir de sainteté. Et c'est ce qui est écrit. Aucun d'eux n'a été brisé. C'est-à-dire que, puisque le désir de recevoir cause la brisure des kélim, et lorsque le Créateur le garde, c'est-à-dire qu'il rapproche l'homme, ce qui s'appelle équivalence de forme, en ce qui lui donne une seconde nature, appelée désir de donner, cela s'appelle le Créateur garde, comme il est écrit, le Créateur garde les simples, c'est-à-dire que celui qui se sent simple, qui n'a pas d'intellect, qu'il se garde lui-même de ne pas tomber sous la domination de la citra ara, appelé désir de recevoir pour soi, et il demande au Créateur de le garder. Il s'avère que l'homme donne l'éveil d'en bas, ce qui s'appelle désir, éclit, alors le Créateur lui donne la lumière. Tandis que lorsque l'homme se trouve dans un temps de montée, alors il pense qu'il n'a plus besoin de l'aide du Créateur, puisqu'il a maintenant une base de ressenti appelée pour lui connaissance. C'est-à-dire que maintenant il sait pour quel but il travaille. Déjà, son travail n'est plus au-dessus de la connaissance, puisqu'il a déjà une base sur laquelle s'appuyer. C'est-à-dire sur ce ressenti qu'il éprouve, que cet état lui est bon. Et sur cette base, il fixe son travail. Alors immédiatement, on le rejette d'en haut et on lui demande comment, comme si, où est ta sagesse? Toi qui as dit que tu sais déjà sur quoi ton travail repose. Mais tout le temps que l'homme se considère comme simple, c'est-à-dire que la base de son travail est au-dessus de la connaissance et qu'il a alors besoin de l'aide du Créateur, alors l'homme dit, si le Créateur ne construit pas la maison, en vain peinent ceux qui la bâtissent. Et c'est précisément de cette manière que le Créateur est appelé le Créateur garde Israël. Et par cela, il est compris ce que signifie que l'homme se trouve dans la détresse, dans le travail. La réponse est connue. Détresse signifie manque de rassadim, de bonté. C'est pourquoi lorsque l'homme voit qu'il n'a pas la capacité de faire quoi que ce soit en vue de donner, ce qui s'appelle qu'il n'a pas la capacité de faire du rassad, mais seulement pour son propre intérêt, et il voit que dans l'état où il se trouve, il ne pourra jamais mériter la dvekut au Créateur, et il en souffre. Et que peut faire l'homme? À ce sujet, c'est-à-dire que l'homme ne doit rien faire pour s'aider, mais seulement crier vers le Créateur. Et le Créateur entend. Et de toute leur détresse, c'est-à-dire de toute situation. Lorsqu'il se trouve dans une situation de détresse qui est un manque de rassadim, qui lui est impossible de surmonter ses actions, le Créateur le sauve. Comme il est écrit, de toute leur détresse, il les a sauvés. Ce qui est écrit, il n'a pas de détresse. Cela signifie qu'il ne souffre pas du fait qu'il n'est pas en mesure de faire quelque chose en vue de donner. Par conséquent, il n'a pas de clé pour que le Créateur le sauve, car il ressent qu'il est dans un état correct dans lequel il se trouve. Selon ce qui précède, il faut interpréter ce qu'on dit nos sages. Quiconque enseigne à un étudiant qui n'est pas convenable tombe en guéinom. Et il faut comprendre, n'est-il pas écrit, le Créateur a dit, j'ai créé le mauvais penchant, j'ai créé la Torah comme remède. Si c'est ainsi, assurément, celui qui a le mauvais penchant et ne peut le surmonter, il est dit, j'ai créé la Torah comme remède. Or, nous voyons qu'il faut étudier la Torah, même lorsqu'il n'est pas convenable. Et il faut interpréter cela selon ce qu'a dit mon père et maître, de mémoire bénie, sur ce qui est écrit, et donne la sagesse aux sages. N'aurait-il pas fallu dire aux sots? La réponse est que celui qui cherche la sagesse, même s'il ne l'a pas encore, est appelé sage, car son désir est d'être sage. De même, il faut interpréter ici que celui qui veut être convenable est déjà appelé étudiant convenable. C'est-à-dire, celui qui veut étudier la Torah parce qu'il veut être convenable est déjà appelé convenable. Et cela parce qu'il ressent qu'il est éloigné du service du Créateur, c'est-à-dire qu'il ne peut travailler que pour son propre intérêt. Et c'est cela qui n'est pas convenable. Et il veut être convenable, mais il n'y parvient pas. À cela, il a été dit, le Créateur a dit, « J'ai créé le mauvais penchant, j'ai créé la Torah comme remède. » C'est pourquoi il faut interpréter, il est interdit d'enseigner la Torah à un étudiant qui ne veut pas être convenable. Mais celui qui veut être un étudiant convenable, il lui est permis d'étudier. C'est un article très puissant et comme toujours, le Rabash. Il part de l'individu, puis il va au collectif, et puis il voit que notre travail, il dit que notre travail n'est pas simple. Il est écrit ici qu'une personne doit retourner au Seigneur et qu'il a été récompensé de ne plus faire qu'un avec le Seigneur. Alors, comment devrait-il répondre? Le rabbin dit, bon, quoi, tu es fou, comment tu arrives à ça? T'as pas de force et... Bon, et ainsi de suite. On parle vraiment avec le corps tout le temps. On fait des... Il y a toujours un dialogue entre le corps et le créateur. Oui, j'aime vraiment ce que Saint-Ka dit. L'article explique les états entre le désir de recevoir pour soi et comment nous en venons au Créateur. À la fin de la journée, nous n'avons pas d'autre choix, simplement de baisser la tête et de se tourner vers le Créateur. Après tous les efforts pour nous connecter aux amis et demander de l'aide, il faut ensuite se tourner vers lui, toujours. Et comme Saint-Ka l'a dit, les clarifications, ça ce sont les clarifications de comment nous voulons parvenir à une demande au Créateur, pour le Créateur. C'est un manque de don. Mais à la fin de la journée, il n'y a que lui qui peut nous donner cette qualité. Et ce qu'il dit encore et encore, qu'on veut avancer sur ce chemin et qu'il n'y a rien d'autre que de quitter. Il faut rester sans ne jamais quitter pour parvenir à une véritable prière. Et maintenant, les amis, nous allons revoir une leçon du 3 février 2003. Qu'est-ce que revient Israël jusqu'au Seigneur ton Dieu dans le travail? C'est un commandement qui est, en fait, le but dès le départ, qui doit se réaliser tout au long du chemin afin de parvenir à sa racine et s'accomplir pleinement dans sa racine, c'est-à-dire jusqu'au Seigneur ton Dieu. Qu'est-ce que jusqu'au Seigneur ton Dieu? Jusqu'à ce que toutes les qualités de l'homme soient en équivalence de forme avec les qualités du Créateur. Ça s'appelle le retour au Créateur, ça s'appelle revient Israël, celui qui est Yachar-El, droit vers le Créateur, doit parvenir à un état où chaque désir parmi ceux dont son âme est constituée, il le ramène au Créateur. C'est-à-dire qu'il acquiert un massar et travaille avec ce désir dans l'intention afin de donner. Tous les désirs sont déjà à l'intérieur de l'homme. Peu à peu, quand il acquiert un massar, une intention en vue de donner, il les ramène à la même forme que celle qui existe chez le Créateur. Et cela s'appelle qu'il revient jusqu'au Seigneur son Dieu. Et ainsi, il devient de la même forme, de la même image, avec la même capacité, la même atteinte que celle sous laquelle le Créateur se présente à lui. Ils deviennent comme des partenaires l'un en face de l'autre, à un degré égal, comme il est écrit au sujet de Zone d'Atsilut, qui se trouve à un degré égal dans Zivuk Panim Bepanim, qui ne cesse pas, ce qui est le but de la correction. Et après avoir corrigé toute cette âme, les kélim de réception qui se trouvent dans l'homme, alors l'homme s'élève à gare. Qu'est-ce que ça veut dire? Qui s'élève à gare, qui s'élève déjà au-dessus de son corps. Le corps est corrigé et il commence déjà à atteindre les pensées du Créateur, les désirs du Créateur, les intentions du Créateur, d'avant que le Créateur ne se rapporte à lui, d'avant que le Créateur ne le crée. Et il s'appelle Gar. Ces lumières qui se révèlent dans l'équilibre de Gar s'appellent aussi les secrets de la Torah, alors que toutes les lumières qui se révèlent dans l'équilibre corrigé de l'homme s'appellent les saveurs de la Torah, car l'homme s'appelle Ma, Zat, Zérenpin et Nukva ensemble. Et ce qui est au-dessus de Zat, Gar, Keter, Rochma Bina, ce sont déjà les secrets de la Torah, les lumières qui se révèlent dans Keter, Rochma Bina. Les lumières qui se révèlent dans les sept inférieurs s'appellent les saveurs de la Torah. C'est pourquoi jusqu'à ce que l'homme soit revenu au Créateur, avec toute son âme et toute sa force, c'est-à-dire qu'il ait corrigé tous les kélim et les ait remplis de toutes les lumières révélées, de toutes les saveurs, il lui est interdit de toucher au secret de la Torah. C'est au-dessus de lui. C'est un degré plus élevé. Et alors il est écrit qu'il faut les couvrir et précisément ne pas les révéler. Et celui qui a rempli son ventre du Talmud et des décisionnaires, cela s'appelle qui s'est rempli des saveurs de la Torah. Alors c'est déjà permis pour lui, son degré est déjà plus élevé. Il parvient aussi à étudier Gar, les secrets de la Torah et ce qui s'appelle les fondements de la Kabbale, les racines de celui qui reçoit. C'est pourquoi tant que l'homme se trouve dans les corrections, jusqu'à la fin de la correction, celui qui révèle les saveurs de la Torah a une très grande récompense. Et celui qui couvre les secrets de la Torah a aussi une très grande récompense, car il ne va pas vers les échecs. Alors la partie qu'il n'a pas encore atteinte, il la couvre, et la partie qu'il peut corriger, il la révèle. Et ceux qui ont déjà terminé toute la partie des saveurs de la Torah passent à la partie des secrets de la Torah. Ça s'appelle au-dessus de 40 ans, selon les lois connues et particulières qu'il a déjà reçues tout le Massar, toutes les qualités de Bina, au-dessus de son désir de recevoir, au-dessus de Malchut. Et quand il a vraiment corrigé toute Malchut, avec l'intention afin de donner, alors il est déjà arrivé à l'âge de la station. Ça s'appelle qu'il se tient dans tout le degré. La station veut dire que déjà, en recevant afin de donner, il remplit tous ses kélim. Et à partir de 40 ans, il commence déjà à s'élever vers les secrets de la Torah, et alors il mérite vraiment les lumières de gare et atteint les intentions du Créateur. Avant cela, le but de la connaissance est que nous ne sachions pas, nous ne pouvons pas comprendre, atteindre ni percevoir quelles sont les intentions du Créateur dans la création. Alors, pour apaiser l'oreille, nous en parlons ainsi. Son désir de faire du bien à ses créatures, et c'est pourquoi il a créé afin de faire du bien. Ou bien il avait le désir de se révéler, de demeurer parmi les inférieurs, et c'est pourquoi il les a créés, afin de les remplir, afin d'être en eux, et comme se révéler en eux. Mais ces choses ne sont pas... Même nos kélim comprennent qu'ils ne reçoivent pas de satisfaction dans ces réponses. Voilà, ces réponses sont vraiment... des réponses dans les lumières de gare. Le fait que nous puissions poser ces questions nous indique déjà qu'un jour, nous recevrons une réponse, car toutes les questions viennent de kélim vides créés par la lumière, par le remplissage qui précédait le kli. Alors ce remplissage, bien sûr, remplira un jour le kli, c'est-à-dire que nos réponses à un certain stade seront remplis. Et le commandement « Reviens Israël jusqu'au Seigneur ton Dieu » doit se réaliser en chacun et chacun. Bon, au milieu, le Rabash a parlé de beaucoup d'états. Qu'est-ce que vous voulez demander là-dessus? Il y a quelque chose à demander? Aujourd'hui, personne ne pose de questions. Bon.
1: יש מה לשאול? היום אין שואלים.
2: מה? עובדים, איך אתה יכול לגדול?
0: Comment est-ce que tu peux, dans les secrets de la Torah, il y a probablement un danger quelconque. Quel est le danger là-dedans? Le danger, comment est-ce que je peux toucher au secret de la Torah s'il est écrit interdit, interdit? Bon, alors apparemment je le peux, et si je le peux, comment est-ce que je le peux? Ce sont pourtant des kélims de garde, des lumières de garde avec lesquelles je n'ai aucun lien, n'est-ce pas? Le problème, c'est que quand il est écrit interdit, c'est impossible. Alors, si c'est impossible, pourquoi est-ce interdit? Disons qu'il y a quelque chose de dangereux à 2 mètres de hauteur. Et moi, je n'atteins pas 2 mètres. Je ne fais qu'un mètre 70. Donc, je ne peux pas l'atteindre. Alors, je demanderai à quelqu'un, oui, de me l'attraper. Dans la spiritualité, ça ne marche pas comme ça. Dans la spiritualité, si je n'atteins pas, je n'atteins pas. Alors, qu'est-ce que ça veut dire? Que même si c'est impossible d'y toucher, c'est néanmoins interdit? Ça veut dire qu'un interdit se rapporte à l'intention. Ne vise pas à l'atteindre, à le toucher, même si ça ne t'est pas donné, que tu sais que ça ne t'est pas donné, mais que tu y aspires. Comme si tu le voulais, on te dit « Non, il est interdit d'y toucher, il est interdit d'y aspirer. » Et même celui qui avance doit couvrir ses kélims et ses lumières, ça veut dire qu'il a une obligation de corriger son rapport au secret de la Torah en les couvrant intentionnellement. Nous ne savons pas encore ce que c'est. Cette correction se fait au-dessus de la connaissance. Alors, ça veut dire qu'interdit, c'est impossible. Et impossible veut dire que tu accomplis l'action de cet impossible, que même si tu veux, tu fais l'action qui s'appelle impossible. Dans la spiritualité, chaque mot indique une action. Mon rapport intérieur, psychique à la chose. C'est pourquoi il y a un interdit. Ça veut dire que cet interdit, je dois également l'accomplir. Et aussi, mon cli sera parfait. Il y a en moi des désirs dans lesquels cet interdit doit se réaliser. Dans ces désirs, je dois me rapporter précisément à garde de telle manière que je ne touche pas et ne veux pas, même si je veux, mais je construis mon rapport comme si je ne voulais pas, ne visais pas cela, et je couvre ce gare vis-à-vis de ces désirs. C'est une correction. C'est précisément sur ce rapport que je pose la question. Si aujourd'hui je me représente l'adhésion au Créateur comme une délice, alors en quelque sorte il est interdit d'y penser, car ça brise l'intention. En fait, c'est ce que j'ai entendu? Non. Non? L'adhésion au Créateur est un délice. C'est ainsi que tu le penses et c'est vraiment ainsi. Seulement, ce n'est pas un délice comme tu le représentes. Tu te le représentes maintenant, mais un délice à un tout autre niveau et dans un tout autre sens qu'actuellement. Malheureusement, nous ne pouvons pas l'imaginer. Nous ne pouvons pas imaginer qu'il puisse exister de tels délices. Car les délices que nous nous représentons réellement sont d'un autre type. Il n'y a pas de mots pour ce qui est le délice du don, et même pas le délice provenant du don, où le don est le résultat, un moyen vers le délice d'être semblable au Créateur.
1: Okay.
0: Voilà, oui. Alors, est-ce qu'il y a eu des kabbalistes qui ont enfreint cette loi, qui ont effectivement touché au secret de la Torah avant leur temps? Est-ce qu'il y a eu des kabbalistes qui ont enfreint cette loi et touché au secret de la Torah avant que leur temps arrive et avant d'avoir provoqué les corrections? Qu'est-ce que ça peut te faire? Bon, je ne veux pas entrer là-dedans, car nous ne pouvons pas juger ça. Alors, il y aurait aussi des questions, comment ils ont fait, pourquoi ils ont fait, pourquoi le Créateur a fait, où est la providence générale, ce qu'il en est de leur côté, et comment ils se sont trompés ou ils ne se sont pas trompés. Et il y a beaucoup d'histoires. Ces histoires-là aussi ne sont pas adaptées à notre degré de compréhension. Tu comprends? Le problème, c'est pourquoi allons-nous au-dessus de la connaissance pour nous élever de degré en degré? Du fait que la raison du degré supérieur est véritablement inverse de ma raison. Alors, je suis simplement incapable de juger de tel degré. Tu comprends? Mais apaiser l'oreille, ça s'appelle apaiser l'oreille. Ça veut dire donner pour le moment un petit goût quelconque afin que tu continues. Bon, tu sais, comme lorsqu'on raconte une sorte de conte, des histoires de ce genre aux enfants afin qu'ils grandissent. Et ensuite, quand ils grandissent, ils voient que c'est un peu différent. Mais entre-temps, avec leur intellect, ils ne peuvent pas comprendre tous les rapports, toutes les choses qui existent dans le monde. Alors, on leur présente cela simplement selon leur intellect et ainsi ils grandissent. C'est pareil pour nous. Nous ne devons pas nous rapporter sérieusement à ces questions. Le fait qu'il y ait des questions est une bonne chose, mais nous devons comprendre que chaque question est un manque.

révèle maintenant. Oui. Et même ça, ce n'est pas une question, car je dois apprendre de ça. En vérité, dès le départ, je dois avoir un manque du degré plus élevé, seulement sous une forme non clarifiée. Mais un manque, oui. Et je vais te le dire d'une autre manière. Il faut avoir un manque pour l'état d'Insof, mais selon la mesure de mon degré, tout en visant l'état d'Insof, car à chaque degré, c'est Insof qui se révèle. Seulement, selon une mesure particulière, petite, plus grande, plus grande. Mais c'est Insof qui se révèle. Tu comprends? C'est pourquoi le fait que j'ai des questions concernant le lieu le plus élevé, c'est parfaitement normal. C'est normal du fait que dès maintenant, je dois aspirer à Insof. Dès maintenant, en fait, je me trouve dans Ein Sof. Et seule une très, très petite mesure de celui-ci se révèle à moi, mais dans tous les détails. Dans tous les détails, seulement de manière très, très restreinte, mais restreinte également dans tous les détails. Et si le degré le plus petit d'Ein Sof se révèle à moi, il se révélera dans tous les détails qui existent dans Ein Sof. Seulement, ce sera si peu clair pour moi que ça me paraîtra comme quelque chose de très, très petit, très flou, mais infini. C'est pourquoi les questions s'étendent sur tout le chemin jusqu'au but final, même au degré le plus petit. Oui. Nous apprenons qu'après la brisure d'Ekelim, nous avons un système de correction de Galgata, Galgata Enaim et de Harap. Et est-ce que ce dont nous parlons maintenant est lié à la dernière correction de Harap dans Harap? Bon, tu demandes ceci. Quand nous parlons du fait que dans la brisure des Kélim, nous avons aussi les Kélim du Lev à Even, Arabe des Arabes, que nous ne pouvons pas corriger, mais qu'en les couvrant, nous parvenons à leur correction, et qu'ensuite nous recevons vraiment un massacre sur eux et travaillons avec eux dans le but donné. Est-ce qu'il s'agit de dire que ces Lev à Even sont les Kélim dans lesquels nous acquérons les lumières de gare et parvenons au secret de la Torah et à l'intention du Créateur? Oui, et plus encore. Mais même là-dedans, il y a encore un peu... Disons que oui. Le 8e, le 9e et le 10e millénaire, c'est la descente d'Atsilut au lieu des monts de Bria, Yetira et Assiya. C'est l'entrée de Lev HaVeven, le cœur de pierre, déjà dans le travail, dans la correction, oui. Mais il y a encore autre chose là-dedans. Disons que c'est ainsi. Ça veut dire, ta question est la suivante. Est-ce que le fait que je ne travaille pas avec Lev HaEven à chaque degré s'appelle couvrir les secrets de la Torah et ne pas y toucher? Aussi. Oui. Je ne comprends pas. Si c'est impossible à atteindre, alors pourquoi est-ce fait? Impossible ne veut pas dire que je ne voudrais pas quand même y parvenir. Non, il est interdit d'y parvenir. Non, l'interdit signifie que tu dois t'organiser conformément à cet interdit. Interdit, ça s'appelle une condition. Mon rapport corrigé à ces kélim ou à cet état est tel que c'est interdit. Qu'est-ce que ça veut dire interdit? Que je dois acquérir de telles corrections que moi-même, même si c'était permis, je déterminerai que c'est interdit. Je serai à la place de l'enseignant vis-à-vis de ces choses. Voilà. Et alors, ça s'appelle que je me suis corrigé, que j'ai acquis un tel rapport envers Kélim. Alors, toutes ces limitations sont en fait données comme exemple de haut en bas. Toutes les limitations sont données de haut en bas comme exemple des limitations que nous devons faire de notre côté, même si c'est permis. Et ça s'appelle que je suis vraiment corrigé, comme le Créateur n'a aucune limite et qu'il fait une limitation sur lui-même. Il se restreint, même si c'est très, très difficile pour la Kedusha. Et il le fait afin de me permettre
de parvenir au même

état. Si moi aussi je veux me rapporter à ce degré comme lui, je dois également restreindre mon désir de recevoir, comme lui restreint la kdusha ou la lumière. Je dois restreindre le désir de recevoir, le kli, vis-à-vis de ce degré, de telle manière que, même si le Créateur n'est pas présent, je le fasse moi-même. Je suis arrivé à la décision que cette chose est la plus parfaite. Et alors, il est déterminé que je me trouve à ce degré. Dans l'aspect d'Ein Sof, d'abord le degré, c'est la perfection. Selon mes kelim, c'est la révélation d'Ein Sof envers moi. Une partie de l'état final, mais une partie. Comment est-ce que je sais quelle partie? Pour moi, c'est parfait. C'est pourquoi chaque degré dans la spiritualité, chaque état dans la spiritualité est entier. Oui. Ben, il est écrit ici à la page 130, la ligne. Il dit alors que lorsque l'homme se trouve dans un temps d'ascension, il pense qu'il n'a déjà plus besoin de l'aide du Créateur, puisqu'il a maintenant une base de ressenti qui s'appelle chez lui l'aspect de connaissance. Pourquoi dit-il que c'est une ascension si, en quelque sorte, alors que lorsque l'homme se trouve dans un temps d'ascension, il ne détermine pas que c'est une montée selon le ressenti, selon l'état véritable ou selon ce qui apparaît à l'homme. Il va aussi, nous allons tout de suite voir s'il part d'un homme après le Marxum, où l'ascension est alors dans la réception à fin de donner. Et alors, mon délice et l'intention de l'ascension se font selon une conscience différente de celle de l'ascension actuelle, c'est vrai. Voyons, alors que lorsque l'homme se trouve dans un temps d'ascension, il pense qu'il n'a déjà plus besoin de l'aide du Créateur. Là, nous voyons déjà qu'il s'agit d'un ressenti et pas de vérité. Ça veut dire qu'il a reçu une certaine sorte de remplissage et n'a plus besoin du Créateur, du fait que son kli se contente du remplissage. Alors, il ne se trouve pas au-delà du Marxum, il se trouve en dessous du Marxum, car au-delà du Marxum, son remplissage est le lien avec le Créateur. Et en dessous du Marxum, son remplissage dépend de la mesure dans laquelle son propre kli est vide ou rempli. En dessous du Marxum, je vérifie mon kli. Au-dessus du Marxum, je vérifie son kli. Combien je l'ai rempli? Pas moi. C'est la différence entre être au-dessus du Marxum ou au-dessus. Ça sort à l'inverse, en quelque sorte. Bien sûr que ça sort à l'inverse. La question est, où est-ce que je me trouve? Où se trouve mon cœur? Dans mon ventre, selon combien mon ventre est rempli, ou dans le Créateur, selon combien je l'ai rempli? Alors, que lorsque l'homme se trouve dans un temps d'ascension, il pense qu'il n'a déjà plus besoin de l'aide du Créateur, puisqu'il a maintenant une base de ressenti. Alors oui, s'il est rempli, et Dieu merci, qu'est-ce qu'il me faut encore? Laisse le Créateur, donne-moi le remplissage, je n'ai pas besoin de lui, qui s'appelle chez lui l'aspect de connaissance. Là-dessus, je sais, c'est ce que j'ai, c'est à moi. C'est-à-dire que maintenant, il sait pour quel but il travaille. Son travail est déjà plus au-dessus de la connaissance. Oui? Lui, son cœur, ses intentions, tout cela se trouve à l'intérieur de son ventre, à l'intérieur de son kli. Puisqu'il a déjà une base sur laquelle s'appuyer, oui. Alors, je me suis rempli, c'est terminé. C'est-à-dire sur ce ressenti où il sent que cet état lui est bon, et sur cette base, il détermine le travail. Alors, immédiatement, on le jette d'en haut, et on lui demande comme, où est ta sagesse? Toi qui disais que tu savais déjà sur quoi le travail s'appuyait. Et ainsi de suite. Bon, ça veut dire que par cela, on enseigne à l'homme qu'il ne faut jamais abandonner l'intention, le lien avec le Créateur et le contrôle en lui, dans le Créateur. Où est-ce que je m'y trouve et qu'est-ce que je remplis? Il est interdit que Dieu nous en garde, de s'en détacher et de regarder à l'intérieur de sa propre coquille. C'est ainsi qu'on lui enseigne.
Même dans notre état, mais comment est-ce qu'on enseigne? D'un côté, on le remplit, on le fait échouer par cela, oui. Bon, laisse tomber le Créateur. Pourquoi est-ce que tu as besoin maintenant du Créateur? Tu es tout. Et s'il le quitte vraiment, alors on commence à le faire descendre dans son ressenti. Il tombe et sent vraiment qu'il lui est amer, qu'il lui est mauvais. Alors, il commence à crier vers le Créateur. Il renouvelle son lien avec le Créateur par un cri. Alors, peu à peu, il remonte de nouveau vers le lien avec le Créateur, se remplit, quitte le Créateur. On le fait redescendre de nouveau dans le ressenti. De nouveau, il crie jusqu'à ce qu'il acquiert l'intellect que le lien avec le Créateur doit être dans mon remplissage, ma satisfaction, et non pas la quantité que j'ai dans mon propre cli. Ça veut dire qu'il commence à ressentir le cli du Créateur, ce qu'il donne, ce qu'il remplit en lui, car en lui, notre cœur se réjouira. Et ainsi de suite. On dirait que vraiment, dans notre état, il n'y a pas d'ascension et de descente. Dans notre état aussi, il y a des ascensions et des descentes. Pourquoi pas? Dans notre état, des ascensions et des descentes? Bon, parfois, je me suis senti bien. Parfois, je me suis senti mal. Parfois, je me suis senti lié au Créateur. Parfois, détaché du Créateur. Parfois, j'ai senti que j'avais besoin de lui. Parfois, j'ai senti qu'il m'importait. Alors, j'ai toutes sortes de discernements comme ceux-là. Oui, maintenant, je dois les organiser ensemble. Oui. Comment est-ce que tout cela s'appelle mon moi, mon monde? Alors, il y a le moi qui veut jouir, le moi qui se rapporte au Créateur, le Créateur qui m'importe ou ne m'importe pas. Je lui donne, je ne lui donne pas. Je suis prêt à me détacher ou à me lier à lui ou pas, et ainsi de suite. Alors, ça veut dire que l'homme doit déjà commencer à en discuter, à vivre ce lien et ce rapport. Mais alors, au-delà du maximum, qu'est-ce que sont les ascensions? Et ben, alors, le Créateur est un peu plus dissimulé, fermé, oui, bouché. Alors, tu as des amis, fais avec eux de tels exercices. Avec eux, tu verras certainement très vite si tu penses à eux ou non, si ce que tu remplis en eux t'importe ou non, ce que tu penses, que ce soit bon pour eux ou pour toi. Dans quelle mesure c'est égal, si ça te dérange ou non, oui, alors tu verras immédiatement que tu as besoin de la grandeur du but. Sans cela, tu les jettes vraiment tous à la poubelle, tous les amis. Immédiatement, tu commences à sentir que tu n'appartiens pas à ça. Immédiatement, tu as un discernement clair de ce qui te manque, si tu veux avancer sur le chemin. Et sinon, au moins, tu sais que tu ne veux pas. C'est un laboratoire très utile. Alors, comment est-ce que je peux faire sortir vers l'extérieur ce jeu, en quelque sorte, car il n'y a pas de carburant dans le travail? Ne pas abandonner le contrôle de ce qui m'arrive. Ne pas abandonner le contrôle. C'est très difficile. C'est un effort très grand pour l'intellect, parce que l'intellect ne peut être au travail qu'à condition qu'il lui manque quelque chose. Mais s'il n'y a déjà plus de manque, qu'il ne voit pas, qu'il peut se remplir de ça. L'intellect ne travaille pas dans cette direction. S'il ne travaille pas dans cette direction, comment est-ce que je peux le faire fonctionner? Si je n'ai pas de manque, je ne peux pas faire fonctionner l'intellect. Car dès le départ, l'intellect ne peut travailler que s'il y a en moins un manque pour cette chose. Alors, j'ai besoin de publicité, que tout le monde parle en disant que cette chose est importante. Alors, je la chercherai et je penserai qu'elle me manque. Mais qu'est-ce que c'est ce contrôle? Quand je me regarde comme de l'extérieur, d'un côté, il faut ressentir l'état. Tu nous dis de ne jamais fuir l'état qu'on ressent. D'un autre côté, me voir comme de l'extérieur, comme si ce n'était pas moi. Alors, comment est-ce qu'on peut faire cela, par exemple? Comment est-ce qu'on peut sortir de soi malgré tout, je peux sortir de moi. Si j'entre dans le Créateur, il n'y a que deux choses. L'autorité de l'homme ou l'autorité du Créateur, oui? Alors voilà, si l'homme détermine que son autorité s'appelle
L'autorité de la multitude, ce n'est pas bon. L'autorité de la multitude, c'est du fait que j'ai beaucoup de désirs différents et que chacun tire vers lui-même avec une intention pour lui-même. Et alors, je suis jeté vers l'argent, l'honneur, les connaissances, les convoitises, toutes sortes de choses. C'est ci, c'est là. Ça s'appelle l'autorité de la multitude, oui? Ou bien j'ai l'autorité de l'unique, seulement remplir son désir. L'autorité de l'unique, ça s'appelle le monde d'Atsilut. Si nous sommes certainement et toujours seulement dans le désir de remplir le Créateur, ça s'appelle que nous nous trouvons dans le monde d'Atsilut, au-dessus de la Parsa. Si nous sommes comme ci, comme ça, alors ce sont les mondes Bia. Oui. Ben, ce n'est pas lié au travail dans les trois lignes, ça? Bon, pourquoi est-ce qu'il faut se compliquer la vie? Non, mais c'est important. Bon, et alors, c'est lié au travail dans les trois lignes. Et alors quoi? Ben, parce qu'on dit qu'en fait, l'être créé, c'est l'intention. Je veux pas entrer là-dedans. Ça complique tout. J'aime sortir avec quelque chose dans les mains. J'aime recevoir, quand on sort du cours, qu'il reste déjà un petit quelque chose, parfois c'est bien de sortir dans la confusion. Mais si je décide aujourd'hui du cours, je dois sortir dans la confusion, alors je vais vraiment me mettre dans la confusion. C'est bien, non, c'est comme ça, c'est vrai. Mais maintenant que j'ai tout expliqué, je ne veux pas effacer. Non, mais simplement tu demandes comment on peut regarder ça. Oui. Ça veut dire à la page, la ligne, c'est pourquoi en général il se considère comme entier. Lorsqu'il regarde ses amis, il voit leur manque, qu'ils ne sont pas en ordre, alors que lui, il est en ordre. Tout ça, c'est la corporalité. Il n'y a qu'une seule porte par laquelle l'homme s'élève. C'est l'amour des amis. Et beaucoup de choses sont écrites sur l'amour des amis dans beaucoup d'articles, avec beaucoup de mots. Aujourd'hui, dans l'état actuel de notre société, quelle chose l'homme doit-il prendre comme point de concentration pour

Je n'ai besoin que d'une seule chose. Ce n'est pas maintenant, ni plus tard, ni aujourd'hui pour changer dans un mois. Ce sera le même travail, la grandeur du but, la grandeur du lien avec le Créateur. C'est la seule chose pour laquelle il vaut la peine de vivre et pour laquelle il vaut la peine de tout payer. Comme tu as dit, il rend l'âme, oui. Qu'est-ce que tu as dit samedi là-bas ou le Lérem? Comment s'écrit, voilà, tu l'as sur la chaise? Très bien. Ben, du fait qu'il n'a rien à donner au Créateur, si ce n'est son âme, voilà. J'ai déjà tout donné. J'ai vu que tout cela n'est rien, que ce n'est même pas à moi. Il ne me reste que l'âme. C'est à moi. Alors je la donne. C'est ce que la société doit me fournir. Tout commence et se termine dans l'importance du Créateur, car tout notre chemin vise le but vers lui. Alors, s'il n'est pas important pour moi, je me tournerai vers les 359 degrés, sauf ce degré-là, sauf cette seule direction. Il y a 360 degrés dans un cercle. Alors, une seule direction est vers lui et toutes les autres directions sont mon autorité de la multitude où je me tourne pour remplir toutes sortes de désirs, de convoitises, d'aspiration et de manque personnel. Alors, de quoi ai-je besoin dès le départ si je veux sortir du point central vers lui? Et je me trouve au point central, dans l'Eva Even, dans mon point dans le cœur, et je veux parvenir à lui, je dois saisir maintenant le but, et je le saisirai dans ma conscience, dans mon attention, dans ma concentration, seulement si c'est important pour moi. Et comment est-ce que ça peut être important? Ça ne peut être important que si la société me dit que c'est important. Qu'elle me dise mille fois que c'est important, car moi, je ne le vois pas comme quelque chose d'important. Je ne le chercherai jamais. Comment cherche-t-on si on ne voit pas, si on ne ressent pas, si on ne sent pas l'odeur? La société doit me donner ça. Alors, c'est le commencement et la fin du travail. Il n'y a rien ici qui change. Tout le temps, faire grandir l'importance du Créateur, et cela pendant tous les degrés, dans ce monde, comme dans le monde à venir, il n'y a rien d'autre que ça. Seulement, à chaque fois, tu as différentes façons de travailler. Avant le Marksum, après le Marksum, Kélim de don après le Marksum, Kélim de réception après le Marksum, c'est différent. Mais c'est différent déjà dans l'action. Après avoir atteint la grandeur du Créateur, alors que avant que j'atteigne la grandeur du Créateur, il n'y a rien à dire. Je ne me trouve pas dans cette direction. Je dois saisir le nord. Ensuite, je vole dans cette direction. C'est d'abord ça. C'est d'abord ça. Bon, tu sais, un avion est au sol. Simplement, je me suis occupé de ça pendant des années dans l'armée de l'air. Un avion est au sol. Il ne sait pas où est le nord, où est le sud, il ne sait rien. Le pilote se trouve à l'intérieur du cockpit. Il ne sait pas où il se trouve, mais les directions, il ne les connaît pas. Mais en fait, il ne sait rien. Il se trouve dans une sorte d'espace tridimensionnel et ne sait rien de lui.

0: Mais ce qui me manque, les neuf premières doivent le raconter au point dans le cœur. Oui. Et à Malchut, les neuf premières doivent dire, voilà ce qui te manque. Voilà, et ces neuf premières, c'est la société vis-à-vis de moi. Et rien ne m'aidera à part ça. Si elle ne me fournit pas ça, je dois chercher une autre société ou bien je vais les organiser pour qu'ils me fournissent l'importance du but. Ou je dois les quitter, chercher une autre société où ils ont déjà l'importance du but. Ou bien ils ne l'ont pas, alors je leur introduirai cela. Ils entendront que c'est important, qu'il faut travailler là-dessus. Ah, voilà. Ou cette société ne nous convient pas. Allons chercher une autre société. Je suis prêt avec vous. Allez. Si tu as un manque pour améliorer la société seulement dans ce but, je suis avec toi. Allons-y. Essayons ici, sinon nous partirons. Je parle sérieusement. Oui. Comment est-ce que je sais si je donne à la société la grandeur du but, disons que j'ai une pensée de faire quelque chose pour qu'il en sorte la grandeur du but, comment est-ce que je vérifie si ça fonctionne, si ça agit sur la société? Peut-être que je ne fais pas bien les choses. Il est écrit ici, tout ce que ta main et ta force peuvent faire, fais-le. Ce n'est que sur cela qu'il est écrit, tout ce que, ce n'est pas écrit simplement, fais ce qui te plaît. Mais c'est écrit vis-à-vis de cela, tout ce que ta main et ta force peuvent faire, fais-le, afin de faire grandir l'importance du Créateur. Voilà.
1: Ken.
0: Oui. Bon, nous devons dire bonjour à notre représentant à Moscou. Oui, bon, prépare-toi à ma visite et... Et tu reviens déjà à Pessah. Avec la grande valise, très bien. Bonne réussite. D'accord, tout ce que tu peux faire de toutes tes forces est connu, Rav, mais peut-être que le temps se gaspille simplement, peut-être que le temps passe de manière qui n'est pas efficace.
2: C'est vrai, ça dépend du fait que seule la réduction du temps dépend de nous. La comment dire, compression, rassembler le temps, c'est ça? Compresser le temps, disons. Compression. Donc à l'inverse, notre négligence agit dans le sens de l'allongement du temps. C'est seulement ça la question. C'est vrai? Qu'est-ce que tu demandes? Comment est-ce que je sais que je ne gaspille pas? Comment est-ce que tu sais si tu gaspilles ou tu ne gaspilles pas le temps? Si tu es à chaque fois dans une impression du Créateur, selon la connaissance que tu veux être lié à lui, et non selon le ressenti que c'est bon pour moi, comme il l'a dit ici, oui. Si pour toi, une ascension est le lien avec le Créateur, et non le ressenti du remplissage, ça s'appelle que... Tu agis correctement. Et alors, le travail, si tu veux, si le ressenti du Créateur est pour toi le remplissage, maintenant la question est de savoir si vraiment ce ressenti du Créateur est dans le but de recevoir ou dans le but de donner. Si c'est dans le but de recevoir, alors je peux me calmer un peu. Comme si rien ne me manquait, c'est bon pour moi avec ce ressenti du Créateur. Maintenant, si c'est un ressenti du Créateur où je pense déjà un peu à lui dans le but de donner, alors il doit immédiatement y avoir au moins un ressenti de manque. Qu'est-ce que je donne? Qu'est-ce que je donne? Comment je donne? Est-ce qu'il me ressent vraiment? Et ainsi de suite. Alors, il s'agit d'un autre clic qui commence déjà... Tu commences à sentir en toi le clic qui se trouve en lui. Et alors,

0: Ce kli se joint à ton point dans le cœur. Car ton point dans le cœur est un point étranger à l'intérieur du cœur. Ça s'appelle l'aspect d'Israël. Et le cœur s'appelle les nations du monde. Israël n'est pas de ce monde. Ce sont Galgal Ta'enaim, Kelim de Don, qui ne sont pas comptés parmi les nations du monde. C'est comme un contrôle de moi-même sur moi-même. Qu'en est-il des amis, du rapport correct avec la société, si mon avenir dépend de ce que j'introduis dans la société? Comment est-ce que je sais si j'y introduis la bonne chose? Tu demandes quelles actions envers la société sont certainement bonne de ton côté, afin que tu ne fasses pas échouer la société, même égoïstement, ça peut revenir vers moi, qui sait de quelle manière. Oui, si moi-même je me trompe, bon, d'une façon ou d'une autre, par la miséricorde du Créateur, mais si j'induis 1000 personnes en erreur, alors tout revient vers moi, et pas qu'un peu, c'est ça la question. Ou simplement je ne fais rien d'utile. Mais ne rien faire, c'est comme induire en erreur. Le Rassoulam écrit. Et ici, rien à dire. Il écrit clairement dans le nom de la Torah. Alors, comment est-ce que je peux les induire en erreur ou ne pas les induire si je leur donne une certaine impression qui ne vient pas de la grandeur du Créateur, mais de toutes sortes d'autres choses? C'est un signe que je les induis en erreur. Maintenant, la question est, alors, il m'est interdit de dire un seul mot à part, le Créateur est grand, Dieu est grand. Voilà. Comment nous parlerons ici? Avec l'aide du Créateur, merci au Créateur, et seulement comme ça? Non? Mais il doit être clair pour tous les amis que tout mon rapport envers eux vient de la grandeur du Créateur, que je veux qu'elle soit en eux, en moi et dans la société. Sinon, je ne m'intéresserai pas à eux. Je ne leur demanderai rien. Je ne serai pas ici. Ouais. Comment est-ce que ce serait clair? Qui le ressente? Qui le ressente, tout simplement. Ça n'a même pas besoin d'être dans les mots, non. Mais dans ce qu'on écrit là-bas sur le mur, ou qu'on transmet par des téléphones, ça aussi, c'est très bien, mais comprendre que ça doit être une transmission de la puissance de l'impression, une sorte de transmission du don l'un sur l'autre, que je le veuille ou non, comme si j'étalais sur lui mon rapport envers le Créateur. Oui, comme ça. Et il le ressent. Après toutes ces choses que nous avons entendues, d'où viendra chez l'homme un manque dans le groupe? Le manque n'a pas de manque dans le groupe. Il ne viendra pas comme ça, il viendra seulement à condition que le groupe lui-même montre à l'homme dans quelle mesure il a besoin du groupe, sinon il ne parviendra pas au but. Et aucun autre but, le groupe ne lui fournira. Ça aussi, l'homme doit le savoir. Ici, dans notre groupe, il ne peut rien atteindre à part un seul but. Toutes les autres choses n'existent pas. C'est-à-dire que si, en quelque sorte, il lui semble qu'ici il recevra un endroit chaleureux, des repas savoureux, des fêtes où les amis s'assoient ensemble, des excursions, toutes sortes de choses, L'atmosphère doit être telle que seul celui qui vise cette même direction s'y sent bien. Et toutes les autres choses peuvent être très bonnes, ou pas tellement bonnes, confortables ou moins confortables, ce n'est pas important. Mais le support doit être organisé de cette manière, je comprends comme une chaise, doit être organisée de telle sorte que seul celui qui pense ainsi la trouve confortable. Même s'il y avait ici des repas savoureux, tu sais, je peux te montrer de tels tas où tu recevras tout dans ta vie. Un bon salaire ou sans salaire, l'argent, l'honneur, tout ce que tu veux. Mais je peux introduire en toi une seule chose qui te fera fuir de tout cela. Pour une seule chose. La honte, par exemple, je l'introduirai en toi. Voilà. Et tu ne voudras plus de toutes ces choses, mieux vaut mourir. Dans la société aussi, ça doit être ainsi. Un homme qui n'est pas lié au but doit sentir ici, ma mort vaut mieux que ma vie, je n'ai pas besoin d'une telle vie, je fuis. Comment c'était chez nous avec quelqu'un, comment il s'appelait, qui a crié, qu'est-ce que ça se dit, qu'est-ce que vous voulez? Agour, oui. C'était un exemple très classique. Il a soudain ressenti ce qui se tenait devant lui. Qu'est-ce que ça veut dire? Il s'est enfui en un instant. Ça a vraiment été une révélation. Vous vous souvenez? Une explosion si soudaine. Il ne l'avait jamais ressenti. Jamais. Soudain, au milieu du cours, il a crié. Oh! Et il s'est enfui. Ça doit être aussi clair pour chacun et chacun. Bon, enfin, peu à peu, ça se clarifie également comme tu le vis. Mais il doit être clair pour chacun et chacun que c'est seulement ainsi qu'il se sentira bien ici, qu'il aura une place. Pour le reste, il n'y a pas de place. Oui. Mais comment est-ce que nous parvenons à cela? Ça, c'est à vous de le construire. Ça s'appelle construire une société. Cette forme de support où chacun s'assoit seulement à condition que sa tête soit dirigée vers le Créateur, cette forme-là s'appelle une société correcte. Je n'ai pas plus de mots, je ne sais pas comment dire autrement. Mais peu à peu, on commence, malgré tout, à sentir d'une certaine manière ses limites.
1: Oui.
0: Qu'est-ce que c'est cet ensemble, ce cli commun, où tout se trouve dans cet état? À quoi ça ressemble? Encore une fois, tu veux comprendre qu'est-ce que ça veut dire ensemble, que chacun, chacune ne se sent bien que s'il est lié à la même idée et vis-à-vis de toutes les autres choses également, d'une manière comme égale, chacun selon sa sensibilité, mais d'une manière égale, se sent repoussé par elle, sans rapport avec son état en quelque sorte. Non, il y a des états personnels, bien sûr, il y a des états personnels, mais c'est pour l'avancement. Oui. Ce dont tu as parlé avant, qu'il faut amener l'ami à ressentir, comme tu as dit, comme si tu étalais sur lui ton ressenti de l'importance du Créateur, de la nécessité de l'importance du Créateur. Oui, tu l'étales sur lui comme ça, tu lui donnes un tel don, il ressent de toi de telles vagues. Alors, est-ce que moi je contrôle ça ou l'ami en face de moi? Tu contrôles ça, tu contrôles cela vis-à-vis de tous les amis, sans aucun doute. Sans aucun doute. Comment ça le faire? Tu verras ce que ça te donnera. Il y a une très grande puissance, c'est une force immense, une force qui est simplement à un tout autre degré que toutes les autres pensées et forces qui sont ici. D'une manière plus pratique et moins dans les paroles, concrètement, est-ce que nous devons, par la force ou l'impression, l'importance, on entend depuis des années? par la force de la publicité physique, du jeu, comment dire, tu comprends, il est obligatoire d'apporter à la société ce jeu où chacun ici doit jouer à l'importance du Créateur. Il est obligé de jouer. Créer une atmosphère, comme s'il dit, l'ami, ça m'importe, c'est ce que je veux. Toutes sortes de choses, il faut les faire par contrainte. Au-dessus de mon ressenti. Au-dessus du ressenti, de l'intellect, au-dessus de ma raison. Dès maintenant, à partir de cet instant, tout le monde commence à jouer. Le ressenti du Créateur est important pour nous, la reconnaissance du Créateur est importante pour nous, l'importance du Créateur est importante pour nous. Ne pas l'oublier, tout le temps parler, pas parler comme ça, blablabla, ça enlève la saveur, mais que ce soit constamment comme la chose commune, brûlante. Dans cela, il n'y a rien de commun. Et le faire par contrainte, dans un jeu, dans un mensonge, oui. On sait d'avance que c'est un mensonge, que c'est un jeu. S'il est dissimulé et que tu dois faire des actions à partir de la reconnaissance de sa grandeur, comment vas-tu faire? Il n'y a aucune autre voie que de te représenter à sa place autant que tu peux, ses qualités, et ainsi de suite, et d'avancer vers cela. Je pense que la justification, cela existe chez tout le monde. Alors, commencez à jouer. Comment est-ce qu'on fait? À partir de cet instant, on commence à jouer, voilà. Oui. Qu'est-ce qu'il y a vraiment ici? Est-ce que si je suis un mauvais acteur, ça n'ajoute pas là. Je dois. Si nous décidons tous ensemble, ça s'appelle que nous acceptons sur nous le joug du royaume des cieux. Personne ne veut, on accepte. Et c'est terminé. Il y a des chutes, comme il demande, des descentes, des espoirs, toutes sortes de choses, tout est compris. Mais globalement, comme le Rebbe dit, on saute. Globalement, tout le monde saute. Voilà, nous sommes en mouvement. Ça descend avec mon ascension. Tout entre du côté positif. Et alors le temps court, file vraiment, oui. Est-ce qu'on peut revenir à tel état en parlant de cela maintenant et dans 5 minutes, quand il y aura une autre force, reprendre toute cette conversation? Un million de fois, nous avons construit des lois et dans 5 minutes, tu les oublieras. Tu n'oublierais pas, c'est une loi. Qu'est-ce que. Une loi, attends. Qui gardera la loi si tu l'oublies? Ben, comme nous avons ici un département, s'il ne vient pas au cours, tu es puni ou. Oh. Ça veut dire que tu acceptes de recevoir l'autorité de la société et qu'elle t'oblige à faire ainsi. Très bien, alors nous devons construire un département de l'importance du Créateur. Très bien. Faites-le. J'ai dit non. Je vous en prie. Non, mais il demande sur la contrainte, sur l'obligation imposée à l'homme de faire grandir l'importance. Oui, oui, oui. Faire grandir l'importance pour moi. Tu dois la faire grandir pour les autres. Pour toi-même, tu ne peux pas faire grandir la pensée du Créateur seulement pour les autres. Et les amis feront la même chose envers toi. Tu n'as pas besoin. Tu n'es pas le propriétaire de ton désir. Ne disons pas que tu dois vouloir. Disons que tu dois faire envers les amis. Dans le mensonge, sans désir, dans le mensonge, de telles actions. Envers les amis, tu peux agir envers les amis. Oui, Aran. Il s'est enfui. Demande-lui, il pose des questions. Vous êtes terrible et la voix va à son cours. Regarde comme il va. Quelle voix et ta. Il vient ici, c'est l'inverse. C'est vrai? Eh bon, chacun de nous est-ce que... C'est juste... Chacun de nous. Moi aussi, parfois, des états, mais tu ne vois pas. Quand tu es contre quelque chose, c'est plus facile d'être positif. Quand tu es contre le groupe, c'est plus facile. Eh bien sûr que tu es contre les autres, tu peux faire ce que tu veux, car ici, ta fierté travaille ton honneur. Ton ego travaille. Le désir de recevoir t'aide. Alors on te dit, utilise le désir de recevoir de cette manière, donne à la société. Ton mensonge, la société te donnera son mensonge, et toi, tu seras impressionné par son mensonge comme si c'était la vérité, tu recevras comme vérité. La question est, c'est, on peut, dis-moi, parce que dans chaque état de... Fais ce que tu veux. Fais. Chacun, une sorte de chef de ce groupe, pour une journée, chaque jour, quelqu'un d'autre le remplace. Aujourd'hui, c'est toi, pendant la journée. Tu penses et détermines pour nous l'importance du Créateur, comment nous devons agir, penser, commence. Aujourd'hui, c'est toi le responsable. Et d'accord? Essaye. Essaye. Voilà. En vérité, il faudrait que tout soit ainsi chaque jour. Mais je ne peux pas dire tous. Bon. Toi? Tu as dit que la pensée agit et non l'action. Et si je commence à diffuser un mensonge, je sais que c'est un mensonge. Ils sentiront que je leur mens. Ça aussi, ça fait mal. Mon cher, ce n'est pas vrai, ce n'est pas vrai. Ce n'est pas vrai, tu peux continuer, mais ce n'est pas vrai. Dans tes cours, là-bas, à Haïfa, c'est où? Tu n'es plus à Haïfa. Tu as un très grand public, devant eux, tu es un juste complet, un grand kabbaliste. Tu te trouves dans quel degré, quelle correction, quelle impression, quelle justice. Oui, c'est comme ça qu'ils te reçoivent. Pourquoi? Je ne sais pas de mentir, ce n'est pas important. Inconsciemment, tu le fais, sinon ils n'écouteraient pas un seul mot de toi. Qui es-tu? Dans le départ, tu dois venir à eux entier. Ça veut dire entier. Être en lien avec le Créateur, la reconnaissance de sa grandeur, de son but. D'accord, mais inconsciemment, tu dis que je le ressens si je le diffuse. Tu oublies, tu joues de telle manière que tu sens que toi aussi. Je dois jouer de telle manière. Peu importe comment, joue. Pas important, ne parlons pas de ton point de départ. Tu t'y trouves ou pas, tu me reconnais ou pas, ce n'est pas important. Joue-le envers la société, tu recevras de en retour une telle chose que tu la recevras comme vérité. C'est simplement la reconnaissance, par reconnaissance, le fait d'entendre parler de la grandeur du Créateur de la société te donnera du carburant pour avancer dans cette direction. Seulement en entendre parler. Seulement en entendre parler. Tout le monde parle de la même chose. Rien de plus important. C'est ainsi, regarde à la télévision, toutes ces choses nous influencent. Et cela ne nous influencera pas. Essayez. C'est la seule chose que tu dois développer toi-même, faire toi-même. Est-ce que nous devons donner au monde? Qu'est-ce que je leur donne? À connaissance d'Apsag? C'est ça que je leur donne. Regarde, tu entends ce dont je parle? Dans ce virtuel, dans ces cours, de quoi est-ce que je parle? De cela? Je parle constamment de cela. Toutes les autres choses, c'est juste pour qu'ils aient des lettres de quoi parler sur le même sujet. Le sujet, la grandeur du Créateur, rien d'autre. Tout le reste, les histoires, les ascensions, les descentes, Apsak et toutes ces choses, les écrans, tout cela, c'est simplement comment les relier à l'importance du Créateur. Voilà. Nous n'avons aucun autre sujet. Il n'y en a pas. Prends l'article qui arrive, mais lui, lis encore une fois. Oui. Est-ce que ce serait une action correcte de s'occuper de cela dans le plus petit groupe de travail? Peu importe, petit ou grand groupe, je n'ai pas besoin pour cela de diviser notre société, je veux simplement donner cela à tous. Voilà. Je me trouve seul dans ce travail. Et qu'en attendant, je peux, comme Ali Tchouva, il pensait, faudrait qu'il est obligé à le faire. Je pense que c'est possible. Une petite société de personnes divisées en petits groupes. Qu'est-ce que ça peut me faire, diviser ou pas diviser? Je dois montrer dans toutes mes actions que toutes mes actions viennent de l'impression de la grandeur du Christ. C'est un travail qui est très facile de manquer. C'est aussi très facile de perdre la force de le faire. David, tu voulais demander quelque chose? Ce sont des bêtises. Je ne veux pas entendre ces choses-là. J'ai demandé envers le, qui? Envers le Créateur, les amis, envers moi-même, je ne sais pas. Je n'ai pas terminé, je ne sais pas encore. Quelle humeur conseille pour agir sous la forme quand tu ressens vraiment la reconnaissance du mal, relative, même dans un état où tu ressens la reconnaissance du mal? La reconnaissance du mal de qui? De toi-même. Je me ressens dans la reconnaissance du mal. Regarde, il y a des états où je ne peux pas me faire bouger. Je suis mort. Et les morts sont libres. Je ne peux rien faire. Je suis donc libéré des mitzvot, de toute action. Je ne suis pas capable, ces états, quand l'homme se trouve vraiment dans une descente sur le...
1: Lorsqu'il s'élève au degré supérieur, il perd sa tête et c'est clair. Hein? Mais dans le reste des états, plus ou moins, il contrôle, il y a une connexion entre ses émotions et son intellect. Dans ces deux états, le sentiment est à l'œuvre et elle peut perdre son esprit. Et c'est ça, donc si nous en parlons, plus ou moins, d'une certaine mesure, tu peux fonctionner, tu as la de force, tu as les émotions et les pensées, et dans une certaine mesure, tu peux rentrer dans ce travail. Si j'essaie de définir ça dans certains états, c'est la question, Rav. Qu'y a-t-il dans ces deux points lorsque je me lève un haut, vraiment une fausseté, des espoirs dans ces deux points? Qu'est-ce qui manque pour moi? J'ai un maximum d'émotions, pas l'intellect, mais je dois ajouter de l'intellect, mais je dois ajouter cet esprit de la société. Et par cela, je ferai grandir mon cli et je ne serai pas confus. Ça, déjà, nous verrons sur la méthode de travail. Et si nous parlons du exemple que vous avez donné, il est venu au groupe, et il est arrivé dans un endroit parfait, en complétude, et ensuite le groupe est impressionné par lui. Si nous sommes ici, alors nous commençons à être ainsi, alors nous devons chacun se comporter comme s'il était un kabbaliste à la correction finale, en fait. Comment faire une telle chose? Et puis aussi les gens autour qui ont cette impression. Bon, chacun va le voir comme kabbaliste à la fin de la correction.
0: Comme la correction finale. Et c'est exactement ce que tu dois faire d'une façon artificielle.
2: איך יכולים לחייב לבן אדם משהו לעשות?
0: C'est ça dans lequel ils se trouvent, alors ils pourront résister si tout le monde joue ce jeu. C'est sympa, c'est une bonne chose, mais je ne sais pas. Tu es trop sage, trop intelligent et tu vois ce qui va se passer. Moi, je ne suis pas si sage. On m'a dit fait. Voilà. Peut-être que je vais le faire. Et ça n'amènera à rien. Et ça va m'embrouiller. Et je vais tomber dans le désespoir et la haine envers la société. Je ne sais pas encore quoi. Et peut-être que c'est un bon résultat. D'où je peux savoir? Hein? J'abaisse ma raison et je fais ce qu'ils disent. C'est tout. Je ne vais pas voir, je ne peux pas voir 2 degrés au-dessus. Déjà, 1 degré au-dessus, c'est au-delà de toute ma raison. Je ne comprends pas ce qui se passe dans ces états.
1: Oui.
0: En fait, qu'est-ce qu'on peut faire? Qu'est-ce qu'il y a de nouveau pour réveiller à nouveau ce sujet? Je pense que dans chaque état, tu devras réveiller la grandeur du Créateur envers nous en jouant. Donc comme on ne voit pas, on doit jouer. Et on ne peut pas dire que tu l'as déjà traversé. Tu l'as traversé encore 1000 fois. Et chaque fois, tu seras désespéré. Et ensuite, quelque chose va se passer.
1: Nous voulons découvrir sa grandeur. Sans la conscience de sa grandeur, on ne peut pas vivre. Et donc, il te montrera sa grandeur. La lumière de Obsak te donnera ce massar. En faisant cette action, tu élèves Man de l'obscurité, de façon artificielle. Et c'est en fait ce que tu fais. Peut-être qu'il y a plus de mots, mais pas moi. Oui. Question. Nous avons parlé d'agir, d'utiliser l'acteur sur le spectateur. Le spectateur, c'est-à-dire... Bien sûr qu'un ami doit répondre. Nous sommes là. Je parle de moi-même envers la société et on parle de tous et chacun. Il n'y a pas de doute, certainement. Et je lui ai dit, c'est comme si chacun d'entre nous doit être comme ça. Mais quand je lui ai dit, toi tu seras responsable, c'est-à-dire éveille tout pour être... pour ce jeu.
2: Peux
1: suggérer quelque chose? On dit que chacun a une loi. Mais tu vois, une commande, c'est une commande. De toutes ces choses, nous prenons spécifiquement de ces choses.
2: Tu parles
1: déjà de détails. Oui, s'il te plaît. Nous avons déjà parlé de toi, tu étais là sur le toit. Bon, d'accord. Bien, si je vais quelque part et que je dois mettre mon état quelque part, qu'est-ce qui fait que je vais te mettre peut-être de côté et attirer les gens, que les gens ils en ont besoin en résultat de ce que je peux en recevoir. Tu un cours parce qu'ils en ont besoin, mais tu veux te prouver à toi-même que tu as raison et forcer cela. Et alors je reçois à la fois de l'honneur et du contrôle. Si je reçois une telle chose des amis, alors je pourrais voir que le petit est petit, et si je dois constamment avoir plus de grandeur du Créateur, alors déjà je me ressentirais si grand par rapport à lui que je ne serais pas capable de travailler. C'est effrayant. Si je commence à donner à tout le monde, je commencerai à recevoir de cela une sorte, peut-être qu'il ne le fera
2: pas.
1: Tu dois à chaque fois recevoir une plus grande épaisseur, une plus grande reconnaissance, plus grande et grandeur du Créateur. Plus de promotion de la grandeur du Créateur envers le Créateur. Et comme ça, plus et plus. Alors, qu'est-ce qui n'est pas si clair ici? C'est écrit partout au sujet de ces choses. Eh bien, mais je dois recevoir deux en retour. Qu'est-ce que tu dois recevoir d'eux? Tu dois recevoir quelques gens en retour parce qu'ils vont recevoir de moi. Eux aussi te donneront comme tu leur donnes. Sauf que ce que tu leur donnes, tu veux que les allumer, les activer, les éveiller.
2: Et
1: un tremplin. Et eux, ils te le font en retour. La question, c'est si je dois les recevoir. Ça ne t'allera pas de recevoir. Tu recevras nécessairement, tu crieras, tu réjouiras avec tout ce qu'ils font. Que penses-tu? Tu n'es pas sage sous l'influence de l'environnement. Sans l'influence de l'environnement, personne n'est intelligent. Tu es construit. Si tu n'es pas fou, si tu n'es pas... Si tes sens sont normaux, je veux que ça te plaise ou pas, tu es influencé par l'environnement, on n'a pas de choix. Que ça te plaise ou non. Rabba, je l'ai dit de façon même plus simple que dans la mesure où tu aimes un politicien du nom de Yossi Sarid, eh bien, je le respecterai. Je ne pourrais pas le jeter de ma porte. Pourquoi? Parce que la grande société en Israël, apparemment, le respecte. Donc, même si c'est quelqu'un que je déteste, avec cette haine, quand même, je le respecterai. Je me lierai à lui comme quelqu'un d'important. Pourquoi? Parce qu'il est important aux yeux du monde et il n'y a rien que je puisse y faire. Je le déteste, oui. Mais cet objet sera important pour moi. Pourquoi? Parce que tout le monde l'apprécie et je n'ai pas le choix. Je l'apprécie également. Donc que faire avec cette Sion? De cette façon, je viens, j'agis, cela, ce jeu, et en fait, je traite ce qui se passe avec moi. Je n'ai pas la force d'arriver à l'ami, d'utiliser la force en disant « Écoutez, venez m'aider. » Donc, je suis préoccupé. Bon, allez, étudions un peu, laissons ces choses comme quelque chose dont nous avons fait l'expérience. Tu te demandes qu'est-ce qu'il sera? Ben, je te dis, ce sera mauvais et encore pire jusqu'à ce que le mal sera tellement que vraiment nous recevrons de cela un cadeau. Nous le voudrons tellement que véritablement nous aurons besoin de la reconnaissance de sa grandeur à tel point que vraiment nous lui donnerons. Autrement, tu ne cries même pas. Tu ne veux même pas te tourner aux amis et demander et de recevoir un petit peu de cela. Et donc, tu peux te tourner au Créateur. Donne-moi des forces, laisse-moi te reconnaître. Tu ne cries pas, tu dois crier. Ce cri ne sera que de ce jeu. On te dit où tu as fait grandir ce cri, cette manne, qui doit être cuite. Il y a un certain processus dans la préparation de la manne. Oui.
0: Et tu arrives à le ressentir, c'est vraiment devant toi. Comment, après extra créateur, tu demandes, je te respecte, je t'aime bien, mais tu demandes, tu parles de situation personnelle, un sujet entre toi et le créateur, ou toi et toi-même, et pas ce qu'on est en train de dire. Tu veux que je te réponde, je te répondrai plus tard. Maintenant, je ne veux pas embrouiller. Et on passe à Tess, partie numéro 8. Résumé de la leçon et qu'est-ce que nous prenons pour travailler en dizaine, 6 minutes d'atelier.
3: Rav
0: a parlé, il a appelé le laboratoire des amis qui donne l'importance du but. Si je n'ai pas de manque, je ne peux pas utiliser la raison et chercher une société qui a la grandeur du but. Pourquoi? Parce que en cela, on compresse, on accélère le temps. Mais pourquoi on a besoin de tout ça? Le Rav a expliqué. On se trouve dans notre cœur de pierre. Comment sortir? Tous nos désirs doivent être dans une seule direction. Il nous manque l'importance du but. On n'en a pas. Et on peut l'obtenir seulement dans la société. Sinon, on sortira jamais de ces situations. Et c'est pour ça. On doit jouer parce qu'on n'a pas. On a un cœur de pierre. Et il faut donc jouer la grandeur du Créateur. On nous donnera des situations pour le bien, pour le mal, pour nous montrer à quel point nous avons besoin de crier et crier à partir de ces états pour le réaliser. Et on pourra étaler, comme il a dit, étaler sur la société l'importance, la grandeur du Créateur. C'est ce qui nous manque. Eh bien, on a rassemblé ces points dans le cœur. Les points dans le cœur ressentent ce qu'il manque. Il manque, mais qu'est-ce qu'il manque? Ça, c'est ce que la société nous donne. Qu'est-ce qu'il nous manque? Ce qui manque toujours, la grandeur, l'importance du Créateur, du but. Et c'est quelque chose qu'il faut jouer, jouer. C'est tout, finalement. Presque la moitié du cours, Laura va parler de l'importance. Et à part ça, il a dit, ce sera de pire en pire, comme ça. On arrive à crier, crier. Donc, il faut remercier le Créateur pour cela. Tout d'abord, ça dépend de l'importance du Créateur. Il faut avoir un manque jusqu'à Ensof, et dans la mesure où on comprend ces états, enfin, on doit toujours s'orienter vers le degré le plus haut. Je n'ai pas vraiment compris. Me limiter, bien que je sais que je peux prendre et je ne le fais pas, c'est une correction. Moi, je pensais qu'il fallait changer que l'intention. C'était une question d'avis où je n'ai pas vraiment compris la réponse. Mais si je ne donne pas l'importance du Créateur, j'en dis tout le monde en erreur.
4: Trois
0: points, oui. Un exemple. Ces exemples que je donne aux amis peuvent les aider. Et ce que je reçois des amis également, ça me permet de recevoir une telle aide envers l'importance du Créateur. C'est notre révélation, c'est par cela qu'on peut ressentir, construire un nouveau degré dans la dizaine. Noam a dit qu'il faut toujours donner l'importance du but et on doit dire sans arrêt le Créateur est grand, Dieu merci, c'est ce qu'on fait. Comment ça va nous impressionner. Donc ensuite, il a expliqué le département de l'importance du Créateur, quelque chose comme ça. Et comment agrandir cette importance. Département, oui, l'importance. Il me semble que vis-à-vis de notre congrès régional, comment faire afin que ça agrandit l'importance, cette inclusion entre les dizaines, d'accord, mais où ajouter la grandeur, l'importance du Créateur. Ça commence par se diriger toujours vers Ein Sof, bien que je suis très petit et très bas, mais je vise Ein Sof. Le Rav a expliqué que être lié au Créateur, ça doit être mon remplissage, ma satisfaction. En comparant à ce qu'il y a dans mon cli, notre cœur doit être rempli, pas de ce qu'il reçoit, mais de liaison avec le Créateur. Seule la société peut me donner cette direction. La société doit être basée sur ce, pour cela. On passe à la prochaine partie de la leçon et avant, chantons une chanson ensemble.

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1: Bonjour tout le monde. Les écrits du Bala Sulam, page 7, deuxième colonne, la ligne le désir, page 7, oui. Bien, après une magnifique leçon, énormément de discernement vis-à-vis de la grandeur du Créateur. Maintenant, nous avons tous l'opportunité ensemble de recevoir la grandeur du Créateur directement du Rav, de tirer la lumière qui ramène vers le bien. Par l'étude de Tess avec Ra, je voudrais lire un extrait de la leçon. Qu'est-ce que jusqu'au Créateur, jusqu'à que toutes les qualités de l'homme se trouvent en équivalence de forme ou le désir d'être comme le Créateur. C'est on retourne Israël, Israël Yacharkel. Donc il faut arriver à un état où chaque désir qui il la ramène jusqu'au Créateur. C'est-à-dire qu'il a un écran et qu'il travaille avec ce désir, avec l'intention de donner. C'est exactement ce qu'on va étudier aujourd'hui avec Rav. Il y a les qualités de la nature et la nature du Créateur, un système complet de... Non, il faut construire un système supplémentaire d'intention. C'est ce qui nous amène à l'équivalence de forme. C'est là qu'on construit notre kli jusqu'à recevoir toute la lumière de Naran Rai. On va commencer. Donc, page 7, deuxième colonne, lumière intérieure. C'est la cinquième phrase. Commence par le désir. Et selon ce qu'ont dit nos sages, c'est ça? Deuxième colonne, Or Pnimi. Et selon ce qu'ont dit nos sages, avec un homme important, si elle a donné l'argent du Kiddushin, et il a dit, voici, tu m'es sanctifié. Donc elle est sanctifiée. Et bien qu'il soit écrit dans la Torah et il donnera dans sa main, puisque le mari est obligé de donner l'argent des Kiddushin, néanmoins, étant donné qu'il est un homme important, le plaisir qu'il reçoit d'elle est considéré comme un véritable don. Ça veut dire que l'acte lui-même ne détermine pas la nature de l'action qui se produit ici, mais uniquement l'intention. Malchut commence à comprendre comment elle peut se corriger. Le Créateur donne de toute façon. Moi, je reçois de toute façon. Rien d'autre. Je suis le désir de recevoir existence à partir de l'absence, on ne peut pas le changer. Et il est celui qui donne, le fournisseur de plaisir, on ne peut pas le changer. On ne peut pas être le fournisseur et recevoir, ou moi le fournisseur et celui qui reçoit. Une telle chose n'existe pas dans la réalité. En fait, il donne et moi je reçois. Mais quand je détermine que ce n'est pas cette action qui est importante en elle-même, mais l'intention dans l'action, alors je m'élève au-dessus de l'acte, ce qui s'appelle la foi au-delà de la raison. Et je me ressens moi-même comme celui qui accomplit l'acte, bien que je ne sois que celui qui possède l'intention. Et simplement, maintenant tout est entre mes mains, comme si je venais établir un accord avec le Créateur. Le Créateur a une intention. Quelle est l'intention du Créateur? Faire du bien à ses créatures, n'est-ce pas? Oui, faire du bien à ses créatures. Il accomplit l'action. L'action du bon et bienfaisant, qui est effectivement réalisée, et envers nous, ça s'appelle la lumière qui vient à nous. Ça fait naître en moi un désir. À partir du désir, je développe une intention, comme chez lui, et cette intention, je l'oriente vers lui. Il s'ensuit que par mon intention, je lui donne. Et par son intention, il nous donne, nous ne tenons absolument pas compte de la lumière et du désir. Ils sont la nature.
0: ורצונות הם תמיד אותם הרצונות, אי אפשר לשנות אותם, ואורות תענוגים שבאים לרצונות הבסיסיים הם אותם התענוגים, אלה מעל
2: הרצונות. Mais c'est au-dessus de mon désir où je développe mon intention, c'est là que j'ai les kelim pour ce plaisir. Dans de la lumière au désir, et seulement nefesh, disons. Et on dit juste comme ça, nefesh de nefesh, mais c'est même pas cette lumière qui s'est révélée dans la réception de la grandeur. Parce que dans cette intention se révèle la lumière de l'adhésion. Et ici, il ne se révèle que la lumière de l'animal qui reçoit, qui est simplement n'a aucun lien avec l'intention. C'est pour ça que toute la sagesse de la Kabbale ne parle seulement et uniquement que de l'intention. Ok? Et il n'y a aucune action par soi-même qui puisse être reliée ou non reliée, si ce n'est à l'intention seulement. L'intention qui le domine. Et, selon ce principe, est-ce que l'intention, selon ce principe de Inyarnam et lui, est-ce que l'intention, elle vient d'où? Donc l'intention, elle vient du Créateur, évidemment, de la lumière, selon ta demande. Tout le lien entre l'homme et le Créateur, c'est seulement et uniquement de construire les intentions dans l'homme, sans le besoin pour l'intention. Alors je suis relié au Créateur comme un animal qui me dirige, qui me contrôle comme les animaux, comme chaque créature. Mon orientation vers le Créateur et mon attente de recevoir quelque chose de lui, c'est seulement par rapport aux intentions. La lumière qui vient vers le bien, elle m'amène des intentions. Qu'est-ce que ça veut dire de corriger le désir? C'est l'intention sur le désir. Il n'y a aucun lien avec le Créateur si ce n'est par l'intention. Tu peux comme ça crier demain et tu peux crier tout ce que tu veux faire. Mais lui, il n'entend rien. Il entend une seule chose. C'est à son demande d'avoir cette intention ou non? Seulement sur cela. C'est pour ça que l'homme, tant qu'il ne comprend pas qu'est-ce qu'il a besoin de demander vraiment, de la lumière. Ça s'appelle

pour avoir du bien, non pour avoir du bien comme ça, juste pour avoir du bien, mais pour que tu puisses avoir la bonne intention et qu'en cela tu puisses déjà atteindre le don, le bon d'un point de vue spirituel, d'un point de vue corporel. Jamais tu te demandes du bon, jamais tu ne seras satisfait dans le degré matériel. Tu veux être satisfait, élève-toi au degré matériel, comment, spirituel. Comment est-ce que tu veux faire ça? C'est avec l'intention. Mais si on dit que dans le monde spirituel, l'homme il est libre, alors elle est où la participation libre de l'homme? Où est-ce que tu as entendu à propos de la... De la liberté. Bon, ok. La liberté, c'est seulement de trouver un endroit où tu peux demander l'intention. C'est la liberté, c'est pas comme ça juste où t'es comme un animal et que tu développes sans quelconque contrôle sur ta vie ou quoi que ce soit. Dans la vie spirituelle, tu dois simplement accélérer le développement vers le but. Dans des états établis en avance et avec un but défini d'avance. La liberté, c'est seulement dans l'accélération du développement seulement. Et c'est grâce à la société que tu te définis de manière nécessaire. Donc quand tu la trouves, là, tu commences à te la construire, cette société. C'est tout. C'est tout le choix. Et t'as rien de plus que ça. La liberté que tu vas ressentir, ça va être ça. C'est quoi? Autre chose, c'est de la liberté. Tu ressens même pas que c'est de la liberté. Donc, seulement quand tu commences à utiliser cette petite chose correctement, comment trouver à avancer correctement, quand tu commences à l'utiliser avec plus de rythme, alors ta pression, c'est ce qui t'ouvre le monde spirituel. Je comprends pas très bien. Demander l'intention, quand tu viens demander l'intention, t'es censé déjà avoir une intention sur ce que tu demandes. Comment est-ce que ça s'arrange? Parce que t'es censé avoir quelque chose depuis le début déjà. Non, toi, tu... Construit un bâtiment. Et voilà. Donc, tu sais qu'on construit la fondation l'un après l'autre après l'autre. Dans la spiritualité, c'est l'inverse. Oui, donc on construit dans le plan, justement, on construit depuis le haut vers le bas. Mais ici, c'est la même chose. Toi, tu te poses la question, comment est-ce qu'on va faire ça, etc., etc., etc. Mais même toi, tu me dis qu'on construit d'en haut. Voilà, moi, je pensais qu'on construisait le bâtiment d'en bas, mais toi, tu me dis, non, il faut faire un petit peu d'en haut, essayer de voir ce qu'il y aura en haut d'abord. Donc, voilà. Et la fois où tu la connaissance, après tu verras ce qui se passe. Seulement dans la matérialité. Tu sais comment construire tous les calculs jusqu'au dernier étage. Parce que, voilà, c'est très, très clair. Tu as tous tes plans, toutes tes données. Mais ça, c'est ce qu'on appelle construire avec un clé au-dessus de la connaissance. Ça aussi, c'est un calcul très précis. Mais il faut savoir ce que c'est. Mais vraiment, ce sont des étapes très définies. Non, on va avancer. On a carrément fui le sujet ici. Bon, vas-y, on continue. On continue dans la phrase le don. Voici que le don avec dans le but de donner, c'est une réception et non un don. Donc ça, c'est ce que... Donc, bien que ce soit une réception, mais selon l'intention, c'est un don. Car un homme important, c'est elle qui donne l'argent.

0: Ce plaisir qu'il reçoit d'elle est considéré comme un don véritable. C'est-à-dire qu'on a des lois selon la nature, lui donne et moi je reçois, c'est impossible de changer, c'est la nature. Et au-dessus de ça, on peut établir des relations entre nous. Voilà, comme le bébé, voilà, il ne ressent pas qu'il reçoit quelque chose de sa mère. Il demande.
1: Donc, il y a une possibilité de s'élever au-dessus de la lumière et du désir aux intentions d'amour les uns pour les autres. Du côté du créateur, tout est prêt. Il aime et donne, et il donne en pratique. De l'autre côté, de l'homme, il reçoit et reste comme on se montre, mais avec l'intention, s'il utilise la réception comme donnée, il change complètement l'antique qualité, l'action, ils deviennent adhérés
0: à l'ego. Voilà. Justement, si on n'avait pas la capacité de la volonté, de l'intention, alors on serait resté en tant qu'animal. La différence entre animal et homme, c'est qu'il passe de l'intention dans le but de recevoir, l'intention dans le but de donner. C'est ce qui s'appelle un homme qui développe l'intention de donner au Créateur. Hein? Celui qui a l'intention dans le but de recevoir, il reste animal. Ou même, voire même pire que animal, parce que... Et la lumière remplit le désir d'une manière simple. C'est, disons, c'est l'animal. Si la lumière se remplit et est remplie avec une intention aussi pour soi-même, c'est ce qu'on appelle l'ego. Et on a changé l'intention dans le but de donner, c'est déjà la correction. Et en cela, on finit.
2: כן, בזאת אנחנו מסיימים, אומר לנו הרב, ויש הרבה מאוד הסברים על כוונה, על כוונות.
0: Donc, on a fini le cours, nous dit le Rav. Vraiment, il y a beaucoup sur l'intention. Donc, maintenant, c'est le temps pour les questions, s'il vous plaît.
3: כן, תודה. באמת שאלה, מאיזה נקודה הבקשה לשינוי הכוונה? זאת אומרת, הבקשה בעצמה צריכה להיות עם כוונה, או שזה בעיקרון לא משנה?
4: הבקשה עצמה היא אחרי שאתה משיג את זה, שאתה לא יכול ללא בקשה. שאתה כלוא בתוך אותו רצון לקבל, ויש את החלק הזה שרב צייר מאוד יפה בסרטוט, יש את האזור הזה של הטבע,
1: C'est la partie 2 du diagramme, l'art de la nature où le Créateur donne et toi tu reçois. Mais c'est limité après Nefesh de Nefesh. Si tu veux te développer plus, tu dois construire un récipient de dons. Et dans ce récipient, tu as l'équivalence de forme et les intentions. Oui, le Rav nous a aussi parlé dans le premier cours qu'il faut d'abord demander la grandeur du Créateur qu'elle te remplisse, pour que le remplissage de la grandeur du Créateur te remplisse, et encore, afin de recevoir, c'est là qu'on commence, on ne peut rien y faire, mais de tous les désirs que la grandeur du Créateur te remplisse. Et ensuite il dit, si le remplissage du Créateur pour toi, c'est le remplissage, maintenant la question c'est si c'est vraiment un ressenti du Créateur afin de recevoir ou afin de donner. Parce qu'ici, déjà, commence la question. Parce que pourquoi le c'est afin de recevoir, afin de donner ce remplissage. Donc s'il dit c'est afin de recevoir, je veux me calmer, ça ne manque pas. Et maintenant, si j'y pense, alors il doit y avoir immédiatement le ressenti du manque. Qu'est-ce que je donne? Comment est-ce que je donne? Si vraiment il me remplit, ainsi de suite, et ensuite ça commence aussi avec un autre calcul. C'est-à-dire que cette transition de fin de recevoir à fin de donner est la chose la plus intéressante, mais comment le faire? Donc dans le premier cours, le Rav a expliqué en profondeur ici un petit peu moins, mais de quoi, de qu'est-ce que afin de donner? D'un côté, le Rav a expliqué que la sagesse de la Kabbale ne parle que d'intention. D'un autre côté, nous sommes toujours engagés dans des actions. Comment est-ce que cela coïncide-t-il? Je n'ai pas de connexion avec le Créateur, avec l'intention, et je peux crier de maintenant jusqu'à demain, toute ma vie, tu n'entendras rien, il n'entend qu'une seule chose, que nous demandons de corriger les intentions ou non, seulement pour cela. Et donc on a ce que tu as dit, les actions que tu fais tout le temps, et l'un de l'autre, elles sont un moyen, et le moyen lui-même est afin de construire le kli spirituel.
5: Baruch, ken.
6: רב אמר שתינוק שמקבל מהאימא הוא מרגיש את עצמו כחלק מהאימא.
1: רב אמר שהבבי שרסו דה למר רסו כמו אין פרטי דה למר סבור כוס נפה דה לרספציון. Comment est-ce que le fait qu'il se ressent comme une partie de la mère fait qu'il ne reçoive pas?
2: Gilad,
1: parce qu'il doit y avoir une séparation, il doit y avoir moi et lui. Nous devons toujours travailler sur Enod Milvado, il n'y a rien nommé lui, n'est-ce pas? Il y a beaucoup de discernement de il n'y a rien nommé lui. Mais qui ressent il n'y a rien nommé lui? Il faut qu'il y ait quelqu'un qui le ressente. Il ne veut pas être un sentiment séparé, il veut se ressentir dans Enod Milvado. Donc, il dit, si une partie, un embryon fait partie de sa mère, il n'y a pas de sentiment de séparation entre eux. Et donc, il n'y a pas de tel discernement. C'est pourquoi on appelle ça un embryon. Il n'est pas encore capable d'accomplir des actions de par lui-même. Il est capable d'être, et c'est un degré très élevé, en annulation complète, à tel point qu'il est une partie de la mère. Mais alors, il doit naître. Qu'est-ce que ça veut dire naître? C'est-à-dire différencier, distinguer. Et donc on dit qu'il doit être distingué du Créateur. Pourquoi naître? Parce que le but de la création est de faire du bien à ses créatures.
2: Quel
1: est le bénéfice des biens?
2: Non
1: pas d'être comme dans la nature, c'est le Créateur, il doit être séparé. Une créature, c'est-à-dire séparé du Créateur, indépendant. Et il choisit d'être similaire au Créateur. Et c'est pourquoi, jusqu'à être grand, il ne peut pas vraiment être similaire au Créateur, être un partenaire du Créateur, de maintenir la même intention que nous devons. Nous devons avoir toute la grandeur du désir qui doit se révéler en lui, mettre le Créateur en lui avec toute la vision et l'intention de faire comme le Créateur, et ensuite il peut être comme lui. Et un embryon au bar, c'est un degré très élevé, parce que c'est l'annulation complète à la mère, à la grandeur du Créateur. Mais il n'y a pas encore d'indépendance en cela.
2: Question,
1: donc je choisis d'être partenaire du Créateur à 100%, c'est un choix, tout est un choix. Tu dois te choisir un bon environnement pour ces états qui vont t'y amener.
7: Thank you, friends. We learn that a person
1: Floride, on his own. Only the creator personne ne peut pas donner de lui-même, comme nous l'apprenons. Il n'y a que le Créateur qui peut donner la seconde nature. Mais la façon dont c'est écrit dans l'étude, nous voyons tout le temps que le cli dirige par l'écran et fait le calcul de combien il peut recevoir afin de donner. Et donc notre travail, c'est d'en demander que le Créateur nous donne la deuxième nature. Est-ce que c'est comme ça qu'on travaille vers la barrière? Comment ces deux choses coïncident-elles?
4: העבודה היא גם אחרי המחסום. המחסום הוא בעצם...
1: Le travail est aussi après la barrière. La barrière est le premier point lorsque nous commençons à travailler ensemble avec le Créateur et à développer ensemble avec lui. Pour le moment, nous nous ressentons comme si nous étions seuls, mais ça fait partie du processus de créer ce désir clair, de le clarifier, et ensemble nous avancerons. Dans le cours, le Rav a dit que toute la sagesse de la Kabbale ne parle que d'intention et qu'une action ne peut pas être correcte ou pas correcte, mais c'est seulement selon l'intention. Donc cette intention, nous la construisons constamment. Et nous continuons, continuons jusqu'à atteindre tout le Naran Chai.
8: Rav говорит, что это ускорить развитие через окружение, через группу. А в чем тогда мое участие, если все получается?
1: Rav dit que toute la liberté de moment est d'accélérer l'avancement par la société. Donc, quelle est ma participation? Si je reçois tout d'en haut, aussi la lumière, aussi l'intention, aussi le désir, tout est d'en haut. Qu'est-ce qui m'appartient à moi? Où est la liberté dans tout cela? Alors, citons ce qu'il dit. Il dit, la liberté n'est que de trouver le lieu où tu peux demander correction sur l'intention. Donc, naturellement, une personne ne demande pas la correction sur son intention. Le maximum qu'une personne demande, naturellement, c'est qu'est-ce que je veux faire afin de me réjouir plus. Mais ce n'est pas une correction. La personne ne demande pas une correction. Qu'est-ce que l'intention? Qu'est-ce que la liberté? Mais l'Arabe dit maintenant que ce n'est que de trouver un lieu où tu puisses demander correction sur l'intention. La liberté, c'est que tu n'es pas comme... que tu ne te vois pas comme une bête, sans aucun contrôle, ni aucune action sur le rythme de la vie. La vie spirituelle, c'est d'accélérer vers le but dans des étapes prédéterminées vers un but. Et donc, nous commençons comme il explique au gars qui est ingénieur de construction, commence la construction du sommet. Qu'est-ce que tu veux atteindre ensuite? Établir les fondations, etc. Nous commençons toujours du sommet, c'est-à-dire l'intention de donner, et pas l'intention de recevoir. Et ça, c'est la liberté recherchée, ce qui nous fera rechercher l'intention.
0: Pour recevoir la lumière, on a besoin de la dizaine, de la société, du Rav, de nous expliquer comment faire ça, des livres. Ce sont nos choix pour arriver à une telle sorte qu'on puisse vouloir l'intention. On n'a pas besoin de... Mais il nous manque le bon manque. Dernière question, oui. Oui, oui.
9: Shalom. Kodem kol toda rabba. Lala.
0: Bonjour, merci pour les cours sublimes qu'on a dernièrement. Et le Rav, il a dit quelque chose de assez important à mes yeux. Le Rav a dit que dans le monde matériel, on n'a jamais de satisfaction. La satisfaction, c'est seulement dans la spiritualité. Donc, comment est-ce que ça s'arrange la satisfaction et le manque? Le manque, la satisfaction, on la ressent à la fin de chaque degré. À la fin de chaque degré où le kli... nous permet de travailler avec le prochain manque. Donc c'est comme si on acquiert de nouveau une société et c'est un nouveau endroit pour le travail. La question c'est, est-ce que dans la spiritualité, la satisfaction elle est constante? Parce que la satisfaction dans le monde matériel, on sait très bien ce que c'est. Maintenant, la question, c'est est-ce que la satisfaction dans le monde spirituel, c'est satisfait? Bon, justement, il a dit dans la première partie du cours, et vraiment, ça vaut la peine de les revoir encore, que quand l'homme acquiert un manque constant pour la grandeur du Créateur, c'est déjà sa satisfaction. On n'a pas tel manque de manque pour la grandeur du Créateur. C'est déjà ça la satisfaction. Donc maintenant, on a des annonces pour la fin. Merci beaucoup, les chers amis. 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On est heureux de vous inviter pour une soirée d'expérience de la Kabbale dans le Nord. Ce sera RFA dans un hall d'événements, dans un centre d'événements. Vous avez le lien pour l'inscription déjà dans les messages d'annonce. Et vraiment, tous ceux qui peuvent dans le Nord, qui peuvent venir dans le Nord, et on veut inviter tous nos étudiants, tous les étudiants aussi, même anciens, qui nous ont un petit peu délaissés ou quoi que ce soit. C'est vraiment comme ça un premier essai, une première expérience en Israël pour renforcer chaque région. Donc, on aura et des cours, et des chansons, et de la bonne nourriture. Voilà, vraiment une bonne expérience. Donc, c'est

0: שלום חברים, בחלק הראשון נלמד היום שיעור של הרב מתאריך 3 בפברואר 2003.
1: Les amis, en première partie, nous allons revoir une leçon du 3 février 2003 basée sur l'article « Que signifie « Reviens, ô Israël, vers le Seigneur ton Dieu dans le travail ». Il s'agit d'un article du Ravash. « Que signifie « Reviens, ô Israël, vers le Seigneur ton Dieu dans le travail » ». Nous allons le lire dans nos dizaines. Nous avons 32 minutes pour ce faire. Que signifie « Reviens Israël jusqu'au Créateur, ton Dieu, dans le travail » L'Écriture dit « Reviens Israël jusqu'au Créateur, ton Dieu, car tu es tombé à cause de ta faute. Prenez avec vous des paroles et revenez vers le Créateur. Dites-lui que tu prennes toute faute et que tu prennes le bien et nous offrirons à la place des taureaux l'offrande de nos lèvres. » Et il faut comprendre quel est le lien qui semble indiquer que puisque tu es tombé à cause de ta faute, alors reviens jusqu'au Créateur ton Dieu. De même, que signifie « dites-lui que tu prennes toute faute » De même, il faut comprendre ce qu'ont dit nos sages. Grande est la tshuva, le retour au Créateur, car elle atteint jusqu'au trône de gloire, comme il est dit, jusqu'au Créateur, ton Dieu. Il est connu que dans l'ordre du travail, il faut distinguer deux aspects. Aleph, ce qui concerne le collectif. Leur travail est dans l'aspect de l'action. Et quant à l'intention, ils ne travaillent pas, c'est-à-dire dirigés afin que ce soit en vue de donner. C'est pourquoi, dans l'aspect de l'action, plus ou moins, tous pensent qu'ils sont en ordre. Mais chacun croit qu'il est certain qu'il est impossible que l'homme soit parfait. C'est pourquoi, en général, il se considère comme parfait. Et lorsqu'il regarde ses amis, il voit leur manque, qu'ils ne sont pas en ordre, alors que lui, il est en ordre. Seulement, il lui manque quelque chose. Et à cela, il répond, « N'est-il pas écrit, il n'est pas de juste sur la terre qui fasse le bien et ne faute pas? » Donc, il est certain que lui aussi possède un manque. Et il fait aussi attention à la mesure de l'humilité. Comme dit nos sages, sois très, très humble d'esprit. Bien qu'il voit qu'il est plus élevé que les autres hommes, néanmoins, il croit dans la croyance des sages et il croit au-dessus de la connaissance qu'il est certainement humble, c'est-à-dire qu'il est pire que les autres hommes. Cependant, cela est pour lui dans l'aspect de la croyance au-dessus de la connaissance. Il s'ensuit que ces personnes qui appartiennent à l'aspect du collectif, lorsqu'elles s'occupent de la Torah, elles ne peuvent pas ressentir qu'elles ont des fautes et qu'elles sont pires que les autres hommes. Mais, de façon générale, elles sont satisfaites de leur travail. C'est pourquoi, lorsque vient le mois d'Eloul et les 10 jours de retour au Créateur, qui sont alors le temps où il faut faire retour au Créateur, elles ont alors beaucoup de travail à trouver en elles des fautes sur lesquelles il faut faire retour au Créateur. Sinon, elles sont jugées dans le tribunal d'en haut ou à d'une plaise, on peut leur infliger des punitions pour leurs actions. Elles comprennent qu'il se peut que la récompense qui leur revient selon leur compréhension ne leur sera pas donnée, c'est-à-dire qu'elles recevront moins de récompenses. Mais des punitions, il n'en est pas question, car elles savent elles-mêmes qu'elles ont beaucoup de Torah et beaucoup de mitzvot. Tandis que ces personnes qui travaillent dans l'aspect de l'individu, c'est-à-dire qui veulent mériter l'aspect de Dvekut avec le Créateur, et elles comprennent que la Torah et les mitzvot qu'elles accomplissent ne sont que dans l'aspect des 613 conseils, comment parvenir à mériter d'être en Dvekut avec le Créateur? C'est-à-dire qu'il n'est qu'une seule préoccupation, comment apporter satisfaction à leur Créateur, et ils ne se soucient pas de leur propre intérêt. Et assurément, le corps s'oppose à cela et lui apporte des arguments justes, montrant que ce qui est dit est correct. Il commence à lui apporter des preuves de tout le monde, que personne ne suit un tel chemin d'annulation du désir de recevoir pour soi et de s'occuper uniquement pour le bien du ciel. Et l'homme veut surmonter les fautes, les pensées que le désir de recevoir lui apporte, qui sont contraires à la croyance. C'est là l'argument de Pharaon qui a dit « Qui est le Créateur que j'écoute sa voix? » Il s'ensuit que l'homme trébuche dans la faute de la négation à Dieu ne plaise. Et plus l'homme se renforce, cela vient et se renforce contre lui. C'est-à-dire que plus l'homme veut croire dans le Créateur, qui supervise le monde en tant que bon et bienfaisant, le corps lui montre le contraire. Et de ce fait, il se trouve toujours dans des échecs. Et il voit que c'est une chose sans fin. Et il se trouve dans des montées et des descentes. Et il ne sait pas quoi faire contre cela. À cela, l'Écriture dit, « Retourne Israël jusqu'au Créateur ton Dieu. » Et pourquoi est-il nécessaire que ce soit jusqu'au Créateur ton Dieu? C'est parce que, car tu as trébuché dans ta faute. C'est-à-dire que, puisque tu as trébuché dans ta faute, c'est-à-dire dans la faute de la croyance, et tu ressens maintenant que tu es l'homme le plus bas du monde, car les pensées et les désirs que tu as, personne au monde ne les a, à un tel degré de bassesse. Et tu ressens que tu es éloigné de la spiritualité totalement. C'est-à-dire que les laïcs ne disent pas qu'ils sont éloignés de la spiritualité, puisqu'ils ne croient pas du tout qu'il y ait une spiritualité dans le monde. De même, les religieux qui croient en la Torah et les mitzvot ne ressentent pas qu'ils sont éloignés. Comme il a été dit plus haut, chacun se sentant plus ou moins en ordre. Et s'il voit un certain manque en lui, il a sûrement une excuse pour lui-même. Et surtout, l'homme voit que tout le monde vit une vie paisible et lui se trouve dans un état plein d'échecs, de fautes. Et il ne voit aucune issue pour sortir de cet état. C'est pourquoi il n'a pas d'autre conseil que « retourne Israël ». L'homme doit retourner vers le Créateur et ne pas reculer jusqu'à ce qu'il mérite que le Créateur soit ton Dieu. C'est-à-dire qu'il mérite une croyance complète, sinon il restera dans les échecs. C'est pourquoi il incombe à l'homme de s'efforcer et de faire tout ce qui est en son pouvoir jusqu'à ce qu'on ait miséricorde sur lui d'en haut et qu'on lui donne la force appelée désir de donner. Et selon ce qui précède, nous comprendrons ce qui est écrit « Prenez avec vous des paroles », c'est-à-dire ces paroles que le corps vous dit et prétend qu'il ne vaut pas la peine de travailler pour le bien du ciel. Ces paroles, prenez-les au moment où vous retournez vers le Créateur. Dites-lui « Prends toute faute », puisque ces paroles, ce que le corps nous dit, nous ne pouvons pas les surmonter, ce sont ces paroles que vous prenez au moment où vous retournez vers le Créateur. Et ils disent, colle tout, que toi seul tu es tout puissant, que tu peux nous donner une seconde nature, appelée désir de donner. Toi, tu porteras la faute, que tu peux recevoir notre faute et la corriger, que toi seul tu portes notre faute et que nous n'avons aucune force. Cependant, nous croyons que toutes ces choses que le corps nous dit, c'est toi qui les lui as données. Et assurément, puisque tu nous les as envoyés, c'est certainement pour notre bien. C'est pourquoi ils ont dit à lui, « Koltissa von Vekarstov, tout porte la faute et prend le bien. » C'est-à-dire, prends ce bien que tu nous as envoyé. C'est-à-dire, ces choses que le corps aurait revendiquées contre le Créateur. Tu dois donner une autre nature appelée « désir de donner ». Car sinon, nous sommes perdus puisque nous sommes pleins d'échecs. Et c'est ce qui est écrit. Et nous paierons les taureaux de nos lèvres et nous voulons à l'endroit où nous nous trouvons, à l'endroit de nos lèvres, que lèvres est l'aspect de la fin de la chose, c'est-à-dire en dehors de la sainteté. C'est pourquoi, puisque par nos désirs, nous nous trouvons en dehors de la sainteté, nous te demandons donc, et nous paierons les taureaux de nos lèvres. C'est-à-dire, à l'endroit où nous sommes dans les lèvres, à la fin, nous voulons être complets avec des fruits, qui sont l'aspect de taureau, parim, c'est-à-dire la fructification et la multiplication dans les bonnes actions. Et selon ce qui précède, nous comprendrons ce qu'ont dit nos sages. Grande est la tshuva, car elle a atteint jusqu'au trône de la gloire. Et cela, comme il a été dit plus haut, car ces personnes qui appartiennent à l'aspect du collectif, elles ne ressentent pas qu'elles ont des échecs dans la faute, appelée la première faute, car elles ressentent qu'elles ont la croyance, et elles sont en ordre, car bien qu'elles n'aient qu'une croyance partielle, comme il est expliqué, mais elles ne le ressentent pas. C'est pourquoi elles pensent qu'elles sont dans la perfection. Mais ce n'est pas le cas pour ces personnes qui appartiennent à l'individu, c'est-à-dire qui veulent qu'il n'y ait qu'une seule autorité, c'est-à-dire l'autorité unique, c'est-à-dire qu'elles veulent annuler leur propre autorité, appelée « désir de recevoir », mais que soit révélée dans le monde seulement l'autorité du Créateur. Alors elles ressentent combien le corps s'y oppose et elles veulent revenir au Créateur, c'est-à-dire retourner vers le Créateur. Et ce retour atteint jusqu'au trône de la gloire. Cependant, il faut comprendre ce qu'est la notion de trône de la gloire dans le travail. Il est connu que Malchut est appelé trône de la gloire, comme il est écrit dans l'introduction au livre du Zohar, et voici ses paroles, car le secret du trône est en deux aspects. Aleph, il couvre le roi selon le secret de « il fait de l'obscurité sa cachette », et c'est pourquoi le trône vient du mot « couvrir ». Beth, il révèle la gloire de la royauté dans les mondes, selon le secret du verset et sur le trône une forme comme l'apparence d'un homme. Et le sujet que nous devons croire que le Tzimtzum et la dissimulation qui ont eu lieu sont une correction pour les êtres créés. C'est-à-dire que c'est précisément par la dissimulation et la couverture qui ont été faites que les êtres créés atteindront leur perfection.
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1: Et il faut croire au-dessus de la connaissance concernant la conduite que le Créateur dirige le monde en tant que bon et bienfaisant. Seulement, ce que nous ne voyons pas, c'est que la conduite de bon et bienfaisant est cachée de nous. Et nous devons croire qu'en vérité, la surveillance est en tant que bon et bienfaisant. Seulement, il y a sur cela un voile qui le recouvre. Et bien que le corps s'oppose à cela, il prétend « le juge n'a que ce que ses yeux voient » et il ne veut pas croire au-dessus de la connaissance. Et l'homme veut surmonter l'argument du corps. C'est un travail difficile. Il y a là des montées et des descentes. Et lorsque l'homme crie vers le Créateur pour qu'il l'aide, afin qu'il puisse accepter sur lui ce voile, c'est-à-dire qu'il ait la capacité de croire qu'en vérité, la surveillance est en tant que bon et bienfaisant. Seulement, il n'a pas encore mérité de le voir. Il s'ensuit que par ce travail, il devient un char pour le trône, c'est-à-dire qu'il accepte sur lui ce trône, bien que ce soit véritablement une dissimulation. Et alors, ce trône devient le trône de gloire, c'est-à-dire qu'il mérite que la gloire de la présence repose sur le trône. Il s'ensuit que dans la mesure où auparavant c'était l'aspect de trône, qui est l'aspect de dissimulation, ce qui était auparavant la présence dans la poussière, devient maintenant l'aspect de trône de gloire. Et c'est ce qui est écrit, que le trône qui recouvre le roi, selon le secret de « il fait de l'obscurité sa cachette », c'est-à-dire que le trône n'éclaire pas, mais qu'il est dans l'aspect d'obscurité. Et il faut surmonter l'obscurité et dire, ils ont des yeux mais ne voient pas. Et il s'ensuit qu'au temps du trône, cet état est appelé, car tu as trébuché dans ta faute. L'homme dans l'état du trône a des montées et des descentes, et l'homme ne voit pas que ce travail aura une fin. Mais il est toujours en aller et retour, car au temps du voile, il est difficile pour l'homme de surmonter et de dire que le Créateur conduit en tant que bon et bienfaisant. C'est pourquoi il incombe à cet homme de faire un retour au Créateur, c'est-à-dire que du trône, qui est l'aspect de « il fait de l'obscurité sa cachette », se révèle le second aspect du trône, qui révèle la gloire de la royauté dans les mondes, selon le secret du verset, et sur le trône, une forme comme l'apparence d'un homme. Et c'est ce qui est écrit. Grand est le retour au Créateur, car il atteint jusqu'au trône de gloire. Cela signifie que le retour au Créateur doit être tel que l'homme mérite le second aspect du trône, qui est le trône de gloire. Et c'est cela. Reviens, Israël, jusqu'au Créateur, ton Dieu. Et la question de « car tu as trébuché dans ta faute » peut être expliquée ainsi. Au moment où l'homme veut faire un retour au Créateur, c'est-à-dire que l'homme qui s'est séparé du Créateur à cause du désir de recevoir, qui est en opposition de forme avec le Créateur et veut se connecter avec le Créateur afin d'avoir alors l'équivalence de forme, alors il voit que les choses cachées appartiennent au Créateur, notre Dieu. C'est-à-dire qu'au moment où il veut faire quelque chose pour le Créateur, c'est-à-dire pour l'utilité du Créateur, il goûte au caché. C'est-à-dire que le goût du travail lui est alors caché, tandis que lorsqu'il travaille pour son propre bénéfice, ce qui est appelé à nous et à nos enfants, alors le goût est révélé pour nous. C'est-à-dire que les choses cachées et les choses révélées font référence à la saveur, le goût. Autrement dit, lorsque l'homme travaille pour le bénéfice du Créateur, ce qui est appelé pour le Créateur notre Dieu, alors la saveur du travail est cachée. Mais lorsqu'il s'agit de son propre bénéfice, ce qui est appelé pour nous et pour nos enfants, alors la saveur est appelée révélée. La saveur du travail est dévoilée. Il s'ensuit que cela nous cause des échecs, et c'est ce qui est écrit, car tu as trébuché dans ta faute. C'est pourquoi il n'y a pas d'autre conseil, si ce n'est que l'homme doit revenir vers le Créateur. Et à ce sujet, il est dit, « Prends avec toi des paroles et reviens au Créateur, prends le bien. » Selon ce qui précède, on peut expliquer ce qui est écrit dans la bénédiction après le repas, et que nous trouvions grâce et une bonne intelligence aux yeux du Créateur et de l'homme. Il faut comprendre pourquoi il est nécessaire de demander au Créateur que nous trouvions grâce aux yeux de l'homme. Que signifie que les hommes nous honorent et nous donnent du respect? Quel rapport cela a-t-il avec le travail? Mais comme il était dit plus haut, nous demandons au Créateur que nous trouvions grâce à ses yeux. Et que voulons-nous de lui? Qu'il nous donne le degré d'homme, Car, par nature, l'homme est créé avec le désir de recevoir, appelé le degré de Malchut, qui est le degré de Ben, dont la gématrie est bête, animale. C'est pourquoi nous demandons à trouver grâce aux yeux du Créateur, qui nous donne le degré d'homme, comme nos sages l'ont dit. Vous êtes appelés hommes et non les nations du monde, car homme a pour gématrie ma, qui est le degré de donneur, tandis que Malchut a le degré de bonne, dont la gématrie est bête. Autrement dit, nous demandons à trouver grâce aux yeux du Créateur qui nous donne le degré d'homme. Et c'est ce qui est écrit, et que nous trouvions grâce aux yeux du Créateur et de l'homme qui nous donne le degré d'homme. Il s'ensuit que l'homme doit prier seulement pour une chose, que le Créateur le rapproche, car le rapprochement en spiritualité s'appelle équivalence de forme. Autrement dit, il veut que le Créateur lui donne le désir de donner, appelé seconde nature. Et par cela, on peut expliquer ce qui est écrit, celui qui guérit ceux qui ont le cœur brisé. Il faut comprendre ce que signifie que le Créateur guérit ceux qui ont le cœur brisé. L'explication est que l'on sait que l'essentiel chez l'homme est le cœur. Comme l'ont dit nos sages, le miséricordieux veut le cœur. Le cœur est le clic qui reçoit la sainteté d'en haut. C'est comme nous l'apprenons à propos de la brisure des kélim, dont le sens est que si le clic est brisé, tout ce qu'on y met sort à l'extérieur. De même, si le cœur est brisé, c'est-à-dire que le désir de recevoir domine le cœur, il s'ensuit qu'aucune abondance ne peut y entrer, car tout ce que le désir de recevoir reçoit, tout sort vers les clipotes, et cela s'appelle brisure du cœur. C'est pourquoi, lorsque l'homme prie Créateur et dit « Tu dois m'aider, car je suis pire que tous, parce que je ressens que le désir de recevoir domine mon cœur, et à cause de cela, rien de la sainteté ne peut entrer dans mon cœur, et je ne veux aucun luxe, mais simplement pouvoir faire quelque chose pour le bien du ciel, et je n'en ai aucune possibilité. C'est pourquoi toi seul peux me sauver. » Et par cela, on peut expliquer ce qui est écrit au psaume 34, « Le Créateur est proche de ceux qui ont le cœur brisé. » Interprétation. Ce sont des personnes qui demandent au Créateur de les aider, afin que leur cœur ne soit pas brisé, mais qu'il soit entier. Et cela ne peut être que si l'homme a mérité le désir de donner. C'est pourquoi il demande au Créateur de lui donner.

0: donner le désir de donner, car il voit qu'il ne lui manque rien dans le monde, si ce n'est d'avoir la capacité d'accomplir des actions pour le bien du ciel. Il s'avère qu'il ne demande que la proximité du Créateur, et il y a une règle, mesure pour mesure. C'est pourquoi le Créateur le rapproche. Et c'est ce qui est écrit, le Créateur est proche de ceux qui ont le cœur brisé. Et selon ce qui précède, nous comprendrons ce qui est écrit là-bas. Il garde tous ses os, aucun d'eux n'a été brisé. Et cela signifie, comme mentionné ci-dessus, que l'essence de l'homme est le cœur, c'est-à-dire le désir qui se trouve dans le cœur. Et à chaque instant, les désirs de l'homme changent dans les montées et les descentes. Et le Créateur garde leurs désirs, afin que le désir de recevoir ne se mêle pas au désir de sainteté. Et c'est ce qui est écrit. Aucun d'eux n'a été brisé. C'est-à-dire que, puisque le désir de recevoir cause la brisure des kélim, et lorsque le Créateur le garde, c'est-à-dire qu'il rapproche l'homme, ce qui s'appelle équivalence de forme, en ce qui lui donne une seconde nature, appelé désir de donner, cela s'appelle le Créateur garde, comme il est écrit, le Créateur garde les simples, c'est-à-dire que celui qui se sent simple, qui n'a pas d'intellect, qu'il se garde lui-même de ne pas tomber sous la domination de la citra ara, appelé désir de recevoir pour soi, et il demande au Créateur de le garder. Il s'avère que l'homme donne l'éveil d'en bas, ce qui s'appelle désir, éclit, alors le Créateur lui donne la lumière. Tandis que lorsque l'homme se trouve dans un temps de montée, alors il pense qu'il n'a plus besoin de l'aide du Créateur, puisqu'il a maintenant une base de ressenti, appelée pour lui connaissance. C'est-à-dire que maintenant il sait pour quel but il travaille. Déjà, son travail n'est plus au-dessus de la connaissance, puisqu'il a déjà une base sur laquelle s'appuyer. C'est-à-dire ce ressenti qu'il éprouve, que cet état lui est bon. Et sur cette base, il fixe son travail. Alors immédiatement, on le rejette d'en haut et on lui demande comment, comme si, où est ta sagesse? Toi qui as dit que tu sais déjà sur quoi ton travail repose. Mais tout le temps que l'homme se considère comme simple, c'est-à-dire que la base de son travail est au-dessus de la connaissance et qu'il a alors besoin de l'aide du Créateur, alors l'homme dit, si le Créateur ne construit pas la maison, en vain peinent ceux qui la bâtissent. Et c'est précisément de cette manière que le Créateur est appelé le Créateur garde Israël. Et par cela, il est compris ce que signifie que l'homme se trouve dans la détresse, dans le travail. La réponse est connue. Détresse signifie manque de rassadim, de bonté. C'est pourquoi lorsque l'homme voit qu'il n'a pas la capacité de faire quoi que ce soit en vue de donner, ce qui s'appelle qu'il n'a pas la capacité de faire du rassad, mais seulement pour son propre intérêt, et il voit que dans l'état où il se trouve, il ne pourra jamais mériter la dvekut au Créateur, et il en souffre. Et que peut faire l'homme? À ce sujet, c'est-à-dire que l'homme ne doit rien faire pour s'aider, mais seulement crier vers le Créateur. Et le Créateur entend. Et de toute leur détresse, c'est-à-dire de toute situation. Lorsqu'il se trouve dans une situation de détresse qui est un manque de rassadim, qui lui est impossible de surmonter ses actions, le Créateur le sauve. Comme il est écrit, de toute leur détresse, il les a sauvés. Ce qui est écrit, il n'a pas de détresse. Cela signifie qu'il ne souffre pas du fait qu'il n'est pas en mesure de faire quelque chose en vue de donner. Par conséquent, il n'a pas de clé pour que le Créateur le sauve, car il ressent qu'il est dans un état correct dans lequel il se trouve. Selon ce qui précède, il faut interpréter ce qu'on dit nos sages. Quiconque enseigne à un étudiant qui n'est pas convenable tombe en Gehinnom. Et il faut comprendre, n'est-il pas écrit, le Créateur a dit, « J'ai créé le mauvais penchant, j'ai créé la Torah comme remède. » Si c'est ainsi, assurément, celui qui a le mauvais penchant et ne peut le surmonter, il est dit, « J'ai créé la Torah comme remède. » Or, nous voyons qu'il faut étudier la Torah, même lorsqu'il n'est pas convenable. Et il faut interpréter cela selon ce qu'a dit mon père et maître, de mémoire bénie, sur ce qui est écrit, et donne la sagesse aux sages. N'aurait-il pas fallu dire aux sots? La réponse est que celui qui cherche la sagesse, même s'il ne l'a pas encore, est appelé sage, car son désir est d'être sage. De même, il faut interpréter ici que celui qui veut être convenable est déjà appelé étudiant convenable. C'est-à-dire celui qui veut étudier la Torah parce qu'il veut être convenable est déjà appelé convenable. Et cela parce qu'il ressent qu'il est éloigné du service du Créateur, c'est-à-dire qu'il ne peut travailler que pour son propre intérêt. Et c'est cela qui n'est pas convenable. Et il veut être convenable, mais il n'y parvient pas. À cela, il a été dit, le Créateur a dit, « J'ai créé le mauvais penchant, j'ai créé la Torah comme remède. » C'est pourquoi il faut interpréter, il est interdit d'enseigner la Torah à un étudiant qui ne veut pas être convenable. Mais celui qui veut être un étudiant convenable, il lui est permis d'étudier.
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2: כן מאמר מאוד מאוד חזק וכמו שתמיד
0: C'est un article très puissant et comme toujours, le Rabash, il part de l'individu, puis il va au collectif et puis il voit que notre travail, il dit que notre travail n'est pas simple. Il est écrit ici qu'une personne doit retourner au Seigneur et qu'il a été récompensé de ne plus faire qu'un avec le Seigneur. Alors, comment devrait-il répondre? Le rabbin dit, bon, quoi, tu es fou, comment tu arrives à ça? T'as pas de force et... Bon, et ainsi de suite. On parle vraiment avec le corps tout le temps. On fait des... Il y a toujours un dialogue entre... le corps et le créateur. Oui, j'aime vraiment ce que Saint-Ka dit. L'article explique les états entre le désir de recevoir pour soi et comment nous en venons au créateur. À la fin de la journée, nous n'avons pas d'autre choix, simplement de baisser la tête et de se tourner vers le créateur. Après tous les efforts pour nous connecter aux amis et demander de l'aide, il faut ensuite se tourner vers lui, toujours. Et comme Saint-Ka l'a dit, les clarifications, ça ce sont les clarifications de comment nous voulons parvenir à une demande au Créateur, pour le Créateur. C'est un manque de don. Mais à la fin de la journée, il n'y a que lui qui peut nous donner cette qualité. Et ce qu'il dit encore et encore, qu'on veut avancer sur ce chemin et qu'il n'y a rien d'autre que de quitter. Il faut rester sans ne jamais quitter pour parvenir à une véritable prière. Et maintenant, les amis, nous allons revoir une leçon du 3 février 2003. Qu'est-ce que revient Israël jusqu'au Seigneur ton Dieu dans le travail? C'est un commandement qui est, en fait, le but dès le départ, qui doit se réaliser tout au long du chemin afin de parvenir à sa racine et s'accomplir pleinement dans sa racine, c'est-à-dire jusqu'au Seigneur ton Dieu. Qu'est-ce que jusqu'au Seigneur ton Dieu? Jusqu'à ce que toutes les qualités de l'homme soient en équivalence de forme avec les qualités du Créateur. Ça s'appelle le retour au Créateur, ça s'appelle revient Israël, celui qui est Yachar-El, droit vers le Créateur, doit parvenir à un état où chaque désir parmi ceux dont son âme est constituée, il le ramène au Créateur. C'est-à-dire qu'il acquiert un massar et travaille avec ce désir dans l'intention afin de donner. Tous les désirs sont déjà à l'intérieur de l'homme. Peu à peu, quand il acquiert un massar, une intention en vue de donner, il les ramène à la même forme que celle qui existe chez le Créateur. Et cela s'appelle qu'il revient jusqu'au Seigneur son Dieu. Et ainsi, il devient de la même forme, de la même image, avec la même capacité, la même atteinte que celle sous laquelle le Créateur se présente à lui. Ils deviennent comme des partenaires l'un en face de l'autre, à un degré égal, comme il est écrit au sujet de Zone d'Atsilut, qui se trouve à un degré égal dans Zivuk Panim Bepanim, qui ne cesse pas, ce qui est le but de la correction. Et après avoir corrigé toute cette âme, les kélim de réception qui se trouvent dans l'homme, alors l'homme s'élève à gare. Qu'est-ce que ça veut dire? Qui s'élève à gare, qui s'élève déjà au-dessus de son corps, le corps est corrigé et il commence déjà à atteindre les pensées du Créateur, les désirs du Créateur, les intentions du Créateur, d'avant que le Créateur ne se rapporte à lui, d'avant que le Créateur ne le crée. Et il s'appelle Gar, ces lumières qui se révèlent dans l'équilibre de Gar s'appellent aussi les secrets de la Torah, alors que toutes les lumières qui se révèlent dans l'équilibre corrigé de l'homme s'appellent les saveurs de la Torah, car l'homme s'appelle Ma, Zat, Zérenpin et Nukva ensemble. Et ce qui est au-dessus de Zat, Gar, Keter, Chochma Bina, ce sont déjà les secrets de la Torah, les lumières qui se révèlent dans Keter, Chochma Bina. Les lumières qui se révèlent dans les sept inférieurs s'appellent les saveurs de la Torah. C'est pourquoi jusqu'à ce que l'homme soit revenu au Créateur, avec toute son âme et toute sa force, c'est-à-dire qu'il ait corrigé tous les kélim et les ait remplis de toutes les lumières révélées, de toutes les saveurs, il lui est interdit de toucher au secret de la Torah. C'est au-dessus de lui. C'est un degré plus élevé. Et alors il est écrit qu'il faut les couvrir et précisément ne pas les révéler. Et celui qui a rempli son ventre du Talmud et des décisionnaires, cela s'appelle qui s'est rempli des saveurs de la Torah. Alors c'est déjà permis pour lui, son degré est déjà plus élevé. Il parvient aussi à étudier Gar, les secrets de la Torah et ce qui s'appelle les fondements de la Kabbale, les racines de celui qui reçoit. C'est pourquoi tant que l'homme se trouve dans les corrections, jusqu'à la fin de la correction, celui qui révèle les saveurs de la Torah a une très grande récompense. Et celui qui couvre les secrets de la Torah a aussi une très grande récompense, car il ne va pas vers les échecs. Alors la partie qu'il n'a pas encore atteinte, il la couvre, et la partie qu'il peut corriger, il la révèle. Et ceux qui ont déjà terminé toute la partie des saveurs de la Torah passent à la partie des secrets de la Torah. Ça s'appelle au-dessus de 40 ans, selon les lois connues.

les lumières de gare et atteint les intentions du Créateur. Avant cela, le but de la connaissance est que nous ne sachions pas. Nous ne pouvons pas comprendre, atteindre ni percevoir quelles sont les intentions du Créateur dans la création. Alors, pour apaiser l'oreille, nous en parlons ainsi. Son désir de faire du bien à ses créatures, et c'est pourquoi il a créé afin de faire du bien. Ou bien il avait le désir de se révéler, de demeurer parmi les inférieurs, et c'est pourquoi il les a créés, afin de les remplir, afin d'être en eux, et comme se révéler en eux. Mais ces choses ne sont pas... Même nos kélim comprennent qu'ils ne reçoivent pas de satisfaction dans ces réponses. Voilà, ces réponses sont vraiment... des réponses dans les lumières de gare. Le fait que nous puissions poser ces questions nous indique déjà qu'un jour, nous recevrons une réponse, car toutes les questions viennent de kélim vides créés par la lumière, par le remplissage qui précédait le kli. Alors ce remplissage, bien sûr, remplira un jour le kli, c'est-à-dire que nos réponses, à un certain stade, seront remplis. Et le commandement « Reviens Israël jusqu'au Seigneur ton Dieu » doit se réaliser en chacun et chacun. Bon, au milieu, le rabbin a parlé de beaucoup d'états. Qu'est-ce que vous voulez demander là-dessus? Il y a quelque chose à demander? Aujourd'hui, personne ne pose de questions. Bon. Comment est-ce que tu peux, dans les secrets de la Torah, il y a probablement un danger quelconque. Quel est le danger là-dedans? Le danger, comment est-ce que je peux toucher au secret de la Torah s'il est écrit interdit, interdit? Bon, alors apparemment je le peux, et si je le peux, comment est-ce que je le peux? Ce sont pourtant des kélim de garde, des lumières de garde avec lesquelles je n'ai aucun lien, n'est-ce pas? Le problème, c'est que quand il est écrit interdit, c'est impossible. Alors, si c'est impossible, pourquoi est-ce interdit? Disons qu'il y a quelque chose de dangereux à 2 mètres de hauteur. Et moi, je n'atteins pas 2 mètres. Je ne fais qu'1,70 m. Donc, je ne peux pas l'atteindre. Alors, je demanderai à quelqu'un, oui, de me l'attraper. Dans la spiritualité, ça ne marche pas comme ça. Dans la spiritualité, si je n'atteins pas, je n'atteins pas. Alors, qu'est-ce que ça veut dire? Que même si c'est impossible d'y toucher, c'est néanmoins interdit? Ça veut dire qu'un interdit se rapporte à l'intention. Ne vise pas à l'atteindre, à le toucher, même si ça ne t'est pas donné, que tu sais que ça ne t'est pas donné, mais que tu y aspires. Comme si tu le voulais, on te dit, non, il est interdit d'y toucher, il est interdit d'y aspirer. Et même celui qui avance doit couvrir ses kélim et ses lumières, ça veut dire qu'il a une obligation de corriger son rapport au secret de la Torah en les couvrant intentionnellement. Nous ne savons pas encore ce que c'est. Cette correction se fait au-dessus de la connaissance. Alors, ça veut dire qu'interdit, c'est impossible. Et impossible veut dire que tu accomplis l'action de cet impossible, que même si tu veux, tu fais l'action qui s'appelle impossible. Dans la spiritualité, chaque mot indique une action. Mon rapport intérieur, psychique, à la chose. C'est pourquoi il y a un interdit. Ça veut dire que cet interdit, je dois également l'accomplir. Et aussi, mon kli sera parfait. Il y a en moi des désirs dans lesquels cet interdit doit se réaliser. Dans ces désirs, je dois me rapporter précisément à garde de telle manière que je ne touche pas et ne veux pas, même si je veux, mais je construis mon rapport comme si je ne voulais pas, ne visais pas cela, et je couvre ce garde vis-à-vis de ces désirs. C'est une correction.

C'est précisément sur ce rapport que je pose la question. Si aujourd'hui je me représente l'adhésion au Créateur comme une délice, alors en quelque sorte il est interdit d'y penser car ça brise l'intention. En fait, c'est ce que j'ai entendu? Non. Non? L'adhésion au Créateur est un délice. C'est ainsi que tu le penses et c'est vraiment ainsi. Seulement, ce n'est pas un délice comme tu le représentes. Tu te le représentes maintenant, mais un délice à un tout autre niveau et dans un tout autre sens qu'actuellement. Malheureusement, nous ne pouvons pas l'imaginer. Nous ne pouvons pas imaginer qu'il puisse exister de tels délices. Car les délices que nous nous représentons réellement sont d'un autre type. Il n'y a pas de mots pour ce qui est le délice du don, et même pas le délice provenant du don, où le don est le résultat, un moyen vers le délice d'être semblable au Créateur. Voilà, oui. Alors, est-ce qu'il y a eu des kabbalistes qui ont enfreint cette loi, qui ont effectivement touché au secret de la Torah avant leur temps? Est-ce qu'il y a eu des kabbalistes qui ont enfreint cette loi et touché au secret de la Torah avant que leur temps arrive et avant d'avoir provoqué les corrections? Qu'est-ce que ça peut te faire? Bon, je ne veux pas entrer là-dedans, car nous ne pouvons pas juger ça. Alors, il y aurait aussi des questions, comment ils ont fait, pourquoi ils ont fait, pourquoi le Créateur a fait, où est la providence générale, ce qu'il en est de leur côté, et comment ils se sont trompés ou ils ne se sont pas trompés. Et il y a beaucoup d'histoires. Ces histoires-là aussi ne sont pas adaptées à notre degré de compréhension. Tu comprends? Le problème, c'est pourquoi allons-nous au-dessus de la connaissance pour nous élever de degré en degré? Du fait que la raison du degré supérieur est véritablement inverse de ma raison. Alors, je suis simplement incapable de juger de tel degré. Tu comprends? Mais apaiser l'oreille, ça s'appelle apaiser l'oreille. Ça veut dire donner pour le moment un petit goût quelconque afin que tu continues. Bon, tu sais, comme lorsqu'on raconte une sorte de conte, des histoires de ce genre aux enfants afin qu'ils grandissent. Et ensuite, quand ils grandissent, ils voient que c'est un peu différent. Mais entre-temps, avec leur intellect, ils ne peuvent pas comprendre tous les rapports, toutes les choses qui existent dans le monde. Alors, on leur présente cela simplement selon leur intellect et ainsi ils grandissent. C'est pareil pour nous. Nous ne devons pas nous rapporter sérieusement à ces questions. Le fait qu'il y ait des questions est une bonne chose, mais nous devons comprendre que chaque question est un manque dont le remplissage peut ne pas se trouver à notre degré, mais plusieurs degrés plus haut. Alors, si c'est ainsi, la question est, comment un manque peut-il se révéler en moi alors que son remplissage se trouve peut-être 10 degrés plus haut? Qu'est-ce que ça veut dire qu'il se révèle maintenant? Oui? Et même ça, ce n'est pas une question, car je dois apprendre de ça. En vérité, dès le départ, je dois avoir un manque du degré plus élevé, seulement sous une forme non clarifiée. Mais un manque, oui. Et je vais te le dire d'une autre manière. Il faut avoir un manque pour l'état d'Ein Sof, mais selon la mesure de mon degré, tout en visant l'état d'Ein Sof, car à chaque degré, c'est Ein Sof qui se révèle. Seulement, selon une mesure particulière, petite, plus grande, plus grande. Mais c'est Ein Sof qui se révèle. Tu comprends? C'est pourquoi le fait que j'ai des questions concernant le lieu le plus élevé, c'est parfaitement normal. C'est normal du fait que dès maintenant, je dois aspirer à Ein Sof. Dès maintenant, en fait, je me trouve dans Ein Sof. Et seule une très, très petite mesure de celui-ci se révèle à moi, mais dans tous les détails. Dans tous les détails, seulement de manière très, très restreinte, mais restreinte également dans tous les détails. Et si le degré le plus petit d'Ein Sof se révèle à moi, il se révélera dans tous les détails qui existent dans Ein Sof. Seulement, ce sera si peu clair pour moi que ça me paraîtra comme quelque chose de très, très petit, très flou, mais infini. C'est pourquoi les questions s'étendent sur tout le chemin jusqu'au but final, même au degré le plus petit. Oui.
Nous apprenons qu'après la brisure d'Équilibre, nous avons un système de correction de Galgata, Galgata NM et de Harap. Et est-ce que ce dont nous parlons maintenant est lié à la dernière correction de Harap dans Harap? Bon, tu demandes ceci. Quand nous parlons du fait que dans la brisure des Kélim, nous avons aussi les Kélim du Lev à Eved, Arabe des Arabes, que nous ne pouvons pas corriger, mais qu'en les couvrant, nous parvenons à leur correction, et qu'ensuite nous recevons vraiment un massacre sur eux et travaillons avec eux dans le but donné. Est-ce qu'il s'agit de dire que ces Lev à Eved sont les Kélim dans lesquels nous acquérons les lumières de gare et parvenons au secret de la Torah et à l'intention du Créateur? Oui, et plus encore. Mais même là-dedans, il y a encore un peu... Disons que oui. Le 8e, le 9e et le 10e millénaire, c'est la descente d'Atsilut au lieu des monts de Bria, Yetzira et Assiya. C'est l'entrée de Lev HaVeven, le cœur de pierre, déjà dans le travail, dans la correction, oui. Mais il y a encore autre chose là-dedans. Disons que c'est ainsi. Ça veut dire, ta question est la suivante. Est-ce que le fait que je ne travaille pas avec Lev HaEven à chaque degré s'appelle couvrir les secrets de la Torah et ne pas y toucher? Aussi. Oui. Je ne comprends pas. Si c'est impossible à atteindre, alors pourquoi est-ce fait? Impossible ne veut pas dire que je ne voudrais pas quand même y parvenir. Non, il est interdit d'y parvenir. Non, l'interdit signifie que tu dois t'organiser conformément à cet interdit. Interdit, ça s'appelle une condition. Mon rapport corrigé à ces kélim ou à cet état est tel que c'est interdit. Qu'est-ce que ça veut dire interdit? Que je dois acquérir de telles corrections que moi-même, même si c'était permis, je déterminerai que c'est interdit. Je serai à la place de l'enseignant vis-à-vis de ces choses. Voilà. Et alors, ça s'appelle que je me suis corrigé, que j'ai acquis un tel rapport envers ces Kélim. Alors, toutes ces limitations sont en fait données comme exemple de haut en bas. Toutes les limitations sont données de haut en bas comme exemple des limitations que nous devons faire de notre côté, même si c'est permis. Et ça s'appelle que je suis vraiment corrigé, comme le Créateur n'a aucune limite et qu'il fait une limitation sur lui-même. Il se restreint, même si c'est très, très difficile pour la Kedusha. Et il le fait afin de me permettre de parvenir au même état. Si moi aussi je veux me rapporter à ce degré comme lui, je dois également restreindre mon désir de recevoir. Comme lui restreint la Kedusha ou la lumière, je dois restreindre le désir de recevoir, le kli vis-à-vis de ce degré, de telle manière que même si le Créateur n'est pas présent, je le fasse moi-même. Je suis arrivé à la décision que cette chose est la plus parfaite. Et alors, il est déterminé que je me trouve à ce degré, dans l'aspect d'Ein Sof. D'abord, le degré, c'est la perfection. Selon mes kélim, c'est la révélation d'Ein Sof envers moi. Une partie de l'état final, mais une partie. Comment est-ce que je sais quelle partie? Pour moi, c'est parfait. C'est pourquoi chaque degré dans la spiritualité, chaque état dans la spiritualité est entier. Oui. Il est écrit ici à la page 130, la ligne. Il dit, alors que lorsque l'homme se trouve dans un temps d'ascension, il pense qu'il n'a déjà plus besoin de l'aide du Créateur, puisqu'il a maintenant une base de ressenti qui s'appelle chez lui l'aspect de connaissance. Pourquoi dit-il que c'est une ascension si
en quelque sorte, alors que lorsque l'homme se trouve dans un temps d'ascension, il ne détermine pas que c'est une montée selon le ressenti, selon l'état véritable ou selon ce qui apparaît à l'homme. Il va aussi, nous allons tout de suite voir s'il part d'un homme après le Marxum, où l'ascension est alors dans la réception à fin de données. Et alors, mon délice et l'intention de l'ascension se font selon une conscience différente de celle de l'ascension actuelle, c'est vrai. Voyons, alors que lorsque l'homme se trouve dans un temps d'ascension, il pense qu'il n'a déjà plus besoin de l'aide du Créateur. Là, nous voyons déjà qu'il s'agit d'un ressenti et pas de vérité. Ça veut dire qu'il a reçu une certaine sorte de remplissage et n'a plus besoin du Créateur, du fait que son cli se contente du remplissage. Alors, il ne se trouve pas au-delà du Marxum, il se trouve en dessous du Marxum, car au-delà du Marxum, son remplissage est le lien avec le Créateur. Et en dessous du Marxum, son remplissage dépend de la mesure dans laquelle son propre cli est vide ou rempli. En dessous du Marxum, je vérifie mon cli. Au-dessus du Marxum, je vérifie son cli. Combien je l'ai rempli? Pas moi. C'est la différence entre être au-dessus du Marxum ou au-dessus. Ça sort à l'inverse, en quelque sorte. Bien sûr que ça sort à l'inverse. La question est, où est-ce que je me trouve? Où se trouve mon cœur? Dans mon ventre, selon combien mon ventre est rempli, ou dans le Créateur, selon combien je l'ai rempli? Alors, que lorsque l'homme se trouve dans un temps d'ascension, il pense qu'il n'a déjà plus besoin de l'aide du Créateur, puisqu'il a maintenant une base de ressenti. Alors oui, s'il est rempli, et Dieu merci, qu'est-ce qu'il me faut encore? Laisse le Créateur, donne-moi le remplissage, je n'ai pas besoin de lui, qui s'appelle chez lui l'aspect de connaissance. Là-dessus, je sais, c'est ce que j'ai, c'est à moi. C'est-à-dire que maintenant, il sait pour quel but il travaille. Son travail est déjà plus au-dessus de la connaissance. Oui? Lui, son cœur, ses intentions, tout cela se trouve à l'intérieur de son ventre, à l'intérieur de son cli. Puisqu'il a déjà une base sur laquelle s'appuyer, oui. Alors, je me suis rempli, c'est terminé. C'est-à-dire sur ce ressenti où il sent que cet état lui est bon, et sur cette base, il détermine le travail. Alors, immédiatement, on le jette d'en haut, et on lui demande comme, où est ta sagesse? Toi qui disais que tu savais déjà sur quoi le travail s'appuyait. Et ainsi de suite. Bon, ça veut dire que par cela, on enseigne à l'homme qu'il ne faut jamais abandonner l'intention, le lien avec le Créateur et le contrôle en lui, dans le Créateur. Où est-ce que je m'y trouve et qu'est-ce que je remplis? Il est interdit que Dieu nous en garde, de s'en détacher et de regarder à l'intérieur de sa propre coquille. C'est ainsi qu'on lui enseigne. Même dans notre état, mais comment est-ce qu'on enseigne? D'un côté, on le remplit, on le fait échouer par cela, oui. Bon, laisse tomber le Créateur. Pourquoi est-ce que tu as besoin maintenant du Créateur? Tu as tout. Et s'il le quitte vraiment, alors on commence à le faire descendre dans son ressenti. Il tombe et sent vraiment qu'il lui est amer, qu'il lui est mauvais. Alors, il commence à crier vers le Créateur. Il renouvelle son lien avec le Créateur par un cri. Alors, peu à peu, il remonte de nouveau vers le lien avec le Créateur, se remplit, quitte le Créateur. On le fait redescendre de nouveau dans le ressenti. De nouveau, il crie jusqu'à ce qu'il acquiert l'intellect que le lien avec le Créateur doit être dans mon remplissage, ma satisfaction, et non pas la quantité que j'ai dans mon propre cli. Ça veut dire qu'il commence à ressentir le cli du Créateur, ce qu'il donne, ce qu'il remplit en lui, car en lui, notre cœur se réjouira. Et ainsi de suite. On dirait que vraiment, dans notre état, il n'y a pas d'ascension et de descente. Dans notre état aussi, il y a des ascensions et des descentes, pourquoi pas? Dans notre état, des ascensions et des descentes? Bon, parfois je me suis senti bien, parfois je me suis senti mal, parfois je me suis senti lié au Créateur,
parfois détaché du Créateur. Parfois, j'ai senti que j'avais besoin de lui. Parfois, j'ai senti qu'il m'importait. Alors, j'ai toutes sortes de discernements comme ceux-là. Oui, maintenant, je dois les organiser ensemble. Oui, comment est-ce que tout cela s'appelle mon moi, mon monde? Alors, il y a le moi qui veut jouir, le moi qui se rapporte au Créateur, le Créateur qui m'importe ou ne m'importe pas. Je lui donne, je ne lui donne pas. Je suis prêt à me détacher ou à me lier à lui ou pas, et ainsi de suite. Alors, ça veut dire que l'homme doit déjà commencer à en discuter, à vivre ce lien et ce rapport. Mais alors, au-delà du maximum, qu'est-ce que sont les ascensions? Et ben, alors, le Créateur est un peu plus dissimulé, fermé, oui, bouché. Alors, tu as des amis, fais avec eux de tels exercices. Avec eux, tu verras certainement très vite si tu penses à eux ou non, si ce que tu remplis en eux t'importe ou non, ce que tu penses, que ce soit bon pour eux ou pour toi, dans quelle mesure, c'est égal, si ça te dérange ou non, oui, alors tu verras immédiatement que tu as besoin de la grandeur du but. Sans cela, tu les jettes vraiment tous à la poubelle, tous les amis. Immédiatement, tu commences à sentir que tu n'appartiens pas à ça. Immédiatement, tu as un discernement clair de ce qui te manque, si tu veux avancer sur le chemin. Et sinon, au moins, tu sais que tu ne veux pas. C'est un laboratoire très utile. Alors, comment est-ce que je peux faire sortir vers l'extérieur ce jeu, en quelque sorte, car il n'y a pas de carburant dans le travail? Ne pas abandonner le contrôle de ce qui m'arrive. Ne pas abandonner le contrôle. C'est très difficile. C'est un effort très grand pour l'intellect, parce que l'intellect ne peut être au travail qu'à condition qu'il lui manque quelque chose. Mais s'il n'y a déjà plus de manque, qu'il ne voit pas, qu'il peut se remplir de ça. L'intellect ne travaille pas dans cette direction. S'il ne travaille pas dans cette direction, comment est-ce que je peux le faire fonctionner? Si je n'ai pas de manque, je ne peux pas faire fonctionner l'intellect. Car dès le départ, l'intellect ne peut travailler que s'il y a en moins un manque pour cette chose. Alors, j'ai besoin de publicité, que tout le monde parle en disant que cette chose est importante. Alors, je la chercherai et je penserai qu'elle me manque. Mais qu'est-ce que c'est ce contrôle? Quand je me regarde comme de l'extérieur, d'un côté, il faut ressentir l'état. Tu nous dis de ne jamais fuir l'état qu'on ressent. D'un autre côté, me voir comme de l'extérieur, comme si ce n'était pas moi. Alors, comment est-ce qu'on peut faire cela, par exemple? Comment est-ce qu'on peut sortir de soi malgré tout, je peux sortir de moi. Si j'entre dans le Créateur, il n'y a que deux choses. L'autorité de l'homme ou l'autorité du Créateur, oui? Alors voilà, si l'homme détermine que son autorité s'appelle l'autorité de la multitude, ce n'est pas bon. L'autorité de la multitude, c'est du fait que j'ai beaucoup de désirs différents et que chacun tire vers lui-même avec une intention pour lui-même. Et alors, je suis jeté vers l'argent, l'honneur, les connaissances, les convoitises, toutes sortes de choses. Celle-ci, celle-là, ça s'appelle l'autorité de la multitude, oui? Ou bien j'ai l'autorité de l'unique, seulement remplir son désir. L'autorité de l'unique, ça s'appelle le monde d'Atsilut. Si nous sommes certainement et toujours seulement dans le désir de remplir le Créateur, ça s'appelle que nous nous trouvons dans le monde d'Atsilut, au-dessus de la Parsa. Si nous sommes comme ci, comme ça, alors ce sont les mondes Bia. Oui. Ben, ce n'est pas lié au travail dans les trois lignes, ça? Bon, pourquoi est-ce qu'il faut se compliquer la vie? Non, mais c'est important. Bon, et alors, c'est lié au travail dans les trois lignes. Et alors quoi? Parce qu'on dit qu'en fait, l'être créé, c'est l'intention. Je veux pas entrer là-dedans.
Ça complique tout. J'aime sortir avec quelque chose dans les mains. J'aime recevoir, quand on sort du cours, qu'il reste déjà un petit quelque chose, parfois c'est bien de sortir dans la confusion. Mais si je décide aujourd'hui du cours, je dois sortir dans la confusion, alors je vais vraiment me mettre dans la confusion. C'est bien, non, c'est comme ça, c'est vrai. Mais maintenant que j'ai tout expliqué, je ne veux pas effacer. Non, mais simplement tu demandes comment on peut regarder ça. Oui. Ben, ça veut dire à la page, la ligne, c'est pourquoi en général il se considère comme entier. Lorsqu'il regarde ses amis, il voit leurs manques, qu'ils ne sont pas en ordre, alors que lui, il est en ordre. Tout ça, c'est la corporalité. Il n'y a qu'une seule porte par laquelle l'homme s'élève. C'est l'amour des amis. Et beaucoup de choses sont écrites sur l'amour des amis dans beaucoup d'articles, avec beaucoup de mots. Aujourd'hui, dans l'état actuel de notre société, quelle chose l'homme doit-il prendre comme point de concentration pour

0: Je n'ai besoin que d'une seule chose. Ce n'est pas maintenant, ni plus tard, ni aujourd'hui pour changer dans un mois. Ce sera le même travail, la grandeur du but, la grandeur du lien avec le Créateur. C'est la seule chose pour laquelle il vaut la peine de vivre et pour laquelle il vaut la peine de tout payer. Comme tu as dit, il rend l'âme, oui. Qu'est-ce que tu as dit samedi là-bas ou le Lérem? Comment s'écrit, voilà, tu l'as sur la chaise? Très bien. Ben, du fait qu'il n'a rien à donner au Créateur, si ce n'est son âme, voilà. J'ai déjà tout donné. J'ai vu que tout cela n'est rien, que ce n'est même pas à moi. Il ne me reste que l'âme. C'est à moi. Alors je la donne. C'est ce que la société doit me fournir. Tout commence et se termine dans l'importance du Créateur, car tout notre chemin vise le but vers lui. Alors, s'il n'est pas important pour moi, je me tournerai vers les 359 degrés, sauf ce degré-là, sauf cette seule direction. Il y a 360 degrés dans un cercle. Alors, une seule direction est vers lui, et toutes les autres directions sont mon autorité de la multitude, où je me tourne pour remplir toutes sortes de désirs, de convoitises, d'aspiration et de manque personnel. Alors, de quoi ai-je besoin dès le départ si je veux sortir du point central vers lui? Et je me trouve au point central dans l'Eva Even, dans mon point dans le cœur, et je veux parvenir à lui, je dois saisir maintenant le but, et je le saisirai dans ma conscience, dans mon attention, dans ma concentration, seulement si c'est important pour moi. Et comment est-ce que ça peut être important? Ça ne peut être important que si la société me dit que c'est important. Qu'elle me dise mille fois que c'est important, car moi, je ne le vois pas comme quelque chose d'important. Je ne le chercherai jamais. Comment cherche-t-on si on ne voit pas, si on ne ressent pas, si on ne sent pas l'odeur? La société doit me donner ça. Alors, c'est le commencement et la fin du travail. Il n'y a rien ici qui change. Tout le temps, faire grandir l'importance du Créateur, et cela pendant tous les degrés, dans ce monde, comme dans le monde à venir, il n'y a rien d'autre que ça. Seulement, à chaque fois, tu as différentes façons de travailler. Avant le Marksum, après le Marksum, Kélim de don après le Marksum, Kélim de réception après le Marksum, c'est différent. Mais c'est différent déjà dans l'action, après avoir atteint la grandeur du Créateur. Alors que avant que j'atteigne la grandeur du Créateur, il n'y a rien à dire. Je ne me trouve pas dans cette direction. Je dois saisir le nord. Ensuite, je vole dans cette direction. C'est d'abord ça. C'est d'abord ça. Bon, tu sais, un avion est au sol. Simplement, je me suis occupé de ça pendant des années dans l'armée de l'air. Un avion est au sol. Il ne sait pas où est le nord, où est le sud, il ne sait rien. Le pilote se trouve à l'intérieur du cockpit. Il ne sait pas où il se trouve, mais les directions, il ne les connaît pas. Mais en fait, il ne sait rien. Il se trouve dans une sorte d'espace tridimensionnel et ne sait rien de lui. Alors quoi? Est-ce que ça vaut la peine pour lui de voler? Non. Pourquoi? Dans cet état, il vaut mieux qu'il reste immobile avec chaque mouvement d'un millimètre. Il peut déjà entrer dans quelque chose sans savoir quoi. Alors d'abord, il doit vérifier où se trouve le but vers lequel il doit maintenant se déplacer. Oui. Alors on saisit nord. On saisit nord et puis ça veut dire voilà le but. C'est vis-à-vis de ce but que je travaille maintenant. Et alors on commence à se déplacer. Mais ce but est dissimulé. Le Créateur est dissimulé. L'équivalence de forme, je ne sais même pas ce que c'est. Ça ne m'attire pas, je ne sais pas, je n'ai pas ce problème. La société doit m'apporter ce manque. Moi, mon point dans le cœur, je ressens ce manque, quelque chose me manque. Mais ce qui me manque, les neuf premières doivent le raconter au point dans le cœur. Oui. Et à Malchut, les neuf premières doivent dire, voilà ce qui te manque. Voilà. Et ces neuf premières, c'est la société vis-à-vis de moi. Et rien ne m'aidera à part ça. Si elle ne me fournit pas ça, je dois chercher une autre société ou bien je vais les organiser pour qu'ils me fournissent l'importance du but. Ou je dois les quitter, chercher une autre société où ils ont déjà l'importance du but. Ou bien ils ne l'ont pas, alors je leur introduirai cela. Ils entendront que c'est important, qu'il faut travailler là-dessus. Ah, voilà. Ou cette société ne nous convient pas. Allons chercher une autre société. Je suis prêt avec vous. Allez. Si tu as un manque pour améliorer la société seulement dans ce but, je suis avec toi. Allons-y. Essayons ici, sinon nous partirons. Je parle sérieusement. Oui. Comment est-ce que je sais si je donne à la société la grandeur du but, disons que j'ai une pensée de faire quelque chose pour qu'il en sorte la grandeur du but, comment est-ce que je vérifie si ça fonctionne, si ça agit sur la société? Peut-être que je ne fais pas bien les choses. Il est écrit ici, tout ce que ta main et ta force peuvent faire, fais-le. Ce n'est que sur cela qu'il est écrit, tout ce que, ce n'est pas écrit simplement, fais ce qui te plaît. Mais c'est écrit vis-à-vis de cela, tout ce que ta main et ta force peuvent faire, fais-le, afin de faire grandir l'importance du Créateur. Voilà.
1: Ken.
0: Oui. Bon, nous devons dire bonjour à notre représentant à Moscou. Oui, bon, prépare-toi à ma visite et... Et tu reviens déjà à Pessah. Avec la grande valise, très bien. Bonne réussite. D'accord, tout ce que tu peux faire de toutes tes forces est connu, Rav, mais peut-être que le temps se gaspille simplement, peut-être que le temps passe de manière qui n'est pas efficace.
2: C'est vrai, ça dépend du fait que seule la réduction du temps dépend de nous. La comment dire, compression, rassembler le temps, c'est ça? Compresser le temps, disons. Compression. Donc à l'inverse, notre négligence agit dans le sens de l'allongement du temps. C'est seulement ça la question. C'est vrai? Qu'est-ce que tu demandes? Comment est-ce que je sais que je ne gaspille pas? Comment est-ce que tu sais si tu gaspilles ou tu ne gaspilles pas le temps? Si tu es à chaque fois dans une impression au niveau du Créateur, selon la connaissance que tu veux être lié à lui, et non selon le ressenti que c'est bon pour moi, comme il l'a dit ici, oui. Si pour toi, une ascension est le lien avec le Créateur, et non le ressenti du remplissage, ça s'appelle que... Tu agis correctement. Et alors, le travail, si tu veux, si le ressenti du Créateur est pour toi le remplissage, maintenant la question est de savoir si vraiment ce ressenti du Créateur est dans le but de recevoir ou dans le but de donner. Si c'est dans le but de recevoir, alors je peux me calmer un peu. Comme si rien ne me manquait, c'est bon pour moi avec ce ressenti du Créateur. Maintenant, si c'est un ressenti du Créateur où je pense déjà un peu à lui dans le but de donner, alors il doit immédiatement y avoir au moins un ressenti de manque. Qu'est-ce que je donne? Qu'est-ce que je donne? Comment je donne? Est-ce qu'il me ressent vraiment? Et ainsi de suite. Alors, il s'agit d'un autre clic qui commence déjà... Tu commences à sentir en toi Le clic qui se trouve en lui. Et alors, ce cli se joint à ton point dans le cœur. Car ton point dans le cœur est un point étranger à l'intérieur du cœur. Ça s'appelle l'aspect d'Israël. Et le cœur s'appelle les nations du monde. Israël n'est pas de ce monde. Ce sont Galgal Ta'enaim, Kelim de Don, qui ne sont pas comptés parmi les nations du monde. C'est comme un contrôle de moi-même sur moi-même. Qu'en est-il des amis, du rapport correct avec la société, si mon avenir dépend de ce que j'introduis dans la société? Comment est-ce que je sais si j'y introduis la bonne chose? Tu demandes quelles actions envers la société sont certainement bonne de ton côté, afin que tu ne fasses pas échouer la société, même égoïstement, ça peut revenir vers moi, qui sait de quelle manière. Oui, si moi-même je me trompe, bon, d'une façon ou d'une autre, par la miséricorde du Créateur, mais si j'induis 1000 personnes en erreur, alors tout revient vers moi, et pas qu'un peu, c'est ça la question. Ou simplement je ne fais rien d'utile. Mais ne rien faire, c'est comme induire en erreur. Le Rassoulam écrit. Et ici, rien à dire. Il écrit clairement dans le nom de la Torah. Alors, comment est-ce que je peux les induire en erreur ou ne pas les induire si je leur donne une certaine impression qui ne vient pas de la grandeur du Créateur, mais de toutes sortes d'autres choses, c'est un signe que je les induis en erreur. Maintenant, la question est, alors, il m'est interdit de dire un seul mot à part, le Créateur est grand, Dieu est grand. Voilà. Comment nous parlerons ici? Avec l'aide du Créateur. Merci au Créateur, et seulement comme ça. Non? Mais il doit être clair pour tous les amis que tout mon rapport envers eux vient de la grandeur du Créateur. Que je veux qu'elle soit en eux, en moi et dans la société. Sinon, je ne m'adresserai pas à eux. Je ne leur demanderai rien. Je ne serai pas ici. Ouais. Comment est-ce que ce serait clair? Qui le ressente? Ouais. Qui le ressente, tout simplement. Ça n'a même pas besoin d'être dans les mots. Non. Mais dans ce qu'on écrit là-bas sur le mur, ou qu'on transmet par des téléphones, ça aussi, ce serait bien, mais on comprend que ça doit être une transmission de la puissance de l'impression, une sorte de transmission du don l'un sur l'autre, que je le veuille ou non, comme si j'étalais sur lui mon rapport envers le Créateur. Oui, comme ça. Et il le ressent. Après toutes ces choses que nous avons entendues, d'où viendra chez l'homme un manque dans le groupe? Le manque n'a pas de manque dans le groupe. Il ne viendra pas comme ça. Il viendra seulement à condition que le groupe lui-même montre à l'homme dans quelle mesure il a besoin du groupe, sinon il ne parviendra pas au but. Et aucun autre but, le groupe ne lui fournira. Ça aussi, l'homme doit le savoir. Ici, dans notre groupe, il ne peut rien atteindre à part un seul but. Toutes les autres choses n'existent pas. C'est-à-dire que si, en quelque sorte, il lui semble qu'ici il recevra un endroit chaleureux, des repas savoureux, des fêtes où les amis s'assoient ensemble, des excursions, toutes sortes de choses. L'atmosphère doit être telle que seul celui qui vise cette même direction s'y sent bien. Et toutes les autres choses peuvent être très bonnes ou pas tellement bonnes, confortables ou moins confortables, ce n'est pas important. Mais le support doit être organisé de cette manière, je comprends comme une chaise, doit être organisée de telle sorte que seul celui qui pense ainsi la trouve confortable. Même s'il y avait ici des repas savoureux, tu sais, je peux te montrer de tels tas où tu recevras tout dans ta vie. Un bon salaire ou sans salaire, l'argent, l'honneur, tout ce que tu veux. Mais je peux introduire en toi une seule chose qui te fera fuir de tout cela. Pour une seule chose. La honte, par exemple, je l'introduirai en toi. Voilà. Et tu ne voudras plus de toutes ces choses, mieux vaut mourir. Dans la société aussi, ça doit être ainsi. Un homme qui n'est pas lié au but doit sentir ici, ma mort vaut mieux que ma vie, je n'ai pas besoin d'une telle vie, je fuis. Comment c'était chez nous avec quelqu'un, comment il s'appelait, qui a crié, qu'est-ce que ça se dit, qu'est-ce que vous voulez? Agour, oui. C'était un exemple très classique. Il a soudain ressenti ce qui se tenait devant lui. Qu'est-ce que ça veut dire? Il s'est enfui en un instant. Ça a vraiment été une révélation. Vous vous souvenez? Une explosion si soudaine. Il ne l'avait jamais ressenti. Jamais. Soudain, au milieu du cours, il a crié. Oh! Et il s'est enfui. Ça doit être aussi clair pour chacun et chacun. Bon, enfin, peu à peu, ça se clarifie également comme tu le vis. Mais il doit être clair pour chacun et chacun que c'est seulement ainsi qu'il se sentira bien ici, qu'il aura une place. Pour le reste, il n'y a pas de place. Oui. Mais comment est-ce que nous parvenons à cela? Ça, c'est à vous de le construire. Ça s'appelle construire une société. Cette forme de support où chacun s'assoit seulement à condition que sa tête soit dirigée vers le Créateur, cette forme-là s'appelle une société, correct? Je n'ai pas plus de mots, je ne sais pas comment dire autrement. Mais peu à peu, on commence, malgré tout, à sentir d'une certaine manière ses limites.
1: Oui.
2: Qu'est-ce que c'est cet ensemble, ce cli commun, où tout se trouve dans cet état? À quoi ça ressemble? Encore une fois, tu veux comprendre qu'est-ce que ça veut dire ensemble, que chacun, chacune ne se sent bien que s'il est lié à la même idée. Et vis-à-vis de toutes les autres choses également, d'une manière comme égale, chacun selon sa sensibilité, mais d'une manière égale, se sent repoussé par elle. Sans rapport avec son état en quelque sorte. Non, il y a des états personnels, bien sûr. Il y a des états personnels, mais c'est pour l'avancement. Oui. Ce dont tu as parlé avant, qu'il faut amener l'ami à ressentir, comme tu as dit, comme si tu étalais sur lui ton ressenti de l'importance du Créateur, de la nécessité de l'importance du Créateur. Oui, tu l'étales sur lui comme ça, tu lui donnes un tel don, il ressent de toi de telles vagues. Alors, est-ce que moi je contrôle ça ou l'ami en face de moi? Tu contrôles ça, tu contrôles cela vis-à-vis de tous les amis, sans aucun doute. Sans aucun doute. Commence à le faire, tu verras ce que ça te donnera. Il y a une très grande puissance, c'est une force immense, une force qui est simplement à un tout autre degré que toutes les autres pensées et forces qui sont ici. D'une manière plus pratique et moins dans les paroles, concrètement, est-ce que nous devons, par la force ou l'impression, l'importance, on entend depuis des années, par la force de la publicité physique, du jeu, comment dire, tu comprends, il est obligatoire d'apporter à la société ce jeu où chacun ici doit jouer à l'importance du Créateur. Il est obligé de jouer. Créer une atmosphère, comme s'il dit, l'ami, ça m'importe, c'est ce que je veux. Toutes sortes de choses, il faut les faire par contrainte. Au-dessus de mon ressenti, au-dessus du ressenti, de l'intellect, au-dessus de ma raison. Dès maintenant, à partir de cet instant, tout le monde commence à jouer. Le ressenti du Créateur est important pour nous, la reconnaissance du Créateur est importante pour nous, l'importance du Créateur est importante pour nous. Ne pas l'oublier, tout le temps parler, pas parler comme ça, blablabla, ça enlève la saveur, mais que ce soit constamment comme la chose commune, brûlante. Dans cela, il n'y a rien de commun. Et le faire par contrainte, dans un jeu, dans un mensonge, oui. On sait d'avance que c'est un mensonge, que c'est un jeu. S'il est dissimulé, et que tu dois faire des actions à partir de la reconnaissance de sa grandeur, comment vas-tu faire? Il n'y a aucune autre voie que de te représenter à sa place autant que tu peux, ses qualités, et ainsi de suite, et d'avancer vers cela. Je pense que la justification, cela existe chez tout le monde. Alors, commencez à jouer. Comment est-ce qu'on fait? À partir de cet instant, on commence à jouer, voilà. Oui. Qu'est-ce qu'il y a vraiment ici? Est-ce que si je suis un mauvais acteur, ça n'ajoute pas, là. Je dois... Si nous décidons tous ensemble, ça s'appelle que nous acceptons sur nous le joug du royaume des cieux. Personne ne veut, on accepte. Et c'est terminé. Il y a des chutes, comme il demande, des descentes, des espoirs, toutes sortes de choses, tout est compris. Mais globalement, comme le Rebbe dit, on saute. Globalement, tout le monde saute. Voilà, nous sommes en mouvement. Ça descend avec mon ascension. Tout entre du côté positif. Et alors le temps court, file vraiment, oui. Est-ce qu'on peut revenir à tel état en parlant de cela maintenant et dans 5 minutes, quand il y aura une autre force, reprendre toute cette conversation? Un million de fois, nous avons construit des lois et dans 5 minutes, tu les oublieras. Je n'oublierai pas, c'est une loi. Qu'est-ce que... Une loi, attends. Qui gardera la loi si tu l'oublies? Ben, comme nous avons ici un département, s'il ne vient pas au cours, tu es puni ou... Oh. Ça veut dire que tu acceptes de recevoir l'autorité de la société qu'elle t'oblige à faire ainsi. Très bien, alors nous devons construire un département de l'importance du Créateur. Très bien. Faites-le. J'ai dit non. Je vous en prie. Non, mais il demande sur la contrainte, sur l'obligation imposée à l'homme de faire grandir l'importance. Oui, oui, oui. Faire grandir l'importance pour moi. Tu dois la faire grandir pour les autres. Pour toi-même, tu ne peux pas faire grandir la pensée du Créateur seulement pour les autres. Et les amis feront la même chose envers toi. Tu n'as pas besoin. Tu n'es pas le propriétaire de ton désir. Ne disons pas que tu dois vouloir. Disons que tu dois faire envers les amis, dans le mensonge, sans désir, dans le mensonge de telles actions. Envers les amis, tu peux agir envers les amis. Oui, Aran. Il s'est enfui. Demande-lui, il pose des questions. Vous êtes terrible et la voix va à son cours. Regarde comme il y a pas. Quelle voix et ta. Il vient ici, c'est l'inverse. C'est vrai? Eh bon, chacun de nous est-ce que... C'est juste... Chacun de nous. Moi aussi, parfois, des états, mais tu ne vois pas. Quand tu es contre quelque chose, c'est plus facile d'être positif. Quand tu es contre le groupe, c'est plus facile. Eh bien sûr que tu es contre les autres, tu peux faire ce que tu veux, car ici, ta fierté travaille ton honneur. Ton ego travaille. Le désir de recevoir t'aide. Alors on te dit, utilise le désir de recevoir de cette manière, donne à la société. Ton mensonge, la société te donnera son mensonge, et toi, tu seras impressionné par son mensonge comme si c'était la vérité, tu recevras comme vérité. La question est, c'est, on peut, dis-moi, parce que dans chaque état, fais ce que tu veux, fais. Chacun, une sorte de chef de ce groupe, pour une journée, chaque jour, quelqu'un d'autre le remplace. Aujourd'hui, c'est toi, pendant la journée. Tu penses et détermines pour nous l'importance du Créateur, comment nous devons agir, penser, commence. Aujourd'hui, c'est toi le responsable. D'accord? Essaye. Essaye. Voilà. En vérité, il faudrait que tout soit ainsi chaque jour. Mais je ne peux pas dire à tous. Bon. Toi? Tu as dit que la pensée agit et non l'action. Et si je commence à diffuser un mensonge, je sais que c'est un mensonge. Ils sentiront que je leur mens. Ça aussi, ça fait mal. Mon cher, ce n'est pas vrai, ce n'est pas vrai. Ce n'est pas vrai, tu peux continuer, mais ce n'est pas vrai. Dans tes cours, là-bas, à Haïfa, c'est où? Tu n'es plus à Haïfa. Tu as un très grand public, devant eux, tu es un juste complet, un grand kabbaliste. Tu te trouves dans quel degré, quelle correction, quelle impression, quelle justice. Oui, c'est comme ça qu'ils te reçoivent. Pourquoi? Je ne sais pas de mentir, ce n'est pas important. Inconsciemment, tu le fais, sinon ils n'écouteraient pas un seul mot de toi. Qui es-tu? Dans le départ, tu dois venir à eux entier. Ça veut dire entier. Être en lien avec le Créateur, la reconnaissance de sa grandeur, de son but. D'accord, mais inconsciemment, tu dis que je le ressens si je le diffuse. Tu oublies, tu joues de telle manière que tu sens que toi aussi. Je dois jouer de telle manière que... Peu importe comment, joue. Pas important, ne parlons pas de ton point de départ. Tu t'y trouves ou pas, tu me reconnais ou pas, ce n'est pas important. Joue-le envers la société, tu recevras de en retour une telle chose que tu la recevras comme vérité. C'est simplement la reconnaissance, par reconnaissance, le fait d'entendre parler de la grandeur du Créateur de la société te donnera du carburant pour avancer dans cette direction. Seulement en entendre parler. Seulement en entendre parler. Tout le monde parle de la même chose. Rien de plus important. C'est ainsi, regarde à la télévision, toutes ces choses nous influencent. Et cela ne nous influencera pas. Essayez. C'est la seule chose que tu dois développer toi-même, faire toi-même. Est-ce que nous devons donner au monde? Qu'est-ce que je leur donne? À connaissance d'Apsag? C'est ça que je leur donne. Regarde, tu entends ce dont je parle? Dans ce virtuel, dans ces cours, de quoi est-ce que je parle? De cela? Je parle constamment de cela. Toutes les autres choses, c'est juste pour qu'ils aient des lettres de quoi parler sur le même sujet. Le sujet, la grandeur du Créateur, rien d'autre. Tout le reste, les histoires, les ascensions, les descentes, à Absac et toutes ces choses, les écrans, tout cela, c'est simplement comment les relier à l'importance du Créateur. Voilà. Nous n'avons aucun autre sujet. Il n'y en a pas. Prends l'article qui est arrière, mais lis encore une fois. Oui. Est-ce que ce serait une action correcte de s'occuper de cela dans le plus petit groupe de travail? Peu importe, petit ou grand groupe, je n'ai pas besoin pour cela de diviser notre société, je veux simplement donner cela à tous. Voilà. Je suis trop seul dans ce travail et qu'en attendant, je peux, comme Ali Tchouva, il faudrait qu'il est obligé à le faire. Je pense que c'est possible. Une petite société de personnes divisées en petits groupes. Qu'est-ce que ça peut me faire, diviser ou pas diviser? Je dois montrer dans toutes mes actions que toutes mes actions viennent de l'impression de la grandeur du Christ. C'est un travail qui est très facile de manquer. C'est aussi très facile de perdre la force de le faire. David, tu voulais demander quelque chose? Ce sont des bêtises, je ne veux pas entendre ces choses-là. J'ai demandé envers qui? Envers le Créateur, les amis? Envers moi-même? Je ne sais pas. Je n'ai pas terminé, je ne sais pas encore. Quelle meilleure conseil pour agir sous la forme quand tu ressens vraiment la reconnaissance du mal, relative? Même dans un état où tu ressens la reconnaissance du mal de qui? De toi-même. Je me ressens dans la reconnaissance du mal. Regarde, il y a des états où je ne peux pas me faire bouger. Je suis mort. Et les morts sont libres. Je ne peux rien faire. Je suis donc libéré des mitzvot, de toute action. Je ne suis pas capable, ces états, quand l'homme se trouve vraiment dans une descente sur le...
3: Quand il s'élève au degré supérieur, il perd sa tête et c'est clair. Oui. Mais dans le reste des états, plus ou moins, il contrôle, il y a une connexion entre ses émotions et son intellect. Dans ces deux états, le sentiment est à l'œuvre et elle peut perdre son esprit. Et c'est ça, donc si nous en parlons, plus ou moins, d'une certaine mesure, tu peux fonctionner, tu as la de force, tu as les émotions et les pensées, et dans une certaine mesure, tu peux rentrer dans ce travail. Si j'essaie de définir ça dans certains états, c'est la question. Rav, qu'y a-t-il dans ces deux points lorsque je me lève un haut, vraiment une fausseté, des espoirs dans ces deux points? Qu'est-ce qui manque pour moi? J'ai un maximum d'émotions, pas l'intellect, mais je dois ajouter de l'intellect, mais je dois ajouter cet esprit de la société. Et par cela, je ferai grandir mon cli et je ne serai pas confus. Ça, déjà, nous verrons sur la méthode de travail. Et sur si nous parlons du exemple que vous avez donné, il est venu au groupe, et il est arrivé dans un endroit parfait, en complétude, et ensuite le groupe est impressionné par lui. Si nous sommes ici, alors nous commençons à être ainsi, alors nous devons chacun se comporter comme s'il était un cavaliste à la correction finale, en fait. Comment faire une telle chose? Et puis aussi les gens autour qui ont cette impression. Bon, chacun va le voir comme un cavaliste à la fin de la correction.
2: Comme la correction finale. Et

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1: C'est déjà dans lequel ils se trouvent, alors ils pourront résister si tout le monde joue ce jeu. C'est sympa, c'est une bonne chose, mais je ne sais pas. Tu es trop sage, trop intelligent et tu vois ce qui va se passer. Moi, je ne suis pas si sage. On m'a dit fait. Voilà. Peut-être que je vais le faire et que ça n'amènera à rien. Et ça va m'embrouiller. Et je vais tomber dans le désespoir et la haine envers la société. Je ne sais pas encore quoi. Et peut-être que c'est un bon résultat. D'où je peux savoir?
0: Hein?
1: J'abaisse ma raison et je fais ce qu'ils disent. C'est tout. Je ne vais pas voir. Je ne peux pas voir 2 degrés au-dessus. Déjà, 1 degré au-dessus, c'est au-delà de toute ma raison. Et je ne comprends pas ce qui se passe dans ces états.
2: Oui.
1: En fait, qu'est-ce qu'on peut faire, qu'est-ce qu'il y a de nouveau pour réveiller à nouveau ce sujet? Je pense que dans chaque état, tu devras réveiller la grandeur du Créateur envers nous en jouant. Donc comme on ne voit pas, on doit jouer. Et on ne peut pas dire que tu l'as déjà traversé. Tu l'as traversé encore 1000 fois. Et chaque fois, tu seras désespéré. Et ensuite, quelque chose va se passer.
3: Nous voulons découvrir sa grandeur. Sans la conscience de sa grandeur, on ne peut pas vivre. Et donc, il te montrera sa grandeur. La lumière de Obsak te donnera ce massar. En faisant cette action, tu élèves Man de l'obscurité, de façon artificielle. Et c'est en fait ce que tu fais. Peut-être qu'il y a plus de mots, mais pas moi. Oui. Question. Nous avons parlé d'agir, d'utiliser l'acteur sur le spectateur. Le spectateur, c'est-à-dire... Bien sûr qu'un ami doit répondre. Nous sommes là. Je parle de moi-même envers la société, et on parle de tous et chacun. Il n'y a pas de doute, certainement. Et ce que je lui ai dit, c'est comme si chacun d'entre nous doit être comme ça. Mais quand je lui ai dit, toi tu seras responsable, c'est-à-dire éveille tout pour être pour ce jeu. Je peux suggérer quelque chose? On dit que chacun a une loi. Mais tu vois, une commande, c'est une commande. De toutes ces choses, nous prenons spécifiquement de ces choses.
0: Tu
3: parles déjà de détails. Oui, s'il te plaît. Nous avons déjà parlé de toi, tu étais là sur le toit. Bon, d'accord. Merci. Quelque part que je dois

0: mettre mon état quelque part, qu'est-ce qui fait que je veux me mettre de côté et attirer les gens, ils en ont besoin en résultat de ce que je peux en recevoir. Tu un cours parce qu'ils en ont besoin, mais tu veux te prouver à toi-même que tu as raison et forcer cela. Et alors je reçois à la fois de l'honneur et du contrôle. Si je reçois une telle chose des amis, alors je pourrais voir que le petit est petit, et si je dois constamment voir plus de grandeur du Créateur, alors déjà je me ressentirais si grand par rapport à lui que je ne serais pas capable de travailler. C'est effrayant. Si je commence à donner à tout le monde, je commencerai à recevoir de cela une sorte, peut-être qu'il ne le fera pas. Si tu dois à chaque fois recevoir une plus grande épaisseur, une plus grande reconnaissance, plus grande grandeur du Créateur, plus de promotion de la grandeur du Créateur envers le Créateur. Et comme ça, plus et plus. Alors, qu'est-ce qui n'est pas si clair ici? C'est écrit partout au sujet de ces choses. Eh bien, mais je dois recevoir de retour. Qu'est-ce que tu dois recevoir d'eux? Tu dois recevoir quelque chose en retour parce qu'ils vont recevoir de moi. Eux aussi te donneront, comme tu leur donnes. Sauf que ce que tu leur donnes, tu veux que les allumer, les activer, les éveiller.
1: Et
0: un tremplin.
1: Et
0: eux, ils te le font en retour. La question, c'est si je dois les recevoir. Ça ne t'aidera pas de recevoir. Tu recevras nécessairement, tu crieras, tu réjouiras avec tout ce qu'ils font. Que penses-tu? Tu n'es pas sage sous l'influence de l'environnement, sans l'influence de l'environnement. Personne n'est intelligent. Tu es construit. Si tu n'es pas fou, si tu n'es pas... Si tu es sans son normaux, que ça te plaise ou pas, tu es influencé par l'environnement. On n'a pas de choix. Que ça te plaise ou non. Rabat, je l'ai dit de façon même plus simple que dans la mesure où tu aimes un politicien du nom de Yassi Sarid, eh bien, je le respecterai. Je ne pourrais pas le jeter de ma porte. Pourquoi? Parce que la grande société en Israël, apparemment, le respecte. Donc, même si c'est quelqu'un que je déteste, avec cette haine, quand même, je le respecterai. Je me lierai à lui comme quelqu'un d'important. Pourquoi? Parce qu'il est important aux yeux du monde et il n'y a rien que je puisse y faire. Je le déteste, oui.
1: Mais
0: cet objet sera important pour moi. Pourquoi? Parce que tout le monde l'apprécie et je n'ai pas le choix. Je l'apprécie également. Donc, que faire avec cette Sion? De cette façon, je viens, j'agis, cela, ce jeu, et en fait, je traite ce qui se passe avec moi. Je n'ai pas la force d'arriver à l'ami, d'utiliser la force en disant « Écoutez, venez m'aider. » Donc, je suis préoccupé. Bon, allez, étudions un peu, laissons ces choses comme quelque chose dont nous avons fait l'expérience. Tu te demandes, qu'est-ce qu'il sera? Ben, je te dis, ce sera mauvais et encore pire jusqu'à ce que le mal sera tellement que vraiment nous recevrons de cela un cadeau. Nous le voudrons tellement que véritablement nous aurons besoin de la reconnaissance de sa grandeur à tel point que vraiment nous lui donnerons. Autrement, tu ne cries même pas. Tu ne veux même pas te tourner aux amis et demander et de recevoir un petit peu de cela. Et donc tu peux te tourner au Créateur. Donne-moi des forces, laisse-moi te reconnaître. Tu ne cries pas. Tu dois crier. Ce cri ne sera que de ce jeu. On te dit où tu as fait grandir ce cri, cette manne. Qui doit être cuite. Il y a un certain processus dans la préparation de la manne. Oui.
2: Et tu arrives à le ressentir, c'est vraiment devant toi. Comment, approuvé sera créateur, tu demandes, je te respecte, je t'aime bien, mais tu demandes, tu parles de situation personnelle, un sujet entre toi et le créateur, ou toi et toi-même, et pas ce qu'on est en train de dire. Tu veux que je te réponde, je te répondrai plus tard. Maintenant, je ne veux pas embrouiller. Et on passe à Tess, partie numéro 8.
3: Un
2: résumé de la leçon et qu'est-ce que nous prenons pour travailler en dizaine, 6 minutes d'atelier.
4: Rav
2: a parlé, il a appelé le laboratoire des amis qui donne l'importance du but. Si je n'ai pas de manque, je ne peux pas utiliser la raison et chercher une société qui a la grandeur du but. Pourquoi? Parce que en cela, on compresse, on accélère le temps. Mais pourquoi on a besoin de tout ça? Le Rav a expliqué. On se trouve dans notre cœur de pierre. Comment sortir? Tous nos désirs doivent être dans une seule direction. Il nous manque l'importance du but. On n'en a pas. Et on peut l'obtenir seulement dans la société. Sinon, on sortira jamais de ces situations. Et c'est pour ça. On doit jouer parce qu'on n'a pas. On a un cœur de pierre. Et il faut donc jouer la grandeur du Créateur. On nous donnera des situations pour le bien, pour le mal, pour nous montrer à quel point nous avons besoin de crier et crier à partir de ces états pour le réaliser. Et on pourra étaler, comme il a dit, étaler sur la société l'importance, la grandeur du Créateur. C'est ce qui nous manque. Eh bien, on a rassemblé ces points dans le cœur. Les points dans le cœur ressentent ce qu'il manque. Il manque, mais qu'est-ce qu'il manque? Ça, c'est ce que la société nous donne. Qu'est-ce qu'il nous manque? Ce qui manque toujours, la grandeur, l'importance du Créateur, du but. Et c'est quelque chose qu'il faut jouer, jouer. C'est tout, finalement. Ou presque la moitié du cours, Laura va parler de l'importance. Et à part ça, il a dit, ce sera de pire en pire, comme ça. On arrive à crier, crier. Donc, il faut remercier le Créateur pour cela. Tout d'abord, ça dépend de l'importance du Créateur. Il faut avoir un manque jusqu'à Ensof, et dans la mesure où on comprend ces états, enfin, on doit toujours s'orienter vers le degré le plus haut. Je n'ai pas vraiment compris. Me limiter, bien que je sais que je peux prendre et je ne le fais pas, c'est une correction. Moi, je pensais qu'il fallait changer que l'intention. C'était une question d'avis où je n'ai pas vraiment compris la réponse. Mais si je ne donne pas l'importance du Créateur, j'en dis tout le monde en erreur.
5: Trois
2: points, oui. Un exemple. Ces exemples que je donne aux amis peuvent les aider. Et ce que je reçois des amis également, ça me permet de recevoir une telle aide envers l'importance du Créateur. C'est notre révélation, c'est par cela qu'on peut ressentir, construire un nouveau degré dans la dizaine. Noam a dit qu'il faut toujours donner l'importance du but et on doit dire sans arrêt le Créateur est grand, Dieu merci, c'est ce qu'on fait. Comment ça va nous impressionner. Donc ensuite, il a expliqué le département de l'importance du Créateur, quelque chose comme ça. Et comment agrandir cette importance. Département, oui, l'importance. Il me semble que vis-à-vis de notre congrès régional, comment faire afin que ça agrandit l'importance, cette inclusion entre les dizaines, d'accord, mais où ajouter la grandeur, l'importance du Créateur. Ça commence par se diriger toujours vers Ein Sof, bien que je suis très petit et très bas, mais je vise Ein Sof. Le Rav a expliqué que être lié au Créateur, ça doit être mon remplissage, ma satisfaction. En comparant à ce qu'il y a dans mon cli, notre cœur doit être rempli, pas de ce qu'il reçoit, mais de liaison avec le Créateur. Seule la société peut me donner cette direction. La société doit être basée sur pour cela. On passe à la prochaine partie de la leçon et avant, chantons une chanson ensemble.

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1: Bonjour tout le monde. Les écrits du Baal HaSulam, page 7, deuxième colonne, la ligne Le Désir, page 7, oui. Bien. Après une magnifique leçon, énormément de discernement vis-à-vis de la grandeur du Créateur. Maintenant, nous avons tous l'opportunité ensemble de recevoir la grandeur du Créateur directement du Rav, de tirer la lumière qui ramène vers le bien. Par l'étude de Tess avec Rav, je voudrais lire un extrait de la leçon. Qu'est-ce que jusqu'au Créateur, jusqu'à que toutes les qualités de l'homme se trouvent en équivalence de forme ou le désir d'être comme le Créateur. C'est on retourne Israël, Israël Yacharkel. Donc il faut arriver à un état où chaque désir qui il la ramène jusqu'au Créateur. C'est-à-dire qu'il a un écran et qu'il travaille avec ce désir, avec l'intention de donner. C'est exactement ce qu'on va étudier aujourd'hui avec Rav. Il y a les qualités de notre de la nature et la nature du Créateur, un système complet de... Non, il faut construire un système supplémentaire d'intention. C'est ce qui nous amène à l'équivalence de forme. C'est là qu'on construit notre kli jusqu'à recevoir toute la lumière de Naran Chai. On va commencer. Donc, page 7, deuxième colonne, lumière intérieure. C'est la cinquième phrase. Ça commence par le désir. Et selon ce qu'ont dit nos sages, c'est ça? Deuxième colonne, Or Pnimi. Et selon ce qu'ont dit nos sages, avec un homme important, si elle a donné l'argent du Kiddushin, et il a dit, voici, tu m'es sanctifié. Donc elle est sanctifiée. Et bien qu'il soit écrit dans la Torah, et il donnera dans sa main, puisque le mari est obligé de donner l'argent des Kiddushin. Néanmoins, étant donné qu'il est un homme important, le plaisir qu'il reçoit d'elle est considéré comme un véritable don. Ça veut dire que l'acte lui-même ne détermine pas la nature de l'action qui se produit ici, mais uniquement l'intention. Malchut commence à comprendre comment elle peut se corriger. Le Créateur donne de toute façon. Moi, je reçois de toute façon. Rien d'autre. Je suis le désir de recevoir l'existence à partir de l'absence, on ne peut pas le changer. Et il est celui qui donne, le fournisseur de plaisir, on ne peut pas le changer. On ne peut pas être le fournisseur, il reçoit, ou moi le fournisseur et celui qui reçoit. Une telle chose n'existe pas dans la réalité. En fait, il donne et moi je reçois. Mais quand je détermine que ce n'est pas cette action qui est importante en elle-même, mais l'intention dans l'action, alors je m'élève au-dessus de l'acte, ce qui s'appelle la foi au-delà de la raison. Et je me ressens moi-même comme celui qui accomplit l'acte, bien que je ne sois que celui qui possède l'intention. Et simplement, maintenant tout est entre mes mains, comme si je venais établir un accord avec le Créateur. Le Créateur a une intention. Quelle est l'intention du Créateur? Faire du bien à ses créatures, n'est-ce pas? Oui, faire du bien à ses créatures. Il accomplit l'action. L'action du bon et bienfaisant, qui est effectivement réalisée, et envers nous, ça s'appelle la lumière qui vient à nous. Ça fait naître en moi un désir. À partir du désir, je développe une intention, comme chez lui, et cette intention, je l'oriente vers lui. Il s'ensuit que, par mon intention, je lui donne. Et par son intention qu'il nous donne, nous ne tenons absolument pas compte de la lumière et du désir. Ils sont la nature.
2: Plaisir, mais c'est au-dessus de mon désir où je développe mon intention, c'est là que j'ai les kelim pour ce plaisir. Dans de la lumière au désir, et seulement nefesh, disons. Et on dit juste comme ça, nefesh, mais c'est même pas cette lumière qui s'est révélée dans la réception de la grandeur. Parce que dans cette intention se révèle la lumière de l'adhésion. Et ici, il ne se révèle que la lumière de l'animal qui reçoit, qui est simplement. N'a aucun lien avec l'intention. C'est pour ça que toute la sagesse de la Kabbale ne parle seulement et uniquement que de l'intention. Ok? Et il n'y a aucune action par soi-même qui puisse être reliée ou non reliée, si ce n'est à l'intention seulement. L'intention qui le domine. Et, selon ce principe, est-ce que l'intention, selon ce principe de Inyarnam et lui, est-ce que l'intention, elle vient d'où? Donc l'intention, elle vient du Créateur, évidemment, de la lumière, selon ta demande. Tout le lien entre l'homme et le Créateur, c'est seulement et uniquement de construire les intentions dans l'homme, sans le besoin pour l'intention. Alors je suis relié au Créateur comme un animal qui me dirige, qui me contrôle comme les animaux, comme chaque créature. Mon orientation vers le Créateur et mon attente de recevoir quelque chose de lui, c'est seulement par rapport aux intentions. La lumière qui amène vers le bien, elle m'amène des intentions. Qu'est-ce que ça veut dire de corriger le désir? C'est l'intention sur le désir. Il n'y a aucun lien avec le Créateur si ce n'est par l'intention. Tu peux comme ça crier demain et tu peux crier tout ce que tu veux faire. Mais lui, il n'entend rien. Il n'entend une seule chose. C'est à son demande d'avoir cette intention ou non? Seulement sur cela. C'est pour ça que l'homme, tant qu'il ne comprend pas qu'est-ce qu'il a besoin de demander vraiment, de la lumière. Ça s'appelle si seulement puissions-nous suivre la Torah. Donc, c'est ce qui s'appelle la lumière qui vient vers le bien. C'est ne me demander rien d'autre que l'intention. Quand vous me demandez l'intention bonne, alors là, on entendra la Torah. C'est ce principe-là. Que la lumière qui vient vers le bien. Donc, ne me demande rien, aucune bonne chose. Le mal qui se révèle, tu peux te tourner vers moi pour avoir du bien, non pour avoir du bien comme ça, juste pour avoir du bien, mais pour que tu puisses avoir la bonne intention et qu'en cela tu puisses déjà atteindre le don, le bon d'un point de vue spirituel, d'un point de vue corporel. Jamais tu te demandes du bon, jamais tu ne seras satisfait dans le degré matériel. Tu veux être satisfait, élève-toi au degré matériel, comment, spirituel. Comment est-ce que tu veux faire ça? C'est avec l'intention. Mais si on dit que dans le monde spirituel, l'homme il est libre, alors elle est où la participation libre de l'homme? Où est-ce que tu as entendu à propos de la... De la liberté. Bon, okay. La liberté, c'est seulement de trouver un endroit où tu peux demander l'intention. C'est la liberté, c'est pas comme ça juste où tu es comme un animal et que tu développes sans quelconque contrôle sur ta vie ou quoi que ce soit. Dans la vie spirituelle, tu dois simplement accélérer le développement vers le but dans des états établis en avance et avec un but défini d'avance. La liberté, c'est seulement dans l'accélération du développement seulement. Et c'est grâce à la société que tu te définis de manière nécessaire. Donc quand tu la trouves, là, tu commences à te la construire, cette société. C'est tout. C'est tout le choix. Et t'as rien de plus que ça. La liberté que tu vas ressentir, ça va être ça. C'est quoi? Autre chose, c'est de la liberté. Tu ressens même pas que c'est de la liberté. Donc, seulement quand tu commences à utiliser cette petite chose correctement, comment trouver à avancer correctement, quand tu commences à l'utiliser avec plus de rythme, alors ta pression, c'est ce qui t'ouvre le monde spirituel. Je comprends pas très bien. Demander l'intention, quand tu viens demander l'intention, tu es censé déjà avoir une intention sur ce que tu demandes. Comment est-ce que ça s'arrange? Parce que tu es censé avoir quelque chose depuis le début déjà. Non, toi, tu... Construit un bâtiment. Et voilà. Donc, tu sais qu'on construit la fondation l'un après l'autre après l'autre. Dans la spiritualité, c'est l'inverse. Oui, donc on construit dans le plan, justement, on construit depuis le haut vers le bas. Mais ici, c'est la même chose. Toi, tu te poses la question, comment est-ce qu'on va faire ça, etc., etc., etc. Mais même toi, tu me dis qu'on construit dans haut. Voilà, moi, je pensais qu'on construisait le bâtiment d'en bas, mais toi, tu me dis, non, il faut faire un petit peu d'en haut, essayer de voir ce qu'il y aura en haut d'abord. Donc, voilà. Et la fois où tu la connaissance, et après tu verras ce qui se passe. Seulement dans la matérialité. Tu sais comment construire tous les calculs jusqu'au dernier étage. Parce que, voilà, c'est très, très clair. Tu as tous tes plans, toutes tes données. Mais ça, c'est ce qu'on appelle construire avec un clé au-dessus de la connaissance. Ça aussi, c'est un calcul très précis. Mais il faut savoir ce que c'est. Mais vraiment, ce sont des étapes très définies. Non, on va avancer. On a carrément fui le sujet ici. Bon, vas-y, on continue. On continue dans la phrase le don. Voici que le don avec le but de donner, c'est une réception et non un don. Donc ça, c'est ce que... Donc, bien que ce soit une réception, mais selon l'intention, c'est un don. Car un homme important, c'est elle qui lui donne l'argent, ce plaisir qu'il reçoit d'elle est considéré comme un don véritable. C'est-à-dire qu'on a des lois selon la nature où lui donne et moi je reçois, c'est impossible de changer, c'est la nature. Et au-dessus de ça, on peut établir des relations entre nous. Voilà, comme le bébé, voilà, il ne ressent pas qu'il reçoit quelque chose de sa mère. Il demande.
3: Donc il y a une possibilité de s'élever au-dessus de la lumière et du désir aux intentions d'amour les uns pour les autres. Du côté du créateur, tout est prêt. Il aime et donne, et il donne en pratique. De l'autre côté, de l'homme, il reçoit et reste comme on sait, mais avec l'intention, s'il utilise la réception comme on est, il change complètement l'entière qualité, l'action, et il devient adhéré à l'ego.
2: Voilà. Justement, si on n'avait pas la capacité d'avoir de l'intention, alors on serait resté en tant qu'animal. La différence entre animal et homme, c'est qu'il passe de l'intention dans le but de recevoir à l'intention dans le but de donner. C'est ce qui s'appelle un homme qui développe l'intention de donner au Créateur. Hein? Celui qui a l'intention dans le but de recevoir, il reste animal. Ou même, voire même pire qu'animal, parce que... Et la lumière remplit le désir d'une manière simple. Disons, c'est l'animal. Si la lumière se remplit, elle est remplie avec une intention aussi pour soi-même, c'est ce qu'on appelle l'ego. Et on a changé l'intention dans le but de donner, c'est déjà la correction. Et en cela, on finit.
4: כן, בזאת אנחנו מסיימים, אומר לנו הרב, יש הרבה מאוד הסברים על כוונה, על כוונות.
2: Donc, maintenant fini le cours, nous dit le Rav. Vraiment, il y a beaucoup sur l'intention. Donc, maintenant, c'est le temps pour les questions, s'il vous plaît.
5: כן, תודה. באמת שאלה, מאיזה נקודה הבקשה לשינוי הכוונה? זאת אומרת, הבקשה בעצמה צריכה להיות עם כוונה, או שזה בעיקרון לא משנה?
6: הבקשה עצמה היא אחרי שאתה משיג את זה, שאתה לא יכול ללא בקשה. שאתה כלו בתוך אותו רצון לקבל, ויש את החלק הזה שרב צייר מאוד יפה בסרטוט, יש את האזור הזה של הטבע,
3: C'est la partie 2 du diagramme, l'art de la nature où le Créateur donne et toi tu reçois. Mais c'est limité après Nefesh de Nefesh. Si tu veux te lever plus, tu dois construire un récipient de dons. Et dans ce récipient, tu as l'équivalence de forme et les intentions. Oui, le Rav nous a aussi parlé dans le premier cours qu'il faut d'abord demander la grandeur du Créateur qu'elle te remplisse, pour que le remplissage de la grandeur du Créateur te remplisse, et encore, afin de recevoir, c'est là qu'on commence, on ne peut rien y faire, mais de tous les désirs que la grandeur du Créateur te remplisse. Et ensuite il dit, si le remplissage du Créateur pour toi, c'est le remplissage, maintenant la question c'est si c'est vraiment un ressenti du Créateur afin de recevoir ou afin de donner. Parce que si déjà commence la question, Puisque, pourquoi le c'est afin de recevoir, afin de donner ce remplissage. Donc s'il dit, c'est afin de recevoir, je veux me calmer, ça ne manque pas. Et maintenant, si j'y pense, alors il doit y avoir immédiatement le ressenti du manque. Qu'est-ce que je donne? Comment est-ce que je donne? Si vraiment il me remplit, et ainsi de suite, et ensuite ça commence aussi avec un autre calcul. C'est-à-dire que cette transition de fin de recevoir à fin de donner est la chose la plus intéressante, mais comment le faire? Donc dans le premier cours, le Rav a expliqué en profondeur ici, ici un petit peu moins, mais de quoi, de qu'est-ce que à fin de donner? D'un côté, le Rav a expliqué que la sagesse de la Kabbalah ne parle que d'intention. D'un autre côté, nous sommes toujours engagés dans des actions. Comment est-ce que cela coïncide-t-il? Je n'ai pas de connexion avec le Créateur, avec l'intention. Je peux crier de maintenant jusqu'à demain, toute ma vie, tu n'entendras rien. Il n'entend qu'une seule chose, que nous demandons de corriger les intentions ou non, seulement pour cela. Et donc, on a ce que tu as dit, les actions que tu fais tout le temps, et l'un de l'autre, elles sont un moyen, et le moyen lui-même est afin de construire le kli spirituel.
4: Baruch, ken.
7: Rav amar shetinok shemekabel me'aima.
3: On a dit qu'un bébé qui reçoit de la mère se ressent comme une partie de la mère. C'est pourquoi ce n'est pas de la réception. Comment est-ce que le fait qu'il se ressent comme une partie de la mère fait qu'il ne reçoive pas? Gilad, parce qu'il doit y avoir une séparation, il doit y avoir moi et lui. Nous devons toujours travailler sur Enod Milvado, il n'y a rien nommé lui, n'est-ce pas? Il y a beaucoup de discernement de il n'y a rien nommé lui. Mais qui ressent il n'y a rien nommé lui? Il faut qu'il y ait quelqu'un qui le ressente. Il ne veut pas être un sentiment séparé, il veut se ressentir dans Enod Milvado. Donc, d'ici une partie, un embryon fait partie de sa mère, il n'y a pas de sentiment de séparation entre eux. Et donc, il n'y a pas de tel discernement. C'est pourquoi on appelle ça un embryon. Il n'est pas encore capable d'accomplir des actions de par lui-même. Il est capable d'être, et c'est un degré très élevé, en annulation complète, à tel point qu'il est une partie de la mère. Mais alors, il doit naître. Qu'est-ce que ça veut dire naître? C'est-à-dire différencier, distinguer. Et donc on dit qu'il doit être distingué du Créateur. Pourquoi naître? Parce que le but de la création est de faire du bien à ses créatures.
4: Quel
3: est le bénéfice des biens?
4: Non
3: pas d'être comme dans la nature, c'est le Créateur, il doit être séparé, une créature, c'est-à-dire séparé du Créateur, indépendant. Et il choisit d'être similaire au Créateur. Et c'est pourquoi, jusqu'à être grand, il ne peut pas vraiment être similaire au Créateur, être un partenaire du Créateur, de maintenir la même intention que nous deux. Nous devons avoir toute la grandeur du désir qui doit se révéler en lui, mettre le Créateur en lui avec toute l'adhésion et l'intention de faire comme le Créateur, et ensuite il peut être comme lui. Et un embryon au bar, c'est un degré très élevé, parce que c'est l'annulation complète à la mère, à la grandeur du Créateur. Mais il n'y a pas encore d'indépendance en cela.
4: Question,
3: donc je choisis d'être partenaire du Créateur à 100%, c'est un choix, tout est un choix. Tu dois te choisir un bon environnement pour ces états qui vont t'y amener.
8: Thank you, friends. We learned that a person
3: Floride. Can't bestow on his own. Only the creator. Personne ne peut pas donner de lui-même, comme nous l'apprenons. Il n'y a que le Créateur qui peut donner la seconde nature. Mais la façon dont c'est écrit dans l'étude, voyons tout le temps que le cli dirige vers l'écran et fait le calcul de combien il peut recevoir afin de donner. Et donc notre travail, c'est d'en demander que le Créateur nous donne la deuxième nature. Est-ce que c'est comme ça qu'on travaille vers la barrière? Comment ces deux choses coïncident-elles?
0: Avoda i gam achra marsom.
3: Le travail est aussi après la barrière. La barrière est le premier point lorsque nous commençons à travailler ensemble avec le Créateur et à développer ensemble avec lui. Pour le moment, nous nous ressentons comme si nous étions seuls, mais ça fait partie du processus de créer ce désir clair, hein, de le clarifier, hein, et ensemble nous avancerons. Dans le cours, le Rav a dit que toute la sagesse de la Kabbale ne parle que d'intention et qu'une action ne peut pas être correcte ou pas correcte, mais c'est seulement selon l'intention. Donc cette intention, nous la construisons constamment. Et nous continuons, continuons jusqu'à atteindre tout le Naran Chai.
9: Это ускорить развитие через окружение, через группу. А в чем тогда мое участие, если все получается?
3: Равди, что toute la liberté de moment est d'accélérer l'avancement par la société. Donc, quelle est ma participation? Si je reçois tout d'en haut, aussi la lumière, aussi l'intention, aussi le désir, tout est d'en haut. Qu'est-ce qui m'appartient à moi? Où est la liberté dans tout cela? Alors, citons ce qu'il dit. Il dit, la liberté n'est que de trouver le lieu où tu peux demander correction sur l'intention. Donc, naturellement, une personne ne demande pas la correction sur son intention. Le maximum qu'une personne demande, naturellement, c'est qu'est-ce que je veux faire afin de me réjouir plus. Mais ce n'est pas une correction. La personne ne demande pas une correction. Qu'est-ce que l'intention? Qu'est-ce que la liberté? Mais l'Arabe dit maintenant que ce n'est que de trouver un lieu où tu puisses demander correction sur l'intention. La liberté, c'est que tu n'es pas comme, que tu ne te développes pas comme une bête sans aucun contrôle ni aucune action sur le rythme de la vie. La vie spirituelle, c'est d'accélérer vers le but dans des étapes prédéterminées vers un but. Et donc, nous commençons comme explique au gars qui est un ingénieur de construction, commence la construction du sommet. Qu'est-ce que tu veux atteindre ensuite? Établir les fondations, etc. Nous commençons toujours du sommet, c'est-à-dire l'intention de donner, et pas l'intention de recevoir. Et ça, c'est la liberté, rechercher ce qui nous fera rechercher l'intention.
2: Pour recevoir la lumière, on a besoin de la dizaine, la société, du rave, de nous expliquer comment faire ça, des livres. Ce sont nos choix pour arriver à une telle sorte qu'on puisse vouloir l'intention. On n'a pas besoin de... Mais il nous manque le bon manque. Dernière question, oui. Oui, oui.
10: Shalom. Kodem kol toda rabba. Lala.
2: Bonjour, merci pour vos questions, pour les cours sublimes qu'on a dernièrement. Et le Rav, il a dit quelque chose d'assez important à mes yeux. Le Rav a dit que dans le monde matériel, on n'a jamais de satisfaction. La satisfaction, c'est seulement dans la spiritualité. Donc, comment est-ce que ça s'arrange la satisfaction et le manque? Le manque, la satisfaction, on la ressent à la fin de chaque degré. À la fin de chaque degré où le kli. Nous commence, nous permet de travailler avec le prochain manque. Donc c'est comme si on acquiert de nouveau une société et c'est un nouveau endroit pour le travail. La question c'est, est-ce que dans la spiritualité, la satisfaction elle est constante? Parce que la satisfaction dans le monde matériel, on sait très bien ce que c'est. Maintenant, la question, c'est est-ce que la satisfaction dans le monde spirituel, c'est satisfait? Bon, justement, il a dit dans la première partie du cours, et vraiment, ça vaut la peine de les revoir encore et encore, que quand l'homme acquiert un manque constant pour la grandeur du Créateur, c'est déjà sa satisfaction. On n'a pas de tel manque, de manque pour la grandeur du Créateur. C'est déjà ça la satisfaction. Donc maintenant, on a nos annonces pour la fin. Merci beaucoup, les chers amis. 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Donc, c'est

0: שלום חברים, בחלק הראשון נלמד היום שיעור של הרב מתאריך 3 בפברואר 2003.
1: Les amis, en première partie, nous allons revoir une leçon du 3 février 2003 basée sur l'article « Que signifie « Reviens, ô Israël, vers le Seigneur ton Dieu dans le travail ». Il s'agit d'un article du Rabash. « Que signifie « Reviens, ô Israël, vers le Seigneur ton Dieu dans le travail » ? Nous allons le lire dans nos dizaines. Nous avons 32 minutes. Pour ce faire. Que signifie « Reviens Israël jusqu'au Créateur, ton Dieu, dans le travail » ? L'Écriture dit « Reviens Israël jusqu'au Créateur, ton Dieu, car tu es tombé à cause de ta faute. Prenez avec vous des paroles et revenez vers le Créateur. Dites-lui que tu prennes toute faute et que tu prennes le bien, et nous offrirons à la place des taureaux l'offrande de nos lèvres. » Et il faut comprendre quel est le lien qui semble indiquer que puisque tu es tombé à cause de ta faute, alors reviens jusqu'au Créateur ton Dieu. De même, que signifie « dites-lui que tu prennes toute faute » ? De même, il faut comprendre ce qu'ont dit nos sages. Grande est la tshuva, le retour au Créateur, car elle atteint jusqu'au trône de gloire, comme il est dit, jusqu'au Créateur, ton Dieu. Il est connu que dans l'ordre du travail, il faut distinguer deux aspects. Aleph, ce qui concerne le collectif. Leur travail est dans l'aspect de l'action. Et quant à l'intention, ils ne travaillent pas, c'est-à-dire dirigés afin que ce soit en vue de donner. C'est pourquoi, dans l'aspect de l'action, plus ou moins, tous pensent qu'ils sont en ordre. Mais chacun croit qu'il est certain qu'il est impossible que l'homme soit parfait. C'est pourquoi, en général, il se considère comme parfait. Et lorsqu'il regarde ses amis, il voit leur manque, qu'ils ne sont pas en ordre, alors que lui, il est en ordre. Seulement, il lui manque quelque chose. Et à cela, il répond, « N'est-il pas écrit, il n'est pas de juste sur la terre qui fasse le bien et ne faute pas? » Donc, il est certain que lui aussi possède un manque. Et il fait aussi attention à la mesure de l'humilité. Comme on dit nos sages, sois très, très humble d'esprit. Bien qu'il voit qu'il est plus élevé que les autres hommes, néanmoins, il croit dans la croyance des sages et il croit au-dessus de la connaissance qu'il est certainement humble, c'est-à-dire qu'il est pire que les autres hommes. Cependant, cela est pour lui dans l'aspect de la croyance au-dessus de la connaissance. Il s'ensuit que ces personnes qui appartiennent à l'aspect du collectif, lorsqu'elles s'occupent de la Torah, elles ne peuvent pas ressentir qu'elles ont des fautes et qu'elles sont pires que les autres hommes. Mais, de façon générale, elles sont satisfaites de leur travail. C'est pourquoi, lorsque vient le mois d'Eloul et les 10 jours de retour au Créateur, qui sont alors le temps où il faut faire retour au Créateur, elles ont alors beaucoup de travail à trouver en elles des fautes sur lesquelles il faut faire retour au Créateur. Sinon, elles sont jugées dans le tribunal d'en haut ou, à Dieu ne plaise, on peut leur infliger des punitions pour leurs actions. Elles comprennent qu'il se peut que la récompense qui leur revient selon leur compréhension ne leur sera pas donnée, c'est-à-dire qu'elles recevront moins de récompenses. Mais des punitions, il n'en est pas question, car elles savent elles-mêmes qu'elles ont beaucoup de Torah et beaucoup de mitzvot. Tandis que ces personnes qui travaillent dans l'aspect de l'individu, c'est-à-dire qui veulent mériter l'aspect de Dvikut avec le Créateur, et elles comprennent que la Torah et les mitzvot qu'elles accomplissent ne sont que dans l'aspect des 613 conseils, comment parvenir à mériter d'être en Dvikut avec le Créateur? C'est-à-dire qu'il n'est qu'une seule préoccupation, comment apporter satisfaction à leur Créateur, et ils ne se soucient pas de leur propre intérêt. Et assurément, le corps s'oppose à cela et lui apporte des arguments justes, montrant que ce qui est dit est correct. Il commence à lui apporter des preuves de tout le monde, que personne ne suit un tel chemin d'annulation du désir de recevoir pour soi et de s'occuper uniquement pour le bien du ciel. Et l'homme veut surmonter les fautes, les pensées que le désir de recevoir lui apporte, qui sont contraires à la croyance. C'est là l'argument de Pharaon qui a dit « Qui est le Créateur que j'écoute sa voix? » Il s'ensuit que l'homme trébuche dans la faute de la négation à Dieu ne plaise. Et plus l'homme se renforce, cela vient et se renforce contre lui. C'est-à-dire que plus l'homme veut croire dans le Créateur, qui supervise le monde en tant que bon et bienfaisant, le corps lui montre le contraire. Et de ce fait, il se trouve toujours dans des échecs. Et il voit que c'est une chose sans fin. Et il se trouve dans des montées et des descentes. Et il ne sait pas quoi faire contre cela. À cela, l'Écriture dit, « Retourne Israël jusqu'au Créateur ton Dieu. » Et pourquoi est-il nécessaire que ce soit jusqu'au Créateur ton Dieu? C'est parce que, car tu as trébuché dans ta faute. C'est-à-dire que, puisque tu as trébuché dans ta faute, c'est-à-dire dans la faute de la croyance, et tu ressens maintenant que tu es l'homme le plus bas du monde, car les pensées et les désirs que tu as, personne au monde ne les a, à un tel degré de bassesse. Et tu ressens que tu es éloigné de la spiritualité totalement. C'est-à-dire que les laïcs ne disent pas qu'ils sont éloignés de la spiritualité, puisqu'ils ne croient pas du tout qu'il y ait

0: מהמצב הזה.
1: C'est pourquoi il n'a pas d'autre conseil que retourne Israël. L'homme doit retourner vers le Créateur et ne pas reculer jusqu'à ce qu'il mérite que le Créateur soit ton Dieu. C'est-à-dire qu'il mérite une croyance complète. Sinon, il restera dans les échecs. C'est pourquoi il incombe à l'homme de s'efforcer et de faire tout ce qui est en son pouvoir jusqu'à ce qu'on ait miséricorde sur lui d'en haut et qu'on lui donne la force appelée désir de donner. Et selon ce qui précède, nous comprendrons ce qui est écrit « Prenez avec vous des paroles », c'est-à-dire ces paroles que le corps vous dit et prétend qu'il ne vaut pas la peine de travailler pour le bien du ciel. Ces paroles, prenez-les au moment où vous retournez vers le Créateur. Dites-lui « Prends toute faute », puisque ces paroles, ce que le corps nous dit, nous ne pouvons pas les surmonter, ce sont ces paroles que vous prenez au moment où vous retournez vers le Créateur. Et ils disent, colle tout, que toi seul tu es tout puissant, que tu peux nous donner une seconde nature, appelée désir de donner. Toi, tu porteras la faute, que tu peux recevoir notre faute et la corriger, que toi seul tu portes notre faute et que nous n'avons aucune force. Cependant, nous croyons que toutes ces choses que le corps nous dit, c'est toi qui les lui as données. Et assurément, puisque tu nous les as envoyés, c'est certainement pour notre bien. C'est pourquoi ils ont dit à lui, « Koltissa von Vekarstov, tout porte la faute et prend le bien. » C'est-à-dire, prends ce bien que tu nous as envoyé. C'est-à-dire, ces choses que le corps aurait revendiquées contre le Créateur. Tu dois donner une autre nature appelée « désir de donner ». Car sinon, nous sommes perdus puisque nous sommes pleins d'échecs. Et c'est ce qui est écrit. Et nous paierons les taureaux de nos lèvres et nous voulons à l'endroit où nous nous trouvons, à l'endroit de nos lèvres, que lèvres est l'aspect de la fin de la chose, c'est-à-dire en dehors de la sainteté. C'est pourquoi, puisque par nos désirs, nous nous trouvons en dehors de la sainteté, nous te demandons donc, et nous paierons les taureaux de nos lèvres. C'est-à-dire, à l'endroit où nous sommes dans les lèvres, à la fin, nous voulons être complets avec des fruits, qui sont l'aspect de taureau, parim, c'est-à-dire la fructification et la multiplication dans les bonnes actions. Et selon ce qui précède, nous comprendrons ce qu'ont dit nos sages. Grande est la tshuva, car elle a atteint jusqu'au trône de la gloire. Et cela, comme il a été dit plus haut, car ces personnes qui appartiennent à l'aspect du collectif, elles ne ressentent pas qu'elles ont des échecs dans la faute, appelée la première faute, car elles ressentent qu'elles ont la croyance, et elles sont en ordre, car bien qu'elles n'aient qu'une croyance partielle, comme il est expliqué, mais elles ne le ressentent pas. C'est pourquoi elles pensent qu'elles sont dans la perfection. Mais ce n'est pas le cas pour ces personnes qui appartiennent à l'individu, c'est-à-dire qu'ils veulent qu'il n'y ait qu'une seule autorité, c'est-à-dire l'autorité unique, c'est-à-dire qu'elles veulent annuler leur propre autorité appelée « désir de recevoir », mais que soit révélée dans le monde seulement l'autorité du Créateur. Alors elles ressentent combien le corps s'y oppose et elles veulent revenir au Créateur, c'est-à-dire retourner vers le Créateur. Et ce retour atteint jusqu'au trône de la gloire. Cependant, il faut comprendre ce qu'est la notion de trône de la gloire dans le travail. Il est connu que Malchut est appelé trône de la gloire, comme il est écrit dans l'introduction au livre du Zohar, et voici ses paroles, car le secret du trône est en deux aspects. Aleph, il couvre le roi selon le secret de « il fait de l'obscurité sa cachette », et c'est pourquoi le trône vient du mot « couvrir ». Beth, il révèle la gloire de la royauté dans les mondes, selon le secret du verset et sur le trône une forme comme l'apparence d'un homme. Et le sujet que nous devons croire que le Tzimtzum et la dissimulation qui ont eu lieu sont une correction pour les êtres créés. C'est-à-dire que c'est précisément par la dissimulation et la couverture

0: créatures qui ont été faites, que les êtres créés atteindront leur perfection.
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0: Et il faut croire au-dessus de la connaissance concernant la conduite que le Créateur dirige le monde en tant que bon et bienfaisant. Seulement, ce que nous ne voyons pas, c'est que la conduite de bon et bienfaisant est cachée de nous. Et nous devons croire qu'en vérité, la surveillance est en tant que bon et bienfaisant. Seulement, il y a sur cela un voile qui le recouvre. Et bien que le corps s'oppose à cela, il prétend « Le juge n'a que ce que ses yeux voient, et il ne veut pas croire au-dessus de la connaissance. » Et l'homme veut surmonter l'argument du corps. C'est un travail difficile. Il y a là des montées et des descentes. Et lorsque l'homme crie vers le Créateur pour qu'il l'aide, afin qu'il puisse accepter sur lui ce voile, c'est-à-dire qu'il ait la capacité de croire qu'en vérité, la surveillance est en tant que bon et bienfaisant. Seulement, il n'a pas encore mérité de le voir. Il s'ensuit que par ce travail, il devient un char pour le trône. C'est-à-dire qu'il accepte sur lui ce trône, bien que ce soit véritablement une dissimulation. Et alors, ce trône devient le trône de gloire, c'est-à-dire qu'il mérite que la gloire de la présence repose sur le trône. Il s'ensuit que dans la mesure où auparavant c'était l'aspect de trône, qui est l'aspect de dissimulation, ce qui était auparavant la présence dans la poussière, devient maintenant l'aspect de trône de gloire. Et c'est ce qui est écrit, que le trône qui recouvre le roi, selon le secret de « il fait de l'obscurité sa cachette », c'est-à-dire que le trône n'éclaire pas, mais qu'il est dans l'aspect d'obscurité. Et il faut surmonter l'obscurité et dire « Ils ont des yeux, mais ne voient pas ». Il s'ensuit qu'au temps du trône, cet état est appelé « Car tu as trébuché dans ta faute ». L'homme, dans l'état du trône, a des montées et des descentes. Et l'homme ne voit pas que ce travail aura une fin. Mais il est toujours en aller et retour, car au temps du voile, il est difficile pour l'homme de surmonter et de dire que le Créateur conduit en tant que bon et bienfaisant. C'est pourquoi il incombe à cet homme de faire un retour au Créateur, c'est-à-dire que du trône, qui est l'aspect de « il fait de l'obscurité sa cachette », se révèle le second aspect du trône, qui révèle la gloire de la royauté dans les mondes, selon le secret du verset « et sur le trône, une forme comme l'apparence d'un homme. » Et c'est ce qui est écrit. Grand est le retour au Créateur, car il atteint jusqu'au trône de gloire. Cela signifie que le retour au Créateur doit être tel que l'homme mérite le second aspect du trône, qui est le trône de gloire. Et c'est cela. Reviens, Israël, jusqu'au Créateur, ton Dieu. Et la question de « car tu as trébuché dans ta faute » peut être expliquée ainsi. Au moment où l'homme veut faire un retour au Créateur, c'est-à-dire que l'homme qui s'est séparé du Créateur à cause du désir de recevoir, qui est en opposition de forme avec le Créateur et veut se connecter avec le Créateur afin d'avoir alors l'équivalence de forme, alors il voit que les choses cachées appartiennent au Créateur, notre Dieu. C'est-à-dire qu'au moment où il veut faire quelque chose pour le Créateur, c'est-à-dire pour l'utilité du Créateur, il goûte au cachet. C'est-à-dire que le goût du travail lui est alors caché, tandis que lorsqu'il travaille pour son propre bénéfice, ce qui est appelé à nous et à nos enfants, alors le goût est révélé pour nous. C'est-à-dire que les choses cachées et les choses révélées font référence à la saveur, le goût. Autrement dit, lorsque l'homme travaille pour le bénéfice du Créateur, ce qui est appelé pour le Créateur notre Dieu, alors la saveur du travail est cachée. Mais lorsqu'il s'agit de son propre bénéfice, ce qui est appelé pour nous et pour nos enfants, alors la saveur est appelée révélée. La saveur du travail est dévoilée. Il s'ensuit que cela nous cause des échecs, et c'est ce qui est écrit, car tu as trébuché dans ta faute. C'est pourquoi il n'y a pas d'autre conseil, si ce n'est que l'homme doit revenir vers le Créateur. Et à ce sujet, il est dit, « Prends avec toi des paroles et reviens au Créateur, prends le bien. » Selon ce qui précède, on peut expliquer ce qui est écrit dans la bénédiction après le repas, et que nous trouvions grâce et une bonne intelligence aux yeux du Créateur et de l'homme. Il faut comprendre pourquoi il est nécessaire de demander au Créateur que nous trouvions grâce aux yeux de l'homme. Que signifie que les hommes nous honorent et nous donnent du respect? Quel rapport cela a-t-il avec le travail? Mais comme il était dit plus haut, nous demandons au Créateur que nous trouvions grâce à ses yeux. Et que voulons-nous de lui? Qu'il nous donne le degré d'homme. Car, par nature, l'homme est créé avec le désir de recevoir, appelé le degré de Malchut, qui est le degré de Ben, dont la gématrie est bête, animale. C'est pourquoi nous demandons à trouver grâce aux yeux du Créateur, qui nous donne le degré d'homme, comme nos sages l'ont dit. Vous êtes appelés hommes et non les nations du monde, car homme a pour gématrie ma, qui est le degré de donneur, tandis que Malchut a le degré de bonne, dont la gématrie est bête. Autrement dit, nous demandons à trouver grâce aux yeux du Créateur qui nous donne le degré d'homme. Et c'est ce qui est écrit, et que nous trouvions grâce aux yeux du Créateur et de l'homme qui nous donne le degré d'homme. Il s'ensuit que l'homme doit prier seulement pour une chose, que le Créateur le rapproche, car le rapprochement en spiritualité s'appelle équivalence de forme. Autrement dit, il veut que le Créateur lui donne le désir de donner, appelé seconde nature. Et par cela, on peut expliquer ce qui est écrit, celui qui guérit ceux qui ont le cœur brisé. Il faut comprendre ce que signifie que le Créateur guérit ceux qui ont le cœur brisé. L'explication est que l'on sait que l'essentiel chez l'homme est le cœur. Comme l'ont dit nos sages, le miséricordieux veut le cœur. Le cœur est le clic qui reçoit la sainteté d'en haut. C'est comme nous l'apprenons à propos de la brisure des kélim, dont le sens est que si le clic est brisé, tout ce qu'on y met sort à l'extérieur. De même, si le cœur est brisé, c'est-à-dire que le désir de recevoir domine le cœur, il s'ensuit qu'aucune abondance ne peut y entrer, car tout ce que le désir de recevoir reçoit, tout sort vers les clipotes, et cela s'appelle brisure du cœur. C'est pourquoi lorsque l'homme prie Créateur et dit « Tu dois m'aider car je suis pire que tous parce que je ressens que le désir de recevoir domine mon cœur, et à cause de cela, rien de la sainteté ne peut entrer dans mon cœur, et je ne veux aucun luxe, mais simplement pouvoir faire quelque chose pour le bien du ciel, et je n'en ai aucune possibilité. C'est pourquoi toi seul peux me sauver. » Et par cela, on peut expliquer ce qui est écrit au psaume 34, « Le Créateur est proche de ceux qui ont le cœur brisé. » Interprétation. Ce sont des personnes qui demandent au Créateur de les aider, afin que leur cœur ne soit pas brisé, mais qu'il soit entier. Et cela ne peut être que si l'homme a mérité le désir de donner. C'est pourquoi il demande au Créateur de lui donner le désir de donner, car il voit qu'il ne lui manque rien dans le monde, si ce n'est d'avoir la capacité d'accomplir des actions pour le bien du ciel. Il s'avère qu'il ne demande que la proximité du Créateur, et il y a une règle. Mesure pour mesure. C'est pourquoi le Créateur le rapproche. Et c'est ce qui est écrit, le Créateur est proche de ceux qui ont le cœur brisé. Et selon ce qui précède, nous comprendrons ce qui est écrit là-bas. Il garde tous ses os, aucun d'eux n'a été brisé. Et cela signifie, comme mentionné ci-dessus, que l'essence de l'homme est le cœur, c'est-à-dire le désir qui se trouve dans le cœur. Et à chaque instant, les désirs de l'homme changent dans les montées et les descentes. Et le Créateur garde leur désir, afin que le désir de recevoir ne se mêle pas au désir de sainteté. Et c'est ce qui est écrit. Aucun d'eux n'a été brisé. C'est-à-dire que, puisque le désir de recevoir cause la brisure des kélim, et lorsque le Créateur le garde, c'est-à-dire qu'il rapproche l'homme, ce qui s'appelle équivalence de forme, en ce qui lui donne une seconde nature, appelée désir de donner, cela s'appelle le Créateur garde, comme il est écrit, le Créateur garde les simples, c'est-à-dire que celui qui se sent simple, qui n'a pas d'intellect, qu'il se garde lui-même de ne pas tomber sous la domination de la citra ara, appelé désir de recevoir pour soi, et il demande au Créateur de le garder. Il s'avère que l'homme donne l'éveil d'en bas, ce qui s'appelle désir, écli, alors le Créateur lui donne la lumière. Tandis que lorsque l'homme se trouve dans un temps de montée, alors il pense qu'il n'a plus besoin de l'aide du Créateur, puisqu'il a maintenant une base de ressenti, appelée pour lui connaissance. C'est-à-dire que maintenant il sait pour quel but il travaille. Déjà, son travail n'est plus au-dessus de la connaissance, puisqu'il a déjà une base sur laquelle s'appuyer. C'est-à-dire sur ce ressenti qu'il éprouve, que cet état lui est bon. Et sur cette base, il fixe son travail. Alors immédiatement, on le rejette d'en haut et on lui demande comment, comme si, où est ta sagesse? Toi qui as dit que tu sais déjà sur quoi ton travail repose. Mais tout le temps que l'homme se considère comme simple, c'est-à-dire que la base de son travail est au-dessus de la connaissance et qu'il a alors besoin de l'aide du Créateur, alors l'homme dit, si le Créateur ne construit pas la maison, en vain peinent ceux qui la bâtissent. Et c'est précisément de cette manière que le Créateur est appelé le Créateur garde Israël. Et par cela, il est compris ce que signifie que l'homme se trouve dans la détresse, dans le travail. La réponse est connue. Détresse signifie manque de rassadim, de bonté. C'est pourquoi lorsque l'homme voit qu'il n'a pas la capacité de faire quoi que ce soit en vue de donner, ce qui s'appelle qu'il n'a pas la capacité de faire du rassad, mais seulement pour son propre intérêt, et il voit que dans l'état où il se trouve, il ne pourra jamais mériter la dvekut au Créateur, et il en souffre. Et que peut faire l'homme? À ce sujet, c'est-à-dire que l'homme ne doit rien faire pour s'aider, mais seulement crier vers le Créateur. Et le Créateur entend. Et de toute leur détresse, c'est-à-dire de toute situation. Lorsqu'ils se trouvent dans une situation de détresse qui est un manque de rassadim, qui lui est impossible de surmonter ses actions, le Créateur le sauve. Comme il est écrit, de toute leur détresse, il les a sauvés. Ce qui est écrit, il n'a pas de détresse. Cela signifie qu'il ne souffre pas du fait qu'il n'est pas en mesure de faire quelque chose en vue de donner. Par conséquent, il n'a pas de clé pour que le Créateur le sauve, car il ressent qu'il est dans un état correct dans lequel il se trouve. Selon ce qui précède, il faut interpréter ce qu'ont dit nos sages. Quiconque enseigne à un étudiant qui n'est pas convenable tombe en Gehinnom. Et il faut comprendre, n'est-il pas écrit, le Créateur a dit, « J'ai créé le mauvais penchant, j'ai créé la Torah comme remède. » Si c'est ainsi, assurément, celui qui a le mauvais penchant et ne peut le surmonter, il est dit, « J'ai créé la Torah comme remède. » Or, nous voyons qu'il faut étudier la Torah, même lorsqu'il n'est pas convenable. Et il faut interpréter cela selon ce qu'a dit mon père et maître, de mémoire bénie, sur ce qui est écrit, et donne la sagesse aux sages. N'aurait-il pas fallu dire aux sots? La réponse est que celui qui cherche la sagesse, même s'il ne l'a pas encore, est appelé sage, car son désir est d'être sage. De même, il faut interpréter ici que celui qui veut être convenable est déjà appelé étudiant convenable. C'est-à-dire, celui qui veut étudier la Torah parce qu'il veut être convenable est déjà appelé convenable. Et cela parce qu'il ressent qu'il est éloigné du service du Créateur, c'est-à-dire qu'il ne peut travailler que pour son propre intérêt. Et c'est cela qui n'est pas convenable. Et il veut être convenable, mais il n'y parvient pas. À cela, il a été dit, le Créateur a dit, « J'ai créé le mauvais penchant, j'ai créé la Torah comme remède. » C'est pourquoi il faut interpréter, il est interdit d'enseigner la Torah à un étudiant qui ne veut pas être convenable. Mais celui qui veut être un étudiant convenable, il lui est permis d'étudier. C'est un article très puissant et comme toujours, le Rabash. Il part de l'individu, puis il va au collectif, et puis il voit que notre travail, il dit que notre travail n'est pas simple. Il est écrit ici qu'une personne doit retourner au Seigneur et qu'il a été récompensé de ne plus faire qu'un avec le Seigneur. Alors, comment devrait-il répondre? Le rabbin dit, bon, quoi, tu es fou, comment tu arrives à ça? T'as pas de force et... Bon, et ainsi de suite. On parle vraiment avec le corps tout le temps. On fait des... Il y a toujours un dialogue entre le corps et le Créateur. Oui, j'aime vraiment ce que Saint-Ca dit. L'article explique les états entre le désir de recevoir pour soi et comment nous en venons au Créateur. À la fin de la journée, nous n'avons pas d'autre choix, simplement de baisser la tête et de se tourner vers le Créateur. Après tous les efforts pour nous connecter aux amis et demander de l'aide, il faut ensuite se tourner vers lui, toujours. Et comme Saint-Ca l'a dit, les clarifications, ça ce sont les clarifications de comment nous voulons parvenir à une demande au Créateur, pour le Créateur. C'est un manque de don. Mais à la fin de la journée, Il n'y a que lui qui peut nous donner cette qualité. Et ce qu'il dit encore et encore, que on veut avancer sur ce chemin et qu'il n'y a rien d'autre que de quitter. Il faut rester sans ne jamais quitter pour parvenir à une véritable prière. Et maintenant, les amis, nous allons revoir une leçon du 3 février 2003. Qu'est-ce que revient Israël jusqu'au Seigneur ton Dieu dans le travail? C'est un commandement qui est, le but dès le départ, qui doit se réaliser tout au long du chemin afin de parvenir à sa racine et s'accomplir pleinement dans sa racine, c'est-à-dire jusqu'au Seigneur ton Dieu. Qu'est-ce que jusqu'au Seigneur ton Dieu? Jusqu'à ce que toutes les qualités de l'homme soient en équivalence de forme avec les qualités du Créateur. Ça s'appelle le retour au Créateur, ça s'appelle revient Israël, celui qui est Yachar-El, droit vers le Créateur, doit parvenir à un état où chaque désir parmi ceux dont son âme est constituée, il le ramène au Créateur. C'est-à-dire qu'il acquiert un massar et travaille avec ce désir dans l'intention afin de donner. Tous les désirs sont déjà à l'intérieur de l'homme. Peu à peu, quand il acquiert un massar, une intention en vue de donner, il les ramène à la même forme que celle qui existe chez le Créateur. Et cela s'appelle qu'il revient jusqu'au Seigneur son Dieu. Et ainsi, il devient de la même forme, de la même image, avec la même capacité, la même atteinte que celle sous laquelle le Créateur se présente à lui. Ils deviennent comme des partenaires l'un en face de l'autre, à un degré égal, comme il est écrit au sujet de Zone d'Atsilut, qui se trouve à un degré égal dans Zivuk Panim Bepanim, qui ne cesse pas, ce qui est le but de la correction. Et après avoir corrigé toute cette âme, l'équilibre de réception qui se trouve dans l'homme, alors l'homme s'élève à gare. Qu'est-ce que ça veut dire? Qui s'élève déjà au-dessus de son corps. Le corps est corrigé et il commence déjà à atteindre les pensées du Créateur, les désirs du Créateur, les intentions du Créateur, d'avant que le Créateur ne se rapporte à lui, d'avant que le Créateur ne le crée. Et il s'appelle Gar. Ces lumières qui se révèlent dans l'équilibre de Gar s'appellent aussi les secrets de la Torah. Alors que toutes les lumières qui se révèlent dans l'équilibre corrigé de l'homme s'appellent les saveurs de la Torah. Car l'homme s'appelle Ma, Zat, Zerenpin et Nukva ensemble. Et ce qui est au-dessus de Zat, Gar, Keter, Chokhmah Bina, ce sont déjà les secrets de la Torah, les lumières qui se révèlent dans Keter, Chokhmah Bina. Les lumières qui se révèlent dans les sept inférieurs s'appellent les saveurs de la Torah. C'est pourquoi jusqu'à ce que l'homme soit revenu au Créateur, avec toute son âme et toute sa force, c'est-à-dire qu'il ait corrigé tous les kélim et les ait remplis de toutes les lumières révélées, de toutes les saveurs, il lui est interdit de toucher au secret de la Torah. C'est au-dessus de lui. C'est un degré plus élevé. Et alors il est écrit qu'il faut les couvrir et précisément ne pas les révéler. Et celui qui a rempli son ventre du Talmud et des décisionnaires, cela s'appelle qui s'est rempli des saveurs de la Torah. Alors c'est déjà permis pour lui, son degré est déjà plus élevé. Il parvient aussi à étudier Gar, les secrets de la Torah et ce qui s'appelle les fondements de la Kabbale, les racines de celui qui reçoit. C'est pourquoi tant que l'homme se trouve dans les corrections, jusqu'à la fin de la correction, celui qui révèle les saveurs de la Torah a une très grande récompense. Et celui qui couvre les secrets de la Torah a aussi une très grande récompense, car il ne va pas vers les échecs. Alors la partie qui n'a pas encore atteinte, il la couvre, et la partie qu'il peut corriger, il la révèle. Et ceux qui ont déjà terminé toute la partie des saveurs de la Torah passent à la partie des secrets de la Torah. Ça s'appelle au-dessus de 40 ans, selon les lois connues et particulières qu'il a déjà reçues. Tout le massar, toutes les qualités de Bina, au-dessus de son désir de recevoir, au-dessus de Malchut. Et quand il a vraiment corrigé toute Malchut, avec l'intention afin de donner, alors il est déjà arrivé à l'âge de la station. Ça s'appelle qu'il se tient dans tout le degré. La station veut dire que déjà, en recevant afin de donner, il remplit tous ses kélim. Et à partir de 40 ans, il commence déjà à s'élever vers les secrets de la Torah, et alors il mérite vraiment les lumières de gare et atteint les intentions du Créateur. Avant cela, le but de la connaissance est que nous ne sachions pas, nous ne pouvons pas comprendre, atteindre ni percevoir quelles sont les intentions du Créateur dans la création. Alors, pour apaiser l'oreille, nous en parlons ainsi. Son désir de faire du bien à ses créatures, et c'est pourquoi il a créé afin de faire du bien. Ou bien, il avait le désir de se révéler, de demeurer parmi les inférieurs, et c'est pourquoi il les a créés, afin de les remplir, afin d'être en eux, et comme se révéler en eux. Mais ces choses ne sont pas... Même nos kélim comprennent qu'ils ne reçoivent pas de satisfaction dans ces réponses. Voilà, ces réponses sont vraiment des réponses dans les lumières de gare. Le fait que nous puissions poser ces questions nous indique déjà qu'un jour, nous recevrons une réponse, car toutes les questions viennent de kélim vides créés par la lumière, par le remplissage qui précédait le kli. Alors ce remplissage, bien sûr, remplira un jour le kli, c'est-à-dire que nos réponses à un certain stade seront remplies. Et le commandement « Reviens Israël jusqu'au Seigneur ton Dieu » doit se réaliser en chacun et chacun. Bon, au milieu, le rabbin a parlé de beaucoup d'états. Qu'est-ce que vous voulez demander là-dessus? Il y a quelque chose à demander? Aujourd'hui, personne ne pose de questions. Bon. Comment est-ce que tu peux, dans les secrets de la Torah, il y a probablement un danger quelconque. Quel est le danger là-dedans? Le danger, comment est-ce que je peux toucher au secret de la Torah s'il est écrit interdit, interdit? Bon, alors apparemment je le peux, et si je le peux, comment est-ce que je le peux? Ce sont pourtant des kélim de garde, des lumières de garde avec lesquelles je n'ai aucun lien, n'est-ce pas? Le problème, c'est que quand il est écrit interdit, c'est impossible. Alors, si c'est impossible, pourquoi est-ce interdit? Disons qu'il y a quelque chose de dangereux à 2 mètres de hauteur. Et moi, je n'atteins pas 2 mètres. Je ne fais qu'1,70 m. Donc, je ne peux pas l'atteindre. Alors, je demanderai à quelqu'un, oui, de me l'attraper. Dans la spiritualité, ça ne marche pas comme ça. Dans la spiritualité, si je n'atteins pas, je n'atteins pas. Alors, qu'est-ce que ça veut dire? Que même si c'est impossible d'y toucher, c'est néanmoins interdit? Ça veut dire qu'un interdit se rapporte à l'intention. Ne vise pas à l'atteindre, à le toucher, même si ça ne t'est pas donné, que tu sais que ça ne t'est pas donné, mais que tu y aspires, comme si tu le voulais, on te dit, non, il est interdit d'y toucher, il est interdit d'y aspirer. Et même celui qui avance doit couvrir ses kélim et ses lumières, ça veut dire qu'il a une obligation de corriger son rapport au secret de la Torah en les couvrant intentionnellement. Nous ne savons pas encore ce que c'est. Cette correction se fait au-dessus de la connaissance. Alors, ça veut dire qu'interdit, c'est impossible. Et impossible veut dire que tu accomplis l'action de cet impossible, que même si tu veux, tu fais l'action qui s'appelle impossible. Dans la spiritualité, chaque mot indique une action. Mon rapport intérieur, psychique, à la chose. C'est pourquoi il y a un interdit. Ça veut dire que cet interdit, je dois également l'accomplir. Et aussi, mon cli sera parfait. Il y a en moi des désirs dans lesquels cet interdit doit se réaliser. Dans ces désirs, je dois me rapporter précisément à garde de telle manière que je ne touche pas et ne veux pas, même si je veux, mais je construis mon rapport comme si je ne voulais pas, ne visais pas cela, et je couvre ce garde vis-à-vis de ces désirs. C'est une correction. C'est précisément sur ce rapport que je pose la question. Si aujourd'hui je me représente l'adhésion au Créateur comme une délice, alors en quelque sorte il est interdit d'y penser, car ça brise l'intention. En fait, c'est ce que j'ai entendu? Non. Non? L'adhésion au Créateur est un délice. C'est ainsi que tu le penses et c'est vraiment ainsi. Seulement, ce n'est pas un délice comme tu le représentes. Tu te le représentes maintenant, mais un délice à un tout autre niveau et dans un tout autre sens qu'actuellement. Malheureusement, nous ne pouvons pas l'imaginer. Nous ne pouvons pas imaginer qu'il puisse exister de tels délices. Car les délices que nous nous représentons réellement sont d'un autre type. Il n'y a pas de mots pour ce qui est le délice du don, et même pas le délice provenant du don, où le don est le résultat, un moyen vers le délice d'être semblable au Créateur. Voilà, oui. Alors, est-ce qu'il y a eu des kabbalistes qui ont enfreint cette loi, qui ont effectivement touché au secret de la Torah avant leur temps? Est-ce qu'il y a eu des kabbalistes qui ont enfreint cette loi et touché au secret de la Torah avant que leur temps arrive et avant d'avoir provoqué les corrections? Qu'est-ce que ça peut te faire? Bon, je ne veux pas entrer là-dedans, car nous ne pouvons pas juger ça. Et alors, il y aurait aussi des questions, comment ils ont fait, pourquoi ils ont fait, pourquoi le Créateur a fait, où est la providence générale, ce qu'il en est de leur côté, et comment ils se sont trompés ou ils ne se sont pas trompés. Et il y a beaucoup d'histoires. Ces histoires-là aussi ne sont pas adaptées à notre degré de compréhension. Tu comprends? Le problème, c'est pourquoi allons-nous au-dessus de la connaissance pour nous élever de degré en degré? Du fait que la raison du degré supérieur est véritablement inverse de ma raison. Alors, je suis simplement incapable de juger de tel degré. Tu comprends? Mais apaiser l'oreille, ça s'appelle apaiser l'oreille. Ça veut dire donner pour le moment un petit goût quelconque afin que tu continues. Bon, tu sais, comme lorsqu'on raconte une sorte de conte, des histoires de ce genre aux enfants afin qu'ils grandissent. Et ensuite, quand ils grandissent, ils voient que c'est un peu différent. Mais entre-temps, avec leur intellect, ils ne peuvent pas comprendre tous les rapports, toutes les choses qui existent dans le monde. Alors, on leur présente cela simplement selon leur intellect et ainsi ils grandissent. C'est pareil pour nous. Nous ne devons pas nous rapporter sérieusement à ces questions. Le fait qu'il y ait des questions est une bonne chose, mais nous devons comprendre que chaque question est un manque dont le remplissage peut ne pas se trouver à notre degré, mais plusieurs degrés plus haut. Alors, si c'est ainsi, la question est, comment un manque peut-il se révéler en moi alors que son remplissage se trouve peut-être 10 degrés plus haut? Qu'est-ce que ça veut dire qu'il se révèle maintenant? Oui? Et même ça, ce n'est pas une question, car je dois apprendre de ça. En vérité, dès le départ, je dois avoir un manque du degré plus élevé, seulement sous une forme non clarifiée. Mais un manque, oui. Et je vais te le dire d'une autre manière. Il faut avoir un manque pour l'état d'Insof, mais selon la mesure de mon degré, tout en visant l'état d'Insof, car à chaque degré, c'est Insof qui se révèle. Seulement, selon une mesure particulière, petite, plus grande, plus grande. Mais c'est Insof qui se révèle. Tu comprends? C'est pourquoi le fait que j'ai des questions concernant le lieu le plus élevé, c'est parfaitement normal. C'est normal du fait que dès maintenant, je dois aspirer à Insof. Dès maintenant, en fait, je me trouve dans Insof. Et seule une très, très petite mesure de celui-ci se révèle à moi, mais dans tous les détails. Dans tous les détails, seulement de manière très, très restreinte, mais restreinte également dans tous les détails. Et si le degré le plus petit d'Insof se révèle à moi, il se révélera dans tous les détails qui existent dans Insof. Seulement, ce sera si peu clair pour moi que ça me paraîtra comme quelque chose de très, très petit, très flou, mais infini. C'est pourquoi les questions s'étendent sur tout le chemin jusqu'au but final, même au degré le plus petit. Oui. Nous apprenons qu'après la brisure d'équilibre, nous avons un système de correction de Galgata, Galgata Enam et de Harap. Et est-ce que ce dont nous parlons maintenant est lié à la dernière correction de Harap dans Harap? Bon, tu demandes ceci. Quand nous parlons du fait que dans la brisure des kélim, nous avons aussi les kélim du Lev à Even, arabe des arabes, que nous ne pouvons pas corriger, mais qu'en les couvrant, nous parvenons à leur correction, et qu'ensuite nous recevons vraiment un massacre sur eux et travaillons avec eux dans le but donné. Est-ce qu'il s'agit de dire que ces Lev à Even sont les kélim dans lesquels nous acquérons les lumières de gare et parvenons au secret de la Torah et à l'intention du Créateur? Oui, et plus encore. Mais même là-dedans, il y a encore un peu... Disons que oui. Le 8e, le 9e et le 10e millénaire, c'est la descente d'Atsilut au lieu des monts de Bria, Yetzira et Asiya. C'est l'entrée de Lev HaVeven, le cœur de pierre, déjà dans le travail, dans la correction, oui. Mais il y a encore autre chose là-dedans. Disons que c'est ainsi. Ça veut dire, ta question est la suivante. Est-ce que le fait que je ne travaille pas avec Lev HaEven à chaque degré s'appelle couvrir les secrets de la Torah et ne pas y toucher? Aussi. Oui. Je ne comprends pas. Si c'est impossible à atteindre, alors pourquoi est-ce fait? Impossible ne veut pas dire que je ne voudrais pas quand même y parvenir. Non, il est interdit d'y parvenir. Non, l'interdit signifie que tu dois t'organiser conformément à cet interdit. Interdit, ça s'appelle une condition. Mon rapport corrigé à ces kélim ou à cet état est tel que c'est interdit. Qu'est-ce que ça veut dire interdit? Que je dois acquérir de telles corrections que moi-même, même si c'était permis, je déterminerai que c'est interdit. Je serai à la place de l'enseignant vis-à-vis de ces choses. Voilà. Et alors, ça s'appelle que je me suis corrigé, que j'ai acquis un tel rapport envers ces kélim. Alors, toutes ces limitations sont en fait données comme exemple de haut en bas. Toutes les limitations sont données de haut en bas comme exemple des limitations que nous devons faire de notre côté, même si c'est permis. Et ça s'appelle que je suis vraiment corrigé, comme le Créateur n'a aucune limite et qu'il fait une limitation sur lui-même. Il se restreint, même si c'est très, très difficile pour la Kedusha. Et il le fait afin de me permettre de parvenir au même état. Si moi aussi je veux me rapporter à ce degré comme lui, je dois également restreindre mon désir de recevoir, comme lui restreint la kdusha ou la lumière. Je dois restreindre le désir de recevoir, le kli, vis-à-vis de ce degré, de telle manière que, même si le Créateur n'est pas présent, je le fasse moi-même. Je suis arrivé à la décision que cette chose est la plus parfaite. Et alors, il est déterminé que je me trouve à ce degré, dans l'aspect d'Ein Sof. D'abord, le degré, c'est la perfection. Selon mes kelim, c'est la révélation d'Ein Sof envers moi. Une partie de l'état final, mais une partie. Comment est-ce que je sais quelle partie? Pour moi, c'est parfait. C'est pourquoi chaque degré dans la spiritualité

spiritualité, chaque état dans la spiritualité est entier. Oui. Ben, il est écrit ici à la page 130, la ligne. Il dit alors que lorsque l'homme se trouve dans un temps d'ascension, il pense qu'il n'a déjà plus besoin de l'aide du Créateur, puisqu'il a maintenant une base de ressenti qui s'appelle chez lui l'aspect de connaissance. Pourquoi dit-il que c'est une ascension si en quelque sorte, alors que lorsque l'homme se trouve dans un temps d'ascension, il ne détermine pas que c'est une montée selon le ressenti, selon l'état véritable ou selon ce qui apparaît à l'homme. Il va aussi, nous allons tout de suite voir s'il part d'un homme après le Marxum, où l'ascension est alors dans la réception à fin de données. Et alors, mon délice et l'intention de l'ascension se font selon une conscience différente de celle de l'ascension actuelle, c'est vrai. Voyons, alors que lorsque l'homme se trouve dans un temps d'ascension, il pense qu'il n'a déjà plus besoin de l'aide du Créateur. Là, nous voyons déjà qu'il s'agit d'un ressenti et pas de vérité. Ça veut dire qu'il a reçu une certaine sorte de remplissage et n'a plus besoin du Créateur, du fait que son cli se contente du remplissage. Alors, il ne se trouve pas au-delà du Marxum, il se trouve en dessous du Marxum, car au-delà du Marxum, son remplissage est le lien avec le Créateur. Et en dessous du Marxum, son remplissage dépend de la mesure dans laquelle son propre cli est vide ou rempli. En dessous du Marxum, je vérifie mon cli. Au-dessus du Marxum, je vérifie son cli. Combien je l'ai rempli? Pas moi. C'est la différence entre être au-dessus du Marxum ou au-dessus. Ça sort à l'inverse, en quelque sorte. Bien sûr que ça sort à l'inverse. La question est, où est-ce que je me trouve? Où se trouve mon cœur? Dans mon ventre, selon combien mon ventre est rempli, ou dans le Créateur, selon combien je l'ai rempli? Alors, que lorsque l'homme se trouve dans un temps d'ascension, il pense qu'il n'a déjà plus besoin de l'aide du Créateur, puisqu'il a maintenant une base de ressenti. Alors oui, s'il est rempli, et Dieu merci, qu'est-ce qu'il me faut encore? Laisse le Créateur, donne-moi le remplissage, je n'ai pas besoin de lui, qui s'appelle chez lui l'aspect de connaissance. Là-dessus, je sais, c'est ce que j'ai, c'est à moi. C'est-à-dire que maintenant, il sait pour quel but il travaille. Son travail est déjà plus au-dessus de la connaissance. Oui? Lui, son cœur, ses intentions, tout cela se trouve à l'intérieur de son ventre, à l'intérieur de son cli. Puisqu'il a déjà une base sur laquelle s'appuyer, oui. Alors, je me suis rempli, c'est terminé. C'est-à-dire sur ce ressenti où il sent que cet état lui est bon, et sur cette base, il détermine le travail. Alors, immédiatement, on le jette d'en haut, et on lui demande comme, où est ta sagesse? Toi qui disais que tu savais déjà sur quoi le travail s'appuyait. Et ainsi de suite. Bon, ça veut dire que par cela, on enseigne à l'homme qu'il ne faut jamais abandonner l'intention, le lien avec le Créateur et le contrôle en lui, dans le Créateur. Où est-ce que je m'y trouve et qu'est-ce que je remplis? Il est interdit que Dieu nous en garde, de s'en détacher et de regarder à l'intérieur de sa propre coquille. C'est ainsi qu'on lui enseigne. Même dans notre état, mais comment est-ce qu'on enseigne? D'un côté, on le remplit, on le fait échouer par cela, oui. Bon, laisse tomber le Créateur. Pourquoi est-ce que tu as besoin maintenant du Créateur? Tu as tout. Et s'il le quitte vraiment, alors on commence à le faire descendre dans son ressenti. Il tombe et sent vraiment qu'il lui est amer, qu'il lui est mauvais. Alors, il commence à crier vers le Créateur. Il renouvelle son lien avec le Créateur par un cri. Alors, peu à peu, il remonte de nouveau vers le lien avec le Créateur, se remplit, quitte le Créateur. On le fait redescendre de nouveau dans le ressenti. De nouveau, il crie jusqu'à ce qu'il acquiert l'intellect que le lien avec le Créateur doit être dans mon remplissage. Ma satisfaction et non pas la quantité que j'ai dans mon propre cli. Ça veut dire qu'il commence à ressentir le cli du Créateur, ce qu'il donne, ce qu'il remplit en lui, car en lui, notre cœur se réjouira. Et ainsi de suite.
On dirait que vraiment dans notre état, il n'y a pas d'ascension et de descente. Dans notre état aussi, il y a des ascensions et des descentes, pourquoi pas? Dans notre état, des ascensions et des descentes? Bon, parfois je me suis senti bien, parfois je me suis senti mal, parfois je me suis senti lié au Créateur, parfois détaché du Créateur, parfois j'ai senti que j'avais besoin de lui, parfois j'ai senti qu'il m'importait. Alors j'ai toutes sortes de discernements comme ceux-là. Oui, maintenant je dois les organiser ensemble. Oui. Comment est-ce que tout cela s'appelle mon moi, mon monde? Alors, il y a le moi qui veut jouir, le moi qui se rapporte au Créateur, le Créateur qui m'importe ou ne m'importe pas. Je lui donne, je ne lui donne pas. Je suis prêt à me détacher ou à me lier à lui ou pas, et ainsi de suite. Alors, ça veut dire que l'homme doit déjà commencer à en discuter, à vivre ce lien et ce rapport. Mais alors, au-delà du maximum, qu'est-ce que sont les ascensions? Et ben, alors, le Créateur est un peu plus dissimulé, fermé, oui, bouché. Alors, tu as des amis, fais avec eux de tels exercices. Avec eux, tu verras certainement très vite si tu penses à eux ou non, si ce que tu remplis en eux t'importe ou non, ce que tu penses, que ce soit bon pour eux ou pour toi. Dans quelle mesure c'est égal, si ça te dérange ou non, oui, alors tu verras immédiatement que tu as besoin de la grandeur du but. Sans cela, tu les jettes vraiment tous à la poubelle, tous les amis. Immédiatement, tu commences à sentir que tu n'appartiens pas à ça. Immédiatement, tu as un discernement clair de ce qui te manque, si tu veux avancer sur le chemin. Et sinon, au moins, tu sais que tu ne veux pas. C'est un laboratoire très utile. Alors, comment est-ce que je peux faire sortir vers l'extérieur ce jeu, en quelque sorte, car il n'y a pas de carburant dans le travail? Ne pas abandonner le contrôle de ce qui m'arrive. Ne pas abandonner le contrôle. C'est très difficile. C'est un effort très grand pour l'intellect, parce que l'intellect ne peut être au travail qu'à condition qu'il lui manque quelque chose. Mais s'il n'y a déjà plus de manque, qu'il ne voit pas, qu'il peut se remplir de ça. L'intellect ne travaille pas dans cette direction. S'il ne travaille pas dans cette direction, comment est-ce que je peux le faire fonctionner? Si je n'ai pas de manque, je ne peux pas faire fonctionner l'intellect. Car dès le départ, l'intellect ne peut travailler que s'il y a au moins un manque pour cette chose. Alors j'ai besoin de publicité, que tout le monde parle en disant que cette chose est importante. Alors je la chercherai et je penserai qu'elle me manque. Mais qu'est-ce que c'est ce contrôle? Quand je me regarde comme de l'extérieur, d'un côté, il faut ressentir l'état. Tu nous dis de ne jamais fuir l'état qu'on ressent. D'un autre côté, me voir comme de l'extérieur, comme si ce n'était pas moi. Alors, comment est-ce qu'on peut faire cela, par exemple? Comment est-ce qu'on peut sortir de soi malgré tout, je peux sortir de moi. Si j'entre dans le Créateur, il n'y a que deux choses. L'autorité de l'homme ou l'autorité du Créateur, oui? Alors voilà, si l'homme détermine que son autorité s'appelle l'autorité de la multitude, ce n'est pas bon. L'autorité de la multitude, c'est du fait que j'ai beaucoup de désirs différents et que chacun tire vers lui-même avec une intention pour lui-même. Et alors, je suis jeté vers l'argent, l'honneur, les connaissances, les convoitises, toutes sortes de choses. Ceci, celle-là, ça s'appelle l'autorité de la multitude, oui? Ou bien j'ai l'autorité de l'unique, seulement remplir son désir. L'autorité de l'unique, ça s'appelle le monde d'Atsilut. Si nous sommes certainement et toujours seulement dans le désir de remplir le Créateur, ça s'appelle que nous nous trouvons dans le monde d'Atsilut, au-dessus de la Parsa. Si nous sommes comme ci, comme ça, alors ce sont les mondes Bia. Oui. Ben, ce n'est pas lié au travail dans les trois lignes, ça? Bon, pourquoi est-ce qu'il faut se compliquer la vie? Non, mais c'est important.
Bon, et alors, c'est lié au travail dans les trois lignes. Et alors quoi? Ben, parce qu'on dit qu'en fait, l'être créé, c'est l'intention. Je veux pas entrer là-dedans. Ça complique tout. J'aime sortir avec quelque chose dans les mains. J'aime recevoir, bon, quand on sort du cours, qu'il reste déjà un petit quelque chose, parfois c'est bien de sortir dans la confusion. Mais si je décide aujourd'hui du cours, je dois sortir dans la confusion, alors je vais vraiment me mettre dans la confusion. C'est bien, bon, non, c'est comme ça, c'est vrai. Mais maintenant que j'ai tout expliqué, je ne veux pas effacer. Non, mais simplement tu demandes comment on peut sortir, comment on peut regarder ça. Oui. Ça veut dire à la page, la ligne, c'est pourquoi en général il se considère comme entier. Lorsqu'il regarde ses amis, il voit leur manque, qu'ils ne sont pas en ordre, alors que lui, il est en ordre. Tout ça, c'est la corporalité. Il n'y a qu'une seule porte par laquelle l'homme s'élève. C'est l'amour des amis. Et beaucoup de choses sont écrites sur l'amour des amis dans beaucoup d'articles, avec beaucoup de mots. Aujourd'hui, dans l'état actuel de notre société, quelle chose l'homme doit-il prendre comme point de concentration

Je n'ai besoin que d'une seule chose. Ce n'est pas maintenant, ni plus tard, ni aujourd'hui pour changer dans un mois. Ce sera le même travail, la grandeur du but, la grandeur du lien avec le Créateur. C'est la seule chose pour laquelle il vaut la peine de vivre et pour laquelle il vaut la peine de tout payer. Comme tu as dit, il rend l'âme, oui. Qu'est-ce que tu as dit samedi là-bas ou le Lérem? Comment s'écrit, voilà, tu l'as sur la chaise? Très bien. Ben, du fait qu'il n'a rien à donner au Créateur, si ce n'est son âme, voilà. J'ai déjà tout donné. J'ai vu que tout cela n'est rien, que ce n'est même pas à moi. Il ne me reste que l'âme. C'est à moi. Alors je la donne. C'est ce que la société doit me fournir. Tout commence et se termine dans l'importance du Créateur, car tout notre chemin vise le but vers lui. Alors, s'il n'est pas important pour moi, je me tournerai vers les 359 degrés, sauf ce degré-là, sauf cette seule direction. Il y a 360 degrés dans un cercle. Alors, une seule direction est vers lui, et toutes les autres directions sont mon autorité de la multitude, où je me tourne pour remplir toutes sortes de désirs, de convoitises, d'aspiration et de manque personnel. Alors, de quoi ai-je besoin dès le départ si je veux sortir du point central vers lui? Et je me trouve au point central dans l'Eva Even, dans mon point dans le cœur, et je vais parvenir à lui, je dois saisir maintenant le but, et je le saisirai dans ma conscience, dans mon attention, dans ma concentration, seulement si c'est important pour moi. Et comment est-ce que ça peut être important? Ça ne peut être important que si la société me dit que c'est important. Qu'elle me dise mille fois que c'est important, car moi, je ne le vois pas comme quelque chose d'important. Je ne le chercherai jamais. Comment cherche-t-on si on ne voit pas, si on ne ressent pas, si on ne sent pas l'odeur? La société doit me donner ça. Alors, c'est le commencement et la fin du travail. Il n'y a rien ici qui change. Tout le temps, faire grandir l'importance du Créateur, et cela pendant tous les degrés, dans ce monde, comme dans le monde à venir, il n'y a rien d'autre que ça. Seulement, à chaque fois, tu as différentes façons de travailler. Avant le Marksum, après le Marksum, Kélim dedans après le Marksum, Kélim de réception après le Marksum, c'est différent. Mais c'est différent déjà dans l'action. Après avoir atteint la grandeur,

0: à l'intérieur du cockpit. Il ne sait pas où il se trouve, mais les directions, il ne les connaît pas. Mais en fait, il ne sait rien. Il se trouve dans une sorte d'espace tridimensionnel et ne sait rien de lui. Alors quoi? Est-ce que ça vaut la peine pour lui de voler? Non. Pourquoi? Dans cet état, il vaut mieux qu'il reste immobile avec chaque mouvement d'un millimètre. Il peut déjà entrer dans quelque chose sans savoir quoi. Alors d'abord, il doit vérifier où se trouve le but vers lequel il doit maintenant se déplacer. Oui. Alors on saisit nord. On saisit nord et puis ça veut dire voilà le but. C'est vis-à-vis de ce but que je travaille maintenant. Et alors, on commence à se déplacer. Mais ce but est dissimulé. Le Créateur est dissimulé. L'équivalence de forme, je ne sais même pas ce que c'est. Ça ne m'attire pas, je ne sais pas, je n'ai pas ce problème. La société doit m'apporter ce manque. Moi, mon point dans le cœur, je ressens ce manque, quelque chose me manque. Mais ce qui me manque, les neuf premières doivent le raconter au point dans le cœur. Oui. Et à Malchut, les neuf premières doivent dire, voilà ce qui te manque. Voilà, et ces neuf premières, c'est la société vis-à-vis de moi. Et rien ne m'aidera à part ça. Si elle ne me fournit pas ça, je dois chercher une autre société ou bien je vais les organiser pour qu'ils me fournissent l'importance du but. Ou je dois les quitter, chercher une autre société où ils ont déjà l'importance du but. Ou bien ils ne l'ont pas, alors je leur introduirai cela. Ils entendront que c'est important, qu'il faut travailler là-dessus. Ah, voilà. Ou cette société ne nous convient pas. Allons chercher une autre société. Je suis prêt avec vous. Allez. Si tu as un manque pour améliorer la société seulement dans ce but, je suis avec toi. Allons-y. Essayons ici, sinon nous partirons. Je parle sérieusement. Oui. Comment est-ce que je sais si je donne à la société la grandeur du but, disons que j'ai une pensée de faire quelque chose pour qu'il en sorte la grandeur du but, comment est-ce que je vérifie si ça fonctionne, si ça agit sur la société? Peut-être que je ne fais pas bien les choses. Il est écrit ici, tout ce que ta main et ta force peuvent faire, fais-le. Ce n'est que sur cela qu'il est écrit, tout ce que, ce n'est pas écrit simplement, fais ce qui te plaît. Mais c'est écrit vis-à-vis de cela, tout ce que ta main et ta force peuvent faire, fais-le. Afin de faire grandir l'importance du Créateur. Voilà.
1: Ken.
0: Oui. Bon, nous devons dire bonjour à notre représentant à Moscou. Oui, bon, prépare-toi à ma visite et... Et tu reviens déjà à Pessah. Avec la grande valise, très bien. Bonne réussite. D'accord, tout ce que tu peux faire de toutes tes forces est connu, Rav, mais peut-être que le temps se gaspille simplement, peut-être que le temps passe de manière qui n'est pas efficace.
2: C'est vrai, ça dépend du fait que seule la réduction du temps dépend de nous. La comment dire, compression, rassembler le temps, c'est ça? Compresser le temps, disons. Une petite compression. Donc à l'inverse, notre négligence agit dans le sens de l'allongement du temps. C'est seulement ça la question. C'est vrai? Qu'est-ce que tu demandes? Comment est-ce que je sais que je ne gaspille pas? Comment est-ce que tu sais si tu gaspilles ou tu ne gaspilles pas le temps? Si tu es à chaque fois dans une impression au niveau du Créateur, selon la connaissance que tu veux être lié à lui, et non selon le ressenti que c'est bon pour moi, comme il l'a dit ici, oui. Si pour toi une ascension est le lien avec le Créateur, et non le ressenti du

0: Et sache, ça s'appelle que tu agis correctement. Et alors, le travail, si tu veux, si le ressenti du Créateur est pour toi le remplissage, maintenant la question est de savoir si vraiment ce ressenti du Créateur est dans le but de recevoir ou dans le but de donner. Si c'est dans le but de recevoir, alors je peux me calmer un peu. Comme si rien ne me manquait, c'est bon pour moi avec ce ressenti du Créateur. Maintenant, si c'est un ressenti du Créateur où je pense déjà un peu à lui dans le but de donner, alors il doit immédiatement y avoir au moins un ressenti de manque. Qu'est-ce que je donne? Qu'est-ce que je donne? Comment je donne? Est-ce qu'il me ressent vraiment? Et ainsi de suite. Alors, il s'agit d'un autre clic qui commence déjà... Tu commences à sentir en toi le clic qui se trouve en lui. Et alors, ce cli se joint à ton point dans le cœur. Car ton point dans le cœur est un point étranger à l'intérieur du cœur. Ça s'appelle l'aspect d'Israël. Et le cœur s'appelle les nations du monde. Israël n'est pas de ce monde. Ce sont Galgal Ta'enaim, Kelim de Don, qui ne sont pas comptés parmi les nations du monde. C'est comme un contrôle de moi-même sur moi-même. Qu'en est-il des amis, du rapport correct avec la société, si mon avenir dépend de ce que j'introduis dans la société? Comment est-ce que je sais si j'y introduis la bonne chose? Tu demandes quelles actions envers la société sont certainement bonne de ton côté, afin que tu ne fasses pas échouer la société, même égoïstement, ça peut revenir vers moi, qui sait de quelle manière. Oui, si moi-même je me trompe, bon, d'une façon ou d'une autre, par la miséricorde du Créateur, mais si j'induis 1000 personnes en erreur, alors tout revient vers moi, et pas qu'un peu, c'est ça la question. Ou simplement je ne fais rien d'utile. Mais ne rien faire, c'est comme induire en erreur. Le Rassoulam écrit, et ici, rien à dire. Il écrit clairement dans le nom de la Torah. Alors, comment est-ce que je peux les induire en erreur ou ne pas les induire si je leur donne une certaine impression qui ne vient pas de la grandeur du Créateur, mais de toutes sortes d'autres choses? C'est un signe que je les induis en erreur. Maintenant, la question est, alors, il m'est interdit de dire un seul mot à part, le Créateur est grand, Dieu est grand. Voilà. Comment nous parlerons ici? Avec l'aide du Créateur. Merci au Créateur, et seulement comme ça. Non? Mais il doit être clair pour tous les amis que tout mon rapport envers eux vient de la grandeur du Créateur, que je veux qu'elle soit en eux, en moi et dans la société. Sinon, je ne m'adresserai pas à eux. Je ne leur demanderai rien. Je ne serai pas ici. Ouais. Comment est-ce que ce serait clair? Qui le ressentent? Qui le ressentent, tout simplement. Ça n'a même pas besoin d'être dans les mots, non. Mais dans ce qu'on écrit là-bas sur le mur, ou qu'on transmet par des téléphones, ça aussi, ce serait bien, mais on comprend que ça doit être une transmission de la puissance de l'impression, une sorte de transmission du don l'un sur l'autre. Que je le veuille ou non, comme si j'étalais sur lui mon rapport envers le Créateur. Oui, comme ça. Et il le ressent.
1: Tiens,
0: Après toutes ces choses que nous avons entendues, d'où viendra chez l'homme un manque dans le groupe? Le manque n'a pas de manque dans le groupe et il ne viendra pas comme ça, il viendra seulement à condition que le groupe lui-même montre à l'homme dans quelle mesure il a besoin du groupe, sinon il ne parviendra pas au but. Et aucun autre but, le groupe ne lui fournira. Ça aussi, l'homme doit le savoir. Ici, dans notre groupe, il ne peut rien atteindre à part un seul but. Toutes les autres choses n'existent pas. C'est-à-dire que si, en quelque sorte, il lui semble qu'ici il recevra un endroit chaleureux, des repas savoureux, des fêtes où les amis s'assoient ensemble, des excursions, toutes sortes de choses. L'atmosphère doit être telle que seul celui qui vise cette même direction s'y sent bien. Et toutes les autres choses peuvent être très bonnes ou pas tellement bonnes, confortables ou moins confortables, ce n'est pas important. Mais le support doit être organisé de cette manière, je comprends comme une chaise, doit être organisée de telle sorte que seul celui qui pense ainsi la trouve confortable. Même s'il y avait ici des repas savoureux, tu sais, je peux te montrer de tel tas où tu recevras tout dans ta vie. Un bon salaire ou sans salaire, l'argent, l'honneur, tout ce que tu veux. Mais je peux introduire en toi une seule chose qui te fera fuir de tout cela. Pour une seule chose. La honte, par exemple, je l'introduirai en toi. Voilà. Et tu ne voudras plus de toutes ces choses, mieux vaut mourir. Dans la société aussi, ça doit être ainsi. Un homme qui n'est pas lié au but doit sentir ici, ma mort vaut mieux que ma vie, je n'ai pas besoin d'une telle vie, je fuis. Comment c'était chez nous avec quelqu'un, comment il s'appelait, qui a crié, qu'est-ce que ça s'est dit, qu'est-ce que vous voulez? Agour, oui. C'était un exemple très classique. Il a soudain ressenti ce qui se tenait devant lui. Qu'est-ce que ça veut dire? Il s'est enfui en un instant. Ça a vraiment été une révélation. Vous vous souvenez? Une explosion si soudaine. Il ne l'avait jamais ressenti. Jamais. Soudain, au milieu du cours, il a crié. Oh! Et il s'est enfui. Ça doit être aussi clair pour chacun et chacun. Bon, enfin, peu à peu, ça se clarifie également comme tu le vis. Mais il doit être clair pour chacun et chacun que c'est seulement ainsi qu'il se sentira bien ici, qu'il aura une place. Pour le reste, il n'y a pas de place. Oui. Mais comment est-ce que nous parvenons à cela? Ça, c'est à vous de le construire. Ça s'appelle construire une société. Cette forme de support où chacun s'assoit seulement à condition que sa tête soit dirigée vers le Créateur, cette forme-là s'appelle une société, correct? Je n'ai pas plus de mots, je ne sais pas comment dire autrement. Mais peu à peu, on commence, malgré tout, à sentir d'une certaine manière ses limites.
1: Oui.
0: Qu'est-ce que c'est cet ensemble, ce cli commun où tout se trouve dans cet état? À quoi ça ressemble? Encore une fois, tu veux comprendre qu'est-ce que ça veut dire ensemble, que chacun, chacune ne se sent bien que s'il est lié à la même idée. Et vis-à-vis de toutes les autres choses également, d'une manière comme égale, chacun selon sa sensibilité, mais d'une manière égale, se sent repoussé par elle. Sans rapport avec son état en quelque sorte. Non, il y a des états personnels, bien sûr. Il y a des états personnels, mais c'est pour l'avancement. Oui. Ce dont tu as parlé avant, qu'il faut amener l'ami à ressentir comme tu as dit, comme si tu étalais sur lui ton ressenti de l'importance du Créateur, de la nécessité de l'importance du Créateur. Oui, tu l'étales sur lui comme ça, tu lui donnes un tel don, il ressent de toi de telles vagues. Alors, est-ce que moi je contrôle ça ou l'ami en face de moi? Tu contrôles ça, tu contrôles cela vis-à-vis de tous les amis, sans aucun doute. Sans aucun doute. Commence à le faire, tu verras ce que ça te donnera. Il y a une très grande puissance, c'est une force immense. Une force qui est simplement un tout autre degré que toutes les autres pensées et forces qui sont ici. D'une manière plus pratique et moins dans les paroles, concrètement, est-ce que nous devons, par la force ou l'impression, l'importance, on entend depuis des années, par la force de la publicité physique, du jeu, comment dire, tu comprends, il est obligatoire d'apporter à la société ce jeu où chacun ici doit jouer à l'importance du Créateur. Il est obligé de jouer. Créer une atmosphère comme s'il dit « L'ami, ça m'importe, c'est ce que je veux. » Toutes sortes de choses, il faut les faire par contrainte. Au-dessus de mon ressenti, au-dessus du ressenti, de l'intellect, au-dessus de ma raison. Dès maintenant, à partir de cet instant, tout le monde commence à jouer. Le ressenti du Créateur est important pour nous, la reconnaissance du Créateur est importante pour nous, l'importance du Créateur est importante pour nous. Ne pas l'oublier, tout le temps parler, pas parler comme ça, blablabla, ça... enlève la saveur, mais que ce soit constamment comme la chose commune, brûlante. Dans cela, il n'y a rien de commun. Et le faire par contrainte, dans un jeu, dans un mensonge, oui. On sait d'avance que c'est un mensonge, que c'est un jeu. S'il est dissimulé, et que tu dois faire des actions à partir de la reconnaissance de sa grandeur. Comment vas-tu faire? Tu n'as aucune autre voie que de te représenter à sa place autant que tu peux, ses qualités, et ainsi de suite, et d'avancer vers cela. Je pense que la justification, cela existe chez tout le monde. Alors, commencez à jouer. Comment est-ce qu'on fait? À partir de cet instant, on commence à jouer, voilà. Oui. Qu'est-ce qu'il y a vraiment ici? Est-ce que si je suis un mauvais acteur, ça n'ajoute pas, alors? Je dois... Si nous décidons tous ensemble, ça s'appelle que nous acceptons sur nous le joug du royaume des cieux. Personne ne veut, on accepte. Et c'est terminé. Il y a des chutes, comme il demande, des descentes, des espoirs, toutes sortes de choses, tout est compris. Mais globalement, comme le Rebbe dit, on saute. Globalement, tout le monde saute. Voilà, nous sommes en mouvement. Ça descend avec mon ascension. Tout entre du côté positif. Et alors le temps court, file vraiment, oui. Est-ce qu'on peut revenir à tel état en parlant de cela maintenant et dans 5 minutes, quand il y aura une autre force, reprendre toute cette conversation? Un million de fois, nous avons... construis des lois et dans 5 minutes tu les oublieras. Tu n'oublierais pas, c'est une loi. Qu'est-ce que. Une loi, attends. Qui gardera la loi si tu l'oublies? Ben, comme nous avons ici un département, s'il ne vient pas au cours, tu es puni ou. Oh. Ça veut dire que tu acceptes de recevoir l'autorité de la société. Qu'elle t'oblige à faire ainsi. Très bien, alors nous devons construire un département de l'importance du Créateur. Très bien. Faites-le. J'ai dit non. Je vous en prie. Non, mais il demande sur la contrainte, sur l'obligation imposée à l'homme de faire grandir l'importance. Oui, oui, oui. Faire grandir l'importance pour moi. Tu dois la faire grandir pour les autres. Pour toi-même, tu ne peux pas faire grandir la pensée du Créateur seulement pour les autres. Et les amis feront la même chose envers toi. Tu n'as pas besoin. Tu n'es pas le propriétaire de ton désir. Nous ne disons pas que tu dois vouloir. Disons que tu dois faire envers les amis, dans le mensonge, sans désir, dans le mensonge de telles actions. Envers les amis, tu peux agir envers les amis. Oui, Aran. Il s'est enfui. Demande-lui, il pose des questions. Vous êtes terrible et la voix va à son cours. Regarde comme il y a là-bas. Quelle voix et ta. Il vient ici, c'est l'inverse. C'est vrai? Eh bon, chacun de nous est-ce que... C'est juste... Chacun de nous. Moi aussi, parfois, des états, mais tu ne vois pas. Quand tu es contre quelque chose, c'est plus facile d'être positif. Quand tu es contre le groupe, c'est plus facile. Mais bien sûr que tu es contre les autres, tu peux faire ce que tu veux, car ici, ta fierté travaille ton honneur. Ton ego travaille. Le désir de recevoir t'aide. Alors on te dit, utilise le désir de recevoir de cette manière, donne à la société. Ton mensonge, la société te donnera son mensonge, et toi, tu seras impressionné par son mensonge comme si c'était la vérité, tu recevras comme vérité. La question est, c'est, on peut dire, parce que dans chaque état, fais ce que tu veux, fais. Chacun, une sorte de chef de ce groupe, pour une journée, chaque jour, quelqu'un d'autre le remplace. Aujourd'hui, c'est toi, pendant la journée. Tu penses et détermines pour nous l'importance du Créateur, comment nous devons agir, penser, commence. Aujourd'hui, c'est toi le responsable. Mais d'accord? Essaye. Essaye. Voilà. En vérité, il faudrait que tout soit ainsi chaque jour. Mais je ne peux pas dire tous. Bon. Quoi? Tu as dit que la pensée agit et non l'action. Et si je commence à diffuser un mensonge, je sais que c'est un mensonge. Ils sentiront que je leur mens. Ça aussi, ça fait mal. Mon cher, ce n'est pas vrai, ce n'est pas vrai. Ce n'est pas vrai, tu peux continuer, mais ce n'est pas vrai. Dans tes cours, là-bas, à Haïfa, c'est où? Tu n'es plus à Haïfa. Tu as un très grand public, devant eux, tu es un juste complet, un grand kabbaliste, tu te trouves dans quel degré, quelle correction, quelle impression, quelle justice. Oui, c'est comme ça qu'ils te reçoivent. Pourquoi? Je ne sais pas de mentir, ce n'est pas important. Inconsciemment, tu le fais, sinon ils n'écouteraient pas un seul mot de toi. Qui es-tu? Dans le départ, tu dois venir à eux entier. Ça veut dire entier. Être en lien avec le Créateur, la reconnaissance de sa grandeur, de son but. D'accord, mais inconsciemment, tu dis que je le ressens si je le diffuse. Tu oublies, tu joues de telle manière que tu sens que toi aussi. Je dois jouer de telle manière. Peu importe comment, joue. Pas important, ne parlons pas de ton point de départ. Tu t'y trouves ou pas, tu me reconnais ou pas, ce n'est pas important. Joue-le envers la société, tu recevras de en retour une telle chose que tu la recevras comme vérité. C'est simplement la reconnaissance, pas reconnaissance, le fait d'entendre parler de la grandeur du Créateur de la société te donnera du carburant pour avancer dans cette direction. Seulement en entendre parler. Tout le monde parle de la même chose. Rien de plus important. C'est ainsi, ainsi, regarde à la télévision, toutes ces choses nous influencent. Et cela ne nous influencera pas. Essayez. C'est la seule chose que tu dois développer toi-même, faire toi-même. Est-ce que nous devons donner au monde? Qu'est-ce que je leur donne? À connaissance d'Apsag? C'est ça que je leur donne. Regarde, tu entends ce dont je parle? Dans ce virtuel, dans ces cours, de quoi est-ce que je parle? De cela? Je parle constamment de cela. Toutes les autres choses, c'est juste pour qu'ils aient des lettres de quoi parler sur le même sujet. Le sujet, la grandeur du Créateur, rien d'autre. Tout le reste, les histoires, les ascensions, les descentes, à Apsak et toutes ces choses, les écrans, tout cela, c'est simplement comment les relier à l'importance du Créateur. Voilà. Nous n'avons aucun autre sujet. Il n'y en a pas. Prends l'article qui arrive, mais lui, lis encore une fois. Oui. Est-ce que ce serait une action correcte de s'occuper de cela dans le plus petit groupe de travail? Peu importe, petit ou grand groupe, je n'ai pas besoin pour cela de diviser notre société, je veux simplement donner cela à tous. Voilà. Je me trouve seul dans ce travail et qu'en attendant, je peux, comme Ali Tchouva, il pensait, il faudrait qu'il est obligé à le faire, je pense que c'est possible. Une petite société de personnes divisées en petits groupes, qu'est-ce que ça peut me faire, diviser ou pas diviser? Je dois montrer dans toutes mes actions que toutes mes actions viennent de l'impression de la grandeur du Créateur. C'est un travail qui est très facile de manquer, c'est aussi très facile de perdre la force de le faire. David, tu voulais demander quelque chose? Ce sont des bêtises, je ne veux pas entendre ces choses-là. J'ai demandé envers le, qui? Envers le Créateur, les amis, envers moi-même, je ne sais pas. Je n'ai pas terminé, je ne sais pas encore. Quelle meilleure conseil pour agir sous la forme quand tu ressens vraiment la reconnaissance du mal, relative? Même dans un état où tu ressens la reconnaissance du mal de qui? De toi-même. Je me ressens dans la reconnaissance du mal. Regarde, il y a des états où je ne peux pas me faire bouger. Je suis mort. Et les morts sont libres. Je ne peux rien faire. Je suis donc livré des mitzvot de toute action. Je ne suis pas capable, ces états, quand l'homme se trouve vraiment dans une descente sur le...
2: Lorsqu'il s'élève au degré supérieur, il perd sa tête et c'est clair. Oui. Mais dans le reste des états, plus ou moins, il contrôle, il y a une connexion entre ses émotions et son intellect. Dans ces deux états, le sentiment est à l'œuvre et elle peut perdre son esprit. Et c'est ça, donc si nous en parlons, plus ou moins, d'une certaine mesure, tu peux fonctionner, tu as la de force, tu as les émotions et les pensées, et dans une certaine mesure, tu peux rentrer dans ce travail. Si j'essaie de définir ça dans certains états, c'est la question. Rav, qu'y a-t-il dans ces deux points lorsque je me lève un haut, vraiment une fausseté, des espoirs dans ces deux points? Qu'est-ce qui manque pour moi? J'ai un maximum d'émotions, pas l'intellect, mais je dois ajouter de l'intellect, mais je dois ajouter cet esprit de la société. Et par cela, je ferai grandir mon cli et je ne serai pas confus. Ça, déjà, nous verrons sur la méthode de travail. Et si nous parlons de l'exemple que vous avez donné, il est venu au groupe, il est arrivé dans un endroit parfait, en complétude, et ensuite le groupe est impressionné par lui. Si nous sommes ici, alors nous commençons ainsi, alors nous devons chacun se comporter comme s'il était un kabbaliste à la correction finale, en fait. Comment faire une telle chose? Et puis aussi les gens autour qui ont cette impression. Chacun va le voir comme kabbaliste à la fin de la correction.
0: Comme la correction finale. Et c'est exactement ce que tu dois faire d'une façon artificielle.
3: קצת פסיכולוגית, תבין, איך יכולים לחייב אותי משהו לעשות? זאת אומרת, לחייב זה נקרא לא לפי רצון, לא לפי דחף הפנימי. אם לפי פנימי לא צריכים לכתוב לי שום דבר.
4: השאלה איך מתקדמים במצב כזה, אם מצליחים לתת משחק כזה, אז איך אני מתקדם מפה כשבאים אנשים?
0: C'est l'état dans lequel ils se trouvent, alors ils pourront résister si tout le monde joue ce jeu. C'est sympa, c'est une bonne chose, mais je ne sais pas. Tu es trop sage, trop intelligent et tu vois ce qui va se passer. Moi, je ne suis pas si sage. On m'a dit fais. Voilà. Peut-être que je vais le faire. Et ça n'amènera à rien. Et ça va m'embrouiller. Et je vais tomber dans le désespoir et la haine envers la société. Je ne sais pas encore quoi. Et peut-être que c'est un bon résultat. D'où je peux savoir? Hein? J'abaisse ma raison et je fais ce qu'ils disent. C'est tout. Je ne vais pas voir, je peux pas voir 2 degrés au-dessus. Déjà, 1 degré au-dessus, c'est au-delà de toute ma raison. Je ne comprends pas ce qui se passe dans ces états.
3: Oui.
0: En fait, qu'est-ce qu'on peut faire, qu'est-ce qu'il y a de nouveau pour réveiller à nouveau ce sujet? Je pense que dans chaque état, tu devras réveiller la grandeur du Créateur envers nous en jouant. Donc comme on ne voit pas, on doit jouer. Et on ne peut pas dire que tu l'as déjà traversé. Tu l'as traversé encore 1000 fois. Et chaque fois, tu seras désespéré. Et ensuite, quelque chose va se passer.
2: Nous voulons découvrir sa grandeur. Sans la conscience de sa grandeur, on ne peut pas vivre. Et donc, il te montrera sa grandeur. La lumière de Hapsak te donnera ce massar. En faisant cette action, tu élèves Man de l'obscurité, de façon artificielle. Et c'est en fait ce que tu fais. Peut-être qu'il y a plus de mots, mais pas moi. Oui. Question. Nous avons parlé d'agir, d'utiliser l'acteur sur le spectateur, c'est-à-dire bien sûr qu'un ami doit répondre. Nous sommes là, je parle de moi-même envers la société et on parle de tous et chacun. Il n'y a pas de doute, certainement. Et ce que je lui ai dit, c'est comme si chacun d'entre nous doit être comme ça. Mais quand je lui ai dit, toi tu seras responsable, c'est-à-dire éveille tout pour être pour ce jeu.
3: Okay. אתה היית בצבא?
5: בצבא
3: כרגע. כרגע, שם תמיד כתוב בפקודה. אמרנו, מה יש?
2: בפקודה. Je peux suggérer quelque chose? On dit que chacun a une loi. Mais tu vois, une commande, dit l'arabe, c'est une commande. De toutes ces choses, nous prenons spécifiquement de ces choses.
3: Je parle
2: déjà de détails. Oui, s'il te plaît. Étudiant. Nous avons déjà parlé de toi, tu étais là sur le toit. Bon, d'accord. Alors, si je vais quelque part et que je dois mettre mon état quelque part, qu'est-ce qui fait que je vais mettre ma tête de côté et attirer les gens? Les gens, ils en ont besoin en résultat de ce que je peux en recevoir.
3: Tu fais
2: un cours parce qu'ils en ont besoin, mais tu veux te prouver à toi-même que tu as raison et forcer cela. Et alors je recevrai à la fois de l'honneur et du contrôle. Si je reçois une telle chose des amis, alors je pourrais voir que le petit est petit, et si je dois constamment voir plus de grandeur du Créateur, alors déjà je me ressentirais si grand par rapport à lui que je ne serais pas capable de travailler. C'est effrayant. Si je commence à donner à tout le monde, je commencerai à recevoir de cela une sorte, peut-être qu'il ne le
3: fera.
2: Tu dois à chaque fois recevoir une plus grande épaisseur, une plus grande reconnaissance, plus grande grandeur du Créateur. Plus de promotion de la grandeur du Créateur envers le Créateur. Et comme ça, plus et plus. Alors, qu'est-ce qui n'est pas si clair ici? C'est écrit partout au sujet de ces choses. Eh bien, mais je dois recevoir de retour. Qu'est-ce que tu dois recevoir d'eux? Tu dois recevoir quelque chose en retour parce que ils vont recevoir de moi. Eux aussi te donneront comme tu leur donnes. Sauf que ce que tu leur donnes, tu veux que les allumer, les activer, les éveiller.
3: Et
2: un tremplin.
3: Et
2: eux, ils te le font en retour. La question, c'est si je dois les recevoir. Ça ne t'allera pas de recevoir. Tu recevras nécessairement, tu crieras, tu réjouiras avec tout ce qu'ils font. Que penses-tu? Tu n'es pas sage sous l'influence de l'environnement, sans l'influence de l'environnement. Personne n'est intelligent. Tu es construit. Si tu n'es pas fou, si tu n'es pas... Si tes sens sont normaux, que ça te plaise ou pas, tu es influencé par l'environnement, on n'a pas de choix. Que ça te plaise ou non. Rabat, je l'ai dit de façon même plus simple, que dans la mesure où tu aimes un politicien du nom de Yassi Sarid, eh bien, je le respecterai. Je ne pourrais pas le jeter de ma porte. Pourquoi? Parce que la grande société en Israël, apparemment, le respecte. Donc, même si c'est quelqu'un que je déteste, avec cette haine, quand même, je le respecterai. Je me lierai à lui comme quelqu'un d'important. Pourquoi? Parce qu'il est important aux yeux du monde et il n'y a rien que je puisse y faire. Je le déteste, oui.
3: Mais
2: cet objet sera important pour moi. Pourquoi? Parce que tout le monde l'apprécie et je n'ai pas le choix. Je l'apprécie également. Donc, que faire avec cette Sion? De cette façon, je viens, j'agis, cela, ce jeu, et en fait, je traite ce qui se passe avec moi. Je n'ai pas la force d'arriver à l'ami, d'utiliser la force en disant: écoutez, venez m'aider. Donc je suis préoccupé. Allez, étudions un peu, laissons ces choses
3: comme
2: quelque chose dont nous avons fait l'expérience. Tu te demandes qu'est-ce qu'il sera, ben, je te dis, ce sera mauvais et encore pire jusqu'à ce que le mal sera tellement que vraiment nous recevrons de cela un cadeau. Nous le voudrons tellement que véritablement nous aurons besoin de la reconnaissance de sa grandeur à tel point que vraiment nous lui donnerons. Autrement, tu ne cries même pas, tu ne veux même pas te tourner aux amis et demander et de recevoir un petit peu de cela. Et donc tu peux te trouver, te tourner au Créateur. Donne-moi des forces, laisse-moi te reconnaître. Tu ne cries pas, tu dois crier. Ce cri ne sera que de ce jeu. On te dit où tu as fait grandir ce cri, cette manne, qui doit être cuite. Il y a un certain processus dans la préparation de la manne. Oui.
0: Et tu arrives à le ressentir, c'est vraiment devant toi. Comment approuver sera créateur, tu demandes, je te respecte, je t'aime bien, mais tu demandes, tu parles de situation personnelle, un sujet entre toi et le créateur, ou toi et toi-même, et pas ce qu'on est en train de dire. Tu veux que je te réponde, je te répondrai plus tard. Maintenant, je ne veux pas embrouiller. Et on passe à Tess, partie numéro 8.
6: Un
0: résumé de la leçon et qu'est-ce que nous prenons pour travailler en dizaine, 6 minutes d'atelier.
7: Rav
0: a parlé, il a appelé le laboratoire des amis qui donne l'importance du but. Si je n'ai pas de manque, je ne peux pas utiliser la raison et chercher une société qui a la grandeur du but. Pourquoi? Parce que en cela, on compresse, on accélère le temps. Mais pourquoi on a besoin de tout ça? Le Rav a expliqué. On se trouve dans notre cœur de pierre. Comment sortir? Tous nos désirs doivent être dans une seule direction. Il nous manque l'importance du but. On n'en a pas. Et on peut l'obtenir seulement dans la société. Sinon, on sortira jamais de cette situation. Et c'est pour ça. On doit jouer parce qu'on n'a pas. On a un cœur de pierre. Et il faut donc jouer la grandeur du Créateur. On nous donnera des situations pour le bien, pour le mal, pour nous montrer à quel point nous avons besoin de crier et crier à partir de ces états pour le réaliser. Et on pourra étaler, comme il a dit, étaler sur la société l'importance, la grandeur du Créateur. C'est ce qui nous manque. Eh bien, on a rassemblé ces points dans le cœur. Les points dans le cœur ressentent ce qu'il manque. Il manque, mais qu'est-ce qu'il manque? Ça, c'est ce que la société nous donne. Qu'est-ce qu'il nous manque? Ce qui manque toujours, la grandeur, l'importance du Créateur, du but. Et c'est quelque chose qu'il faut jouer, jouer. C'est tout, finalement. Presque la moitié du cours, Laura va parler de l'importance. Et à part ça, il a dit, ce sera de pire en pire, comme ça. On arrive à crier, donc il faut remercier le Créateur pour cela. Tout d'abord, ça dépend de l'importance du Créateur. Il faut avoir un manque jusqu'à Ensof, et dans la mesure où on comprend ces états, enfin, on doit toujours s'orienter vers le degré le plus haut. Je n'ai pas vraiment compris.
6: Prendre,
0: me limiter, bien que je sais que je peux prendre et je ne le fais pas, c'est une correction. Moi, je pensais qu'il fallait changer que l'intention. C'était une question d'avis où je n'ai pas vraiment compris la réponse. Et si je ne donne pas l'importance du Créateur, j'en dis tout le monde en erreur. Trois points, oui. Un exemple. Exemple. Ces exemples que je donne aux amis peuvent m'aider. Et ce que je reçois des amis également, ça me permet de recevoir une telle aide envers l'importance du Créateur. C'est notre révélation, c'est par cela qu'on peut ressentir, construire un nouveau degré dans la dizaine. Noam a dit qu'il faut toujours donner l'importance du but et on doit dire sans arrêt le Créateur est grand, Dieu merci, c'est ce qu'on fait. Comment ça va nous impressionner. Donc ensuite, il a expliqué le département de l'importance du Créateur, quelque chose comme ça. Et comment agrandir cette importance. Département, oui, l'importance. Il me semble que vis-à-vis de notre congrès régional, comment faire afin que ça agrandit l'importance, cette inclusion entre les dizaines, d'accord. Mais où ajouter la grandeur, l'importance du Créateur. Ça commence par se diriger toujours vers Ein Sof, bien que je suis très petit et très bas, mais je vise Ein Sof. Le Rav a expliqué que être lié au Créateur, ça doit être mon remplissage, ma satisfaction. En comparant à ce qu'il y a dans mon cli, notre cœur doit être rempli, pas de ce qu'il reçoit, mais de liaison avec le Créateur. Seule la société peut me donner cette direction. La société doit être basée pour cela. On passe à la prochaine partie de la leçon et avant, chantons une chanson ensemble.

0: Shalom le kulam, אנחנו קוראים.
1: Bonjour tout le monde. Les écrits du Baal HaSulam, page 7, deuxième colonne, la ligne Le Désir, page 7, oui. Bien. Après une magnifique leçon, énormément de discernement vis-à-vis de la grandeur du Créateur. Maintenant, nous avons tous l'opportunité ensemble de recevoir la grandeur du Créateur directement du Rav, de tirer la lumière qui ramène vers le bien. Par l'étude de Tess avec Rav, je voudrais lire un extrait de la leçon. Qu'est-ce que jusqu'au Créateur, jusqu'à que toutes les qualités de l'homme se trouvent en équivalence de forme ou le désir d'être comme le Créateur. C'est on retourne Israël, Israël et Acharkel. Donc il faut arriver à un état où chaque désir qui il la ramène jusqu'au Créateur. C'est-à-dire qu'il a un écran et qu'il travaille avec ce désir, avec l'intention de donner. C'est exactement ce qu'on va étudier aujourd'hui avec Rav. Il y a les qualités de la nature et la nature du Créateur, un système complet de... Non, il faut construire un système supplémentaire d'intention. C'est ce qui nous amène à l'équivalence de forme. C'est là qu'on construit notre cli jusqu'à recevoir toute la lumière de Naran Rai. On va commencer. Donc, page 7, deuxième colonne, lumière intérieure. C'est la cinquième phrase. Ça commence par le désir. Et selon ce qu'ont dit nos sages, c'est ça? Deuxième colonne, Or Pnimi. Et selon ce qu'ont dit nos sages, avec un homme important, si elle a donné l'argent du Kiddushin, et il a dit, voici, tu m'es sanctifié. Donc elle est sanctifiée. Et bien qu'il soit écrit dans la Torah, et il donnera dans sa main, puisque le mari est obligé de donner l'argent des Kiddushin. Néanmoins, étant donné qu'il est un homme important, le plaisir qu'il reçoit d'elle est considéré comme un véritable don. Ça veut dire que l'acte lui-même ne détermine pas la nature de l'action.

0: qui se produit ici, mais uniquement l'intention. Malchut commence à comprendre comment elle peut se corriger. Le Créateur donne de toute façon. Moi, je reçois de toute façon. Rien d'autre. Je suis le désir de recevoir l'existence à partir de l'absence, on ne peut pas le changer. Et il est celui qui donne, le fournisseur de plaisir, on ne peut pas le changer. On ne peut pas être le fournisseur et recevoir, ou moi le fournisseur et celui qui reçoit. Une telle chose n'existe pas dans la réalité. En fait, il donne et moi je reçois. Mais quand je détermine que ce n'est pas cette action qui est importante en elle-même, mais l'intention dans l'action, alors je m'élève au-dessus de l'acte, ce qui s'appelle la foi au-delà de la raison. Et je me ressens moi-même comme celui qui accomplit l'acte, bien que je ne sois que celui qui possède l'intention. Et simplement, maintenant tout est entre mes mains, comme si je venais établir un accord avec le Créateur. Le Créateur a une intention. Quelle est l'intention du Créateur? Faire du bien à ses créatures, n'est-ce pas? Oui, faire du bien à ses créatures. Il accomplit l'action. L'action du bon et bienfaisant, qui est effectivement réalisée, et envers nous, ça s'appelle la lumière qui vient à nous. Ça fait naître en moi un désir. À partir du désir, je développe une intention, comme chez lui, et cette intention, je l'oriente vers lui. Il s'ensuit que, par mon intention, je lui donne. Et par son intention, il me donne. Nous ne tenons absolument pas compte de la lumière et du désir. Ils sont la nature.
1: ורצונות הם תמיד אותם הרצונות, אי אפשר לשנות אותם, ואורות תענוגים שבאים לרצונות הבסיסיים הם אותם התענוגים, אלה מעל
2: הרצונות. Mais c'est au-dessus de mon désir où je développe mon intention, c'est là que j'ai les kélim pour ce plaisir. Dans de la lumière au désir, et seulement nefesh, disons. On dit juste comme ça, nefesh de nefesh, mais c'est même pas cette lumière qui s'est révélée dans la réception de la grandeur. Parce que dans cette intention se révèle la lumière de l'adhésion. Et ici, il ne se révèle que la lumière de l'animal qui reçoit, qui est simplement. N'a aucun lien avec l'intention. C'est pour ça que toute la sagesse de la Kabbale ne parle seulement et uniquement que de l'intention. Ok? Et il n'y a aucune action par soi-même qui puisse être reliée ou non reliée, si ce n'est à l'intention seulement. L'intention qui la domine. Et, selon ce principe, est-ce que l'intention, selon ce principe de Inyarnam et lui, est-ce que l'intention, elle vient d'où? Donc l'intention, elle vient du Créateur, évidemment, de la lumière, selon ta demande. Tout le lien entre l'homme et le Créateur, c'est seulement et uniquement de construire les intentions dans l'homme, sans le besoin pour l'intention. Alors je suis relié au Créateur comme un...

0: tu peux crier tout ce que tu veux faire. Mais lui, il n'entend rien. Il entend une seule chose. C'est son demande d'avoir cette attention ou non. Seulement sur cela. C'est pour ça que l'homme, tant qu'il ne comprend pas qu'est-ce qu'il a besoin de demander vraiment de la lumière, ça s'appelle... si seulement puissions-nous suivre la Torah, donc, c'est ce qui s'appelle la lumière qui vient vers le bien. C'est ne me demandez rien d'autre que l'intention. Quand vous me demandez l'intention bonne, alors là, on entendra la Torah, ce principe-là, que la lumière qui vient vers le bien.
1: C'est
0: donc, ne me demande rien, aucune bonne chose. Le mal qui se révèle, tu peux te tourner vers moi pour avoir du bien. Non pour avoir du bien comme ça, juste pour avoir du bien, mais pour que tu puisses avoir la bonne intention et qu'en cela, tu puisses déjà atteindre le bon d'un point de vue spirituel, d'un point de vue corporel. Jamais tu demandes du bon. Jamais tu ne seras satisfait dans le degré matériel. Tu veux être satisfait, élève-toi au degré matériel, spirituel. Comment est-ce que tu veux faire ça? C'est avec l'intention. Mais si on dit que dans le monde spirituel, l'homme, il est libre, alors, elle est où la participation libre de l'homme? Où est-ce que tu as entendu à propos de la liberté. Bon, donc, la liberté, c'est seulement de trouver un endroit où tu peux demander l'intention. C'est la liberté, c'est pas comme ça, juste où tu es comme un animal et que tu développes sans quelconque contrôle sur ta vie ou quoi que ce soit. Dans la vie spirituelle, tu dois simplement accélérer le développement vers le but. Dans des états établis en avance et avec un but défini d'avance. La liberté, c'est seulement dans l'accélération du développement seulement. Et c'est grâce à la société que tu te définis de manière nécessaire. Donc quand tu la trouves, là, tu commences à te la construire, cette société. C'est tout. C'est tout le choix. Et t'as rien de plus que ça. La liberté que tu vas ressentir, ça va être ça. C'est quoi? Autre chose, c'est de la liberté. Tu ressens même pas que c'est de la liberté. Donc, seulement quand tu commences à utiliser cette petite chose correctement, comment trouver à avancer correctement, quand tu commences à l'utiliser avec plus de rythme, alors ta pression, c'est ce qui t'ouvre le monde spirituel. Je comprends pas très bien. Demander l'intention, quand tu viens demander l'intention, tu es censé déjà avoir une intention sur ce que tu demandes. Comment est-ce que ça s'arrange? Parce que tu es censé avoir quelque chose depuis le début déjà. Alors, toi, tu... Construit un bâtiment. Et voilà. Donc, tu sais qu'on construit la fondation l'un après l'autre après l'autre. Dans la spiritualité, c'est l'inverse. Oui, donc on construit dans le plan, justement, on construit depuis le haut vers le bas. Mais ici, c'est la même chose. Toi, tu te poses la question, comment est-ce qu'on va faire ça, etc., etc., etc. Mais même toi, tu me dis qu'on le construit dans haut. Voilà, moi, je pensais qu'on construisait le bâtiment d'en bas, mais toi, tu me dis, non, il faut faire un petit peu d'en haut, essayer de voir ce qu'il y aura en haut d'abord. Donc, voilà. Et la fois où tu la connaissance, après tu verras ce qui se passe. Seulement dans la matérialité. Tu sais comment construire tous les calculs jusqu'au dernier étage. Parce que, voilà, c'est très clair. Tu as tous tes plans, toutes tes données. Mais

0: dans la spiritualité. Mais ça, c'est ce qu'on appelle construire avec un clé au-dessus de la connaissance. Ça aussi, c'est un calcul très précis. Mais il faut savoir ce que c'est. Mais vraiment, ce sont des étapes très définies. Non, on va avancer. On a carrément fui le sujet ici. Bon, vas-y, on continue. On continue dans la phrase, le don. Voici que le don avec le but de donner, c'est une réception et non un don. Donc ça, c'est ce que... Donc, bien que ce soit une réception, mais selon l'intention, c'est un don. Car un homme important, c'est elle qui lui donne l'argent. Ce plaisir qu'il reçoit d'elle est considéré comme un don véritable. C'est-à-dire qu'on a des lois selon la nature où lui donne et moi je reçois. C'est impossible de changer, c'est la nature. Et on, au-dessus de ça, on peut établir des relations entre nous. Voilà, comme le bébé, voilà. Il ne ressent pas qu'il reçoit quelque chose de sa mère. Il demande.
1: אתה כבר נמצא מחוץ לה, כבר אתה צריך במשהו להשלים את הפער. אז יש כאן אפשרות להתעלות מעל אור ורצון.
2: Et donc il y a une possibilité de s'élever au-dessus de la lumière et du désir aux intentions d'amour les uns pour les autres. Du côté du créateur, tout est prêt, il aime et donne. Il donne en pratique. De l'autre côté, de l'homme, il reçoit et reste comme on se trouve, mais avec l'intention, s'il utilise la réception comme donnée, il change complètement l'antique qualité, l'action, et ils deviennent adhérés et égaux.
0: Voilà. Justement, si on n'avait pas la capacité de la voter, de l'intention, alors on serait resté en tant qu'animal. La différence entre animal et homme, c'est qu'il passe de l'intention dans le but de recevoir, l'intention dans le but de donner. C'est ce qui s'appelle un homme qui développe l'intention de donner au créateur. Hein? Celui qui a l'intention dans le but de recevoir, il reste animal. Ou même, voire même pire que animal, parce que...
1: אור וכאן רצון ואור ממלא את הרצון בצורה פשוטה כן זה בהמה
0: et la lumière remplit le désir d'une manière simple, disons c'est l'animal.
1: יש חוץ מרצון גם כוונה לעצמו כן זה כבר אגו.
0: Si la lumière se remplit לשנות אז et remplit avec une intention aussi pour soi-même, c'est ce qu'on appelle l'ego. Et on a changé l'intention dans le but de donner, c'est déjà la correction. Et en cela, on finit. Donc, en cela, on finit le cours, nous dit le Rav. Vraiment, il y a beaucoup sur l'intention. Donc, maintenant, c'est le temps pour les questions, s'il vous plaît.
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2: זה la partie 2 du diagramme, l'art de la nature où le créateur donne et toi tu reçois. Mais c'est limité après Nefesh de Nefesh. Si tu veux te développer plus, tu dois construire un récipient de dons. Et dans ce récipient, tu as l'équivalence de forme et les intentions. Oui, le Rav nous a aussi parlé dans le premier cours qu'il faut d'abord demander la grandeur du Créateur qu'elle te remplisse, pour que le remplissage de la grandeur du Créateur te remplisse, et encore, afin de recevoir, c'est là qu'on commence, on ne peut rien y faire, mais de tous les désirs que la grandeur du Créateur te remplisse. Et ensuite il dit, si le remplissage du Créateur pour toi, c'est le remplissage, maintenant la question c'est si c'est vraiment un ressenti du Créateur afin de recevoir ou afin de donner. Parce qu'ici, déjà, commence la question à ce sujet. Parce que, pourquoi le... C'est afin de recevoir, afin de donner ce remplissage. Donc, s'il dit, c'est afin de recevoir, je veux me calmer. Ça ne manque pas. Et maintenant, si j'y pense, alors, il doit y avoir immédiatement le ressenti du manque. Qu'est-ce que je donne? Comment est-ce que je donne? Si vraiment... Il me remplit, ainsi de suite, et ensuite ça commence aussi avec un autre calcul. C'est-à-dire que cette transition de fin de recevoir à fin de donner est la chose la plus intéressante, mais comment le faire? Donc dans le premier cours, le Rav a expliqué en profondeur ici, ici un petit peu moins, mais de quoi, de qu'est-ce que à fin de donner? D'un côté, le Rav a expliqué que la sagesse de la Kabbale ne parle que d'intention. D'un autre côté, nous sommes toujours engagés dans des actions. Comment est-ce que cela coïncide-t-il? Je n'ai pas de connexion avec le Créateur. Avec l'intention, je peux crier de maintenant jusqu'à demain, toute ma vie, tu n'entendras rien, il n'entend qu'une seule chose, que nous demandons de corriger les intentions ou non, seulement pour cela. Et donc on a ce que tu as dit, les actions que tu fais tout le temps, et l'un de l'autre, elles sont un moyen, et le moyen lui-même est afin de construire le kli spirituel. Baruch, ken.
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2: 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Gilad, parce qu'il doit y avoir une séparation, il doit y avoir moi et lui. Nous devons toujours travailler sur Enod Milvado, il n'y a rien nommé lui, n'est-ce pas? Il y a beaucoup de discernement de il n'y a rien nommé lui. Mais qui ressent il n'y a rien nommé lui? Il faut qu'il y ait quelqu'un qui le ressente. Il ne veut pas être. Un sentiment séparé, il veut se ressentir dans Enod Milvado. Donc, il dit si une partie, un embryon fait partie de sa mère, il n'y a pas de sentiment de séparation entre eux. Et donc, il n'y a pas de tel discernement. C'est pourquoi on appelle ça un embryon. Il n'est pas encore capable d'accomplir des actions de par lui-même. Il est capable d'être, et c'est un degré très élevé, en annulation complète, à tel point qu'il est une partie de la mère. Mais alors, il doit naître. Qu'est-ce que ça veut dire naître? C'est-à-dire différencier, distinguer. Et donc on dit qu'il doit être distingué du Créateur. Pourquoi naître? Parce que le but de la création est de faire du bien à ses créatures.
6: Quel est
2: le bénéfice des biens?
6: Non,
2: pas d'être comme dans la nature, là. C'est le Créateur. Il doit être séparé. Une créature, c'est-à-dire séparé du Créateur, indépendant. Et il choisit d'être similaire au Créateur. Et c'est pourquoi, jusqu'à être grand, il ne peut pas vraiment être similaire au Créateur, être un partenaire du Créateur, de maintenir la même intention que nous deux. Nous devons avoir toute la grandeur du désir qui doit se révéler en lui, mettre le Créateur en lieu avec toute l'adhésion et l'intention de faire comme le Créateur, et ensuite il peut être comme un embryon ou barre. C'est un degré très élevé, parce que c'est l'annulation complète à la mère, à la grandeur du Créateur. Mais il n'y a pas encore d'indépendance en cela. Donc, je choisis d'être partenaire du Créateur à 100%, c'est un choix. Tout est un choix. Tu dois te choisir un bon environnement pour ces états qui vont t'y amener.
7: Thank you, friends. We learned that a person can bestow on his own.
2: Only the creator. Personne ne peut pas donner de lui-même, comme nous l'apprenons. Il n'y a que le Créateur qui peut donner la seconde nature. Mais la façon dont c'est décrit dans l'étude, nous voyons tout le temps que le cli dirige vers l'écran et fait le calcul de combien il peut recevoir afin de donner. Et donc notre travail, c'est d'en demander que le Créateur nous donne la deuxième nature. Est-ce que c'est comme ça qu'on travaille vers la barrière? Comment ces deux choses coïncident-elles? Le travail est aussi après la barrière. La barrière est le premier point lorsque nous commençons à travailler ensemble avec le Créateur et à développer ensemble avec lui. Pour le moment, nous nous ressentons comme si nous étions seuls, mais ça fait partie du processus de créer ce désir clair, hein, de le clarifier, hein, et ensemble nous avancerons. Dans le cours, le Rav a dit que toute la sagesse de la parle, de la Kabbale ne parle que d'intention et qu'une action ne peut pas être correcte ou pas correcte, mais c'est seulement selon l'intention. Donc cette intention, nous la construisons constamment. Et nous continuons jusqu'à atteindre tout le Naran Chai. Rav dit que toute la liberté d'un moment est d'accélérer l'avancement par la société. Donc, quelle est ma participation? Si je reçois tout d'en haut, aussi la lumière, aussi l'intention, aussi le désir, tout est d'en haut. Qu'est-ce qui m'appartient à moi? Où est la liberté dans tout cela? Alors, citons ce qu'il dit. Il dit, la liberté n'est que de trouver le lieu où tu peux demander correction sur l'intention. Donc, naturellement, une personne ne demande pas pour la correction sur son intention. Le maximum qu'une personne demande, naturellement, c'est qu'est-ce que je veux faire afin de me réjouir plus. Mais ce n'est pas une correction. La personne ne demande pas une correction. Qu'est-ce que l'intention? Qu'est-ce que la liberté? Mais la Rav dit maintenant que ce n'est que de trouver un lieu où tu puisses demander correction sur l'intention. La liberté, c'est que tu n'es pas comme, que tu ne te vois pas comme une bête sans aucun contrôle ni aucune action sur le rythme de la vie, dans la vie spirituelle, c'est d'accélérer vers le but dans des étapes prédéterminées vers un but. Et donc, nous commençons, comme explique au gars qui est ingénieur de construction, commence la construction du sommet. Qu'est-ce que tu veux atteindre ensuite? Tu établis les fondations, etc. Nous commençons toujours du sommet, c'est-à-dire l'intention de donner, et pas l'intention de recevoir. Et ça, c'est la liberté, rechercher ce qui nous fera rechercher l'intention.
0: Pour recevoir la lumière, on a besoin de la dizaine, la société, du Rav, de nous expliquer comment faire ça, des livres. Ce sont nos choix pour arriver à une telle sorte qu'on puisse vouloir l'intention. On n'a pas besoin de... Mais il nous manque le bon manque. Dernière question, oui. Oui, oui.
8: Shalom. Kodem kol toda rabba.
0: Bonjour, merci pour vos cours, pour les cours sublimes qu'on a dernièrement. Et le Rav, il a dit quelque chose de assez important à mes yeux. Le Rav a dit que dans le monde matériel, on n'a jamais de satisfaction. La satisfaction, c'est seulement dans la spiritualité. Donc, comment est-ce que ça s'arrange la satisfaction et le manque? Le manque, la satisfaction, on la ressent à la fin de chaque degré. À la fin de chaque degré où le kli... Nous permet de travailler avec le prochain manque. Donc c'est comme si on acquiert de nouveau une société et c'est un nouveau endroit pour le travail. La question c'est, est-ce que dans la spiritualité, la satisfaction elle est constante? Parce que la satisfaction dans le monde matériel, on sait très bien ce que c'est. Maintenant, la question, c'est est-ce que la satisfaction dans le monde spirituel, c'est satisfait? Bon, justement, il a dit dans la première partie du cours, et vraiment, ça vaut la peine de les revoir encore, que quand l'homme acquiert un manque constant pour la grandeur du Créateur, c'est déjà sa satisfaction. On n'a pas tel manque de manque pour la grandeur du Créateur. C'est déjà ça la satisfaction. Donc maintenant, on a nos annonces pour la fin. Merci beaucoup, les chers amis. On est invité pour vous inviter. On est heureux de vous inviter pour une soirée d'expérience de la Kabbale dans le Nord. Ce sera RFA dans un hall d'événements, dans un centre d'événements. Vous avez le lien pour l'inscription déjà dans les messages d'annonce. Et vraiment tous ceux qui peuvent dans le Nord, qui peuvent venir dans le Nord. Et on veut inviter tous nos étudiants, tous les étudiants aussi, même anciens, qui nous ont un petit peu délaissés ou quoi que ce soit. C'est vraiment comme ça un premier essai, une première expérience en Israël pour renforcer chaque région. Donc on aura et des cours, et des chansons, et de la bonne nourriture. Voilà, vraiment une bonne expérience. Donc, c'est

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1: Les amis, en première partie, nous allons revoir une leçon du 3 février 2003 basée sur l'article « Que signifie « Reviens, ô Israël, vers le Seigneur ton Dieu dans le travail ». Il s'agit d'un article du Rabash. « Que signifie « Reviens, ô Israël, vers le Seigneur ton Dieu dans le travail » ? Nous allons le lire dans nos dizaines. Nous avons 32 minutes. Pour ce faire. Que signifie « Reviens Israël jusqu'au Créateur ton Dieu dans le travail » ? L'Écriture dit « Reviens Israël jusqu'au Créateur ton Dieu, car tu es tombé à cause de ta faute. Prenez avec vous des paroles et revenez vers le Créateur. Dites-lui, que tu prennes toute faute et que tu prennes le bien, et nous offrirons à la place des taureaux l'offrande de nos lèvres. » Et il faut comprendre quel est le lien qui semble indiquer que puisque tu es tombé à cause de ta faute, alors reviens jusqu'au Créateur ton Dieu. De même, que signifie « dites-lui que tu prennes toute faute » ? De même, il faut comprendre ce qu'ont dit nos sages. Grande est la tshuva, le retour au Créateur, car elle atteint jusqu'au trône de gloire, comme il est dit, jusqu'au Créateur ton Dieu. Il est connu que dans l'ordre du travail, il faut distinguer deux aspects. Aleph, ce qui concerne le collectif. Leur travail est dans l'aspect de l'action. Et quant à l'intention, ils ne travaillent pas, c'est-à-dire diriger afin que ce soit en vue de donner. C'est pourquoi, dans l'aspect de l'action, plus ou moins, tous pensent qu'ils sont en ordre. Mais chacun croit qu'il est certain qu'il est impossible que l'homme soit parfait. C'est pourquoi, en général, il se considère comme parfait. Et lorsqu'il regarde ses amis, il voit leur manque, qu'ils ne sont pas en ordre, alors que lui, il est en ordre. Seulement, il lui manque quelque chose. Et à cela, il répond, « N'est-il pas écrit, il n'est pas de juste sur la terre qui fasse le bien et ne faute pas? » Donc, il est certain que lui aussi possède un manque. Et il fait aussi attention à la mesure de l'humilité. Comme on dit nos sages, sois très, très humble d'esprit. Bien qu'il voit qu'il est plus élevé que les autres hommes, néanmoins, il croit dans la croyance des sages et il croit au-dessus de la connaissance qu'il est certainement humble, c'est-à-dire qu'il est pire que les autres hommes. Cependant, cela est pour lui dans l'aspect de la croyance au-dessus de la connaissance. Il s'ensuit que ces personnes qui appartiennent à l'aspect du collectif, lorsqu'elles s'occupent de la Torah, elles ne peuvent pas ressentir qu'elles ont des fautes et qu'elles sont pires que les autres hommes. Mais, de façon générale, elles sont satisfaites de leur travail. C'est pourquoi, lorsque vient le mois d'Eloul et les 10 jours de retour au Créateur, qui sont alors le temps où il faut faire retour au Créateur, elles ont alors beaucoup de travail à trouver en elles des fautes sur lesquelles il faut faire retour au Créateur. Sinon, elles sont jugées dans le tribunal d'en haut ou, à Dieu ne plaise, on peut leur infliger des punitions pour leurs actions. Elles comprennent qu'il se peut que la récompense qui leur revient selon leur compréhension ne leur sera pas donnée, c'est-à-dire qu'elles recevront moins de récompenses. Mais des punitions, il n'en est pas question, car elles savent elles-mêmes qu'elles ont beaucoup de Torah et beaucoup de mitzvot. Tandis que ces personnes qui travaillent dans l'aspect de l'individu, c'est-à-dire qui veulent mériter l'aspect de Dvekut avec le Créateur, et elles comprennent que la Torah et les mitzvot qu'elles accomplissent ne sont que dans l'aspect des 613 conseils, comment parvenir à mériter d'être en Dvekut avec le Créateur? C'est-à-dire qu'il n'est qu'une seule préoccupation, comment apporter satisfaction à leur Créateur, et ils ne se soucient pas de leur propre intérêt. Et assurément, le corps s'oppose à cela et lui apporte des arguments justes, montrant que ce qui est dit est correct. Il commence à lui apporter des preuves de tout le monde, que personne ne suit un tel chemin d'annulation du désir de recevoir pour soi et de s'occuper uniquement pour le bien du ciel. Et l'homme veut surmonter les fautes, les pensées que le désir de recevoir lui apporte, qui sont contraires à la croyance. C'est là l'argument de Pharaon qui a dit « Qui est le Créateur que j'écoute sa voix? » Il s'ensuit que l'homme trébuche dans la faute de la négation à Dieu ne plaise. Et plus l'homme se renforce, cela vient et se renforce contre lui. C'est-à-dire que plus l'homme veut croire dans le Créateur, qui supervise le monde en tant que bon et bienfaisant, le corps lui montre le contraire. Et de ce fait, il se trouve toujours dans des échecs. Et il voit que c'est une chose sans fin. Et il se trouve dans des montées et des descentes. Et il ne sait pas quoi faire contre cela. À cela, l'Écriture dit « Retourne Israël jusqu'au Créateur ton Dieu ». Et pourquoi est-il nécessaire que ce soit jusqu'au Créateur ton Dieu? C'est parce que, car tu as trébuché dans ta faute. C'est-à-dire que, puisque tu as trébuché dans ta faute, c'est-à-dire dans la faute de la croyance, et tu ressens maintenant que tu es l'homme le plus bas du monde, car les pensées et les désirs que tu as, personne au monde ne les a, à un tel degré de bassesse. Et tu ressens que tu es éloigné de la spiritualité totalement. C'est-à-dire que les laïcs ne disent pas qu'ils sont éloignés de la spiritualité, puisqu'ils ne croient pas du tout qu'il y ait une spiritualité dans le monde. De même, les religieux qui croient en la Torah et les mitzvot ne ressentent pas qu'ils sont éloignés. Comme il a été dit plus haut, chacun se sentant plus ou moins en ordre. Et s'il voit un certain manque en lui, il a sûrement une excuse pour lui-même. Et surtout, l'homme voit que tout le monde vit une vie paisible et lui se trouve dans un état plein d'échecs, de fautes. Et il ne voit aucune issue pour sortir de cet état. C'est pourquoi il n'a pas d'autre conseil que « retourne Israël ». L'homme doit retourner vers le Créateur et ne pas reculer jusqu'à ce qu'il mérite que le Créateur soit ton Dieu. C'est-à-dire qu'il mérite une croyance complète, sinon il restera dans les échecs. C'est pourquoi il incombe à l'homme de s'efforcer et de faire tout ce qui est en son pouvoir jusqu'à ce qu'on ait miséricorde sur lui d'en haut et qu'on lui donne la force appelée désir de donner. Et selon ce qui précède, nous comprendrons ce qui est écrit « Prenez avec vous des paroles », c'est-à-dire ces paroles que le corps vous dit et prétend qu'il ne vaut pas la peine de travailler pour le bien du ciel. Ces paroles, prenez-les au moment où vous retournez vers le Créateur. Dites-lui « 30 fautes », puisque ces paroles, ce que le corps nous dit, nous ne pouvons pas les surmonter, ce sont ces paroles que vous prenez au moment où vous retournez vers le Créateur. Et ils disent, colle tout, que toi seul tu es tout puissant, que tu peux nous donner une seconde nature, appelée désir de donner. Toi, tu porteras la faute, que tu peux recevoir notre faute et la corriger, que toi seul tu portes notre faute et que nous n'avons aucune force. Cependant, nous croyons que toutes ces choses que le corps nous dit, c'est toi qui les lui as données. Et assurément, puisque tu nous les as envoyés, c'est certainement pour notre bien. C'est pourquoi ils ont dit à lui, « Koltissa von Vekarstov, tout porte la faute et prend le bien. » C'est-à-dire, prends ce bien que tu nous as envoyé. C'est-à-dire, ces choses que le corps aurait revendiquées contre le Créateur. Tu dois donner une autre nature appelée « désir de donner ». Car sinon, nous sommes perdus puisque nous sommes pleins d'échecs. Et c'est ce qui est écrit. Et nous paierons les taureaux de nos lèvres et nous voulons à l'endroit où nous nous trouvons, à l'endroit de nos lèvres, que lèvre est l'aspect de la fin de la chose, c'est-à-dire en dehors de la sainteté. C'est pourquoi, puisque par nos désirs, nous nous trouvons en dehors de la sainteté, nous te demandons donc, et nous paierons les taureaux de nos lèvres. C'est-à-dire, à l'endroit où nous sommes dans les lèvres, à la fin, nous voulons être complets avec des fruits, qui sont l'aspect de taureau, parim, c'est-à-dire la fructification et la multiplication dans les bonnes actions. Et selon ce qui précède, nous comprendrons ce qu'ont dit nos sages. Grande est la tshuva, car elle a atteint jusqu'au trône de la gloire. Et cela, comme il a été dit plus haut, car ces personnes qui appartiennent à l'aspect du collectif, elles ne ressentent pas qu'elles ont des échecs dans la faute, appelée la première faute, car elles ressentent qu'elles ont la croyance, et elles sont en ordre, car bien qu'elles n'aient qu'une croyance partielle, comme il est expliqué, mais elles ne le ressentent pas. C'est pourquoi elles pensent qu'elles sont dans la perfection. Mais ce n'est pas le cas pour ces personnes qui appartiennent à l'individu, c'est-à-dire qu'ils veulent qu'il n'y ait qu'une seule autorité, c'est-à-dire l'autorité unique, c'est-à-dire qu'elles veulent annuler leur propre autorité, appelée « désir de recevoir », mais que soit révélée dans le monde seulement l'autorité du Créateur. Alors elles ressentent combien le corps s'y oppose et elles veulent revenir au Créateur, c'est-à-dire retourner vers le Créateur. Et ce retour atteint jusqu'au trône de la gloire. Cependant, il faut comprendre ce qu'est la notion de trône de la gloire dans le travail. Il est connu que Malchut est appelé trône de la gloire, comme il est écrit dans l'introduction au livre du Zohar, et voici ses paroles, car le secret du trône est en deux aspects. Aleph, il couvre le roi selon le secret de « il fait de l'obscurité sa cachette », et c'est pourquoi le trône vient du mot « couvrir ». Bête, il révèle la gloire de la royauté dans les mondes, selon le secret du verset et sur le trône une forme comme l'apparence d'un homme. Et le sujet que nous devons croire que le Tzimtzum et la dissimulation qui ont eu lieu sont une correction pour les êtres créés. C'est-à-dire que c'est précisément par la dissimulation et la couverture qui ont été faites que les êtres créés atteindront leur perfection.
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1: Et il faut croire au-dessus de la connaissance concernant la conduite que le Créateur dirige le monde en tant que bon et bienfaisant. Seulement, ce que nous ne voyons pas, c'est que la conduite de bon et bienfaisant est cachée de nous. Et nous devons croire qu'en vérité, la surveillance est en tant que bon et bienfaisant. Seulement, il y a sur cela un voile qui le recouvre. Et bien que le corps s'oppose à cela, il prétend « le juge n'a que ce que ses yeux voient » et il ne veut pas croire au-dessus de la connaissance. Et l'homme veut surmonter l'argument du corps. C'est un travail difficile. Il y a là des montées et des descentes. Et lorsque l'homme crie vers le Créateur pour qu'il l'aide, afin qu'il puisse accepter sur lui ce voile, c'est-à-dire qu'il ait la capacité de croire qu'en vérité, la surveillance est en tant que bon et bienfaisant. Seulement, il n'a pas encore mérité de le voir. Il s'ensuit que par ce travail, il devient un char pour le trône. C'est-à-dire qu'il accepte sur lui ce trône, bien que ce soit véritablement une dissimulation. Et alors, ce trône devient le trône de gloire, c'est-à-dire qu'il mérite que la gloire de la présence repose sur le trône. Il s'ensuit que dans la mesure où auparavant c'était l'aspect de trône, qui est l'aspect de dissimulation, ce qui était auparavant la présence dans la poussière, devient maintenant l'aspect de trône de gloire. Et c'est ce qui est écrit, que le trône qui recouvre le roi, selon le secret de « il fait de l'obscurité sa cachette », c'est-à-dire que le trône n'éclaire pas, mais qu'il est dans l'aspect d'obscurité. Et il faut surmonter l'obscurité et dire « Ils ont des yeux, mais ne voient pas ». Il s'ensuit qu'au temps du trône, cet état est appelé « Car tu as trébuché dans ta faute ». L'homme, dans l'état du trône, a des montées et des descentes. Et l'homme ne voit pas que ce travail aura une fin. Mais il est toujours en aller et retour, car au temps du voile, il est difficile pour l'homme de surmonter et de dire que le Créateur conduit en tant que bon et bienfaisant. C'est pourquoi il incombe à cet homme de faire un retour au Créateur, c'est-à-dire que du trône, qui est l'aspect de « il fait de l'obscurité sa cachette », se révèle le second aspect du trône, qui révèle la gloire de la royauté dans les mondes, selon le secret du verset « et sur le trône, une forme comme l'apparence d'un homme. » Et c'est ce qui est écrit. Grand est le retour au Créateur, car il atteint jusqu'au trône de gloire. Cela signifie que le retour au Créateur doit être tel que l'homme mérite le second aspect du trône, qui est le trône de gloire. Et c'est cela. Reviens, Israël, jusqu'au Créateur, ton Dieu. Et la question de « car tu as trébuché dans ta faute » peut être expliquée ainsi. Au moment où l'homme veut faire un retour au Créateur, c'est-à-dire que l'homme qui s'est séparé du Créateur à cause du désir de recevoir, qui est en opposition de forme avec le Créateur et veut se connecter avec le Créateur afin d'avoir alors l'équivalence de forme, alors il voit que les choses cachées appartiennent au Créateur, notre Dieu. C'est-à-dire qu'au moment où il veut faire quelque chose pour le Créateur, c'est-à-dire pour l'utilité du Créateur, il goûte au caché. C'est-à-dire que le goût du travail lui est alors caché, tandis que lorsqu'il travaille pour son propre bénéfice, ce qui est appelé à nous et à nos enfants, alors le goût est révélé pour nous. C'est-à-dire que les choses cachées et les choses révélées font référence à la saveur, le goût. Autrement dit, lorsque l'homme travaille pour le bénéfice du Créateur, ce qui est appelé pour le Créateur notre Dieu, alors la saveur du travail est cachée. Mais lorsqu'il s'agit de son propre bénéfice, ce qui est appelé pour nous et pour nos enfants, alors la saveur est appelée révélée. La saveur du travail est dévoilée. Il s'ensuit que cela nous cause des échecs, et c'est ce qui est écrit, « car tu as trébuché dans ta faute ». C'est pourquoi il n'y a pas d'autre conseil, si ce n'est que l'homme doit revenir vers le Créateur. Et à ce sujet, il est dit, « prends avec toi des paroles et reviens au Créateur, prends le bien ». Selon ce qui précède, on peut expliquer ce qui est écrit dans la bénédiction après le repas, et que nous trouvions grâce et une bonne intelligence aux yeux du Créateur et de l'homme. Il faut comprendre pourquoi il est nécessaire de demander au Créateur que nous trouvions grâce aux yeux de l'homme. Que signifie que les hommes nous honorent et nous donnent du respect? Quel rapport cela a-t-il avec le travail? Mais comme il était dit plus haut, nous demandons au Créateur que nous trouvions grâce à ses yeux. Et que voulons-nous de lui? Qu'il nous donne le degré d'homme, Car, par nature, l'homme est créé avec le désir de recevoir, appelé le degré de Malchut, qui est le degré de Ben, dont la gématrie est bête, animale. C'est pourquoi nous demandons à trouver grâce aux yeux du Créateur, qui nous donne le degré d'homme, comme nos sages l'ont dit. Vous êtes appelés homme et non les nations du monde, car homme a pour gématrie ma, qui est le degré de donneur, tandis que Malchut a le degré de bonne, dont la gématrie est bête. Autrement dit, nous demandons à trouver grâce aux yeux du Créateur qui nous donne le degré d'homme. Et c'est ce qui est écrit, et que nous trouvions grâce aux yeux du Créateur et de l'homme qui nous donne le degré d'homme. Il s'ensuit que l'homme doit prier seulement pour une chose, que le Créateur le rapproche, car le rapprochement en spiritualité s'appelle équivalence de forme. Autrement dit, il veut que le Créateur lui donne le désir de donner, appelé seconde nature. Et par cela, on peut expliquer ce qui est écrit, celui qui guérit ceux qui ont le cœur brisé. Il faut comprendre ce que signifie que le Créateur guérit ceux qui ont le cœur brisé. L'explication est que l'on sait que l'essentiel chez l'homme est le cœur. Comme l'ont dit nos sages, le miséricordieux veut le cœur. Le cœur est le cli qui reçoit la sainteté d'en haut. C'est comme nous l'apprenons à propos de la brisure des kélim, dont le sens est que si le cli est brisé, tout ce qu'on y met sort à l'extérieur. De même, si le cœur est brisé, c'est-à-dire que le désir de recevoir domine le cœur, il s'ensuit qu'aucune abondance ne peut y entrer, car tout ce que le désir de recevoir

soi, tout sort vers les clipotes. Et cela s'appelle brisure du cœur. C'est pourquoi lorsque l'homme prie Créateur et dit « Tu dois m'aider car je suis pire que tous parce que je ressens que le désir de recevoir domine mon cœur et à cause de cela, rien de la sainteté ne peut entrer dans mon cœur et je ne veux aucun luxe mais simplement pouvoir faire quelque chose pour le bien du ciel et je n'en ai aucune possibilité. C'est pourquoi toi seul peux me sauver. » Et par cela, on peut expliquer ce qui est écrit au psaume 34. Le Créateur est proche de ceux qui ont le cœur brisé. Interprétation. Ce sont des personnes qui demandent au Créateur de les aider afin que leur cœur ne soit pas brisé, mais qu'il soit entier. Et cela ne peut être que si l'homme a mérité le désir de donner. C'est pourquoi il demande au Créateur de lui donner le désir de donner, car il voit qu'il ne lui manque rien dans le monde, si ce n'est d'avoir la capacité d'accomplir des actions pour le bien du ciel. Il s'avère qu'il ne demande que la proximité du Créateur, et il y a une règle, mesure pour mesure. C'est pourquoi le Créateur le rapproche. Et c'est ce qui est écrit, le Créateur est proche de ceux qui ont le cœur brisé. Et selon ce qui précède, nous comprendrons ce qui est écrit là-bas. Il garde tous ses os, aucun d'eux n'a été brisé. Et cela signifie, comme mentionné ci-dessus, que l'essence de l'homme est le cœur, c'est-à-dire le désir qui se trouve dans le cœur. Et à chaque instant, les désirs de l'homme changent dans les montées et les descentes. Et le Créateur garde leur désir, afin que le désir de recevoir ne se mêle pas au désir de sainteté. Et c'est ce qui est écrit. Aucun d'eux n'a été brisé. C'est-à-dire que, puisque le désir de recevoir cause la brisure des kélim, et lorsque le Créateur le garde, c'est-à-dire qu'il rapproche l'homme, ce qui s'appelle équivalence de forme, en ce qui lui donne

0: Очень красивый,
1: nous voudrions que pour ce Hisaran que nous faisons ensemble, que nous construisons ensemble avant le congrès, qui est si profond, si beau, que le Créateur soit inclus dedans et qu'il se révèle en nous. Alors révélons notre inspiration commune pour le Créateur dans ce cours.
2: Микрофон включи.
3: Рабаш, статья 13. О плод спасения моего.
1: Рабаш, артикль 13. Мауз цур ешу ати.
3: То есть, даже если он будет один,
1: у роше де мон салю. Il y a chez l'homme un désir intérieur pour la spiritualité de par lui-même, c'est-à-dire même s'il était seul et qu'il n'y ait aucune personne extérieure dont il pourrait être impressionné pour recevoir d'eux un quelconque désir, mais que de lui-même il ait reçu un éveil et aspire à être un serviteur du Créateur. Mais le désir qu'il a de par lui-même, il est certain qu'il n'est pas si grand, au point qu'il n'aurait pas besoin d'augmenter ce désir afin de pouvoir agir avec lui pour atteindre le but spirituel. C'est pourquoi il existe un conseil, comme dans la matérialité, c'est-à-dire d'augmenter ce désir par des personnes extérieures qui l'obligent à aller selon leur goût et leur esprit. Et cela se fait par le fait qu'il se connecte à des personnes qu'il voit, qui ont elles aussi besoin de spiritualité. Et le désir que possèdent ces personnes extérieures, elles lui engendrent aussi un désir par lequel il reçoit un grand désir pour la spiritualité, c'est-à-dire en plus du désir qu'il a de sa propre intériorité, il reçoit un désir pour la spiritualité que ceci lui engendre. Alors il acquiert un grand désir avec lequel il peut atteindre le but.
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1: Comment nous placer sous l'influence de l'environnement pendant le cours? À nouveau, comment nous placer sous l'influence de l'environnement pendant le cours?
4: קודם כל אנחנו רואים ומרגישים את כל החברים ואת כל הכלי העולמי ביחד איתנו בשיעור.
1: Tout d'abord, nous voyons et nous ressentons tous les amis, tout le clé mondial, ensemble avec nous dans le cours.
4: כל החיסרון שיש לכל אחד.
1: Ensemble.
4: להוסיף. ההשתוקקות שלו למטרה. ולהזכיר לעצמנו שאנחנו לא...
1: Nous ressentons le manque de chacun d'ajouter son point unique et aussi nous rappelons qu'il n'y a pas d'individu vers un récipient spirituel qui soit éclaté et qui ne veuille se reconnecter. Et nous avons l'opportunité de le faire dans le groupe avec les amis où chacun est le plus grand de la génération. L'influence de l'environnement dépend de la mesure de l'effort que chacun fait pour s'incorporer lorsqu'il sort de lui-même et qu'il regarde ce point, ce lieu partagé et mutuel entre nous. Et quand nous le faisons tous ensemble, nous créons un environnement très puissant qui nous mène au but. Oui, c'était... Espace commun, c'est quelque chose que nous recherchons dans nos prières. Oui, c'est pourquoi nous pouvons nous mettre sous l'influence de l'environnement. Tant que nous pensons à ce lieu mutuel ou cette zone mutuelle, qui est en dehors de moi et dans la connexion avec les amis, et c'est de rendre cette image aussi émouvante que possible.

Oui, nous avons le meilleur environnement pour l'avancement spirituel. Nous avons tous les mêmes amis, les mêmes cours, le même rave, le même texte. Tout ce qui nous reste, c'est de demander la lumière. Oui, le début, c'est que nous voulons être influencés par les amis et les enseignants et les livres. Et c'est notre prière pour le cours. Nous sommes reconnaissants pour cela. Alors, essayons d'être présents dans le cours ensemble. Oui, et demandons au Créateur ensemble. Oui, nous devrions être comme un homme dans un cœur, dans le cours. Et demander tous les manques de tout le plus mondial et qu'il demande le but avec nous. Les amis, nous avons entendu nos enseignants dire bien souvent que nous devons attirer la lumière activement. Et pour cela, nous devons venir au cours avec un Chesaron clarifié à l'avance pour que la personne sache qu'est-ce qu'il veut que la lumière change en lui. Donc, allons dans notre atelier silencieux et connectons-nous tous nos désirs pour la spiritualité en un grand désir d'atteindre le but et de nous attacher à lui. Nous reconnectons tous nos désirs pour la spiritualité en un seul désir afin d'atteindre le but et s'attacher à lui. Atelier silencieux.

0: Shalom, בחלק הראשון של השיעור, נלמד שיעור של הרב מתאריך.
1: Bonjour, nous allons passer du cours, on va étudier un cours du Rav du 7 septembre 2002. Le cours est basé sur un article. Quels sont les commandements qu'une personne foule le pied? On a 33 minutes.
0: Quels
1: sont les commandements que la personne foule au pied? Dans la section Ekev, il est écrit, et ce sera parce que vous écouterez ces lois, et que vous les garderez et les accomplirez, alors le Créateur, ton Dieu, gardera pour toi l'alliance à la montée qu'il te a juré à ton Père. Et le commentaire de Rashi, et ce sera parce que vous écouterez, si ce sont des mitzvot légères que l'homme foule du tête sous ses pieds, vous écouterez, alors le Créateur gardera sa promesse. Jusqu'ici, ces paroles. Il faut comprendre cette condition que le Créateur a posée. C'est-à-dire, si vous écoutez les mitzvot légères, j'accomplirai les promesses que j'ai faites au Père. Sinon, je ne peux pas les accomplir. Car certainement, le Créateur, les conditions que le Créateur veut ne ressemblent pas à celles d'un roi de chair et de sang, dont les conditions sont pour l'avantage du donneur. Alors qu'ici, elles sont pour l'avantage des êtres créés, c'est-à-dire que sinon, il ne peut pas recevoir sa promesse. Il faut donc comprendre quelle est la condition des mitzvot légères. Et pour comprendre ces conditions, il faut d'abord comprendre quelle est la promesse que le Créateur a faite au Père. Et il est certain qu'il ne s'agit pas de matérialité, car assurément la promesse était que le Créateur donnerait au peuple d'Israël de mériter le but de la création appelé « Fait du bien à ses créatures », c'est-à-dire que les âmes de la racine de leur âme, ce qui est appelé les cinq parties de l'âme, appelées « Narenrei ». Et afin que les âmes atteignent ce qu'il leur est préparé à recevoir, et qu'en même temps, avec la réception du bien et du plaisir, ils ne ressentent pas dans cette réception un aspect de pain de la honte, il nous était donné le travail appelé travail de donner sur réserve. Cela signifie que, tout d'abord, l'homme doit s'habituer à ce travail, et afin qu'il n'y ait pas ce choix, c'est-à-dire qu'il soit en son pouvoir de choisir sur quelle intention il accomplit la Torah et les mitzvot, il était nécessaire qu'il y ait un tzimtzum et dissimulation. Qu'alors, il y a une place au choix. Mais si le plaisir était révélé, il serait obligé d'accomplir la Torah et les mitzvot en vue de recevoir. Et tout ce qu'il ferait serait uniquement dans le but de recevoir son amour de soi. Car il est impossible de dire qu'il fait quoi que ce soit dans le but de donner, car au moment où il y a la révélation de la lumière, le plaisir est plus grand que tous les plaisirs matériels. Et dans la matérialité, nous voyons une règle. Plus le règle est petit, et pour y renoncer, le travail est aussi moindre, et étant donné qu'il est impossible de dire que le plaisir qu'il reçoit, toute son intention est seulement de donner, s'il ne peut pas y renoncer, c'est-à-dire qu'il ne peut pas viser, c'est-à-dire qu'il ne peut pas être sûr de soi-même, si jamais il ne peut pas viser dans le but de donner, il est prêt à renoncer du plaisir. C'est pourquoi, plus le plaisir est petit, plus il est facile d'y renoncer. C'est pour cela qu'il nous a été donné une dissimulation sur le goût de la Torah de Mitzvot et qu'il nous a donné un goût dans les plaisirs matériels et qu'on a besoin de croire dans les paroles du Saint Zohar que tout le bien et le plaisir se trouvent dans les plaisirs matériels n'est seulement une fine lumière. Ce qui signifie qu'une lumière très fine par rapport à une lumière du plaisir qui est revêtue dans la Torah de la Mitzvot. Et c'est pourquoi il existe une réalité où l'homme fait des exercices sur plaisir corporel, et ensuite il peut déjà sortir dans une certaine mesure de l'état du tsimtsum et de dissimulation, c'est-à-dire qu'il a déjà une existence de choix, c'est-à-dire qu'il reçoit ce plaisir et cette jouissance uniquement parce qu'il veut donner. Et ensuite, s'il se tient, s'il tient dans l'épreuve et reçoit le petit degré qu'il a atteint dans le travail du Créateur, on lui donne un degré plus élevé afin qu'il puisse s'orienter en vue de donner. Et ainsi, il progresse de degré en degré jusqu'à ce qu'il atteigne tout l'aspect de Naranjai depuis la racine de son âme. Et la question de Naranjai que l'on atteint, c'est l'aspect des 613 chemins de la Torah, qui sont les 613 mitzvot de la Torah. Et les 7 mitzvot des Rabbanan, qui en gematria font 620 noms, et cela est donné à l'homme pour qu'il les atteigne. Et voit dans le livre Fruit d'un sage, et voici ses paroles, et c'est ce qui est écrit dans Etzraim, que les mondes n'ont été créés que pour révéler les noms du Créateur. Vois là-bas ce qui est écrit et tu comprendras. Et tu vois, puisque l'âme est descendue pour s'habiller dans cette matière impure, elle ne pouvait pas revenir et s'attacher à sa racine dans l'aspect de son propre monde, comme elle était dans sa racine avant de venir dans ce monde-ci. Mais elle est obligée de faire grandir sa stature 620 fois, comme elle était auparavant dans la racine, ce qui est le sens de toute la complétude de tout Naranjai jusqu'à Yerida. Et c'est pourquoi Yerida est appelée du nom de Keter, pour indiquer le nombre 620 mentionné ci-dessus. Et selon ce qui a été dit, nous pouvons voir quelle est la promesse que le Créateur a promise au patriarche et comment il est possible d'atteindre une telle perfection. Et cette question se pose sous deux aspects. Le besoin d'une telle grande perfection, car il est connu qu'il n'y a pas de lumière sans colis, c'est-à-dire qu'il n'y a pas de remplissage sans manque. Si c'est ainsi, c'est la question, comment est-ce qu'on peut recevoir un tel ressenti où il nous manque d'atteindre Naranjai, et selon ce qu'on a expliqué, que tous les plaisirs matériels de tout le monde après lesquels on court, ce n'est pas plus qu'une petite étincelle très fine, comparée au plaisir qu'il y a dans la Kdusha. Et il est certain que lorsque l'homme mériterait de recevoir même une petite élimination de Kdusha, il ressentira là un grand contentement, et qui lui dira qu'il est encore pour tout de manque, au point qu'il lui faut d'atteindre l'aspect de la lumière de Yerida, sinon il n'est pas encore considéré comme étant parvenu à sa perfection, et qu'il le fera savoir. 2. Comment l'homme pourrait avoir la capacité de surmonter des plaisirs si grands, et dire, si je ne peux pas orienter la réception de ce plaisir pour le nom du ciel, je renonce au plaisir. D'où recevra-t-il de telles forces? En effet, nous voyons, même dans les plaisirs matériels, dont nous avons dit qu'ils sont seulement une lumière fine, qu'ils sont des étincelles qui sont tombées dans les clipotes, comment il leur est difficile de surmonter et de dire qu'ils renoncent à ces plaisirs, s'ils ne peuvent pas orienter dans le but de donner. Et puisque dans les plaisirs matériels, nous voyons qu'ils se divisent en grands plaisirs et en petits, et à peu forte raison dans la spiritualité où il y a beaucoup de degrés et beaucoup de distinctions, si c'est ainsi la question se pose, d'où l'homme prendra-t-il des forces si grandes pour le surmontement? Et afin de comprendre les deux questions susmentionnées, 1. D'où prendrait-il le besoin de grandeur? 2. D'où prendrait-il la force de surmonter pour renoncer au plaisir, afin qu'il soit certain de cela, que ce qu'il prend de ses plaisirs, c'est uniquement afin de donner contentement à son formateur? Nous introduirons ce qu'on dit de sage, et voici leurs mots. Et a dit Rabbi Shimon ben Levi, le penchant de l'homme se renforce entre lui chaque jour, et elle cherche à le faire mourir. Comme il est dit, le méchant épie le juste et cherche à le faire mourir. Et si le Créateur ne l'aide pas, il ne peut pas lui résister. Comme il est dit, Dieu ne l'abandonnera pas entre ses mains. Et nous avons demandé, car il y a ici deux difficultés. Un, si on a donné à l'homme le mauvais penchant, pourquoi l'homme n'a-t-il pas la force de le surmonter, mais le Créateur l'aide? En effet, le choix signifie qu'il est dans la main de l'homme de le surmonter. Et ici, il ressort qu'il n'y a pas de choix pour l'homme qu'il puisse surmonter, mais seulement avec l'aide du Créateur. Et par ses propres forces, il ne va pas lui résister. Se pose la question, pourquoi le Créateur n'a-t-il pas donné la force à l'homme afin qu'il puisse le surmonter. S'il n'a pas la force de surmonter, pourquoi est-il écrit que le Créateur l'aide? C'est-à-dire que l'homme est obligé de commencer le surmontement et il voit qu'il ne peut pas surmonter, alors le Créateur lui donne une aide. Et pourquoi le Créateur ne lui donne pas l'aide immédiatement lorsque vient à lui le